0: Amoché, défiguré, son visage était défiguré, il n'a plus figure humaine de la parole de Dieu. Donc c'est une horreur, la croix. Et pourtant, c'est lui qu'il faut regarder pour regarder la beauté suprême de l'amour. Inversement, le diable, il va se présenter avec une beauté incroyable, séduisante. Donc l'Antéchrist, l'Antéchrist, c'est une idéologie, une structure sociale et politique mondiale qui se présente. Donc il y a eu plusieurs antéchrists déjà. D'ailleurs, la parole de Dieu le dit, il y a déjà eu plusieurs antéchrists. Plusieurs propositions mondiales, on va dire, on va vous sauver, c'est grâce à ceci. Le communisme, la psychanalyse, à un moment donné, c'était la solution. Tout, l'homme était expliqué par la psychanalyse, etc. Et on doit toujours se méfier parce que seul le Christ peut nous donner la paix. Voilà. Donc c'est à la fois quelque chose de très diffus, ce ne sera jamais très net, malheureusement. Oui ?
1: Alors, Monseigneur, quel est votre regard sur la situation de la Martinique où nous avons des gangs qui naissent ? Les jeunes s'entretuent, ils sont armés de plus en plus jeunes. Donc voilà ma question.
0: Alors, méfions-nous aussi le fait d'entrer dans la... Alors c'est vrai, ce que vous dites, c'est très juste, c'est vrai pour la Martinique, c'est vrai pour beaucoup de pays ou de quartiers à travers le monde, c'est vrai pour beaucoup de quartiers en France ou dans le monde entier, c'est vrai pour toute la Caraïbe, peut-être même moins un petit peu en Martinique qu'ailleurs, mais nous, on voit aussi ce phénomène. Alors ce phénomène, il vient évidemment de l'augmentation des capacités, notamment avec les réseaux, etc., de transport, notamment de tous les trafics, donc de connexion des trafics. Mais ne nous laissons pas tromper. On peut voir la bouteille à moitié vide, à moitié pleine. Le chrétien est celui aussi qui voit tout le positif. Une fois, il y a un gars qui dit à un chrétien dans une classe, un prof, hein, le prof qui dit à un garçon qui était chrétien, je crois qu'il avait parlé de Dieu dans la classe, il dit, écoutez, monsieur, jeune homme, si Dieu existait, il n'y aurait pas tout ce mal dans le monde. Et du tac au tac, le garçon un peu dit, monsieur, si Dieu n'existait pas, il n'y aurait pas tout ce bien dans le monde. Vous voyez, c'est-à-dire que dans les lieux où il y a des gangs, ou même quand je vais en prison, dans les prisons pour célébrer la messe, rencontrer des détenus ou des surveillants, je rencontre aussi des gestes d'amour. Et ça, on n'en parle pas. Et là, s'il y a un Palestinien qui se fait assassiner par un Israélien ou l'inverse, on en parlera à la télé, ça c'est sûr, ça fera... Mais si là, il y a des gestes de solidarité, il y en a eu. On n'en parlera jamais entre les deux peuples, entre des personnes. On n'en parlera jamais. On va le voir de façon très négative. C'est vrai aussi chez nous. Donc, il y a des gangs, il y a un phénomène qui croît, il y a un phénomène qui est extrêmement inquiétant, qui est extrêmement violent, qui fait peur. D'ailleurs, la peur, l'entretien de la panique, j'en ai parlé dans une catéchèse, la panique sociale fait partie d'un projet de certaines personnes, alors je ne sais pas où, quoi, comment, parce que je ne veux pas être non plus un complotiste, mais on voit bien qu'il y a un projet d'augmenter la panique. Quand il y a de la panique, qu'est-ce qu'on fait ? Quand on apprend qu'un cyclone arrive, on va acheter du riz, on va acheter de l'huile, on va acheter etc. Donc plus il y a de la panique, plus on consomme. Mangeons et buvons, car demain nous mourrons, dit la parole de Dieu. Non pas comme quelque chose de bon. Elle dit voilà le cri que poussent les pécheurs. Donc quand il y a quelque chose qui arrive, on ne sait jamais, il y aura peut-être la guerre. Alors on va peut-être pas investir dans l'amour, dans le long terme. On aura moins d'enfants, on voudra plus avoir d'enfants, mais on va par contre acheter une grosse voiture, une grosse cylindrée allemande. Parce que comme ça, on va jouir. On va essayer de dévorer, d'être boulimique, de toutes les choses de ce monde, de toutes les jouissances, parce qu'il y a une peur, on a besoin de se consoler, on a besoin, sans même, c'est inconscient. Et donc, vous voyez, cette panique sociale, elle sert des milieux extrêmement dangereux. Alors, ce que j'en pense, c'est que, encore une fois, il y a des jeunes qui s'en sortent et qui vont bien. Il faut pas être naïf non plus, donc il y a un vrai combat. Il y a une vraie prise en main de ce que l'Église appelle le bien commun. Qui est en charge du bien commun ? Le président de la région, du territoire, le président de la République ? Qui sert la paix ? Qui sert le Christ dans un quartier, etc. Vous voyez, je suis plus inquiet encore de nos familles qui se divisent pour un bout de terrain, pour un héritage. Parce que ça naît de là, en fait. Notre pauvreté, notre fragilité face aux gangs, etc., face à la rébellion, naît du non-pardon de la grand-mère qui peut-être est une bonne personne dans sa vie, n'a jamais commis de crime, mais qui n'a jamais pardonné à son mari peut-être de l'avoir trompé. On la comprend, la pauvre, mais ou le mari qui l'a trompé aussi. Ça vient de ça, ou de nos histoires de famille. Il faut donc une guérison. Et cette guérison, l'Église peut l'apporter. Une guérison des cœurs et des âmes. Voilà. Une guérison spirituelle. Et ça, c'est le grand avenir de, non seulement de l'Église en Martinique. Je parle pour la Martinique, pour le coup, votre question, même si notre vidéo peut partir ailleurs. Mais pour les Antilles, l'Église doit apporter une vraie guérison parce que seule elle, non pas parce que nous sommes meilleurs que les autres, nous sommes aussi mauvais, mais nous avons le Christ. Et le Christ est la guérison des âmes et il est la paix pour tout homme. Et tout homme qui passe à côté du Christ restera dans la guerre en permanence. En permanence. Voilà. Pour nous aussi en Martinique. Oui ?
2: Bonsoir, Monseigneur. Que penses-tu de l'IA, l'intelligence artificielle, création de l'homme, qui s'oppose au pardon, don surnaturel qui vient libérer le cœur de l'homme, tel que tu l'as dit tout à l'heure?
0: Alors, l'IA, bon, c'est tout nouveau quand même, hein, c'est tout nouveau. Donc, je n'aime ni les réactions dans lesquelles on va rejeter tout, puisque de toutes les façons, on va se faire envahir à un moment donné. Donc, on est déjà envahi. On est déjà envahi. Ni le fait d'être le béni-oui-ouisme, qui consiste à dire oui et à accueillir globalement ce qui arrive. Donc le béni-oui-ouisme, le fait de dire voilà l'IA c'est très bien, il faut. Il est certain que ça pose un problème sur la réflexion. Là aussi, le lien entre les hommes, parce qu'on a parlé beaucoup de la guerre, mais on n'a pas parlé de l'essentiel, qui est le lien entre l'humanité. Or, la question sur le développement des trafics ou des violences dans la série Bandit, etc., c'est aussi un défaut d'humanité dans la capacité à être frère des autres, de personnes qui ne me plaisent pas. Comment je fais pour avoir un contact avec des personnes que je n'aime pas? Il y a une fille, une théologienne, qui a écrit un livre, il y a une phrase que j'aime beaucoup dans ce livre, elle dit, vous savez, une paroisse, c'est parce que dans la paroisse, il y a des gens qu'on n'aime pas, désagréables, etc. Mais elle dit, la paroisse, c'est encore le seul endroit où on a la capacité d'être frère avec des connards. Et je trouve que c'est pas mal, parce qu'aujourd'hui, avec les algorithmes, et notamment l'IA, tu peux ne vivre qu'avec des gens qui pensent comme toi. Donc si tu es d'extrême ceci ou d'extrême cela, ou même au fur et à mesure, sur YouTube, sur les réseaux, tu finis par d'avoir que des vidéos qui pensent comme toi, comme ce que tu penses, et tu ne vois pas les autres. Donc tu as de moins en moins, en plus il y a beaucoup d'enfants uniques, etc. Donc quand il y avait plusieurs enfants, même deux, dans une famille déjà, Karine et Abel, ça s'est mal passé, mais quand tu as deux enfants, tu apprends à dialoguer avec l'autre, à te fâcher avec ton frère, ta sœur, à te disputer, mais à manger avec lui 5 minutes après à la même table. Tu es obligé. Et d'être solidaire avec lui quand tu arrives au collège. Là, aujourd'hui, avec les enfants gâtés, qui sont seuls, uniques, etc. Comment la capacité à ne pas rentrer dans la violence? Et là, c'est vrai que l'intelligence artificielle a un côté, comme toute technologie, j'ai parlé de la technologie dans l'une des catéchèses. La lumière, on a la clim, le chauffage, c'est-à-dire qu'on a l'impression d'avoir vaincu la nature, et d'avoir vaincu, on n'a plus besoin. On a transféré notre cerveau sur le téléphone portable. Tu connais des numéros de téléphone par cœur? Avant, on en connaissait... Voilà. On en connaissait des dizaines. Aujourd'hui, on a transféré une partie de notre connaissance, de notre intelligence. On ne réfléchit plus. Maintenant, avant, j'aimais bien jouer le jeu des synonymes, trouver des synonymes, etc. Là, aujourd'hui, j'appuie sur Word et pof, j'ai 50 synonymes qui arrivent. Et donc, à un moment donné, c'est exactement ce qui se passe, c'est-à-dire que, l'IA a un danger pour l'intelligence et le cœur de l'homme. Maintenant, être prudent. C'est pas être non plus complètement négatif. Donc on va apprivoiser, on va continuer à se poser la question d'année en année, régulièrement, pour se dire, attends, où sont les limites? Quelles sont les limites? Et on voit déjà des limites, mais on voit aussi des grandeurs. On voit aussi des grandeurs. Donc on va faire la part des choses. Mais c'est un monde qui est, voilà, du développement technologique, on va apprendre à l'apprivoiser, comme le téléphone ou la voiture, on va apprendre cela, et puis on va avoir des règles de vie, peut-être pas nous, parce qu'on est un petit peu âgés, mais les plus jeunes parmi nous. Notre secours est dans le nom du Seigneur. Oui.

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2: Pour ce temps d'enseignement, nous vous proposons d'écouter tout d'abord un enseignement d'Isabelle Reverdy sur le thème « L'espérance ne déçoit pas ». Et en deuxième partie de ce temps, vous pourrez écouter Michel Coquillon qui nous parle du wokisme.
3: Chers amis, nous allons terminer aujourd'hui notre série sur l'espérance en évoquant la dernière période de la vie de Takashi Nagai. Nous avions évoqué son mariage avec Midori, une descendante des chrétiens persécutés et cachés du Japon, sa leucémie due à son travail de radiologue qui ne lui laisse plus que 2 à 3 ans de vie. Nous avions vu aussi l'épreuve terrible de la bombe atomique du 9 août 1945 qui a dévasté Nagasaki et particulièrement le quartier chrétien d'Urakami où la famille de Takashi vivait. Ce jour-là, Takashi perd tout, sa maison, la cathédrale bien-aimée, ses recherches en radiologie, son travail, ses amis. Mais surtout, il perd sa femme dont il retrouve les restes carbonisés dans les décombres et les cendres de sa maison. Pour lui, c'est comme si le monde s'écroulait. Le désespoir semble l'anéantir. La dévastation n'est pas seulement dans Nagasaki, mais dans son cœur. Cependant, au fond de l'abîme, au cœur de ce désert atomique, après avoir prié son chapelet, il entend cette parole du Christ. « La terre et le ciel passeront, mais mes paroles ne passeront pas. » Il comprend alors que tout ce qui devait mourir est mort. Et qu'il lui faut désormais rechercher ce qui ne peut mourir. Autrement dit, refonder sa vie sur l'unique rocher qui demeure toujours, le Christ, sa parole, la vie dans sa parole, la vie avec lui, pour la gloire de Dieu. Il décide alors, après 2 mois, de revenir habiter à Urakami, le quartier chrétien dévasté par la bombe, avec son fils Makoto, 10 ans, et sa petite-fille Kayano, 4 ans. Tous les deux sauvés parce qu'ils avaient été envoyés à 6 kilomètres de Nagasaki chez la grand-mère, juste avant le 9 août. Takashi se construit alors une misérable et minuscule cabane avec les restes de sa maison. Et il commence là une nouvelle vie, invitant les survivants du quartier à reconstruire Urakami. Il faut bien voir que 8000 catholiques sont morts à Urakami du fait de la bombe. Mais bon nombre étaient aussi absents le 9 août, parce qu'ils étaient dans l'armée ou dans les colonies japonaises. Or, beaucoup entendent l'appel de Takashi à reconstruire Urakami, et donc des cabanes s'érigent, ça et là. L'évêque annonce une messe de requiem en plein air, puisqu'il n'y a plus de cathédrale, pour tous les morts, et il demande à Takashi, en tant que représentant des laïcs chrétiens, de prendre la parole. Takashi se demande bien ce qu'il va pouvoir dire. En fait, il est frappé par la remarque de certains qui pensent que la bombe a été un châtiment, une punition de Dieu. Or, réfléchissant à tous ces événements, cherchant le sens de tout cela, il en arrive finalement à une conclusion très différente. Et cela à partir de 2 événements. Le soir du 9 août, vers minuit, alors que tout était dévasté et en feu, des infirmières avaient entendu des femmes chanter des hymnes latins. Or, le lendemain, repassant au même endroit, elles avaient découvert les corps presque nus de 27 religieuses du couvent Josei. L'explosion avait détruit leur couvent, tué un certain nombre de religieuses sur le coup et horriblement brûlé les 27 autres. Rassemblées près d'un petit ruisseau, elles avaient de toute évidence souffert le martyre avant de mourir. Mais elles étaient mortes en chantant. L'autre chose qui lui revenait en mémoire, c'était que la religieuse directrice d'une école de filles, où Midori, son épouse, avait travaillé, avait appris à ses élèves un chant qu'elle chantait tous les jours depuis le début de la guerre, pour demander la protection de Dieu. Et ce chant commençait ainsi. « Marie, notre mère, je m'offre à toi. » Or, beaucoup d'entre elles furent tuées presque instantanément le 9 août. Mais d'autres, brûlés et blessés, dont beaucoup allaient mourir, s'encourageaient mutuellement en chantant le chant appris « Marie, je m'offre à toi ». Et alors Takashi repense au livre de l'Apocalypse. L'autel brisé de la cathédrale lui apparaît comme l'agneau immolé. Mais l'agneau est toujours suivi d'un cœur de vierge qui chante. Et alors soudain il a cette intuition. Les 27 religieuses du couvent de Josei et les jeunes filles de l'école sont mortes en chantant le nouvel hymne, le chant nouveau qu'elles ont appris de l'agneau. C'est le chant de la rédemption opérée par la souffrance et la mort. L'Holocauste de Nagasaki lui apparaît alors comme une participation à l'Holocauste du calvaire. Et alors il écrit un poème, à la manière de ces petits poèmes japonais qui ne font que quelques lignes. « Vierge comme le lys blanc, consumée dans les flammes, en sacrifice d'Holocauste, elle chantait. » Le 23 novembre 1945, Takashi sait donc ce qu'il va dire au peuple en proie à la désolation et rassemblé au milieu des ruines pour cette messe de requiem. Et voici son discours. Le 9 août 1945, à 10h30 du matin, une réunion du Conseil suprême de la guerre se tint dans les quartiers de l'empereur pour décider si le Japon devait capituler ou continuer la guerre. À ce moment-là, le monde était à la croisée des chemins. On était en train de prendre une décision qui soit aboutirait à une nouvelle paix durable, soit projetterait l'humanité dans un carnage et un bain de sang encore plus cruel. Et juste au même moment, à 11h02 du matin, une bombe atomique a explosé au-dessus de notre quartier d'Urakami, à Nagasaki. En un instant, 8000 chrétiens furent rappelés à Dieu, tandis qu'en quelques heures, des flammes féroces réduisirent en cendres ce territoire sacré. La même nuit, un incendie se déclara dans la cathédrale qui fut réduite en cendres. Et exactement au même moment, c'est-à-dire au moment où la cathédrale a pris feu, dans le palais impérial, Sa Majesté l'Empereur fit connaître sa décision sacrée de mettre un terme à la guerre. Ça, c'était donc le 9 août. Et le 15 août, le décret impérial qui mettait fin au combat fut officiellement promulgué et le monde entier accueillit un jour de paix. Or, ce jour était aussi la grande fête de l'Assomption de la Vierge Marie. Or, la cathédrale d'Urakami lui était dédiée. Et nous devons nous demander si cette convergence d'événements, la fin de la guerre et la célébration de la fête de l'Assomption, est une pure coïncidence ou s'il s'agit là d'un mystérieux effet de la providence divine. J'ai entendu que la seconde bombe atomique était destinée à l'origine à une autre ville, mais comme le ciel était couvert, il fut impossible aux pilotes américains de viser leur cible. Par conséquent, ils changèrent leur plan et décidèrent de lâcher la bombe sur la cible secondaire, Nagasaki. Cependant, il y eut un autre contretemps, et la bombe, qui était destinée aux usines de munitions, explosa finalement au-dessus de la cathédrale. Ce ne sont donc pas les pilotes américains qui ont visé Urakami. C'est la providence divine qui a amené la bombe à cette destination. N'y a-t-il donc pas un profond rapport entre la destruction d'Urakami et la fin de la guerre ? Demande Takashi. Urakami, le seul lieu saint du Japon. Pourquoi l'appeler un lieu saint ? Parce qu'en fait, les 26 martyrs du Japon au XVIe siècle ont été martyrisés là. Et parce que la grande cathédrale d'Urakami avait été construite par les chrétiens de ce quartier pour rendre hommage aux martyrs. Et parce que ce quartier abritait tant de chrétiens qui avaient connu la persécution pendant des années. Urakami, donc le seul lieu saint du Japon, selon Takashi, n'a-t-il pas été choisi comme victime, tel un agneau innocent, pour être immolé et brûlé sur l'autel du sacrifice, pour expier les péchés commis par l'humanité pendant la Seconde Guerre mondiale? Et Takashi développe son intuition. L'humanité, dit-il, a hérité du péché d'Adam qui a mangé le fruit de l'arbre défendu. Nous avons hérité du péché de Caïn qui a tué son jeune frère. Nous avons oublié que nous sommes tous les enfants de Dieu. Nous avons cru aux idoles. Nous avons désobéi aux lois de l'amour. Nous nous sommes allègrement haïs les uns les autres. Nous nous sommes allègrement tués les uns les autres. Et maintenant, finalement, nous avons mis fin à cette horrible guerre. Mais pour restaurer la paix dans le monde, il n'était pas suffisant de se repentir. Nous devions obtenir le pardon de Dieu grâce à l'offrande d'un grand sacrifice. C'est uniquement quand Urakami a été détruit que Dieu a accepté le sacrifice. En entendant le cri de l'humanité, il a inspiré à l'empereur de promulguer le décret sacré mettant fin à la guerre. Notre Église d'Urakami a gardé la foi pendant les 400 ans de persécution religieuse, quand la religion était proscrite et que le sang des martyrs coulait librement. Pendant la guerre, cette Église n'a jamais cessé de prier nuit et jour pour une paix durable. N'était-elle donc pas l'agneau sans tache qui devait être offert sur l'autel de Dieu? Grâce au sacrifice de cet agneau, plusieurs millions de personnes qui auraient dû être victimes des ravages de la guerre ont été sauvées. Comme cet holocauste du 9 août fut noble et splendide, tandis que les flammes jaillissaient de la cathédrale, chassant la noirceur de la guerre et amenant la lumière de la paix. Comme sont heureux les agneaux purs qui se reposent désormais sur la poitrine de Dieu. Comparés à eux, comme est misérable notre sort à nous les survivants. Le Japon est vaincu. Urakami est totalement détruit. Devant nos yeux s'étend une décharge de cendres et de débris. Nous n'avons ni maison, ni nourriture, ni vêtements. Nos champs sont dévastés. Nous, les Japonais, devons maintenant marcher le long d'un chemin plein de douleurs et de souffrances. Mais ce chemin douloureux n'est-il pas aussi un chemin d'espoir qui nous donne à nous une occasion d'expier nos péchés? Bienheureux ceux qui pleurent, car ils seront consolés. Nous devons faire ce chemin d'expiation avec foi et sincérité. Et alors que nous marchons en ayant faim et soif, ridiculisés, sanctionnés, flagellés, transpirants et couverts de sang, souvenons-nous de comment Jésus a porté sa croix au calvaire. Il nous donnera du courage. Et puis Takashi reprend les paroles de Job. « Le Seigneur a donné, le Seigneur a repris. Béni soit le nom du Seigneur. » « Remercions, dit-il encore, pour le fait qu'Urakami ait été choisi pour le sacrifice. » Remercions car à travers ce sacrifice, la paix a été donnée au monde et la liberté de religion au Japon. Takashi a terminé son message et va se rasseoir. Je pense que les fidèles d'Urakami ne s'attendaient pas à une telle prédication. D'ailleurs, des fidèles, durant son discours, se sont offusqués d'entendre une telle chose. Certains se sont même levés pour protester. Ils ne pouvaient admettre qu'on cherche à spiritualiser de telles atrocités. Mais Takashi avait traversé avec eux la vallée de la mort. Lui aussi avait tout perdu dans cette horreur. Il pouvait donc dire et donner le sens qu'il voyait à tout cela. En fait, sa façon de voir la providence de Dieu à l'œuvre, même dans cette horreur et cette désolation du 9 août, a profondément touché ses auditeurs, et bien plus largement tous ceux qui ensuite, au Japon ou ailleurs, ont lu ses livres et ont découvert ce qu'il avait dit ce jour-là à la messe de Requiem, même les non-chrétiens. D'une certaine manière, ce jour-là, Takashi a pacifié les cœurs, car il n'était pas dans l'amertume, il n'était pas dans le désir de vengeance, dans l'accusation, mais dans une humble acceptation de tout. Il leur a donné une vision de foi concernant tous ces événements, une vision surnaturelle des choses, puisée dans la prière et l'intimité avec Dieu. Et il a ainsi réouvert les portes de l'espérance pour des multitudes. Et cette espérance, eh bien, elle devait se concrétiser par la reconstruction d'Urakami. Quelques jours après ce discours, un homme vient voir Takashi dans sa cabane et lui dit qu'il a perdu toute sa famille dans la catastrophe et qu'il veut partir loin de là pour ne plus y penser. Mais Takashi l'exhorte à rester, à se construire lui aussi une cabane pour redonner vie à ce désert atomique. Et l'homme restera. Un autre jour, le nouveau prêtre convoque une réunion générale. Takashi prend la parole et dit « En tant que citoyen d'un Urakami chrétien, affirmons nos priorités en construisant d'abord l'église. Commençons par une église de bois tant que nous ne pouvons pas reconstruire la cathédrale. et ensuite seulement nous penserons à nous construire nos maisons. Nous devons tous oublier notre malheur personnel et travailler jusqu'à ce que notre ville et notre pays se relèvent. La motion est votée et tous ceux qui en avaient la force se sont mis au travail. L'église a donc été le premier bâtiment reconstruit dans le quartier dévasté, et cela a été comme une proclamation de foi et d'espérance. Beaucoup auraient pu perdre la foi dans cet enfer, mais l'exemple de Takashi a beaucoup contribué, au contraire, à raffermir la foi en la présence aimante de Dieu, au cœur même de l'horreur. Dieu est toujours présent auprès de ses enfants qui souffrent, comme il était présent mystérieusement au Golgotha. Lui seul a le pouvoir de tirer un bien du mal le plus absolu. Ces temps qui ont suivi la dévastation ont donc été le temps des cabanes, avant d'être le temps de reconstruction de petites maisons précaires. Un jour, voyant l'extrême précarité de la famille de Takashi, des amis se proposent de lui construire une cabane améliorée. Alors il accepte, mais il demande qu'on lui fasse une minuscule cabane à côté de celle de sa famille qui est elle aussi agrandie et consolidée. On lui construit donc une cabane de 2 tatamis, l'équivalent de 2 matelas posés par terre. La moitié de cette pièce est pour lui et l'autre moitié permet aux personnes de plus en plus nombreuses qui viennent le voir de s'asseoir à côté de lui. Un vieux professeur vient visiter Takashi dans sa cabane, cabane qu'il avait baptisée Nyokodo, qui signifie « lieu sanctuaire où l'on sème ». Le professeur, devant le dénuement de cette cabane, écrit alors sur un parchemin « ne rien avoir et pourtant tout avoir ». Ce qui ravit Takashi, qui affiche aussitôt le parchemin sur le mur de sa très modeste habitation. Dès 1946, suite à la dégradation de sa santé, il reste alité en permanence. Et pour gagner sa vie et nourrir ses enfants, il commence à écrire et devient ainsi un témoin privilégié de ce qui s'est vécu à Nagasaki et un témoin de la paix. Son premier livre a pour titre « Les cloches de Nagasaki ». Il y raconte un événement qui a eu un grand impact pour les gens d'Urakami. Des jeunes hommes, avec Takashi, quand il était encore assez en santé, s'étaient mis à fouiller les décombres de la cathédrale la veille de Noël. Et ils avaient eu la surprise de retrouver une des 2 cloches intactes, et ils l'avaient installée en secret sur un support, et alors que les gens s'apprêtaient à fêter dans la tristesse et la désolation leur premier Noël après la bombe, soudain, ils avaient entendu retentir la cloche pour la prière de l'Angélus. Cela avait été comme un miracle pour tous les gens d'Urakami. Le son montait d'autant plus clair et sonore qu'il n'y avait plus aucun grand bâtiment pour arrêter le son de la cloche. Il leur semblait soudain que la cathédrale renaissait de ses cendres pour annoncer la naissance du Christ. Ils avaient écouté remplis de stupeur et d'émerveillement comme les bergers lorsque du ciel sombre leur était parvenu le chant des anges annonciateurs de la venue du Christ. C'est ce soir-là que Takashi avait trouvé le titre du livre qu'il était en train d'écrire, « Les cloches de Nagasaki ». Et son message allait être le suivant. Même une bombe atomique ne peut étouffer les cloches de Dieu. Le Christ a vaincu la mort, et partout la vie avec lui peut renaître. Jésus est donc présent là aussi, dans ce désert atomique avec eux. Takashi, sur son lit de souffrance, est porté par une foi très profonde, par la force de la prière aussi, car il prie son chapelet tous les jours avec grande dévotion, devant une grande statue de la Vierge envoyée par la femme du président argentin, qui avait eu connaissance de son témoignage. Takashi reçoit désormais chacun avec l'amour du Christ. Ses livres touchent profondément les gens. Un cardinal envoyé du pape vient le voir et lui donne un chapelet de la part du Saint-Père. L'empereur lui-même tient à lui rendre visite. Takashi est même déclaré héros de la nation. C'est le défilé ininterrompu auprès de ce pauvre de cœur, cet homme pacifié, ce nouveau Gandhi, comme on a pu l'appeler au Japon, tout abandonné à la providence divine et en même temps acharné de travail, puisqu'il écrit jusqu'à la limite de ses forces, couché sur le dos avec un système d'attache des feuilles au-dessus de lui. C'est sa contribution au relèvement de l'espérance dans le cœur des Japonais. D'ailleurs, il prêche par sa parole, par ses livres, mais aussi par ses actes. Avec l'argent qu'il a reçu de son premier livre, Il achète 1000 cerisiers afin qu'ils soient plantés dans Urakami, car il se dit, quand ils fleuriront, tout redeviendra beau, et les cendres seront ainsi recouvertes par la beauté des fleurs. Ce sera le signe du printemps qui revient après l'hiver atomique. C'est comme une parabole. Nombre de ces cerisiers sont encore à Urakami aujourd'hui. Ils sont nés de la vision d'espérance de Takashi. Celui-ci disait « Ceux qui n'ont pas une vision de l'avenir périssent. » Et cette vision, il la recevait dans la prière. Il pensait que la souffrance, si elle est acceptée avec grâce, affine le cœur humain, tandis que l'expérience des ténèbres aiguise la vision de l'esprit. « Notre vie a une grande valeur, écrivait-il, si nous acceptons de bonne grâce la situation dans laquelle la Providence nous place, et si nous continuons à vivre avec amour. Si chacun de nous s'accepte comme il est, un jour viendra où nous verrons que les plans de Dieu se seront réalisés, précisément à travers notre faiblesse. » Et il rajoutait, « À moins d'avoir souffert et pleuré, on ne comprend pas vraiment ce qu'est la compassion. On ne sait pas réconforter ceux qui souffrent. Si on n'a pas pleuré, on ne sait pas sécher les yeux des autres. Tant qu'on n'a pas marché dans l'obscurité, on ne peut aider ceux qui errent à travers le chemin. Tant qu'on n'a pas regardé la mort en face, on ne peut aider personne à ressusciter et à goûter à nouveau la joie d'être en vie. » Takashi a traversé la mort d'une certaine façon. Et non seulement il l'a traversée, mais cloué sur son lit de douleur, car il souffrait énormément, il manifeste en même temps la vie de la résurrection, la nouvelle vie en Christ. Takashi répond aussi aux nombreuses lettres qu'il reçoit. Il répond notamment à des lépreux, en les exhortant à faire de leur souffrance un beau sacrifice d'amour. Il leur écrit « Mon corps aussi se désagrège. Déjà, il n'existe presque plus. Mais la souffrance physique est l'occasion de recueillir un trésor pour le ciel. » Quelques années d'efforts à porter nos fardeaux. Les fardeaux font partie de la vie de tout homme. Puis nous nous lèverons renouvelés et entrerons dans une joie sans tache. Il note aussi, « Je pourrais être guéri miraculeusement de la leucémie, et ce serait une bonne chose. Si je ne guéris pas, c'est aussi une bonne chose, qui ne me tracassera pas le moins du monde. Tout ce qui m'importe, ce sont les plans de Dieu sur moi. La seule vie qui m'intéresse est celle qui est vécue pour lui, un jour à la fois, avec le soutien de la prière. » Et s'adressant à ses enfants, il leur dit, « Mes petits-enfants, si vous prenez la décision capitale de vivre avec humilité et amour, votre vie sera féconde et vous serez heureux. » Fin 1951, sa santé se détériore encore. Et il pense le moment venu de composer, comme le faisaient les samouraïs, son chant d'adieu, chant très court. « Au revoir, ma pauvre chère, je dois maintenant me rendre au-delà, comme le parfum doit quitter la rose. » Il trouve cependant encore la force d'écrire un petit livre sur les martyrs japonais, non pas ceux du XVIe et XVIIe siècle, mais ceux du XIXe siècle. Et il termine son livre en rappelant la citation connue de Tertullien, cet écrivain chrétien du IIe siècle. « Le sang des martyrs est semence de chrétiens. » Ce sont là les derniers mots que Takashi écrit. Dans la nuit du 29 avril, la douleur devient insupportable. Une hémorragie interne se déclare. Puis dans la journée qui suit, après avoir reçu l'Eucharistie des mains du prêtre, il est emmené à l'hôpital sur un brancard, mais tient à passer devant les restes de la cathédrale pour une dernière prière. À l'hôpital, après une piqûre, il va un peu mieux, de sorte que les membres de sa famille le laissent, sauf son fils et une infirmière qui reste à côté de lui. Mais dans la nuit, il est pris de convulsions et entre en agonie, en répétant « Jésus, Marie, Joseph, ah, je souffre tant, priez !» Et il demande à son fils « Makoto, la croix !» Celui-ci se précipite pour lui mettre la croix dans les mains. Et c'est à peine s'il comprend ce que son père dit dans un murmure. « Seigneur, entre tes mains, je remets mon esprit. » Takashi vient de partir rejoindre Midori, son épouse. Nous sommes le 1er mai, le début du mois de Marie. Lors de ses funérailles, le 3 mai, il y a 20 000 personnes. Et le maire de la ville de Nagasaki lit à la fin de la célébration 300 messages de condoléances, en commençant par celui du ministre du Japon. Juste à la fin de cette longue litanie de condoléances, la cloche sonne. C'est justement l'heure de la prière de l'Angélus. Comme si Marie tenait aussi à célébrer les louanges de son petit serviteur. Takashi est enterré à côté de sa femme Midori dans un petit jardin préparé et entretenu par la ville. Alors que l'épitaphe sur la tombe de Midori était « Je suis la servante du Seigneur, que tout se passe pour moi, comme tu me l'as dit ». Takashi a choisi comme épitaphe pour sa tombe la parole de Jésus au chapitre 17, verset 11 de saint Luc. « Nous sommes des serviteurs inutiles. Nous avons fait seulement ce que nous devions faire. » Voilà donc un homme qui a vécu des choses terribles, qui a souffert immensément dans son cœur et dans son corps, et qui pourtant rayonnait d'espérance. Il a puisé cette espérance dans la prière, et c'est la prière qui lui donnait un regard surnaturel sur toute chose. C'est comme s'il voyait les choses du point de vue de Dieu. Son cœur pacifié et transfiguré voyait l'invisible, la splendeur de Dieu, par-delà le mal. Il voyait avec une grande clarté que tout, en nous et autour de nous, est don de Dieu, grâce de Dieu. La vie, mais aussi la mort. La santé, mais aussi la maladie. Les joies, les peines. Tout a vocation à accueillir la lumière de Dieu et à y entrer. Que son témoignage vienne fortifier en nous cette belle vertu de l'espérance et nous rappeler sans cesse que le Seigneur seul est notre véritable espérance.

0: Pour continuer ce temps d'enseignement, nous vous proposons d'écouter Michel Coquillon, syndicaliste chrétien. Il nous parle du wokisme.
1: Bonjour. Le wokisme a souvent été évoqué dans les élections présidentielles américaines et il l'est de plus en plus en France dans le monde politique. Certains élus s'en revendiquent même. Et il l'est aussi dans l'enseignement concernant, par exemple, l'éducation sexuelle à l'école. C'est donc un sujet d'actualité grave et toxique pour notre époque. L'objectif de cette émission est double, voir de quoi on parle lorsqu'on évoque le wokisme, d'où il vient, mais surtout en quoi cette religion, qui étend ses ravages dans le monde occidental, est perverse et nocive pour notre époque. Il ne s'agit donc pas simplement d'une nouvelle idéologie, comme on l'a vu par exemple avec le marxisme, mais bien d'une nouvelle religion qui échappe à la raison qu'elle méprise, mais encore une fois une religion toxique. Par contre, si nous devons être conscients de ses ravages, nous ne devons pas être paralysés par la peur, car cette religion porte dans ses absurdités les causes de sa destruction future. Mais nous savons également que le Christ l'a vaincu aussi par sa mort. L'origine de son nom est déjà significative. Le terme « walk » provient du verbe anglais « walk », « to wake, walk, walk » pour les anglicistes, qui signifie « se réveiller, s'éveiller ». Le wokisme prétend donc décrire un état d'éveil de ses adeptes. Le terme « éveil » parlant plus aux protestants d'ailleurs qu'aux catholiques, puisque la conversion pour les protestants est un éveil. Ce mouvement est né dans des universités américaines, en particulier en Californie. Est-ce d'ailleurs un hasard si la ville de San Francisco est dans le même temps pourrie par l'explosion de la consommation de la drogue? Ce mouvement n'a pas été pris au sérieux au départ, ne serait-ce que du fait de son aspect un peu fou, son irrationalité affligeante et son intolérance totalitaire dans un climat de dérive libertaire. Mais le wokisme touchait à l'époque des étudiants qui font maintenant partie de l'élite américaine avec de grosses responsabilités. Ils propagent cette dérive hors du cercle universitaire avec parfois de très gros moyens apporté par d'importantes multinationales. Le soutien d'autres mouvements comme les LGBT,

Deuxième Guerre mondiale. Ce n'est pas non plus un hasard si on voit dans le même temps s'exprimer largement un suprématisme blanc, aux États-Unis au moins, qui veut maintenir ou assurer la domination de la race blanche sur les autres races, aux États-Unis et dans le monde. Cette philosophie est donc née dans des mouvements sociaux de défense des droits civiques, avant d'être amplifiée par les réseaux sociaux et les médias, et d'être reprise dans les universités. La mort de manifestants noirs, particulièrement celle de George Floyd, suite à une interpellation policière très violente dont les images ont fait le tour du monde, cela a agi comme de l'huile sur le feu et s'est traduit par des manifestations insurrectionnelles, mais aussi de nombreuses conversions wokistes. La condamnation de la police qui en a résulté, et qui peut d'ailleurs nous rappeler certains événements en France, a conduit certaines municipalités américaines à réduire fortement le financement de la police, puisqu'elle serait raciste et qu'elle tue. Cela a eu pour résultat une explosion de la délinquance et des meurtres. C'est à l'occasion de ces manifestations que sont nés des rituels wokistes, comme se mettre à genoux, se laver les pieds, imitation d'ailleurs de rituels religieux sans référence à un dieu. Par contre, l'émotion et l'enthousiasme que suscitent ces symboles servent le wokisme, et ces gestes rituels sont d'ailleurs pratiqués en France, même dans le monde politique, lors de manifestations. On le constate malheureusement, un mal naît ou se nourrit très souvent d'un autre mal. C'est face au racisme anti-noir que s'est développé un racisme anti-blanc chez ceux, eux-mêmes souvent blancs d'ailleurs, qui sont censés avoir pris conscience, s'être éveillés et qui ont rejoint les woke et donc l'élite réveillée. La condamnation du colonialisme et de l'esclavagisme qui l'accompagne représente une préoccupation centrale du wokisme. Ce que les woke nomment le privilège blanc représente le péché originel, mais un péché qui ne peut être pardonné. Les blancs se trouvent donc irrémédiablement dans le camp des esclavagistes et des colonialistes, avec l'obligation de se reconnaître coupable. Les woke, estimant faire partie d'une élite éclairée, promeut ce qui peut être perçu comme un sentiment de supériorité par rapport à ceux qui se considèrent comme pas coupables. À ce stade, trois remarques par rapport aux valeurs chrétiennes. L'appel au pardon est central dans le message du Christ, ce que refuse le wokisme. Le Christ ne serait pas venu pour sauver les blancs, alors qu'il allait, à l'époque, en premier au-devant des pécheurs, des lépreux, des prostituées. Les blancs verraient leur dignité définitivement entachée, ce qui est contraire au sens même de la création, qui veut que toute personne humaine est aimée de Dieu et bénéficie de la rédemption par la mort du Christ. Il n'y a pas de paix possible sans pardon, nous répétait Saint Jean-Paul II. Pas de paix possible avec les Blancs qui se voient ainsi condamnés à être haïs par les autres races, les victimes. Cela appelle une autre remarque. Si la connaissance de l'histoire n'est pas un point fort de l'instruction aux États-Unis, les Français peuvent-ils ignorer, par exemple, l'invasion de la France par les Sarrasins et la bataille de Poitiers? Cette tentative de colonisation de la France après l'Espagne par le monde arabe a-t-elle définitivement entaché ce monde? Celui-ci a été à l'origine de beaucoup plus d'esclavage de Noirs africains que le monde occidental. Rappelons d'ailleurs que l'islam ne condamne que l'esclavage des musulmans. Et actuellement,
l'esclavage qui sévit dans de nombreux pays en

Afrique ou en Asie, sous différentes formes, est-il plus acceptable que celui de la traite des Noirs, le seul que condamne vraiment le wokisme? Bien des chrétiens, mais aussi des musulmans, vivent en ce moment d'ailleurs cette épreuve de l'esclavage. Elle est loin d'être le seul fait de blanc, donc, ce qui sape un fondement majeur du wokisme. La vision d'un monde où il y a les mauvais d'un côté, les blancs, et les bons de l'autre, ceux qui ne sont pas blancs, les victimes d'un côté, les dominants de l'autre, est d'un simplisme effrayant. Le wokisme s'est ainsi construit comme une croyance, comme une religion. D'une lutte contre le racisme anti-noir, au départ, il a évolué vers le rejet des vérités historiques, scientifiques, philosophiques ou religieuses. La science étant née en Occident, elle serait toujours faite d'un certain point de vue, celui des dominants, les blancs occidentaux. Il n'existerait donc pas de connaissance objective, et la science est donc un outil de domination des blancs. Il faut désormais qu'elle soit remplacée par des savoirs indigènes, par le savoir des victimes, par le savoir de chacun. Est vrai ce que je crois ou ce que croyaient mes ancêtres? Par contre, le wokisme se sert de ce qu'il nomme la science pour justifier ses idées, même les plus absurdes, quitte à ignorer toute vérité qui ne va pas dans le sens de ce qu'il veut, ou à créer des preuves scientifiques bidons. Certains chercheurs parlent même de blanchiment des idées. On affirme une contre-vérité, même absurde, et on la fait valider, soi-disant scientifiquement, par des scientifiques ou pseudo-scientifiques, des études d'opinion orientées, mais aussi par la répétition de ces contre-vérités dans les médias, qui ne prennent pas la peine de vérifier les arguments. Et pour eux, puisque tout le monde le pense et que ça va dans le sens de ce que veulent entendre les auditeurs, c'est que c'est la vérité. C'est ainsi que beaucoup de journalistes, de politiques, voire d'universitaires présentent comme vérité scientifique des contre-vérités parfois absurdes. Cela met en évidence trois réalités graves. Les adeptes croient que ces affirmations sont indiscutables et que ceux qui les discutent sont des incompétents de mauvaise foi. Ensuite, bien des scientifiques, compte tenu des critiques, attaques auxquelles dans les médias ou dans leur milieu universitaire ils s'exposent, préfèrent se taire. Cette crainte s'étend largement au monde politique et médiatique. Bien des responsables politiques semblent très silencieux sur la dérive de l'éducation sexuelle à l'école, par exemple. Le médiatiquement correct, ou le wokisme correct, pourrais-je dire, pèse très lourd. Pour les woke, la science qu'ils soutiennent ne cherche pas la vérité. Elle sert à prouver les idées, je serais tenté de dire même les fantasmes, des adeptes engagés. Autre aspect religieux, pour le wokisme, le monde est composé de purs et d'impurs, les purs les wokistes, les impurs les autres. Ils sont condamnés comme racistes, homophobes, transphobes, etc. On invente de nouveaux délits, de nouvelles phobies, bien sûr punissables, pour ostraciser ceux qui ne sont pas dans le langage imposé. Or, dans notre société, ces accusations valent condamnation avec tous les risques que cela comporte. Donc, nous avons affaire à une religion, mais à une religion qui veut détruire tout ce qui ne va pas dans son sens. Elle n'admet pas le vrai débat avec les adversaires qui sont le mal. Pire encore, la religion woke promeut la cancel culture, c'est-à-dire l'effacement, la destruction de tout ce qui ne va pas dans le sens de la culture woke. Cette approche la conduit à une intolérance virulente, à la censure de tout ce qui n'est pas woke et à l'exclusion des mal-pensants. C'est ainsi que se créent des tribunaux, parfois informels, mais redoutables de la pensée correcte.
leur sentence, elle-même redoutable dans les universités américaines, s'est étendue à toute la nation et maintenant au monde occidental. Le rejet de cette évolution par beaucoup d'Américains est une des raisons, d'ailleurs, qui ont conduit à l'élection de Donald Trump à la présidence des États-Unis, signe que cette évolution n'est pas irrémédiable. La France n'est pas épargnée, bien au-delà de ses universités, puisque des politiques français se revendiquent du wokisme. Cette volonté d'effacement de la culture occidentale est un poison redoutable, car cela vise à détruire les valeurs qu'il apporte en s'appuyant sur le délitement de ces valeurs, le manque de repères de la société et le besoin de croire insatisfait. Nous allons marquer une petite pause musicale et puis nous verrons après en quoi le contenu de cette religion est toxique.

Nous avons vu ce que recouvre le wokisme et donc nous allons voir maintenant un aperçu du contenu de cette religion. La pensée éveillée n'est pas une pensée très structurée et elle se fonde sur des théories fumeuses et variées, puisque chacun peut créer les siennes, mais certaines émergent quand même et sont importantes. La première, c'est la théorie critique de la race, la base même de sa création. Elle compose le volet antiraciste du mouvement woke. En gros, pas d'autre moyen que d'invoquer la notion de race, que l'on croyait d'ailleurs discréditée depuis le nazisme, pour combattre le racisme social, la lutte des races venant se situer ou se superposer à celle de la lutte des classes. La race blanche, donc toute personne de cette race, est indélébilement entachée par le colonialisme. Le fait de ne pas appartenir à la classe des colons, des dominants, fait de la personne une victime. Et cette approche de victimisation a été élargie à toutes les situations où une personne se sent victime. Cela conduit donc à ce que je nomme donc une victimisation. Je me sens victime, donc mon combat est légitime. Cette vision a depuis été élargie. La société serait constituée de victimes et de bourreaux, par exemple dans le domaine de la sexualité, en particulier l'homosexualité, et dans d'autres formes qualifiées de discrimination, bah, le masculin et féminin par exemple, même si les féministes se retrouvent de moins en moins dans le combat du gender, dans le combat du wokisme. Cette théorie est donc contraire au fondement même de la foi chrétienne, qui veut que Dieu a donné une même dignité à tous les hommes qui ont été créés par lui et qui n'a pas réservé la dignité, le salut aux seules victimes. Autre théorie du wokisme, le gender ou la théorie du genre. Son fondement, il n'existerait pas de sexe biologique, on ne naît pas homme ou femme, mais un sexe est assigné à la naissance par les médecins et les autorités. Des scientifiques, ou prétendus tels, donc, s'appuient sur des études bidons, comme des études d'opinion sur le genre, pour affirmer ce que l'immense majorité des scientifiques considère comme une contre-vérité, le fait qu'on naîtrait pas garçon ou fille. Pour eux, il faudrait donc se libérer de cet arbitraire de choix du sexe par un acte d'autodétermination. Le sexe devrait donc être choisi par la personne en fonction de son ressenti. Si les organes donnés par la nature ne correspondent pas à ce ressenti, eh bien, il faut les modifier. Cela conduit à changer chirurgicalement des garçons en filles ou des filles en garçons et même des tout jeunes enfants. La haute autorité française de santé envisage d'ailleurs de rembourser ces actes chirurgicaux de changement de genre. On voit que donc même l'administration française est gangrénée par ces théories. Force est pourtant de constater que le refus de la différence entre garçons et filles est contraire à la perception qu'ont la plupart d'entre nous. Dieu créa l'homme, homme et femme, il les créa, d'où dit d'ailleurs la Genèse. Autre théorie, l'intersectionnalité, qui vient du mot intersection, croisement, c'est une approche qui veut faire rencontrer les mouvements qui portent des causes pour plus d'efficacité. Cette intersectionnalité, pardon, conduit à l'optimisation des luttes par l'alliance dans les combats de mouvements puissants qui disposent de moyens immenses comme les LGBT, le planning familial, les mouvements féministes, même si certains d'entre eux ont pris des distances, des partis politiques, écologiques ou des partis gauches, mais pas seulement. Autre théorie, la théorie de la connaissance. Si le communisme oppose le savoir bourgeois au savoir prolétaire, le wokisme, lui, oppose le savoir de la victime
à celui du dominant, le savoir issu de la science qui s'est libéré de la domination des blancs. Les maths sont considérées comme sexistes, la biologie également, et toutes les sciences, en fin de compte, sont au service du pouvoir blanc. Pour le wokisme, la raison n'est donc pas la voie d'accès à la connaissance. Et en niant le rôle de la raison dans la recherche de la vérité, le wokisme enferme en fait la personne dans une incapacité à prendre du recul sur ses dogmes mortifères. Cela encourage donc le mépris de la raison, le relativisme total et le relativisme anti-scientifique, alors que le catholicisme, lui, prône au contraire la nécessité de concilier foi et raison. On voit donc que ces théories sont dangereuses. Et l'aspect le plus perfide, c'est que le wokisme s'appuie sur une cause juste, la défense des victimes de toute discrimination. Elle s'appuie donc, en apparence au moins, sur une recherche de justice, comme d'ailleurs en son temps le communisme s'appuyait sur la recherche de justice sociale. Mais ce qui était au départ de l'ordre de la charité dans les intentions devient la promotion d'une autre forme de racisme, d'intolérance, de discrimination. Or, créer une nouvelle discrimination n'a jamais été un moyen juste de lutter contre les discriminations. Combattre l'intolérance par l'intolérance est au mieux inefficace, et cela ajoute de la haine à la haine. Cette approche pourrait être prise en compte lorsque sont votées des lois qui prétendent lutter contre l'intolérance par une autre forme d'intolérance qui crée donc des délits d'opinion et qui interdisent même de dire la vérité parfois. On retombe sur une autre question également, s'il y a le camp du bien et le camp du mal, qui définit le bien, qui définit le mal et sur quelle valeur? Si c'est chacun qui le définit, non seulement le relativisme est la règle, mais il ouvre la porte à une forme de totalitarisme de la pensée wokisme correcte, puisque, à défaut de valeurs partagées, ce sont les dominants qui définissent le mal et le bien. Le même schéma sera appliqué aux Indiens, aux homosexuels, aux trans, de manière générale à toutes les minorités que les bien-pensants considèrent comme opprimées. Plusieurs très graves dangers s'ajoutent. On promeut le racisme anti-blanc pour contrer l'autre racisme. Le wokisme mène à une pression sociale intense où ceux qui ne partagent pas les mêmes idées risquent d'être exclus, ostracisés, ruinés. Ce phénomène crée d'ailleurs une atmosphère de peur et de censure qu'on voit dans les universités américaines où la liberté d'expression est souvent menacée, où le débat public devient de plus en plus restreint, voire impossible. Certains parlent même d'une police de la pensée. Le woke est enfermé dans une catégorie victimaire qui le définit. Or, une personne n'est jamais considérée pour elle-même individuellement, mais seulement pour la communauté à laquelle elle appartient, c'est-à-dire dans son statut de victime, c'est créer un stéréotype de cette victime. Cela conduit à la réduction de l'individualité au prisme de la seule identité, et on enferme une personne dans son identité de victime, ce qui ne règle pas du tout le problème. Cela peut même décourager la personne de chercher des solutions et à se cantonner dans la vengeance comme solution. C'est une des raisons, d'ailleurs, pour lesquelles des communautés noires américaines ne se reconnaissent pas du tout dans ce mouvement et le condamnent. En conclusion, si le wokisme avait au départ des apparences du bien, on voit à quel point le mal s'est déguisé pour entraîner la dérive que connaît le monde occidental. On voit encore le malin avancer en se cachant sous des apparences du bien. Sous prétexte de justice, il développe un racisme plus pernicieux, une intolérance totalitaire, et il contribue à la destruction de nos sociétés. Sa toxicité empoisonne notre époque, et en tant que chrétiens, nous ne pouvons rester silencieux et regarder ailleurs.
Toutefois, on ne va pas perdre l'espérance. On voit poindre un sursaut déjà aux États-Unis, et ce sursaut gagnera tôt ou tard la France au vu des dégâts que fait cette religion. Donc nous savons à quel point la prière, arme la plus efficace que prônent les papes pour nous protéger de l'emprise du mal, est importante et elle nous permet également de rester dans l'espérance. Christ, par sa mort, a vaincu le wokisme.

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2: Au nom du Père et du Fils et du Saint-Esprit, je crois en Dieu, le Père Tout-Puissant, Créateur du ciel et de la terre, et en Jésus-Christ, son Fils unique, notre Seigneur, qui a été conçu du Saint-Esprit, est né de la Vierge Marie, a souffert sous Ponce Pilate, a été crucifié, est mort et a été enseveli, est descendu aux enfers. Le troisième jour est ressuscité des morts, est monté aux cieux, est assis à la droite de Dieu le Père Tout-Puissant, d'où il viendra juger les vivants et les morts. Je crois en l'Esprit Saint, à la Sainte Église catholique, à la communion des saints, à la rémission des péchés, à la résurrection de la chair, à la vie éternelle. Amen. Prions pour le pape Léon, ses intentions et celles de l'Église. Notre Père, qui es aux cieux, que ton nom soit sanctifié, que ton règne vienne, que ta volonté soit faite sur la terre comme au ciel.
3: Pardonne-nous nos offenses, comme nous pardonnons aussi à ceux qui nous ont offensés, et ne nous laisse pas entrer en tentation, mais délivre-nous du mal.
2: Je vous salue Marie, pleine de grâce, le Seigneur est avec vous. Vous êtes bénie entre toutes les femmes, et Jésus, le fruit de vos entrailles, est béni.
3: Sainte Marie, Mère de Dieu, priez pour
2: Je vous salue Marie, pleine de grâce, le Seigneur est avec vous. Vous êtes bénie entre toutes les femmes, et Jésus, le fruit de vos entrailles, est béni.
3: Sainte Marie, Mère de Dieu, priez pour nous pauvres pécheurs, maintenant et à l'heure de notre mort.
2: Je vous salue Marie, pleine de grâce, le Seigneur est avec vous. Vous êtes bénie entre toutes les femmes, et Jésus, le fruit de vos entrailles, est béni.
3: Sainte Marie, Mère de Dieu, priez pour nous pauvres pécheurs, maintenant

0: premier mystère douloureux, l'agonie de Jésus. Jésus priait ainsi. Père, si cette coupe ne peut passer sans que je la boive, que ta volonté soit faite. Demandons par Marie la grâce de la persévérance à la suite du Christ, le sauveur du genre humain. Notre Père, qui es aux cieux, que ton nom soit sanctifié, que ton règne vienne, que ta volonté soit faite sur la terre comme au ciel.
1: Je vous salue Marie, pleine de grâce, le Seigneur est avec vous. Vous êtes bénie entre toutes les femmes, et Jésus, le fruit de vos entrailles, est béni.
2: Sainte Marie, Mère de Dieu, priez pour nous pauvres pécheurs, maintenant et à l'heure de notre mort. Amen.
1: Je vous salue Marie, pleine de grâce, le Seigneur est avec vous. Vous êtes bénie entre toutes les femmes, et Jésus, le fruit de vos entrailles, est béni.
2: Sainte Marie, Mère de Dieu, priez pour nous pauvres pécheurs, maintenant et à l'heure de notre mort. Amen.
1: Je vous salue, Marie, pleine de grâce. Le Seigneur est avec vous. Vous êtes bénie entre toutes les femmes, et Jésus, le fruit de vos entrailles, est béni.
2: Sainte Marie, Mère de Dieu, priez pour nous pauvres pécheurs, maintenant et à l'heure de notre mort. Amen.
1: Je vous salue, Marie, pleine de grâce. Le Seigneur est avec vous. Vous êtes bénie entre toutes les femmes, et Jésus, le fruit de vos entrailles, est béni.
2: Sainte Marie, Mère de Dieu, priez pour nous pauvres pécheurs, maintenant et à l'heure de notre mort. Amen.
1: Je vous salue, Marie, pleine de grâce. Le Seigneur est avec vous. Vous êtes bénie entre toutes les femmes, et Jésus, le fruit de vos entrailles, est béni.
2: Sainte Marie, Mère de Dieu, priez pour nous pauvres pécheurs, maintenant et à l'heure de notre mort. Amen.
1: Je vous salue, Marie, pleine de grâce. Le Seigneur est avec vous. Vous êtes bénie entre toutes les femmes, et Jésus, le fruit de vos entrailles, est béni.
2: Sainte Marie, Mère de Dieu, priez pour nous pauvres pécheurs, maintenant et à l'heure de notre mort. Amen.
1: Je vous salue, Marie, pleine de grâce. Le Seigneur est avec vous. Vous êtes bénie entre toutes les femmes, et Jésus, le fruit de vos entrailles, est béni.
2: Sainte Marie, Mère de Dieu, priez pour nous pauvres pécheurs, maintenant et à l'heure de notre mort. Amen.
1: Je vous salue, Marie, pleine de grâce. Le Seigneur est avec vous. Vous êtes bénie entre toutes les femmes, et Jésus, le fruit de vos entrailles, est béni.
2: Sainte Marie, Mère de Dieu, priez pour nous pauvres pécheurs, maintenant et à l'heure de notre mort. Amen.
1: Je vous salue, Marie, pleine de grâce. Le Seigneur est avec vous. Vous êtes bénie entre toutes les femmes, et Jésus, le fruit de vos entrailles, est béni.
2: Sainte Marie, Mère de Dieu, priez pour nous pauvres pécheurs, maintenant et à l'heure de notre mort. Amen.
1: Je vous salue, Marie, pleine de grâce. Le Seigneur est avec vous. Vous êtes bénie entre toutes les femmes, et Jésus, le fruit de vos entrailles, est béni.
2: Sainte Marie, Mère de Dieu,
3: priez pour nous pauvres pécheurs, maintenant et à l'heure de notre mort. Amen.

0: Marie conçue sans péché. Deuxième mystère douloureux, la flagellation. Pilate prit Jésus et le fit flageller. Prions pour les victimes des guerres et du terrorisme. Notre Père, qui es aux cieux, que ton nom soit sanctifié, que ton règne vienne, que ta volonté soit faite sur la terre comme au ciel.
1: Et ne nous laisse pas entrer en tentation, mais délivre-nous du mal. Amen. Je vous salue, Marie, pleine de grâce. Le Seigneur est avec vous. Vous êtes bénie entre toutes les femmes, et Jésus, le fruit de vos entrailles, est béni.
2: Sainte Marie, Mère de Dieu, priez pour nous pauvres pécheurs, maintenant et à l'heure de notre mort. Amen.
1: Je vous salue, Marie, pleine de grâce. Le Seigneur est avec vous. Vous êtes bénie entre toutes les femmes, et Jésus, le fruit de vos entrailles, est béni.
2: Sainte Marie, Mère de Dieu, priez pour nous pauvres pécheurs, maintenant et à l'heure de notre mort. Amen.
1: Je vous salue, Marie, pleine de grâce. Le Seigneur est avec vous. Vous êtes bénie entre toutes les femmes, et Jésus, le fruit de vos entrailles, est béni.
2: Sainte Marie, Mère de Dieu, priez pour nous pauvres pécheurs, maintenant et à l'heure de notre mort. Amen.
1: Je vous salue, Marie, pleine de grâce. Le Seigneur est avec vous. Vous êtes bénie entre toutes les femmes, et Jésus, le fruit de vos entrailles, est béni.
2: Sainte Marie, Mère de Dieu, priez pour nous pauvres pécheurs, maintenant et à l'heure de notre mort. Amen.
1: Je vous salue, Marie, pleine de grâce. Le Seigneur est avec vous. Vous êtes bénie entre toutes les femmes, et Jésus, le fruit de vos entrailles, est béni.
2: Sainte Marie, Mère de Dieu, priez pour nous pauvres pécheurs, maintenant et à l'heure de notre mort. Amen.
1: Je vous salue, Marie, pleine de grâce. Le Seigneur est avec vous. Vous êtes bénie entre toutes les femmes, et Jésus, le fruit de vos entrailles, est béni.
2: Sainte Marie, Mère de Dieu, priez pour nous pauvres pécheurs, maintenant et à l'heure de notre mort. Amen.
1: Je vous salue, Marie, pleine de grâce. Le Seigneur est avec vous. Vous êtes bénie entre toutes les femmes, et Jésus, le fruit de vos entrailles, est béni.
2: Sainte Marie, Mère de Dieu, priez pour nous pauvres pécheurs, maintenant et à l'heure de notre mort. Amen.
1: Je vous salue, Marie, pleine de grâce. Le Seigneur est avec vous. Vous êtes bénie entre toutes les femmes, et Jésus, le fruit de vos entrailles, est béni.
2: Sainte Marie, Mère de Dieu, priez pour nous pauvres pécheurs, maintenant et à l'heure de notre mort. Amen.
1: Je vous salue, Marie, pleine de grâce. Le Seigneur est avec vous. Vous êtes bénie entre toutes les femmes, et Jésus, le fruit de vos entrailles, est béni.
2: Sainte Marie, Mère de Dieu, priez pour nous pauvres pécheurs, maintenant et à l'heure de notre mort. Amen.
1: Je vous salue, Marie, pleine de grâce. Le Seigneur est avec vous. Vous êtes bénie entre toutes les femmes, et Jésus, le fruit de vos entrailles, est béni.
2: Sainte Marie, Mère de Dieu, priez pour nous pauvres pécheurs,
3: maintenant et à l'heure de notre mort. Amen.

0: Ô Marie conçue sans péché,
1: priez pour nous qui avons le couronnement.
0: Troisième mystère douloureux, le couronnement d'épines. Avec des épines, il tressait une couronne et la posait sur la tête de Jésus. Prions pour les victimes innocentes et pour la conversion de ceux qui font souffrir. Notre Père, qui es aux cieux, que ton nom soit sanctifié, que ton règne vienne, que ta volonté soit faite sur la terre comme au ciel.
2: Pardonne nos offenses, comme nous pardonnons aussi à ceux qui nous ont offensés. Et ne nous laisse pas entrer en tentation, mais délivre-nous du mal.
3: Je vous salue Marie, pleine de grâce, le Seigneur est avec vous. Vous êtes bénie entre toutes les femmes, et Jésus, le fruit de vos entrailles, est béni.
4: Sainte Marie, Mère de Dieu, priez pour nous pauvres pécheurs, maintenant et à l'heure de notre mort. Amen.
3: Je vous salue Marie, pleine de grâce, le Seigneur est avec vous. Vous êtes bénie entre toutes les femmes, et Jésus, le fruit de vos entrailles, est béni.
4: Sainte Marie, Mère de Dieu, priez pour nous pauvres pécheurs, maintenant et à l'heure de notre mort. Amen.
3: Je vous salue Marie, pleine de grâce, le Seigneur est avec vous. Vous êtes bénie entre toutes les femmes, et Jésus, le fruit de vos entrailles, est béni.
4: Sainte Marie, Mère de Dieu, priez pour nous pauvres pécheurs, maintenant et à l'heure de notre mort. Amen.
3: Je vous salue Marie, pleine de grâce, le Seigneur est avec vous. Vous êtes bénie entre toutes les femmes, et Jésus, le fruit de vos entrailles, est béni.
4: Sainte Marie, Mère de Dieu, priez pour nous pauvres pécheurs, maintenant et à l'heure de notre mort. Amen.
3: Je vous salue Marie, pleine de grâce, le Seigneur est avec vous. Vous êtes bénie entre toutes les femmes, et Jésus, le fruit de vos entrailles, est béni.
4: Sainte Marie, Mère de Dieu, priez pour nous pauvres pécheurs, maintenant et à l'heure de notre mort. Amen.
3: Je vous salue Marie, pleine de grâce, le Seigneur est avec vous. Vous êtes bénie entre toutes les femmes, et Jésus, le fruit de vos entrailles, est béni.
4: Sainte Marie, Mère de Dieu, priez pour nous pauvres pécheurs, maintenant et à l'heure de notre mort. Amen.
3: Je vous salue Marie, pleine de grâce, le Seigneur est avec vous. Vous êtes bénie entre toutes les femmes, et Jésus, le fruit de vos entrailles, est béni.
4: Sainte Marie, Mère de Dieu, priez pour nous pauvres pécheurs, maintenant et à l'heure de notre mort. Amen.
3: Je vous salue Marie, pleine de grâce, le Seigneur est avec vous. Vous êtes bénie entre toutes les femmes, et Jésus, le fruit de vos entrailles, est béni.
4: Sainte Marie, Mère de Dieu, priez pour nous pauvres pécheurs, maintenant et à l'heure de notre mort. Amen.
3: Je vous salue Marie, pleine de grâce, le Seigneur est avec vous. Vous êtes bénie entre toutes les femmes, et Jésus, le fruit de vos entrailles, est béni.
4: Sainte Marie, Mère de Dieu, priez pour nous pauvres pécheurs, maintenant et à l'heure de notre mort. Amen.
3: Je vous salue Marie, pleine de grâce, le Seigneur est avec vous. Vous êtes bénie entre toutes les femmes, et Jésus, le fruit de vos entrailles, est béni.
5: Sainte Marie, Mère de Dieu, priez pour nous pauvres pécheurs, maintenant et à l'heure de notre mort. Amen.

0: Quatrième mystère douloureux, le portement de croix. Les soldats réquisitionnent Simon de Cyrène pour porter la croix avec Jésus. Confions à Marie tout ce que nous portons comme souffrance, comme poids, pour qu'elle les dépose dans le cœur de son Fils pour un heureux dénouement. Notre Père, qui es aux cieux, que ton nom soit sanctifié, que ton règne vienne, que ta volonté soit faite sur la terre comme au ciel.
1: À ceux qui les ont en pensée. Ne nous pas entrer en tentation, mais délivre-nous du mal. Amen. Je vous

0: Grâce, le Seigneur est avec vous. Vous êtes bénie entre toutes les femmes, et Jésus est le fruit de vos entrailles est béni.
1: Sainte Marie, Mère de Dieu, priez pour nous pauvres pécheurs, maintenant et à l'heure de notre mort. Amen.
0: Je vous salue Marie, pleine de grâce. Le Seigneur est avec vous. Vous êtes bénie entre toutes les femmes, et Jésus est le fruit de vos entrailles est béni.
1: Sainte Marie, Mère de Dieu, priez pour nous pauvres pécheurs.
0: Je vous salue Marie, pleine de grâce, le Seigneur est avec vous. Vous êtes bénie entre toutes les femmes, et Jésus est le fruit de vos entrailles, est béni.
1: Sainte Marie, Mère de Dieu, priez pour nous pauvres pécheurs, maintenant et à l'heure de notre mort. Amen.
0: Je vous salue Marie, pleine de grâce, le Seigneur est avec vous. Vous êtes bénie entre toutes les femmes, et Jésus est le fruit de vos entrailles, est béni.
1: Sainte Marie, Mère de Dieu, priez pour nous pauvres pécheurs, maintenant et à l'heure de notre mort. Amen.
0: Je vous salue Marie, pleine de grâce, le Seigneur est avec vous. Vous êtes bénie entre toutes les femmes, et Jésus est le fruit de vos entrailles, est béni.
1: Sainte Marie, Mère de Dieu, priez pour nous pauvres pécheurs,
0: Je vous salue Marie, pleine de grâce, le Seigneur est avec vous. Vous êtes bénie entre toutes les femmes, et Jésus est le fruit de vos entrailles, est béni.
1: Sainte Marie, Mère de Dieu, priez pour nous pauvres pécheurs, maintenant et à l'heure de notre mort. Amen.
0: Je vous salue Marie, pleine de grâce, le Seigneur est avec vous. Vous êtes bénie entre toutes les femmes, et Jésus est le fruit de vos entrailles, est béni.
1: Sainte Marie, Mère de Dieu, priez pour nous pauvres pécheurs.
0: Amen. Je vous salue Marie, pleine de grâce. Le Seigneur est avec vous. Vous êtes bénie entre toutes les femmes, et Jésus est le fruit de vos entrailles, est béni.
1: Sainte Marie, Mère de Dieu, priez pour nous pauvres pécheurs,

0: Ô Marie conçue sans péché,
1: priez pour nous qui avons recours à vous.
0: Cinquième mystère douloureux, la mort de Jésus sur la croix. Jésus, poussant un grand cri, expira. La mort de Jésus sur la croix est le mystère qui nous offre la vie de Dieu éternellement. Prions pour ceux qui ont un pardon à donner et qui n'y parviennent pas. Notre Père, qui es aux cieux, que ton nom soit sanctifié, que ton règne vienne, que ta volonté soit faite sur la terre comme au ciel.
2: Je vous salue, Marie, pleine de grâce. Le Seigneur est avec vous. Vous êtes bénie entre toutes les femmes. Et Jésus, le fruit de vos entrailles, est béni.
3: Sainte Marie, Mère de Dieu, priez pour nous, pauvres pécheurs, maintenant et à l'heure de notre mort. Amen.
2: Je vous salue, Marie, pleine de grâce. Le Seigneur est avec vous. Vous êtes bénie entre toutes les femmes, et Jésus, le fruit de vos entrailles, est béni.
3: Sainte Marie, Mère de Dieu, priez pour nous, pauvres pécheurs, maintenant et à l'heure de notre mort. Amen.
2: Je vous salue, Marie, pleine de grâce. Le Seigneur est avec vous. Vous êtes bénie entre toutes les femmes, et Jésus, le fruit de vos entrailles, est béni.
3: Sainte Marie, Mère de Dieu, priez pour nous, pauvres pécheurs, maintenant et à l'heure de notre mort. Amen.
2: Je vous salue, Marie, pleine de grâce. Le Seigneur est avec vous. Vous êtes bénie entre toutes les femmes, et Jésus, le fruit de vos entrailles, est béni.
3: Sainte Marie, Mère de Dieu, priez pour nous, pauvres pécheurs, maintenant et à l'heure de notre mort. Amen.
2: Je vous salue, Marie, pleine de grâce. Le Seigneur est avec vous.

0: Vous êtes bénie entre toutes les femmes, et Jésus, le fruit de vos entrailles, est béni.
1: Sainte Marie, Mère de Dieu, priez pour nous pauvres pécheurs, maintenant et à l'heure de notre mort. Amen.
0: Je vous salue, Marie, pleine de grâce. Le Seigneur est avec vous. Vous êtes bénie entre toutes les femmes, et Jésus, le fruit de vos entrailles, est béni.
1: Sainte Marie, Mère de Dieu, priez pour nous pauvres pécheurs, maintenant et à l'heure de notre mort. Amen.
0: Je vous salue, Marie, pleine de grâce. Le Seigneur est avec vous. Vous êtes bénie entre toutes les femmes, et Jésus, le fruit de vos entrailles, est béni.
1: Sainte Marie, Mère de Dieu, priez pour nous pauvres pécheurs, maintenant et à l'heure de notre mort. Amen.
0: Je vous salue, Marie, pleine de grâce. Le Seigneur est avec vous. Vous êtes bénie entre toutes les femmes, et Jésus, le fruit de vos entrailles, est béni.
1: Sainte Marie, Mère de Dieu, priez pour nous pauvres pécheurs, maintenant et à l'heure de notre mort. Amen.
0: Je vous salue, Marie, pleine de grâce. Le Seigneur est avec vous. Vous êtes bénie entre toutes les femmes, et Jésus, le fruit de vos entrailles, est béni.
1: Sainte Marie, Mère de Dieu, priez pour nous pauvres pécheurs, maintenant et à l'heure de notre mort. Amen.
0: Je vous salue, Marie, pleine de grâce. Le Seigneur est avec vous. Vous êtes bénie entre toutes les femmes, et Jésus, le fruit de vos entrailles, est béni.
1: Sainte Marie, Mère de Dieu, priez pour nous pauvres pécheurs,

0: Marie conçue sans péché,
1: priez pour nous
0: et à votre retour. Souvenez-vous, ô très miséricordieuse Vierge Marie, qu'on n'a jamais entendu dire qu'aucun de ceux qui ont eu recours à votre protection, imploré votre assistance ou réclamé vos suffrages, ait été abandonné. Animé de cette confiance, ô Vierge des Vierges, ô notre Mère, nous venons vers vous et gémissant sous le poids de nos péchés, nous nous prosternons à vos pieds. Ô Mère du Verbe incarné, ne méprisez pas nos prières, mais écoutez-les favorablement et daignez les exaucer. Amen.

Prions le Seigneur. Dieu qui nous donne de vénérer en la Vierge Marie, la Mère de l'Espérance, accorde-nous, par sa prière et son aide, de mettre toujours notre espérance dans les biens du ciel, tandis que nous accomplissons nos tâches temporelles, et d'obtenir un jour ce que nous attendons avec foi. Par Jésus-Christ, ton Fils, notre Seigneur et notre Dieu, qui vit et règne avec toi dans l'unité du Saint-Esprit,

0: le Fils et le Saint-Esprit.
1: Amen.
0: Notre-Dame de Lourdes. Notre-Dame de Lourdes. Notre-Dame de Lourdes. Saint-Joseph. Sainte-Bernadette. Ô Marie conçue sans péché.
1: Priez pour nous qui avons recours à vous.

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3: Bonsoir à tous, c'est un grand plaisir de vous retrouver. Et en ce temps de carême, parlons d'un combat très personnel, celui de nos addictions. Si le carême est souvent associé au jeûne et aux privations, au fond, il nous invite surtout à retrouver la liberté du cœur. Quand parfois, dans nos vies, les habitudes prennent trop de place, l'argent, le pouvoir, le jeu, le sexe, la nourriture, ou bien le téléphone, les écrans, les réseaux sociaux, sans oublier le tabac, les médicaments, les drogues et l'alcool, ou encore d'autres dépendances plus silencieuses. Ce soir, demandons-nous de quoi aurions-nous besoin de jeûner pour redevenir vraiment libre. Et vous, seriez-vous prêt à jeûner de vos addictions? Comme chaque soir, vous avez la parole et vous pouvez nous rejoindre donc sans tarder au 01 56 56 44 00. C'est Anne qui est là pour vous accueillir et on se retrouve également sur notre chaîne YouTube. Et vous pouvez réagir en direct sur le chat. Vous le savez, nous sommes ensemble jusqu'à 22h30. Et pour en parler ce soir, j'ai la joie d'accueillir Andreas Becker. Bonsoir Andreas.
4: Oui, bonsoir Marie-Léla.
3: Merci beaucoup.
4: Merci de votre invitation.
3: Merci à vous d'être là ce soir.
4: Oui, ça me touche beaucoup. Oui.
3: Ouais, vous êtes écrivain, auteur de plusieurs ouvrages, dont un voilà, qui va nous concerner tout particulièrement ce soir, « Alcool, mon amour ». Mais il y a également « Oula » ou « L'effacement » ou encore oui. « L'effrayable ». Les addictions, c'est un sujet qui vous parle, Andreas. Racontez-nous.
4: Ça me parle tout d'abord par mes parents, parce que Oula ou l'effacement, c'est le récit de ma mère qui est morte alcoolique et dépendante de médicaments aussi, très jeune, à l'âge de 46 ans. Et mon père était également multi-drogué, alcoolique, tabac, mais aussi, qu'on oublie souvent, la malbouffe et le sucre.
3: Oui.
4: Le pouvoir, qui sont des drogues extrêmement fortes. Et mon père, il y en avait plusieurs, le pauvre, et il est mort aussi assez jeune, à 69 ans. Mais surtout, en fait, on peut peut-être mourir jeune, en fait, ça, c'est, mais ils ont mal vécu. En fait, c'est plus la question, c'est pas tellement une question de la mort, c'est une question de vie. Mmh. Et quand on voit que la vie est à ce point-là malmenée par des illusions, en fait, gratuites, ça fait quand même très mal. Et un peu pour lutter contre tout cela, eh ben, je voulais me prouver que les drogues sont plus faibles que moi, que je sois plus forte que les drogues, et je suis tombé dedans aussi. Ce qui arrive relativement souvent, ce qui est un mécanisme un peu, on en reparlera sans doute. Et contrairement à la génération de mes parents où il n'y avait pas d'aide, j'ai eu cette chance énorme qu'il y avait des aides autour, beaucoup d'écoute aussi de mes compagnes avec lesquelles j'ai partagé un bout de ma vie, des amis et aussi de mon médecin généraliste, etc. Et donc finalement, je suis arrivé dans un XAPA qui est un centre d'aide aux personnes addictes et je suis tombé sur des personnes extrêmement bienveillantes, extrêmement compétentes. J'ai une pensée un peu pour ma psychologue, pour Madame Blanc, qui m'a vraiment, je pense, suivi pendant 3 ou 4 ans.
3: Ouais.
4: Et bon, j'ai pu m'en sortir. Et ça, c'est un peu le chemin que vous avez appelé le combat, et je pense effectivement c'est la partie qu'on peut peut-être appeler combat. Mais il y a ensuite une deuxième partie, et j'aimerais beaucoup en parler, parce que ça ne s'arrête pas là. La résolution de l'addiction, ce n'est pas l'abstinence du produit. La résolution de l'abstinence, c'est la liberté, c'est de gérer sa vie dans la joie, dans la lumière. Et en fait, l'addiction, on peut la vivre aussi comme une épreuve. Et cette épreuve-là nous apprend en fait des mécanismes de libération, de cheminement dans la vie. Mmh. Et une fois qu'on a appris ce mécanisme-là, on peut les adapter, les utiliser à d'autres questions, aux promotions du supermarché, au téléphone, aux écrans, à l'éducation de ses enfants, à la question comment gérer sa vie. Et on peut se dire, c'était quand même finalement une chance d'être passé par là, d'avoir vécu ça.
3: Ça, vous le dites aujourd'hui, après quand même de longues années.
4: Ah oui, ça prend du temps. Ça,
3: de lutte. Hein.
4: Oui, mais vous utilisez lutte et combat. Oui, Je suis pas partagé sur ces mots-là.
3: Oui.
4: C'est un processus, un glissement.
3: Comment ça s'est passé pour vous, par exemple? C'est l'alcool.
4: Oui, pour moi, c'était l'alcool.
3: Qui est entré dans votre vie, c'était une habitude. Comment est-ce que vous avez basculé dans l'addiction? Comment est-ce que vous en êtes rendu compte?
4: J'ai cherché en fait le début de l'addiction parce que, mais je ne sais pas exactement le dire. Je sais qu'à 15 ans, j'étais la première fois saoul. En fait, c'était le jour de mon anniversaire des 15 ans. J'avais volé une bouteille de schnapps à l'époque. C'est absolument imbuvable ce truc-là à mes parents. Et je me suis endormi sur le bord de la fenêtre, la moitié de mon corps dans la chambre, l'autre moitié dehors. J'ai dû vomir dans le jardin et en vomissant, je me suis endormi. C'était en plein d'après-midi. Quand mes parents sont rentrés, je pendouillais par la fenêtre.
3: Okay.
4: En fait, bon, c'était un rez-de-chaussée, c'est pas. Et donc, c'était ma première cuite, mais c'est pas comme ça que en fait. Après, il y avait tout un cheminement un peu sournois qui est très difficile, en fait, je me souviens pas exactement. Je dirais à 25 ans, j'étais alcoolique. Parce que là, je ne pouvais plus m'en passer réellement de. À peu près autour de 25 ans, je buvais tous les jours une bouteille de vin,
3: plusieurs
4: bières.
3: Et au début, c'était du plaisir pour se détendre.
4: Non, j'ai jamais eu de plaisir.
3: Non, jamais.
4: C'est pas de l'ordre du plaisir. On est soumis, on obéit. Je connais peu d'alcooliques ou personnes dépendantes qui aiment le produit. C'est pas de l'amour, on peut pas dire ça. J'ai jamais aimé de l'alcool, j'ai toujours détesté l'alcool. Et je pense que je l'ai consommé pour cette raison-là. Pour être puni par l'alcool, pour me punir. Et donc, je suis rentré en prison à peu près à 25 ans. Et je suis sorti de la prison.
3: La prison de l'alcool.
4: Oui, la prison de l'alcool et de la vie, parce que ça falsifie tout, la perception de la vie, la perception du réel. J'étais en prison, on va dire, à peu près jusqu'à 50 ans. Après, j'avais autorisation de sortir en journée, à condition que je rentre le soir en prison. Donc, j'avais une sorte de mise à l'épreuve pendant 5 ans encore. Et après, j'ai été libéré sous bracelet électronique en liberté conditionnelle qui a encore duré 5 ans. Et c'est très récent, c'était à peu près il y a 3 ans que je me suis dit, ah oui, effectivement, je suis complètement sorti de prison. Là, je me considère pas du tout comme alcoolique, comme nu dépendant, ni rien du tout. Ça me laisse particulièrement indifférent.
3: C'est fini.
4: C'est fini. Mais ça a mis quand même entre 25 et 60 ans, c'est donc à peu près 35 ans de processus de vie. Donc on ne peut pas exclure ça, on ne peut pas dire après, non, c'était mauvais, un truc comme ça. Non, ce n'est pas vrai du tout. J'ai très bien vécu, j'ai élevé mes enfants, j'étais très heureux, j'étais marié, j'ai gagné beaucoup d'argent, j'ai fait de carrière. Donc j'ai fait beaucoup de bien. Et je fais aussi beaucoup de mal, surtout à moi-même et à autrui aussi. Mais finalement, on a le droit, chacun a le droit de sortir de cette prison. On peut toujours sortir.
3: C'est ça la bonne nouvelle.
4: Oui.
3: Que vous êtes l'exemple aujourd'hui.
4: Ah oui, on peut sortir de
3: quoi
4: prison.
3: Qu'il arrive,
4: et une fois que vous êtes sorti de prison, vous êtes considéré, vous n'êtes pas un ex-détenu. Un ex-détenu. Vous êtes un homme ou une femme libre. Comme si vous n'aviez jamais été en prison. Ou même peut-être avec une conscience un peu plus que ce que c'est la liberté, parce que vous étiez en prison. Mais vous n'êtes plus du tout coupable. Vous êtes libre maintenant. Et c'est la même chose avec l'addiction. Quand vous sortez de la prison de l'addiction, à mon avis, vous n'êtes plus... Enfin, il faut... À mon avis personnel, je ne me considère pas du tout comme alcoolique.
3: Le mot liberté, le mot libre, il est pesé chez vous. C'est pas...
4: Ah oui. C'est, en fait, c'est pas un droit. Hein.
3: C'est ça.
4: C'est pas un droit. La liberté, c'est un devoir. C'est un devoir. Quand vous êtes libre, nous sommes au temps du carême. Il y a plusieurs composantes dans le carême. Il y a, vous le savez mieux que moi, Marie, Léla. Il y a évidemment la modération. Mais il y a aussi la prière. On peut peut-être revenir sur le vocabulaire plus tard.
3: On peut faire tout de suite.
4: Parce que parfois, ça peut choquer un peu. Mais si vous êtes sur un versant un peu plus psychologique, vous dites peut-être plutôt déconstruction ou mise en question. Au début du cheminement, ces mots-là n'ont pas d'importance. Plus tard, quand vous êtes engagé dans le chemin, le mot prend plus d'importance. Mais au début, il ne faut pas s'arrêter là-dessus. Vous appelez ça comme vous voulez, une remise en question, une réflexion, une méditation, une prière. En
3: fait, voilà, et pourquoi pas se dire, voilà, c'est le carême.
4: Voilà, c'est le carême, c'est le moment, c'est ça. Et ensuite, il y a la charité, que vous pouvez appeler partage, ou en étant dans la vie, enfin, peu importe. Et il y a de l'espérance. Et l'espérance, vous pouvez aussi appeler ça avenir, demain. En fait. Et donc, il y a tous ces composants-là. Et quand j'utilise le mot liberté, il y a ces trois composants. Donc c'est un mot très complexe, très riche et extrêmement beau.
3: Aujourd'hui, vous êtes libre, Andreas, libre de l'alcool, qui était donc votre prison pendant de longues années. C'est le sujet de l'objet de votre livre, Alcool, mon amour, entre autres.
4: Oui.
3: Ça, c'est vous personnellement. Il y a eu l'histoire de votre maman aussi.
4: Oui. En fait, Alcool, mon amour, c'est moi personnellement, mais pas que. Parce que j'ai fait, une fois que dans mon cheminement, je me suis beaucoup intéressé aussi à la question de théorique autour de l'addiction, bien que je sois pas addictologue. En fait, je veux pas du tout prendre la place d'un spécialiste, loin de là. Mais je me suis quand même intéressé à toutes ces questions-là, donc j'ai participé à beaucoup de groupes de parole, à l'hôpital Bichat, j'ai fait une formation qui s'appelle Patient Expert, que je trouve un peu trompeur comme nom, parce que je suis ni patient, ni expert, et surtout pas expert. On peut appeler ça aussi les pères aidants. Et donc, on a constitué à un moment donné, entouré d'un groupe de, avec l'aide des addictologues, avec des psychologues, un groupe de parole, mais un groupe fermé, qui a donc partagé ses propres, où chacun a pu partager ses propres expériences, essentiellement avec l'alcool. Et donc, on a construit un livre ensemble. Et ça, c'est tout à fait une nouvelle expérience, parce que c'était un objet tiers sur lequel vous avez pu, en fait, projeter vos propres angoisses, vos propres problèmes, tout ça. Et donc, vous avez, d'une certaine manière, extériorisé vos propres problèmes, ça libérait complètement la parole. Et à partir de là, avec l'aide donc l'accompagnement de mes amis, parce qu'on était devenus amis avec le temps, on a construit ce livre ensemble que j'ai écrit. Donc il y a un peu il y a un auteur, mais il n'y a pas que mon histoire personnelle. Il y a un travail collectif, donc on appelle ça un roman. Je sais même plus comment ça s'appelait. Un roman
3: participatif.
4: Participatif. Merci.
3: Andreas Becker, vous êtes avec nous ce soir pour parler de nos addictions. Alors, il y en a beaucoup. On en a cité quelques-unes en introduction, mais en fait, tout peut finalement devenir addiction.
4: Oui. Ah oui, c'est absolument fascinant. Et en fait, il faut regarder d'abord, nous sommes toujours dépendants de quelque chose. En fait, jamais se défaire. Nous sommes dépendants de l'air que nous respirons, comme de l'eau que nous buvons, en fait, on ne peut pas s'en défaire. Donc, on ne peut pas... Nous ne sommes pas dans une liberté absolue. Elle n'existe pas. Mais nous avons le libre arbitre de notre vie. Donc, ça veut dire, nous, à l'intérieur de la place que nous est assignée ou de notre nature, encore une fois, on exprime ça comme on veut, dans un premier temps, Nous sommes libres de gérer notre vie. Et à l'intérieur de cette vie, cette liberté nous fait souvent un peu peur. Nous avons beaucoup de peine à gérer nos propres émotions. Nous avons beaucoup de peine à gérer le temps. Et nous avons toujours tendance à vouloir tuer, d'une certaine manière, le temps dont nous disposons. Mm-hmm. S'endormir vite avec l'alcool, c'est excellent, ou la télé qu'on regarde pendant des heures. C'est vraiment toujours peut-être le point central, c'est qu'est-ce que je fais de mon temps? Mm-hmm. Parce que le temps, c'est aussi la mort. C'est le temps qui passe et on dit toujours, ah, le temps passe trop vite, j'ai pas assez de temps et tout. Or, on a beaucoup de temps. Et ça fait peur, en angoisse. Donc, tout peut se transformer d'abord en solution. C'est le problème de l'addiction, c'est que le produit d'abord est une solution. Mmh. Vous êtes un peu timide, vous buvez deux verres, ça va beaucoup mieux. Vous êtes un peu angoissé, vous fumez quelques joints. Encore une fois, je ne suis pas trop spécialiste exactement de quelle drogue fonctionne comment, mais chaque drogue a sa propre méthode de fonctionnement. Mais l'essentiel est toujours le même, c'est de vous
3: désinhiber,
4: et de certaines manières de vous fatiguer, de vous déconnecter un mm-hmm. peu de vous-même, de la vie, du temps qui passe, de vos émotions surtout, de calmer un peu tout ça et de rester un peu d'oublier. Et Margaret Duras dit ça très bien. Elle dit s'il y avait Dieu, je ne serais pas alcoolo. Donc, elle n'a pas peur du mot, en fait, de Dieu, et je pense qu'elle a raison. Et ça veut dire, s'il y avait un sens dans ma vie, s'il y avait ma propre capacité de gérer mon temps, s'il y avait la transcendance ou l'expression artistique, ou peu importe, l'éducation des enfants, l'engagement dans une association, peu importe, s'il y avait un point centre dans ma vie, je n'aurais pas besoin d'aller dans les addictions. Dans ces artifices un peu paradis, un peu artificiels, de perte de temps, de tout ça. On peut aussi transformer, on peut tourner la phrase dans l'autre sens. Si j'étais pas à l'alcool, il y aurait Dieu. Donc, il se trouve, c'est mieux parce que ça va dans un sens positif. On peut dire, si j'enlève tout ce qui est superflu, j'enlève les heures passées sur les réseaux et je regarde ce qui est derrière. Voilà. Et on va peut-être entendre les auditeurs,
3: évidemment,
4: tout ce qui est derrière.
3: Évidemment, je salue tous ceux qui sont sur le chat et qui nous écrivent. Il y a Yvan, Jean-Michel, Pascal, Jean-Paul, Geneviève, ainsi que Patricia, Richard. Bonsoir à vous tous. Vous êtes donc bienvenus au 01 56 56 44 00. Je salue Jean-Paul qui nous dit que j'ai fumé durant une quarantaine d'années. J'ai arrêté depuis 6 ans et depuis il m'arrive encore de prendre des chewing-gums à la nicotinelle. C'est fou, il est finalement un petit peu addict à la nicotinelle du coup aujourd'hui. Enfin, voilà, ça c'est le témoignage de Jean-Paul qui nous dit que c'est vraiment pas facile de s'en sortir. Il est plus facile de plonger dans une addiction que de s'en sortir, hélas. Nous dit-il. Geneviève qui dit que bravo à Andreas Becker qui a fait de ses faiblesses une force. Bravo à vous.
4: Ah, elle a raison et je voudrais, si je
3: peux... Rebondir.
4: Non, juste avec deux phrases.
3: Rapidement.
4: La première phrase que je me t'ai dite pour sortir de l'addiction, c'était le produit est plus fort que moi. Mm-hmm. Et la deuxième phrase, et elle est la phrase décisive, je suis plus faible que le produit.
3: Mm-hmm. Finalement.
4: C'est la faiblesse, la force. Mmh. Elle a parfaitement raison.
3: Merci, merci à vous tous. 01 56 56 44 00 pour nous rejoindre. Est-ce que vous avez déjà essayé de vous détacher d'une addiction pendant le carême? Voilà, venez en témoigner ce soir. Vous êtes tous les bienvenus. Tout de suite, c'est Aux enfants de la chance, Serge Gainsbourg.
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0: Serge Gainsbourg, aux enfants de la chance. Ce soir, nous parlons de nos addictions et de quoi aurions-nous besoin de jeûner pour vraiment redevenir libre ce soir. Certainement pas d'écoute dans la nuit, nous dit Jean-Michel, qui n'est pas prêt à jeûner de son addiction à notre émission ce soir. Merci Jean-Michel. Merci également à Geneviève, qui ne peut plus se passer de cette émission et de tous ces partages, parce que c'est ça ce qui fait vraiment du bien, c'est de partager tous les soirs, partager avec vous. Et vous êtes tous les bienvenus au 01 56 56 44 00. Nous avons Raphaël. Raphaël qui nous appelle de Bordeaux. Bonsoir Raphaël.
1: Bonsoir Marie-Léa. Bonsoir Andreas.
2: Bonsoir Raphaël.
1: Alors je voulais vous demander, Andreas, est-ce que Dieu vous a aidé dans votre combat contre l'alcool? Dieu sous ses différentes formes, par exemple la prière, les sacrements, ou même les pensées.
2: Ou même le
1: les pensées, ah. Les pensées de Dieu.
2: Alors, je vais vous répondre. Merci de cette question. Elle est vraiment très intéressante. Ma première réponse est oui. Et ma deuxième, c'est « mais je ne l'ai pas su ». Donc, le sacré est certainement un contrepoids, parce qu'en fait, il ne suffit pas d'enlever quelque chose. Pour s'en sortir, il ne suffit pas de se dire, par exemple, « je ne bois plus » ou « je ne fume plus ». Ça, c'est la première étape. Mais ça ne suffit plus, ça ne suffit pas, parce qu'il faut quand même vivre avec ça, et on ne peut pas tout enlever de la vie et vivre de rien, en fait. Donc il faut, en fait, le vrai cheminement, il commence quand on s'arrête avec le produit. C'est le début. Et donc il faut bien remplir, parce qu'on n'emplit pas de nouveau, mais il faut emplir la vie de sens. Mais tous, et là, effectivement, à un moment donné, je me suis dit, je suis quelqu'un qui cherche, je fais beaucoup de méditation chez les bouddhistes, j'ai étudié la philosophie, l'antiquité, enfin même à l'université. J'ai cherché en littérature, j'ai cherché dans le sport, etc. Et un jour, mais c'était vraiment beaucoup plus tard, hein, quand j'étais vraiment déjà bien sorti de l'alcool, je suis passé devant l'église, c'était Saint-Pierre de Montrouge, à Alésia. Et je me suis dit, bah, pourquoi je cherche loin ce qui est si près? Et ça m'a paru absolument naturel de me dire, bah oui, pour moi, dans ma culture, dans toute ma vie, dans mon éducation, dans tout ce que j'ai vécu, bah, j'ai aucun problème de donner le nom chrétien à ce qui fait sens dans la vie. Si quelqu'un veut l'appeler autrement, ça ne me gêne pas. Mais pour moi, oui, effectivement, il y a un sens qui va bien au-delà de ma propre personne, de ce que je suis. Ça me paraît aussi évident qu'il y a à peu près 99% de ma vie qui m'échappe, sur lesquelles je n'ai pas d'influence. Il me paraît absolument évident aussi que dans ma vie, j'ai une place à remplir. Ma liberté consiste en fait à choisir ce que je dois faire. Enfin, ce qui est déjà d'une certaine manière en moi, de développer ce qui est déjà en moi. C'est ça ma liberté. Je n'ai pas de la liberté d'aller contre moi-même, ça ne fait aucun sens. J'ai la liberté de me développer, de développer les relations avec autrui. J'ai le droit et le devoir d'aider autrui, d'être en relation avec autrui. Et finalement, je me suis dit, bah, et si on appelait tout l'ensemble l'ensemble de tous ces possibles à venir, déjà vécu, ou peut-être jamais vécu, ou vécu par d'autres, et si j'appelais ça Dieu, en quoi ce sera un scandale. Mmh. Et donc, à partir de là, je m'étais rendu compte que, un peu par contradiction, un peu révolutionnaire, quand j'étais adolescent, je m'étais enfoncé dans une voie où je disais, non mais Dieu, enfin, ça n'existe pas, tout ça, c'est tout ça. Et j'avais beaucoup de peine envers moi-même à m'admettre que tout ça, c'était un peu une histoire que je m'étais racontée moi-même et qu'en fait, tout mon cheminement était imprégné par le sacré.
1: Mmh.
2: Voilà. Donc, mais je ne l'ai pas su. Pendant 60 ans, je ne l'ai pas su. J'étais à côté de ce mot. Je ne pense pas que j'étais à côté de Dieu parce que... C'est pas aussi simple que c'est pas moi décidé. Et voilà. Donc, pour moi, ça me paraît ni scandaleux, ni scandaleux, ni pas scandaleux du tout. Enfin, chacun fait après comme il veut. Mais pour moi, effectivement, très détendu, oui. Bien sûr que ça m'a aidé. Bien sûr que ça
1: m'a aidé. Ouais. Est-ce que vous diriez que Dieu vous a accompagné dans toute votre vie, même les moments les plus difficiles?
2: Oui. Ah ben oui. Oui, bien sûr. Parce que l'épreuve, quand vous parlez des moments difficiles, l'épreuve est une porte vers l'avenir. C'est par l'épreuve que ça passe. C'est pas par le... vous dites, ah, tout va bien, tout ça, ben non. C'est l'épreuve qui vous fait avancer, en fait, et c'est la porte, c'est l'ouverture, c'est le cheminement. Il passe par là. Une vie sans épreuve, seulement ça n'existe pas, mais en plus ça ne fait aucun sens. Donc il faut se dire merci l'épreuve que tu es là et que tu me mets devant cette situation difficile. Que je dois apprendre à gérer et par laquelle je dois apprendre de passer. Parce que une fois que vous passez par l'épreuve et vous arrivez de l'autre côté, eh ben, s'ouvre la vie de joie et d'amour. Parce qu'en fait, la clé de tout ça, c'est l'amour. Voilà.
1: D'accord.
2: Donc ma réponse, elle est oui, Dieu a toujours été là, le sacré a toujours été là. Et qu'on le sache ou non, qu'on le veuille ou non, qu'on le méprise ou non, ça n'a aucune importance.
0: Vous aussi, Raphaël, vous avez traversé des épreuves.
2: Oui, j'entends, oui.
1: Oui, en fait, je souffre de schizophrénie. C'est une maladie qui m'est tombée dessus, on va dire, il y a 7 ans à peu près. Mais si vous voulez, ça a été une bénédiction pour moi dans ce sens que ça m'a permis de m'arrêter de travailler. Parce que la véritable épreuve pour moi, ça a toujours été le travail. Le travail, mais c'est quelque chose de monstrueux. On a une obligation de performance, une obligation de se justifier toutes les 5 minutes.
2: Qu'est-ce que vous entendez par travail?
1: Le travail salarié. Dans les entreprises, dans les bureaux.
2: Parce que j'imagine que vous travaillez toujours, mais maintenant vous travaillez autrement.
1: Alors en fait, j'ai arrêté le travail salarié, on va dire.
2: Ouais.
1: Et puis. Je passe mon temps à aider une jeune femme qui souffre de troubles bipolaires.
2: Ouais.
1: Mais je fais ça gratuitement. Je suis son aidant, oui. En fait.
2: Ben, voilà. En fait, ce que j'entends, c'est que c'est pas tellement le travail, c'est la dépendance du salariat et le non-sens ce que vous n'avez pas trouvé comme sens dans le travail que vous faisiez avant.
1: Oui, c'est ça, oui, c'est ça.
2: C'est pas le travail en soi, plutôt une bonne chose.
1: Ah oui, moi je pourrais pas rester oisif, par exemple.
2: Oui, c'est ça, oui. Oui.
1: Voilà,
2: Ah bah,
1: j'ai
2: très
1: besoin
2: bien.
1: d'une activité,
2: On est d'accord, oui.
1: voilà, et il se trouve que je l'accomplis bénévolement à peu près,
2: Oui, très bien.
1: oui, presque tous les jours, oui.
2: Oui, très bien, très bien. Et pour votre maladie, vous faites soigner par des spécialistes, j'imagine.
1: Ah oui.
2: Oui.
1: J'ai une piqûre d'antipsychotique tous les mois.
2: Oui.
1: Et puis, à côté de ça, bon, il y a des cachets qu'il faut prendre quotidiennement. Et puis, il y a une psychothérapie aussi, oui.
2: Voilà. Parce que, en fait, votre question concernant Dieu, le sacré, elle est très pertinente, mais il faut pas oublier qu'il faut se faire aider quand même
0: Aider,
2: par des
0: bien
2: spécialistes.
0: évidemment, bien évidemment.
2: Quand on se casse une jambe, on va aller voir le médecin et on se fait opérer. Donc,
1: Oui,
2: c'est un peu
1: oui.
2: la même chose. Donc, ouais, très bien. Bon, vous faites les choses très bien.
1: Bon. En tout cas, ça m'apporte de la joie, en fait.
2: Bah oui,
1: Oui,
2: bah
1: tout à fait, oui.
2: Ah, très bien, oui. Je suis
0: Bien.
2: là, oui, je l'entends très bien, moi je suis parfaitement d'accord avec vous.
0: Merci. Merci beaucoup, Raphaël, d'être venu témoigner ce soir. Ça fait
1: Ouais,
0: plaisir de vous
1: merci à vous.
0: entendre.
1: Oui. Merci à
0: Restez
1: vous.
0: à notre écoute et à une prochaine fois, 01 56 56 44 00 pour nous rejoindre. Il y a des paroles qui font du mal, qui peuvent blesser, quand
2: Ah oui.
0: il y a aussi des paroles qui peuvent faire du bien.
2: Oui. Ça, c'est aussi une addiction. Et en fait, les deux sont des addictions, faire du mal et faire du bien, ce qui nous amène sur la question particulièrement intéressante que l'addiction en soi n'est pas mauvaise du tout. Il faut la guider, il faut utiliser une bonne addiction. Enfin, l'amour est une. Peut être une addiction, mais le sexe gratuit ne l'est pas, ou tarifié encore moins. Donc, mais quand il y a de l'amour, enfin, rien de plus beau que se retrouver aussi au niveau du corps, en fait, de faire plaisir. En fait, c'est voilà. La parole qui fait du mal, ben, je les ai oubliées. Je me souviens plus.
0: Tant
2: Si,
0: mieux,
2: si.
0: tant
2: En
0: mieux.
2: fait, je me souviens, mais je veux pas les dire.
0: Ouais.
2: Je me reproche assez souvent d'être spécialiste de la parole qui peut faire mal et ça me fait peur un peu.
0: Bah vous l'avez dit, hein, clairement, vous vouliez vous faire du mal avec
2: Ah
0: l'alcool et
2: oui,
0: donc
2: à
0: avec les
2: autrui aussi.
0: paroles et à autrui aussi,
2: Ouais. Et
0: encore
2: comme je
0: plus.
2: sais manier le verbe, et ça m'arrive encore aujourd'hui, et j'en suis le premier malheureux, de dire mal des personnes. Et ça me. Et parfois ça m'échappe, on est comme ça, on pense faire un bon mot autour d'une table avec des copains, on se lâche un peu à la fin en rentrant, parfois je me dis, mais qu'est-ce que t'as dit comme connerie, comme bêtise, mais c'est pas possible. Pourquoi tu t'es laissé aller à ça? Et on veut faire le beau un peu comme ça et faire un peu, ouais, se faire voir et donc faire une blague sur l'autre et tout. Et on peut s'en passer. Franchement, ça nous fait pas grandir du tout. Ben, on peut citer le pape François,
0: Oui.
2: puisqu'on était un peu là-dedans, qui dit, on est aujourd'hui dans une société de consommateurs en série. Je trouve ça vraiment très bien. En
0: En
2: série,
0: série, ouais.
2: série, série, série télévisée, série des réseaux sociaux où tout s'enchaîne comme ça dans les algorithmes et tout ça. Vivons au jour le jour. Dominé par les rythmes et les bruits de la technologie, et c'est ça aussi les mauvaises paroles. Ça se glisse vite sur un réseau,
0: Ouais.
2: dans un chat, un peu comme ça. Et dépourvu de la patience nécessaire pour accomplir le processus que l'intériorité requiert. Donc, tout de suite, on balance un truc. Moi, le premier, je me le reproche après amèrement. Et après, il dit, et je trouve ça vraiment très fort, c'est une amie qui m'a offert ce livre là récemment, il s'appelle Il nous a aimés, du pape François. Merci Nadine, qui m'a offert le livre. Au lieu de chercher des satisfactions superficielles et de jouer un rôle devant les autres, il vaut mieux laisser surgir les questions décisives. Qui suis-je vraiment? Qu'est-ce que je cherche? Quel sens je veux donner à ma vie, à mes choix ou à mes actions? Pourquoi et dans quel but suis-je dans le monde? Bon, si on se pose un peu ces questions-là, on s'éloigne très vite des mots un peu gratuits, on balance un peu comme ça. Et maintenant, j'arrive, mais je sais que c'est vraiment difficile. Moi, ça m'est difficile, en fait, de tourner ma langue deux fois avant de balancer un truc. Et ça, en fait, ça veut dire uniquement quelque chose sur celui qui émet le mot et pas sur la personne qui est visée. Quand on rabaisse l'autre, on se rabaisse soi-même, c'est tout.
0: Et le pape Léon, justement, invite pour ce temps de carême à s'abstenir de paroles qui heurtent et blessent le prochain. Donc c'est vraiment d'actualité.
2: Absolument.
0: Ça nous concerne tous.
2: Mais c'est très difficile. Il faut vraiment être extrêmement vigilant. Et ça, c'est moi, ça m'est difficile en tout cas.
0: Comment est-ce que vous vivez ce temps de carême et est-ce que c'était peut-être l'occasion pour vous de jeûner de vos addictions? Alors, de ces addictions, vous pouvez venir en parler avec nous au 01 56 56 44 00. Et quelles addictions? Comment faire? Trouver du sens, finalement, à nos vies et à nos places ici, sur Terre. 01 56 56 44 00 pour nous rejoindre tout de suite. C'est Nei Long, The Needle and the Damage Done.
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0: Needle and the Damage Done. Et on parle d'addiction ce soir, de needle, donc l'aiguille et les dégâts causés pour une autre addiction, celle de la drogue. Et il y en a de nombreuses aujourd'hui. Vous avez plutôt été concerné par l'alcool, André Becker. Et puis vous pouvez tous venir témoigner ce soir, 01 56 56 44 00. Alcool, drogue, mais aussi médicaments, réseaux sociaux aujourd'hui, le téléphone.
1: Oui, oui.
0: Et puis...
1: ce sera vrai.
0: Tant d'autres, la malbouffe. Ça
1: oui,
0: aussi.
1: Parce que l'alcool, c'est un peu une addiction parmi les plus répandues, parce qu'il y en a partout, et socialement accepté. La cigarette l'est déjà beaucoup moins, mais il y en a aussi partout.
0: Mais c'est dur d'en parler. Alors, c'est dur déjà de s'en sortir, mais c'est dur d'en parler aussi. Et
1: l'alcool
0: si ce soir, on peut briser un peu le tabou, ce serait bien.
1: Mais c'est ça l'idée. Non, mais l'alcool, arrêter l'alcool, ça fait bizarre au début, bien sûr, parce qu'on voit que...
0: Il faut combler par autre chose.
1: On voit que, oui, mais dans un premier temps, on voit que des gens qui boivent.
0: Ouais.
1: C'est toutes les terrasses et tout.
0: On est obsédé par ça.
1: Ah ouais, j'ai adoré arriver en France, je me souviens, il y a 35 ans, je suis au paradis des buveurs, là. C'était un peu de temps qu'il y a 35 ans, et c'était tout à fait normal qu'on buvait un petit verre de vin blanc au comptoir le matin. C'était le petit blanc pour la route. Et il y avait tout ce vocabulaire pour ne pas dire alcool. On se boit une mousse. On ne dit jamais on se boit une bière, on se boit une mousse, on se boit un petit blanc pour un verre de vin et tout ça. Et en fait, quand on quitte l'alcool ou une autre drogue, on quitte un amour. Un amour un peu fallacieux, mais c'est un peu la même impression. C'est vraiment un deuil d'une histoire qui dure parfois donc très longtemps. Là, je pense Raphaël qui disait qu'il fumait depuis 40 ans.
0: Oui, Jean-Paul.
1: Jean-Paul. Pour moi, c'était pareil. C'était 35 ans. Donc, ce sont des histoires qui durent très, très longtemps et qui sont absolument parallèles à quand on vit en couple. Bah,

0: vint, revint, s'assit, parla, légère et grave, ironique, attendrie, et je sentais en mon âme assombrie comme un joyeux reflet de tout cela, sa voix, étant de la musique fine, accompagnait délicieusement l'esprit sans fiel de son babil charmant où la gaieté d'un cœur bon se devine. Aussi soudain fus-je après le semblant d'une révolte aussitôt étouffée, au plein pouvoir de la petite fée, que depuis lors je supplie en tremblant. Donc il a tout le cheminement, tout le cheminement, la première révolte contre, l'attirance après il peut plus s'en passer, il supplie en tremblant, d'abord les hésitations, et là, vint, revint, s'assit, parla. On est complètement dans une histoire passionnelle d'amour, enfin de, il faut pas, le mot amour, c'est pas le vrai amour, mais dans une histoire passionnelle avec le produit. Et vous êtes complètement pris aux prises, comme dans une dépendance amoureuse, dans une soumission amoureuse. Et quand vous vous en détachez, vous rendez compte que vous êtes tombé d'une certaine manière dans le piège de, d'un faux amour.
1: Et on a peur aussi de retomber dans cet amour, dans ce...
0: Oui.
1: Toujours. C'est comme une épée de Damoclès, en fait.
0: Non, pas toujours. Longtemps, mais pas toujours. Alors, au début, cette peur est une excellente raison pour reprendre. Comme le regret est un excellent moyen aussi de reprendre. Ça arrive quand vous arrêtez de fumer, par exemple, et bon, vous fumez plus. Après 40 ans ou 50 ans, et au bout peut-être d'une semaine, deux semaines, peut-être un mois, il vous arrive de fumer une cigarette.
1: Et c'est pas grave.
0: C'est pas grave. Parce que si c'était grave et vous dites, ah ben zut, alors je replonge, vous prenez aussitôt le deuxième produit, ou la deuxième cigarette, ou le deuxième verre d'alcool, peu importe, pour oublier le premier. Et là, vous êtes dedans. Donc, Quand ça arrive, ne pas paniquer, ne pas avoir peur. C'est pas grave. Soyez un peu tolérant avec vous-même. Vous avez ça dans le corps. Parce que, c'est pour ça que je demandais il faut aller voir des spécialistes pour ça. Il faut se faire aider. Parce que, avec votre volonté seule, vous pouvez faire énormément de choses. Mais vous avez quand même le temps du corps, la mémoire du corps. Chaque cellule de votre corps est imprégnée par le produit du produit. Et donc, chaque cellule doit réapprendre à vivre autrement. Donc, laissez un peu de temps à votre corps. Soyez un peu tolérant avec votre... Faites-lui du bien, allez à la piscine, allez voir les fleurs, enfin, maintenant au printemps. Faites un peu de sport, mangez bien, essayez de dormir bien. Et sinon, faites-vous aider aussi par des médicaments, avec des médecins qui peuvent vous aider et tout ça. Donc, tout est bon qui peut vous soutenir dans ce cheminement. Voilà. Donc, ne paniquez pas, prenez votre temps. Quand vous êtes sur le bon chemin, avec le temps, vous allez y arriver.
1: Alors, Andreas, je vous propose d'accueillir maintenant Baptistine. Baptistine qui nous appelle de Corse. Bonsoir, Baptistine.
2: Oui, bonsoir, Marie-Lila. Bonsoir, monsieur.
0: Bonsoir.
2: Alors, moi, pour une fois, je voulais poser une question. J'aurais posé ma jambe et ça me démangeait. Donc, je voudrais vous poser une question parce que bon, j'ai des amis, des femmes que j'ai emmenées à Medjugorje et qui est décédée à cause de ça, hein, les deux, hein, surtout lorsqu'il y a les deux. Par exemple, la maladie de Raphaël, c'est à vie. Hein. Vous avez guéri. J'ai un petit copain qui est très jeune, qui a deux petites filles et qui prend un traitement à vie. Bon, malheureusement, après, il a oublié et là, ce qui a été grave est arrivé. Il a tué son père sans savoir ce qu'il faisait. Bon, bien heureux que voilà, c'est bien que vous avez guéri. Donc, la question suivante. Monsieur, je vais vous écouter. Vous avez été heureux en couple avec vos enfants. Vous faites le yoga. Bon, moi, le yoga, j'en ai fait pour faire plaisir à ma copine, mais c'est pour se détendre. Hein. C'est pas ça qui va vous... Voilà.

0: Il vaut mieux s'approcher à côté de l'Esprit Saint et de demander ce qu'on a demandé. Et il vous accorde tout ce qu'il faut, cette force. Donc, pour moi, puisque j'ai travaillé longtemps avec des jeunes et des moins jeunes à Marseille, pour moi, l'alcool et les joints ensemble, ça fait de gros dégâts. Est-ce que vous n'avez pas cherché, si vous ne manquez pas, quelque chose qui vous manquait, soit l'adolescence, soit un problème en couple, en couple, pas en couple, soit un problème avec les parents. C'est, il y a des fragilités d'enfance, il y a des choses qui restent, c'est ça. Parce que l'alcool, si vous voulez, si on veut bien, je veux dire, par exemple, on va en boîte, hein, on a des amis, enfin moi ça m'est jamais arrivé parce que je trouve ça ridicule, on profite pas. Voilà, c'est pour donner, je veux dire, je vais parler avec mes mots. En tant que dyslexique, chacun a son truc, hein, mais c'est pas grave, la dyslexie, c'est une histoire
1: Non, non, mais
0: d'écriture.
1: vous faites ça très bien.
0: Donc, je veux dire, c'est pour vous donner un peu, comment je veux dire, un peu, être un peu foufou, être gay, être, voilà, c'est ça l'alcool, c'est simplement ça. Alors moi, je me dis, on va aller là, on va aller là-bas. Je dis non, moi, je risque pas de, voilà, de toucher. C'est ça, c'est l'alcool. Et je pense que lorsqu'on a une addiction, qui dure très très longtemps, vous vous levez le matin, c'est les joints, après vous ne pouvez pas le soir vous endormir avec le, c'est vraiment autre que l'addiction. Donc je pense, et je pense que c'est ça, c'est parce que c'est pour oublier tout simplement quelque chose qui est dur et qu'on ne veut pas oublier. Qu'on ne veut pas oublier. Il n'y a que Jésus et l'Esprit Saint plutôt qui peut vous donner cette force-là. Pas le, moi j'y crois pas au yoga, c'est des termes qui viennent. De Chine ou je sais pas trop quoi, et ça dépend où on tombe. Voilà,
2: Il
0: c'est
2: faut toujours faire
0: pas marrant.
2: attention, ça c'est sûr.
0: Voilà, exactement, Marie-Lila. Donc voilà, est-ce que vous n'avez pas pensé à cette fragilité que vous avez gardée, parce qu'on a derrière la nuque à quelque chose qui garde, surtout lorsqu'on est enfant, surtout non, lorsque, voilà, parce que lorsque vous êtes en couple, comme vous avez dit, il y a les enfants, vous avez été heureux. Mais il vous manquait quelque chose pour donner cette force, parce que lorsqu'on est capable d'être en manque pour donner cette force, c'est qu'on n'a pas cette force d'être humain, de supporter ce qui se passe sur Terre, parce qu'on est de passage, et on doit supporter. Et c'est ça les addictions. L'alcool, le joint, ou se piquer. Enfin, moi, je me suis toujours occupée de ceux qui se piquent et ceux qui prennent les joints à Marseille.
1: Non, mais je suis
0: mais
1: d'accord avec
0: ils
1: vous
0: ont
1: aussi.
0: replongé.
1: Je veux bien vous répondre. Merci de.
0: Oui, je veux bien. Excusez-moi si ça coupe, c'est pas de ma faute.
1: Non, non,
0: Allez-y.
1: mais, non, non, mais
0: Je
1: on
0: vais
1: vous
0: prendre mon
1: entend.
0: temps de vous écouter.
1: Enfin, je vous entends très bien.
2: Merci, Baptistine. Oui.
1: Merci de ces remarques que je trouve particulièrement justes. Effectivement, alors, ce que je me suis posé la question, oui, je fais que ça. Dans tout le processus, vous dites à très juste titre, ce qui est le point central, c'est le manque de quelque chose. Je vais vous répondre en ce qui me concerne, mais d'une manière générale, évidemment, il y a quelque chose qui manque,
2: Une souffrance,
1: une
2: pardon,
1: souffrance, un vide,
2: un
1: en fait,
2: vide, ouais.
1: une absence. Ça peut être. Encore une fois, je suis pas ni spécialiste,
2: Ouais.
1: je suis pas psychologue, ni psychanalyste, ni rien du tout, mais ça me paraît évident qu'il y a effectivement une faille. Et je vais dire tout de suite heureusement, parce que je vais citer Leonard Cohen dans sa chanson, pas en anglais, mais je vais le citer en français tout de suite. Il y a une faille dans toutes les choses, c'est par là que la lumière entre. Donc, je suis très heureux aujourd'hui d'avoir une faille, ou même plusieurs. Et ces failles-là restent, toute la vie. Ça, c'est évident. Et ça dépend toujours de ce qu'on en fait. On peut essayer de boucher la brèche artificiellement, ce qu'on fait avec l'addiction, ou on peut assumer que, effectivement, on n'est pas tout à fait, on va dire, à 100% unité avec soi-même, et sans doute personne ne l'est. Maintenant, il y a des personnes qui sont plus fragiles que d'autres et chez lesquelles ça se transforme en addiction. Et cette faille-là, elle est provoquée par un manque. Voilà, c'est à peu près comme ça que je, dans ma petite tête à moi, je me suis construit un peu la base de l'addiction. Et l'objectif, vous avez tout à fait raison de le dire, c'est oublier. Oublier qu'il y ait cette faille, oublier qu'il y a cette faiblesse. Tout à l'heure, une auditrice parlait de faiblesse aussi à juste titre. C'est pas la force, hein, c'est pas... Pour ça, on gagne pas le combat, on gagne pas une guerre. Hein, c'est en perdant qu'on gagne la vie. Hein, c'est... Donc, pour vous répondre, en ce qui me concerne, oui, enfin, je sais très bien d'où ça me vient, parce que j'ai fait une longue, donc je parlais tout à l'heure, une longue psychothérapie, j'ai pas fait de yoga, mais j'ai fait beaucoup de méditation, mais j'ai fait aussi une psychanalyse, j'ai beaucoup travaillé avec des addictologues, enfin, j'écris un journal intime et que je conseille à tout le monde, à tous ceux qui veulent sortir, et aux autres aussi. Écrit un journal intime depuis, je pense, de mon âge de 17 ans. Donc, je dois être à peu près à 30 000 pages, quelque chose comme ça que j'ai jamais relu. Et donc, en ce qui me concerne, pour pas me dérober de la question, c'est un manque de confiance que j'ai eu dans ma toute petite enfance. Parfois, j'en avais trop et parfois, j'en avais pas assez. Mais la confiance aussi doit être en équilibre. Voilà. Mais je vous remercie de... Je veux pas rester trop longtemps là-dessus. Je veux pas trop m'étaler sur mes propres failles. Mais c'était ça, ouais.
2: Merci beaucoup, Baptistine, donc, de cette question. Merci à vous tous. Vous êtes nombreux à nous écrire sur le chat de notre chaîne YouTube. Je vais citer Pascal qui nous dit... qui cite Saint Paul, qui dit que c'est lorsque je suis faible que je suis fort. C'est par notre faiblesse, notre vulnérabilité que nous sommes aimables... car profondément humain. Merci beaucoup, Pascal, pour votre citation 01 56 56 44 00 pour nous rejoindre. Vous le savez, nous sommes ensemble jusqu'à 22h30 et nous vous attendons. Avez-vous donc déjà réussi à vaincre une addiction ce soir ? On en parle. À tout de suite. On se retrouve donc juste après une courte pause.

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3: Il est 22h, merci d'être avec nous en ce temps de carême. Nous parlons de nos addictions. De quoi aurions-nous besoin de jeûner pour redevenir vraiment libre? Et nous en parlons avec Andreas Becker. Andreas Becker qui est l'auteur de plusieurs ouvrages dont Alcool, Mon amour, Oula ou l'effacement ou encore L'effrayable et très prochainement un prochain roman. On en parlera dans quelques instants, mais tout de suite, vous pouvez nous appeler au 01 56 56 44 00. Vous le savez, vous avez la parole. On attend vos témoignages, peut-être vos récits de lutte, mais surtout d'espérance ce soir. La parole est à vous, donc n'attendez pas trop tard pour nous appeler. Tout de suite, c'est notre troisième pause musicale, Alessio Nani et Eric Satie.
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0: Gnossienne, la première Gnossienne d'Éric Satie, ce grand compositeur français mort il y a une centaine d'années, en 1925, de cirrhose.
1: Ah oui, ah ben oui. Ben, c'était l'absinthe,
0: Ravagé par l'alcool, oui.
1: ouais, l'absinthe qui était un poison, quoi. Et bon, il était en fleur, il était normand, donc le calva. Mais au-delà des questions d'alcool, pour lui, ce qui était un grand problème aussi, en fait, c'est qu'il était victime, essentiellement, qu'il se voyait vraiment victime de tout le monde. Ça, c'est un trait aussi dans l'addiction qui est très répandue, qu'on a l'impression qu'on est seul contre tout le monde, que tout le monde nous en veut, et qu'on sait tout mieux que l'autre. Enfin, parce qu'on est constamment ou le meilleur ou le pire, mais on veut en tout cas être le héros positif ou négatif. Et si on est haï, ben, on est haï de tout le monde. Et tout à l'heure, cet après-midi, je lisais Dostoïevski, Les Frères Karamazov, dans la traduction d'André Markowitz. Et je suis tombé sur une scène que j'aimerais bien lire,
0: Mais
1: parce que
0: oui.
1: ça parle exactement de ça.
0: Eh ben, on y va.
1: Donc, il y a une famille qui a un peu des problèmes d'héritage, d'argent et tout ça. Et à un moment donné, ils voient le Starets. En fait, donc, je ne savais pas ce que c'était. Donc, j'ai regardé. Un Starets, dans la religion orthodoxe, c'est un moine savant qui recueille, en fait, les autres et qui sait lire, en fait, dans les autres, sans que les autres disent quoi que ce soit. Il a déjà tout compris. Et donc, il peut régler des conflits. Bon, il y a d'autres versions que je ne vais pas citer ici, parce que ça concerne cette scène. Donc, ils vont aller voir le Starets, donc le moine savant. Et il y en a un personnage qui fait le bouffon, c'est le père Karamazov. Et il fait vraiment le bouffon, il est complètement ignoble. Enfin, en même temps, assez passionné, touchant. Et le Starets lui dit, enfin, il dit la chose suivante à tout le monde: celui qui se ment à soi-même et qui écoute son mensonge, on arrive à ne plus distinguer aucune vérité, ni en lui-même, ni autour de lui, et donc il entre en irrespect tant pour soi-même que pour les autres. S'il ne respecte personne, il cesse d'aimer, et à défaut d'amour, c'est ce qu'on disait, c'est ce vide, à défaut d'amour, pour s'occuper ou se distraire, il s'adonne aux passions et aux délices grossières. Et on arrive à une bestialité totale dans ses vices, et tout cela ne vient que du mensonge continuel envers les gens et envers soi-même. Il savait de quoi il parlait, Dostoïevski. Hein? Celui qui se ment à soi-même est le premier à se sentir offensé. Et voilà, donc là on a Satie. On se sent offensé. Celui qui se ment à soi-même est le premier à se sentir offensé. J'ai été spécialiste là-dedans. Hein? Car il est très plaisant parfois, il est très plaisant parfois, et c'est ça là. En fait, ma femme médecin, je ne sais pas comment dire, ma médecine, addictologue, elle me disait: Andreas, le cerveau est pervers. Ça me reste en. Celui qui se ment à soi-même est le premier à se sentir offensé, car il est très plaisant parfois de se sentir offensé. Et pour moi, c'est tellement juste à dire ça. L'homme sait bien que personne ne l'a offensé, qu'il est le premier à s'être inventé son offense, qu'il s'est menti pour faire beau. Il s'est menti pour faire beau. Alors là, la claque qu'on prend là-dedans. Madame Blanc, ma psychologue, elle me disait: bon, Andreas, descendez de votre cocotier. Voilà. L'homme sait bien que personne ne l'a offensé, qu'il est le premier à s'être inventé son offense, qu'il s'est menti pour faire beau, qu'il a exagéré tout seul pour se faire un tableau, qu'il s'est attaché à un mot et qu'il s'est fait une montagne d'un petit poids. Il le sait bien. Et malgré cela, il est le premier à s'offenser. Il s'offense tellement qu'il se fait plaisir, qu'il en ressent une vraie jouissance. Et ça, c'est absolument, pour moi, absolument vrai. On ressent, c'est pour ça que tout à l'heure, au début, en introduction, je disais, j'ai jamais aimé l'alcool, j'ai toujours détesté l'alcool. C'est ça qui m'a plu. On jouit, en fait, du mal qu'on se fait soi-même. Donc là, il y a tout un processus qu'il faut dénouer dans un travail, passion, etc. Mais Dostoïevski, il a tout vu.
0: Il a tout vu, il a tout
1: Ah
0: vu.
1: oui, il a tout vu. Mais lui, il était un grand addict au jeu et à autre chose. Et Satie, bah, il a exprimé ça par
0: En
1: cette
0: musique.
1: beauté mélancolique. Enfin, magnifique.
0: Et ce soir, on parle d'addiction et vous venez nous parler de vos addictions, de vos cheminements, d'une addiction peut-être qui vous a impacté aussi dans votre vie et de voilà comment est-ce que vous avez réussi à vous en sortir. Qu'est-ce que vous faites pour vous en sortir aujourd'hui? 01 56 56 44 00. On va accueillir Emmanuel. Emmanuel qui nous appelle de Tours. Bonsoir Emmanuel.
2: Bonsoir. Alors là, vous êtes en train de parler des addictions. Je trouve ça vraiment passionnant, là, tout ce que j'entends. Sur le fait, par exemple, que quitter l'alcool, c'est comme quitter un amour. C'est une notion que je n'avais pas du tout. Alors moi, j'ai eu une addiction. C'était la boulimie. C'est rare d'entendre des émissions qui parlent de la boulimie. Donc, moi, j'ai commencé à être boulimique à l'adolescence, sans me rendre compte que j'étais boulimique, parce que je ne savais pas que ça existait. Et j'étais boulimique pendant à peu près 8 ans, de 13 à 22 ans à peu près. Une vraie boulimie qui se faisait vomir 3 fois par jour, qui se goinfrait de tout. C'était mais l'enfer, l'enfer. C'est vraiment l'enfer. Parce qu'en plus, quand on est boulimique, on n'a jamais, c'est ça que je trouve différent par rapport à l'alcool ou à la drogue. Quand on est boulimique, on n'a jamais cette espèce de détente qu'on a avec l'alcool ou la drogue. Alors moi, j'ai jamais bu et je me suis jamais droguée. Mais quand on a beaucoup bu, après, on a un sentiment d'ivresse ou un sentiment de bien-être, me semble-t il. Et
0: Là, on
2: avec
0: reste dans le plutôt se faire mal, hein, se
2: Voilà, et
0: punir.
2: quand on est boulimique, on s'arrête juste parce qu'on a les dents du fond qui baignent, on a vraiment, on est ras à gaver, on peut même plus marcher tellement on a le ventre qui va exploser. Et on s'arrête juste parce qu'on ne peut plus rien avaler, sinon on aurait encore continué. D'ailleurs, quand j'avais fini de me gaver, je me faisais vomir pour me regaver à nouveau. Et je me faisais vomir, alors j'avais une espèce de règle à respecter, parce que je me donnais des limites. Je me faisais vomir 3 fois par jour maximum. Mais à la fin de à la troisième fois où je me faisais vomir, je me regavais à nouveau. Et après, cette fois-ci, j'étais obligée de le garder. Et ça durait 8 ans comme ça, mais 8 ans d'enfer. C'était parce que je le disais à personne. J'étais bien grassouillette, mais j'étais pas non plus obèse, parce que je me faisais quand même beaucoup vomir. Et personne ne le savait, mais j'imagine que tout le monde devait le voir. Parce que je mangeais pas forcément de trop devant les gens. J'essayais d'être normale. Mais à l'intérieur de moi, je me sentais comme un monstre. C'est une honte d'être boulimique. Je ne sais pas si les alcooliques, ils ont cette sensation de honte quand ils sont alcooliques.
1: Vous voulez que je vous réponde? Après,
2: Oui,
1: je vous pose quelques
2: est-ce que vous
1: questions.
2: aviez la
1: Alors,
2: sensation de honte un peu?
1: bon, il n'y a pas de concours, en fait, de quelle addiction est pire et tout ça. Donc, ce n'est pas pour ça que je vais dire ce que je vais vous dire.
2: J'écoute.
1: Alors, détente et bien-être dans l'alcoolisme, non. Ça, on peut oublier. En fait, on boit, y compris vomissement et tout, on boit jusqu'à ce qu'on tombe.
2: Ah, donc c'est comme la boulimie
1: Ah
2: alors.
1: oui, on ne s'arrête pas.
2: C'est jusqu'à ce que vous puissiez plus.
1: Ah
2: Oui,
1: bah
2: c'est
1: oui.
2: ça. D'accord, mais vous
1: Et
2: n'avez
1: donc
2: pas cette sensation
1: le
2: de stress?
1: matin, moi, j'étais un peu lâche dans l'addiction. Je ne suis pas allé jusqu'au bout, mais j'ai un ami qui a fini au fauteuil roulant et a été nourri à la petite cuillère par ses enfants.
2: Mon Dieu.
1: Et le matin, je connais beaucoup de gens qui boivent, qui ont une bouteille de whisky sous le lit pour boire une gorgée avant le premier café, sinon le café ne passe pas. qui vomissent aussitôt. Donc, le mot bien-être et détente, non, on est dans la même souffrance. Hein, que...
2: Ah, là, là,
1: et donc, il s'agit en fait du même phénomène, ce que vous disiez au début, si justement se remplir.
2: Oui, oui, oui.
1: Boire, c'est ça, boire de l'alcool, c'est pareil. C'est remplir le corps, mais littéralement de liquide.
2: De vide, d'un espèce de vide.
1: Pour vous donner un chiffre, moi je buvais à la fin, le cubi de 5 litres de vin ne me suffisait pas.
2: D'accord.
1: Ça
2: et
1: fait
2: jamais...
1: 5 litres dans le ventre. Hein. Vous...
2: Oui, oui, oui, oui.
1: C'est pour remplir le ventre.
2: Il n'y avait pas à un moment donné un espèce de bien-être.
1: Non.
2: Ah, la surprise pour moi.
1: Ah non, non, non. Ah ça c'est les... On confond souvent le bien-être du verre de vin en terrasse,
0: voilà,
1: entre amis,
0: ouais,
1: avec un bon repas. Moi, j'ai absolument rien contre. Pareil, ouais, pour un fumeur, il peut me dire, oui, je fume une cigarette, ça me fait plaisir. Oui, d'accord. Mais la 30e dans la journée, je ne crois pas qu'il y ait encore une question de plaisir. Hein, donc... Donc non, je pense pas. Je pense que c'est le même. Mais ce que je trouve extrêmement intéressant dans ce que vous disiez, c'est vous vous êtes imposé des règles et ça vous fait un peu rire et ça me fait rire aussi parce que je faisais pareil. Je pense que on fait tous et toutes un peu pareil. Donc qu'est-ce que vous aviez comme règles? Comment vous avez essayé de faire?
2: Alors les règles que j'avais, c'était tu te fais vomir maximum 3 fois par jour.
1: Ouais.
2: Donc, à chaque fois que je me faisais vomir, je me disais, après, t'arrêtes de manger. Mais en fait, je continuais.
1: Ouais.
2: Donc, je m'arrêtais à la 4e fois.
1: Ouais.
2: C'est surtout le soir que je me gavais, parce qu'en fait, oui, plus ou moins en cachette.
0: Mmh.
2: Et parce que j'étais adolescente, donc mes parents, ils voyaient bien. Et le soir, quand je me couchais, j'étais donc gavée comme une oie.
1: Ouais.
2: Et je me disais, bon, alors à partir de demain, tu t'arrêtes.
1: Ah, oui.
2: Tous les soirs, pendant 8 ans, hein, je me suis conditionnée au maximum. Hein.
1: Ah, oui.
2: Tu t'arrêtes, demain matin, tu te lèves, tu prends juste un verre d'eau, tu vas marcher, à midi, tu mangeras que ça.
1: Ah,
2: et le soir, tu mangeras... Et tous les soirs, je me conditionnais au maximum.
1: Ah,
2: donc le matin, je ne mangeais pas,
1: ah,
2: parce que forcément, avec tout ce que j'avais mangé la veille. Le midi, je mangeais très très peu. Je me souviens que je mangeais à la cantine, donc je mangeais un peu, mais... à peu près normalement devant les autres.
1: Ouais.
2: Et quand je rentrais chez moi le soir à 17h, alors là c'était terminé les bonnes résolutions.
1: Ouais, ouais, ouais. Et là, c'est intéressant ce que vous dites par rapport aux autres aussi. Rien devant les autres. Moi, en tant qu'alcoolique, moi, je faisais pareil. Je mettais dans les repas, ça m'arrivait de mettre comme ça la main sur le verre en disant non, non, merci.
2: Ah oui, pareil, pour moi.
1: Ça va, un verre, ça va. Mais j'étais spécialiste de faire les sauces de poisson. Hein, c'était toujours moi. Hein, comme ça, j'avais ma petite bouteille de vin blanc dans la cuisine où j'aimais beaucoup débarrasser la table.
2: Ah oui, oui, oui.
1: Comme
2: oui,
1: ça, hop, hop. Et de retour à table, je fais non, non, non, merci, non, mais un vin, ça va, merci. Donc,
0: et comment est-ce que vous en êtes sorti, Emmanuel?
2: Alors, je m'en suis sortie. Alors, les 8 premières années, je ne sais pas comment j'ai fait pour m'en sortir parce que ça s'est arrêté tout seul.
0: Mm-hmm.
2: Ça s'est arrêté tout seul sans que je fasse exprès. Et ça a été pour moi une énorme interrogation. Qu'est-ce qui s'est passé pour que ça s'arrête?
1: Vous aviez quel âge quand vous avez arrêté?
2: Alors, ça s'est arrêté autour de mes 22 ans. Ah oui. Donc, j'avais eu, par exemple... un examen, j'avais réussi mes études, mais pendant mes études, j'étais boulimique. Quand j'ai eu mon examen, que j'ai commencé à travailler, j'étais toujours boulimique. Ça s'est arrêté un peu après, donc c'est pas l'événement d'avoir eu un diplôme et d'avoir eu un travail.
1: Non.
2: Il n'y a pas eu d'événement particulier, il y a eu plein d'événements, mais pas un événement vraiment qui m'indique que c'est ça qui m'a aidé à m'arrêter. Donc, je sais pas, ça s'est arrêté tout seul, donc dès que ça s'est arrêté, bah, je suis devenue mince. J'étais grassouillette, quoi. J'avais quoi, 6 ou 7 kilos de trop.
1: Donc, vous n'avez pas eu le fameux déclic, parce qu'on me pose souvent la question, qu'est-ce qu'était le déclic? Et moi, je dis, bon, il n'y a pas vraiment de déclic, c'est un processus.
2: Oui, je pense que ça...
1: Et vous vous êtes rendu compte comment? Qu'un jour, vous avez dit, bon, bah...
2: Non, je me suis rendu compte que je n'étais plus obsédée par la bouffe, parce qu'en fait, ce qui se passait, c'est que, par exemple, pendant mes études, ou même quand j'ai commencé à travailler... J'étais normale, si on peut dire.
1: Ouais.
2: Je travaillais normalement, tout avait l'air normal. Mais j'avais constamment 24 heures sur 24, sauf quand je dormais, cette pensée parasite en permanence de ce que j'allais manger.
1: Oui, oui, oui.
2: Ça fait pareil avec l'alcool ?
1: Ah oui, oui, pareil. Oui.
2: On a constamment cette obsession.
1: Ah ben moi, je ne prenais pas les TER, enfin les intercités, je prenais que le TGV, parce que dans le TGV, il y a le bar.
2: Ah.
1: Vous voyez, c'est... Non, non, c'est exactement
2: ah
1: la
2: oui,
1: même chose.
2: Ah oui, moi, je faisais des trucs aussi. Moi, par exemple, quand je rentrais de l'école pendant mes études, je savais où étaient toutes les boulangeries. Parce
1: oui,
2: que
1: oui, bah oui.
2: Et tous les jours, je mangeais... je faisais 3 boulangeries, et dans chaque boulangerie, j'achetais un croissant aux amandes, une part de flan.
1: Ah oui.
2: Donc en une heure, je m'avalais 3 croissants aux amandes et 3 parts de flan.
1: Ouais.
2: Je faisais ça tous les soirs, mais dans des boulangeries différentes, parce qu'il ne fallait quand même pas qu'ils sachent tellement
1: mais,
2: j'avais
1: mais, évidemment, mais évidemment. Oui, oui, bien sûr. Et la caissière, qu'est-ce qu'elle pense si, déjà
2: et
1: hier,
2: oui,
1: j'ai acheté un flan et tout ça, mais elle s'en fiche complètement.
2: Oui, mais on a tellement...
1: Mais en fait, je voulais juste dire un mot après Marie-Laïla. Ce que je trouve très intéressant dans votre témoignage, c'est que vous parliez justement du sucre, là, des flans et tout ça. Parce que là, nous avons affaire à une vraie industrie de dealers. Hein. Faut pas mâcher ces mots dans les producteurs des boissons de soda et de agroalimentaires et tout ça.
0: Et tout ce qui est derrière.
1: Ce sont des dealers. Hein.
0: Oui, sans parler de la cigarette,
1: moi, je me cache pas. Hein. C'est les grandes entreprises qui produisent de l'alcool, des tabacs, et l'État n'est pas en reste, mais on n'aura sans doute pas le temps d'en parler.
0: Non,
1: et des grandes entreprises de l'agroalimentaire, tout ça, ce sont des dealers. Hein.
0: Donc aujourd'hui, vous avez retrouvé votre liberté, Emmanuel, pour conclure.
2: Vers l'âge de 22 ans, ma boulimie s'est arrêtée, et à 32 ans, c'est revenu. C'est revenu pendant 3 ans.
0: Et aujourd'hui, c'est fini ?
2: Ah non, maintenant c'est terminé. C'est complètement
1: terminé. En même temps, vous êtes une personne heureuse.
2: Et c'est revenu pendant 3 ans et j'avais rencontré la différence, la chose, je ne sais pas s'il y a des boulimiques qui m'entendent, si ça peut les aider. Ce qui m'a aidée la deuxième fois, c'est que je me suis dit, cette fois-ci, tu ne vas pas avoir honte. Donc des fois, quand il y avait des trucs, par exemple, je faisais partie d'un club, puis on me disait, ah oui, la semaine prochaine, il y a la galette des rois. Et moi, je disais, ah non, s'il y a la galette des rois, je ne vais pas pouvoir venir. Et bien, pourquoi tu ne peux pas venir? On va quand même faire le sport et tout. Je dis, oui, mais je ne peux pas venir parce que je suis boulimique. Et moi, la galette, je veux m'engouinfrer.
1: Mais écoutez, donc, hier, c'était la journée de la femme. Il y avait beaucoup d'agitation autour de Gisèle Pellicot. Et elle a dit, là, il faut que la honte change de camp. Ben, pour l'addition, c'est pareil. C'est pas nous, les addicts, les dépendants, les honteux. Les honteux, c'est eux qui veulent nous pomper le fric. Voilà. Mm-hmm. Donc, je vais m'arrêter.
0: Voilà, comme ça, c'est
1: parce
0: dit.
1: Que sinon, je vais m'énerver.
0: Mais non, mais c'est valable pour le tabac, et l'alcool.
1: C'est eux qui devraient avoir honte, pas
0: tout,
1: nous.
0: Voilà. Et tout le reste.
1: Bon, enfin, bref. Voilà.
0: Merci beaucoup, Emmanuel. On va prendre un autre Emmanuel, de Paris cette fois-ci. Bonsoir, Emmanuel.
3: Bonsoir Andréas.
1: Bonsoir Emmanuel.
0: Je crois que vous connaissez un petit peu.
1: Je reconnais sa voix, oui. Mais il est père aidant, donc, entre autres.
3: Oui. Enfin, voilà. Addictologue, maintenant aussi.
1: Ah bon, d'accord, monsieur.
0: Racontez-nous, Emmanuel.
3: Je voulais juste dire que pour ma part, les addictions ont été une descente aux enfers, pas peur du mot.
0: Mm-hmm.
3: Et qu'une fois revenu, ça a été en fait un merveilleux voyage. M'a permis en fait de me rencontrer, parce que sans les addictions, je ne sais pas si je me serais rencontré un jour, et qui m'a permis aussi de rencontrer les autres, et notamment Andréas. Donc voilà, c'est les quelques mots que je voulais dire.
0: En fait. Oui, merci beaucoup Emmanuel. Je vous laissais répondre, Andréas. Se rencontrer soi-même. Et en plus, rencontrer les autres.
1: Il a tout dit, Emmanuel. Ouais. Il dit ça beaucoup mieux que moi. C'est un merveilleux voyage qui nous amène vers nous-mêmes et vers autrui. Et ce qu'il dit exactement, qui est très juste, peut-être, sans doute, je ne me serais pas rencontré sans ce cheminement.
0: Mm-hmm.
1: Et bon... Je ne peux pas dire mieux. C'est exactement ce que je pense.
0: Vous avez écrit, Andréas Becker, « Alcool, mon amour, ou là où l'effacement, ou encore L'Effrayable, et puis très prochainement, un nouveau roman qu'on va pouvoir découvrir dès la rentrée littéraire en septembre.
1: Oui, qui s'appellera Minuit, et qui parle, bon, puisqu'on est dans les addictions, mais il parlera aussi beaucoup d'autres choses, mais en fait, là, le personnage central est une femme qui ressemble par certains traits aussi à ma mère, mais qui est complètement transposée dans un autre contexte, et qui, elle, est essentiellement dépendante de médicaments, et surtout qui a un regard falsifié, je dirais, en fait, sur la réalité, sur le réel qui nous entoure. On n'a pas eu le temps de parler des réseaux sociaux,
0: ouais,
1: mais c'est pareil, c'est un très, très puissant falsificateur du réel. Mais c'est essentiellement, contrairement un peu à mes livres que jusqu'à maintenant, en fait, mes livres suivent en fait mon parcours de vie, où je suis mes livres, enfin, je ne sais pas trop. Et donc, j'étais beaucoup plus dans le combat, et maintenant je ne suis plus dans un combat, je suis beaucoup plus dans l'amour. Et en fait, c'est un livre d'amour, c'est une histoire d'amour que je raconte.
0: C'est presque une seconde vie, une renaissance.
1: Oui, c'est une renaissance pour moi. Ma mère n'a pas pu faire, et donc je le fais aussi un peu pour elle, à sa place, pour moi-même aussi, et pour ceux que j'aime, et ceux et celles que j'aime, et que j'ai le bonheur d'être aimé par mes enfants. Voilà. Donc
0: On sent que c'est quand même un sujet très, très difficile à aborder. On n'a pas eu beaucoup d'appels, on va le dire très franchement ce soir.
1: Oui.
0: Ça arrive, malheureusement, en fait, un petit peu trop tard, là.
1: Mais je suis sûr qu'il y a beaucoup qui écoutent, qui ne disent peut-être encore rien, mais qui écoutent.
0: Claude, qui aurait pu nous parler de sa dépendance à l'alcool et à la cigarette. Xavier, au téléphone, ouais, les écrans, bon, bah, on les a un petit peu évoqués, c'est vrai, mais pas assez. Mais voilà, on a du mal, hein. On a du mal, on ne veut pas en parler et c'est compliqué.
1: Non, parce que c'est la honte d'en parler. C'est pour ça que moi je raconte 2-3 anecdotes sur moi comme ça, c'est pas pour mettre en avant, mais pour dire, bon, ça me fait ni chaud ni froid d'en parler. Il faut aimer autrui comme on aime soi-même. Et ça, cette phrase veut dire, il faut s'aimer soi-même. Quand on ne s'aime pas soi-même, on ne peut pas aimer autrui non plus. C'est le centre de la question. Il faut s'adonner à l'amour.
0: Merci beaucoup Andreas Becker d'avoir été avec nous ce soir. Adonnons-nous donc à l'amour. C'est fini pour ce soir et on se retrouvera jeudi. On reprendra les bonnes habitudes. Merci à vous tous donc d'avoir été avec nous. Merci encore
1: Marie.
0: Andreas.
1: Merci Marie-Léla.
0: Merci.
1: Et merci aux auditeurs et auditrices de nous avoir écoutés et qui ont osé se manifester.
0: Emmanuel, voilà. Un grand merci pour vos appels, votre fidélité. Merci à Anne de vous avoir accueilli tout au long de la soirée. Merci à Jean-Paul pour la réalisation de l'émission. Merci à Denis pour la préparation et donc très très bonne semaine. À vous tous, on se retrouvera jeudi pour parler du pardon. Et d'ici là, je vous souhaite une très bonne soirée. À bientôt.

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c'est le peuple de Dieu. Come on. Alléluia. Alléluia. Alléluia. Alléluia. Alléluia. Alléluia. Alléluia. Alléluia. Yeah. Yeah. Yeah. Il y a des enfants soifés de toi. Désirant ta présence, viens glorifier Jésus. Ô Saint-Esprit, ô Saint-Esprit, à quelqu'un qui n'était pas capable de prier pendant des années, je déclare, alléluia, que la valve de prière est ouverte. Oh, que l'espoir revienne dans ta vie. Alléluia. Ta foi commence à être augmentée alors que tu pries. Si tu ne sais pas quoi dire, dis Jésus, Jésus, Jésus, Jésus, Jésus, Jésus. Des malades qui ont prié pendant des années. Un moment avec Jésus. Oh, un moment avec Jésus fait toute la différence. Fait toute la différence. Un moment avec Jésus fait toute la différence. Oh, ne laisse pas passer ce moment. Oh, nous restons là, nous restons là, nous restons là. Oh, que tu sois étranger, que tu ne comprennes pas ce qui se passe. Reste là, reste là. Certains insistent dans la présence de Dieu. Insistons, insistons, insistons, insistons, insistons. Seigneur, Seigneur, c'est ce soir. Seigneur, c'est ce soir. Seigneur, c'est ce soir. Seigneur, c'est ce soir.

Seigneur, fais comme tu veux. Quelqu'un est en train de répondre.

Satan force merde, même si tu es assis, tu peux lever tes mains. Et puis si quelqu'un, tout le monde peut faire ce sacrifice pendant quelques instants. On va élever les mains dans la présence du Seigneur. Et s'il y a des gens qui sont dans une position d'intimité, restez dans cette position. S'il y a des gens qui veulent aller dans cette position.

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Saisis ce qui t'appartient, Seigneur. Saisis la provision de Dieu pour toi aujourd'hui. Saisis la grâce de Dieu.

mais nous allons rester dans cette atmosphère. On va continuer avec ce qui va se passer après dans ce programme, mais j'aimerais qu'on puisse continuer pendant quelques secondes et qu'on réclame. Je ne sais pas s'il y a quelqu'un qui n'a pas encore demandé. Je ne veux pas que tu crois que Dieu ne peut pas. Dieu est capable vraiment de toutes sortes de choses. Il fait toutes sortes de miracles, toutes sortes de miracles, toutes sortes de miracles. Et alors que nous sommes dans cette atmosphère, laisse-toi diriger, laisse-toi conduire, laisse-toi libre de demander ce que tu veux.

CTA, CTA. Merveilleux Jésus-Christ. Merveilleux Jésus-Christ. Sokelia baba setelia baba baba setakaria setelia taya. 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Il n'y a pas de réveil sans prière. Ils te combattront mais ils ne te vaincront pas, dit le Seigneur. Tu as pris des coups mais le Seigneur est prêt à te relever en cet après-midi. En cette soirée, Dieu est prêt à te relever, à relever ton visage. Et sobra daya se kalamaite prededetaya daya se tiye.

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Ils te combattront, mais ils ne te vaincront pas, dit le Seigneur. Tu as été attaqué de toutes parts, mais je brise tes...

maintenant dans ce lieu. Des choses que l'œil n'a pas vues, des choses que l'oreille n'a pas entendues, mais qui montent dans le cœur de ceux qui aiment Dieu avec la révélation du Saint-Esprit. Ici, Kablai, Tila, Babai, je prie pour un réveil.

Seigneur, il est bon de te rendre grâce, de te louer chaque jour, chaque nuit, en tout temps, en tout lieu. Nous voulons faire de notre vie une louange perpétuelle, une action de grâce incessante. Seigneur, dans les bons et les mauvais moments, nous voulons te louer. Tout est grâce, Seigneur, tout est donné par toi, Seigneur. Apprends-nous à vivre en toi chaque événement, Jésus. Apprends-nous à te prier, à invoquer ton nom, à élever les mains vers toi. Dieu, tu es mon Dieu. Je te cherche dès l'aube. Mon âme a soif de toi. Après toi languit ma chair. Terre aride, altérée sans eau. Je t'ai contemplé au sanctuaire. J'ai vu ta force et ta gloire. Ton amour vaut mieux que la vie. Tu seras la louange de mes lèvres. Toute ma vie, je vais te bénir. Levez les mains en invoquant ton nom. Comme par un festin, je serai rassasié. La joie sur les lèvres, je dirai ta louange. Dans la nuit, je me souviens de toi et je reste des heures à te parler. Oui, tu es venu à mon secours. Alors je crie de joie à l'ombre de tes ailes. Mon âme s'attache à toi et ta main droite me souvient.

Toi qui connais ma petitesse extrême, tu ne crains pas de t'abaisser vers moi. Viens en mon cœur, ô blanche hostie que j'aime, viens en mon cœur, il aspire vers toi. Ah, je voudrais.

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2: Au nom du Père et du Fils et du Saint-Esprit. Je crois en Dieu, le Père Tout-Puissant, Créateur du ciel et de la terre, et en Jésus-Christ, son Fils unique, notre Seigneur, qui a été conçu du Saint-Esprit, est né de la Vierge Marie, a souffert sous Ponce Pilate, a été crucifié, est mort et a été enseveli, est descendu aux enfers, le troisième jour est ressuscité des morts, est monté aux cieux, est assis à la droite de Dieu, le Père Tout-Puissant, d'où il viendra juger les vivants et les morts. Je crois en l'Esprit Saint, à la Sainte Église catholique, à la communion des saints, à la rémission des péchés, à la résurrection de la chair, à la vie éternelle. Amen. Et nous prions aux intentions du Saint-Père, le Pape Léon. Notre Père qui es aux cieux, que ton nom soit sanctifié, que ton règne vienne, que ta volonté soit faite sur la terre comme au ciel. Je vous salue Marie, pleine de grâce, le Seigneur est avec vous. Vous êtes bénie entre toutes les femmes, et Jésus, le fruit de vos entrailles, est béni.
3: Sainte Marie, Mère de Dieu,
2: je vous salue Marie, pleine de grâce, le Seigneur est avec vous. Vous êtes bénie entre toutes les femmes, et Jésus, le fruit de vos entrailles, est béni.
3: Sainte Marie, Mère de Dieu, priez pour nous pauvres pécheurs, maintenant et à l'heure de notre mort. Amen.
2: Je vous salue, Marie, pleine de grâce. Le Seigneur est avec vous. Vous êtes bénie entre toutes les femmes, et Jésus, le fruit de vos entrailles, est béni.
3: Sainte Marie, Mère de Dieu, priez pour nous pauvres pécheurs, maintenant et à l'heure de notre mort. Amen.

0: Marie conçue sans péché.
1: Priez pour nous.
0: Premier mystère glorieux, la résurrection de notre Seigneur Jésus-Christ. De l'évangile de Jésus-Christ selon saint Jean. Jésus dit à Thomas, « Avance ta main et mets-la dans mon côté. Cesse d'être incrédule, sois croyant. » Alors Thomas lui dit, « Mon Seigneur et mon Dieu. » Que tous ceux dans les familles qui ont déjà la foi puissent persévérer et tenir bon, que tous ceux qui ne l'ont pas encore puissent l'obtenir, que le Seigneur puisse briser toutes les résistances qui empêchent certains membres de la famille de mettre leur foi en Dieu. Notre Père, qui es aux cieux, que ton nom soit sanctifié, que ton règne vienne, que ta volonté soit faite sur la terre comme au ciel.
2: Pardonne-nous nos offenses, comme nous pardonnons aussi à ceux qui nous ont offensés. Et ne nous laisse pas entrer en tentation, mais délivre-nous du mal.
3: Je vous salue, Marie, comblée de grâce. Le Seigneur est avec vous. Vous êtes bénie entre toutes les femmes, et Jésus, le fruit de vos entrailles, est béni.
4: Sainte Marie, Mère de Dieu, priez pour nous, pauvres pécheurs. Maintenant et à l'heure de notre mort. Amen.
3: Je vous salue, Marie, comblée de grâce. Le Seigneur est avec vous. Vous êtes bénie entre toutes les femmes, et Jésus, le fruit de vos entrailles, est béni.
4: Sainte Marie, Mère de Dieu, priez pour nous, pauvres pécheurs. Maintenant et à l'heure de notre mort. Amen.
3: Je vous salue, Marie, pleine de grâce. Le Seigneur est avec vous. Vous êtes bénie entre toutes les femmes, et Jésus, le fruit de vos entrailles, est béni.
4: Sainte Marie, Mère de Dieu, priez pour nous pauvres pécheurs, maintenant et à l'heure de notre mort. Amen.
3: Je vous salue, Marie, pleine de grâce. Le Seigneur est avec vous. Vous êtes bénie entre toutes les femmes, et Jésus, le fruit de vos entrailles, est béni.
4: Sainte Marie, Mère de Dieu, priez pour nous pauvres pécheurs, maintenant et à l'heure de notre mort. Amen.
3: Je vous salue, Marie, pleine de grâce. Le Seigneur est avec vous. Vous êtes bénie entre toutes les femmes, et Jésus, le fruit de vos entrailles, est béni.
4: Sainte Marie, Mère de Dieu, priez pour nous pauvres pécheurs, maintenant et à l'heure de notre mort. Amen.
3: Je vous salue, Marie, pleine de grâce. Le Seigneur est avec vous. Vous êtes bénie entre toutes les femmes, et Jésus, le fruit de vos entrailles, est béni.
4: Sainte Marie, Mère de Dieu, priez pour nous pauvres pécheurs, maintenant et à l'heure de notre mort. Amen.
3: Je vous salue, Marie, pleine de grâce. Le Seigneur est avec vous. Vous êtes bénie entre toutes les femmes, et Jésus, le fruit de vos entrailles, est béni.
4: Sainte Marie, Mère de Dieu, priez pour nous pauvres pécheurs, maintenant et à l'heure de notre mort. Amen.
3: Je vous salue, Marie, pleine de grâce. Le Seigneur est avec vous. Vous êtes bénie entre toutes les femmes, et Jésus, le fruit de vos entrailles, est béni.
4: Sainte Marie, Mère de Dieu, priez pour nous pauvres pécheurs, maintenant et à l'heure de notre mort. Amen.
3: Je vous salue, Marie pleine de grâce. Le Seigneur est avec vous. Vous êtes bénie entre toutes les femmes, et Jésus, le fruit de vos entrailles, est béni.
4: Sainte Marie, Mère de Dieu, priez pour nous pauvres pécheurs, maintenant et à l'heure de notre mort. Amen.
3: Je vous salue, Marie pleine de grâce. Le Seigneur est avec vous. Vous êtes bénie entre toutes les femmes, et Jésus, le fruit de vos entrailles, est béni.
4: Sainte Marie, Mère de Dieu, priez pour nous pauvres pécheurs, maintenant et à l'heure de notre mort. Amen.

0: Amen. Ô Marie conçue sans péché. Deuxième mystère glorieux, l'ascension de Jésus. De l'évangile de Jésus-Christ selon saint Jean. Jésus dit à ses disciples, « La paix soit avec vous. » Puis il souffla sur eux et il leur dit, « Recevez l'Esprit Saint. » Que le Seigneur vienne apaiser les cœurs et guérir les blessures. Que les membres d'une même famille puissent se pardonner et retrouver un dialogue paisible, plein de respect. Notre Père, qui es aux cieux, que ton nom soit sanctifié, que ton règne vienne, que ta volonté soit faite sur la terre comme au ciel.
1: Donne-nous aujourd'hui notre pain de ce jour. Pardonne-nous nos offenses, comme nous pardonnons aussi à ceux qui nous ont offensés. Et ne nous laisse pas entrer en tentation, mais délivre-nous du mal. Je vous salue, Marie, pleine de grâce. Le Seigneur est avec vous. Vous êtes bénie entre toutes les femmes, et Jésus, le fruit de vos entrailles, est béni.
2: Sainte Marie, Mère de Dieu, priez pour nous pauvres pécheurs, maintenant et à l'heure de notre mort. Amen.
1: Je vous salue, Marie, pleine de grâce. Le Seigneur est avec vous. Vous êtes bénie entre toutes les femmes, et Jésus, le fruit de vos entrailles, est béni.
2: Sainte Marie, Mère de Dieu, priez pour nous pauvres pécheurs,
1: je vous salue, Marie pleine de grâce. Le Seigneur est avec vous. Vous êtes bénie entre toutes les femmes, et Jésus, le fruit de vos entrailles, est béni.
2: Sainte Marie, Mère de Dieu, priez pour nous pauvres pécheurs, maintenant et à l'heure de notre mort. Amen.
1: Je vous salue, Marie pleine de grâce. Le Seigneur est avec vous. Vous êtes bénie entre toutes les femmes, et Jésus, le fruit de vos entrailles, est béni.
2: Sainte Marie, Mère de Dieu,
1: je vous salue, Marie pleine de grâce. Le Seigneur est avec vous. Vous êtes bénie entre toutes les femmes, et Jésus, le fruit de vos entrailles, est béni.
2: Sainte Marie, Mère de Dieu, priez pour nous pauvres pécheurs, maintenant et à l'heure de notre mort. Amen.
1: Je vous salue, Marie pleine de grâce. Le Seigneur est avec vous. Vous êtes bénie entre toutes les femmes, et Jésus, le fruit de vos entrailles, est béni.
2: Sainte Marie, Mère de Dieu, priez pour nous pauvres pécheurs,
1: je vous salue, Marie pleine de grâce. Le Seigneur est avec vous. Vous êtes bénie entre toutes les femmes, et Jésus, le fruit de vos entrailles, est béni.
2: Sainte Marie, Mère de Dieu, priez pour nous pauvres pécheurs, maintenant et à l'heure de notre mort. Amen.
1: Je vous salue, Marie pleine de grâce. Le Seigneur est avec vous. Vous êtes bénie entre toutes les femmes, et Jésus, le fruit de vos entrailles, est béni.
2: Sainte Marie, Mère de Dieu, priez
1: je vous salue, Marie pleine de grâce. Le Seigneur est avec vous. Vous êtes bénie entre toutes les femmes, et Jésus, le fruit de vos entrailles, est béni.
2: Sainte Marie, Mère de Dieu, priez pour nous pauvres pécheurs, maintenant et à l'heure de notre mort. Amen.
1: Je vous salue, Marie pleine de grâce. Le Seigneur est avec vous. Vous êtes bénie entre toutes les femmes, et Jésus, le fruit de vos entrailles, est béni.
2: Sainte Marie, Mère de Dieu, priez pour nous pauvres pécheurs, maintenant et à l'heure de notre mort.

0: Ô Marie conçue sans péché. Troisième mystère glorieux, la Pentecôte. Du livre des Actes des Apôtres. Quand arriva le jour de la Pentecôte, ils se trouvaient réunis tous ensemble. Tous furent remplis d'Esprit Saint. Ils se mirent à parler en d'autres langues et chacun s'exprimait selon le don de l'Esprit. Que l'Esprit du Seigneur vienne éclairer les cœurs pour recréer le dialogue là où il a été rompu. Seigneur, donne à chacun de trouver les mots justes pour un dialogue en vérité qui libère et qui apaise au sein des familles. Notre Père qui es aux cieux, que ton nom soit sanctifié, que ton règne vienne, que ta volonté soit faite sur la terre comme au ciel.
1: Pardonnez-nous nos offenses, comme nous pardonnons aussi à ceux qui nous ont offensés. Et ne nous laisse pas entrer en tentation, mais délivrez-nous du mal. Je vous salue, Marie, comblée de grâce. Le Seigneur est avec vous. Vous êtes bénie entre toutes les femmes, et Jésus, le fruit de vos entrailles, est béni.
2: Sainte Marie,
1: pleine de grâce, oui.
2: Maintenant et à l'heure de notre mort. Amen.
1: Je vous salue.

0: Je vous salue, Marie, pleine de grâce. Le Seigneur est avec vous. Vous êtes bénie entre toutes les femmes. Et Jésus, le fruit de vos entrailles, est béni.
1: Sainte Marie, Mère de Dieu, priez pour nous pauvres pécheurs, maintenant et à l'heure de notre mort. Amen.
0: Je vous salue, Marie, pleine de grâce. Le Seigneur est avec vous. Vous êtes bénie entre toutes les femmes. Et Jésus, le fruit de vos entrailles, est béni.
1: Sainte Marie, Mère de Dieu, priez pour nous pauvres pécheurs, maintenant et à l'heure de notre mort. Amen.
0: Je vous salue, Marie, pleine de grâce. Le Seigneur est avec vous. Vous êtes bénie entre toutes les femmes, et Jésus, le fruit de vos entrailles, est béni.
1: Sainte Marie, Mère de Dieu, priez pour nous pauvres pécheurs, maintenant et à l'heure de notre mort. Amen.
0: Je vous salue, Marie, pleine de grâce. Le Seigneur est avec vous. Vous êtes bénie entre toutes les femmes, et

0: Je vous salue, Marie, pleine de grâce. Le Seigneur est avec vous. Vous êtes bénie entre toutes les femmes, et Jésus, le fruit de vos entrailles, est béni.
1: Sainte Marie, Mère de Dieu, priez pour nous pauvres pécheurs, maintenant et à
0: Je vous salue, Marie, pleine de grâce. Le Seigneur est avec vous. Vous êtes bénie entre toutes les femmes, et Jésus, le fruit de vos entrailles, est béni.
1: Sainte Marie, Mère de Dieu, priez pour nous pauvres pécheurs, maintenant et à l'heure de notre mort. Amen.
0: Je vous salue, Marie, pleine de grâce. Le Seigneur est avec vous. Vous êtes bénie entre toutes les femmes, et

0: Je vous salue Marie, pleine de grâce. Le Seigneur est avec vous. Vous êtes bénie entre toutes les femmes. Et Jésus, le fruit de vos entrailles, est béni.
1: Sainte Marie, Mère de Dieu, priez pour nous pauvres pécheurs, maintenant

0: Marie conçue sans péché.
1: Priez pour nous.
0: Quatrième mystère glorieux, l'Assomption de la très sainte Vierge Marie. De l'Évangile de Jésus-Christ selon saint Luc. Mon âme exalte le Seigneur, exulte mon esprit en Dieu mon Sauveur. Il s'est penché sur son humble servante. Désormais, tous les âges me diront bienheureuse. Que le Seigneur donne la grâce de la prière en famille, par l'intercession de la Vierge Marie, que ceux qui prient déjà puissent persévérer, que ceux qui ne le font pas encore trouvent le courage de commencer et en soient comblés. Notre Père, qui es aux cieux, que ton nom soit sanctifié, que ton règne vienne, que ta volonté soit faite sur la terre comme au ciel.
2: Je vous salue Marie, pleine de grâce. Le Seigneur est avec vous. Vous êtes bénie entre toutes les femmes et Jésus, le fruit de vos entrailles, est béni.
1: Sainte Marie, Mère de Dieu, priez pour nous pauvres pécheurs. Maintenant et à l'heure de notre mort. Amen.
2: Je vous salue Marie, pleine de grâce. Le Seigneur est avec vous. Vous êtes bénie entre toutes les femmes. Et Jésus, le fruit de vos entrailles, est béni.
1: Sainte Marie, Mère de Dieu, priez pour nous pauvres pécheurs. Maintenant et à l'heure de notre mort. Amen.
2: Je vous salue Marie, pleine de grâce. Le Seigneur est avec vous. Vous êtes bénie entre toutes les femmes, et Jésus, le fruit de vos entrailles, est béni.
1: Sainte Marie, Mère de Dieu, priez pour nous pauvres pécheurs, maintenant et à l'heure de notre mort. Amen.
2: Je vous salue, Marie, pleine de grâce. Le Seigneur est avec vous. Vous êtes bénie entre toutes les femmes, et Jésus, le fruit de vos entrailles, est béni.
1: Sainte Marie, Mère de Dieu, priez pour nous pauvres pécheurs, maintenant et à l'heure de notre mort. Amen.
2: Je vous salue Marie, pleine de grâce. Le Seigneur est avec vous. Vous êtes bénie entre toutes les femmes. Et Jésus, le fruit de vos entrailles, est béni.
1: Sainte Marie, Mère de Dieu, priez pour nous pauvres pécheurs. Maintenant et à l'heure de notre mort. Amen.
2: Je vous salue Marie, pleine de grâce. Le Seigneur est avec vous. Vous êtes bénie entre toutes les femmes. Et Jésus, le fruit de vos entrailles, est béni.
1: Sainte Marie, Mère de Dieu, priez pour nous pauvres pécheurs, maintenant et à l'heure de notre mort. Amen.
2: Je vous salue, Marie, pleine de grâce. Le Seigneur est avec vous. Vous êtes bénie entre toutes les femmes. Et Jésus, le fruit de vos entrailles, est béni.
1: Sainte Marie, Mère de Dieu, priez pour nous pauvres pécheurs, maintenant et à l'heure de notre mort.
2: Je vous salue Marie, pleine de grâce. Le Seigneur est avec vous. Vous êtes bénie entre toutes les femmes. Et Jésus, le fruit de vos entrailles, est béni.
1: Sainte Marie, Mère de Dieu, priez pour nous pauvres pécheurs, maintenant et à l'heure de notre mort. Amen.
2: Je vous salue Marie, pleine de grâce. Le Seigneur est avec vous. Vous êtes bénie entre toutes les femmes. Et Jésus, le fruit de vos entrailles, est béni.
1: Sainte Marie, Mère de Dieu,
2: je vous salue Marie, pleine de grâce. Le Seigneur est avec vous. Vous êtes bénie entre toutes les femmes. Et Jésus, le fruit de vos entrailles, est béni.
1: Sainte Marie, Mère de Dieu, priez pour nous pécheurs.

Marie conçue sans péché. Cinquième mystère glorieux, le couronnement de la Vierge au ciel. Du livre de l'Apocalypse. Un grand signe apparut dans le ciel, une femme ayant le soleil pour manteau, la lune sous les pieds, et sur la tête une couronne de 12 étoiles. Seigneur, que ton règne vienne avec puissance dans le cœur de chaque membre de la famille. Sois vainqueur des peurs, des mépris, des méchancetés entre membres d'une même famille. Toi qui as couronné Marie au ciel, viens faire éclater ta gloire dans les familles

0: bénie entre toutes les femmes, et Jésus, le fruit de vos entrailles, est béni.
1: Sainte Marie, Mère de Dieu, priez pour nous pauvres pécheurs, maintenant et à l'heure de notre mort. Amen.
0: Je vous salue, Marie, pleine de grâce. Le Seigneur est avec vous. Vous êtes bénie entre toutes les femmes, et Jésus, le fruit de vos entrailles, est béni.
1: Sainte Marie, Mère de Dieu, priez pour nous pauvres pécheurs, maintenant et à l'heure de notre mort. Amen.
0: Je vous salue, Marie, pleine de grâce. Le Seigneur est avec vous. Vous êtes bénie entre toutes les femmes, et Jésus, le fruit de vos entrailles, est béni.
1: Sainte Marie, Mère de Dieu, priez pour nous pauvres pécheurs, maintenant et à l'heure de notre mort. Amen.
0: Je vous salue, Marie, pleine de grâce. Le Seigneur est avec vous. Vous êtes bénie entre toutes les femmes, et Jésus, le fruit de vos entrailles, est béni.
1: Sainte Marie, Mère de Dieu, priez pour nous pauvres pécheurs, maintenant et à l'heure de notre mort. Amen.
0: Je vous salue, Marie, pleine de grâce. Le Seigneur est avec vous. Vous êtes bénie entre toutes les femmes, et Jésus, le fruit de vos entrailles, est béni.
1: Sainte Marie, Mère de Dieu, priez pour nous pauvres pécheurs, maintenant et à l'heure de notre mort. Amen.
0: Je vous salue, Marie, pleine de grâce. Le Seigneur est avec vous. Vous êtes bénie entre toutes les femmes, et Jésus, le fruit de vos entrailles, est béni.
1: Sainte Marie, Mère de Dieu, priez pour nous pauvres pécheurs, maintenant et à l'heure de notre mort. Amen.
0: Je vous salue, Marie, pleine de grâce. Le Seigneur est avec vous. Vous êtes bénie entre toutes les femmes, et Jésus, le fruit de vos entrailles, est béni.
1: Sainte Marie, Mère de Dieu, priez pour nous pauvres pécheurs, maintenant et à l'heure de notre mort. Amen.
0: Je vous salue, Marie, pleine de grâce. Le Seigneur est avec vous. Vous êtes bénie entre toutes les femmes, et Jésus, le fruit de vos entrailles, est béni.
1: Sainte Marie, Mère de Dieu, priez pour nous pauvres pécheurs, maintenant et à l'heure de notre mort. Amen.
0: Je vous salue, Marie, pleine de grâce. Le Seigneur est avec vous. Vous êtes bénie entre toutes les femmes, et Jésus, le fruit de vos entrailles, est béni.
1: Sainte Marie, Mère de Dieu, priez pour nous pauvres pécheurs, maintenant et à l'heure de notre mort. Amen.
0: Je vous salue, Marie, pleine de grâce. Le Seigneur est avec vous. Vous êtes bénie entre toutes les femmes, et Jésus, le fruit de vos entrailles, est béni.
1: Sainte Marie, Mère de Dieu, priez pour nous pauvres pécheurs, maintenant et à l'heure de notre mort.

de mettre toujours notre espérance dans les biens du ciel, tandis que nous accomplissons nos tâches temporelles, et d'obtenir un jour ce que nous attendons avec foi, par Jésus-Christ, ton Fils, notre Seigneur, qui vit et règne avec toi dans l'unité.

Notre-Dame de Lourdes, Notre-Dame de Lourdes, Notre-Dame de Lourdes, Sainte Bernadette.

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2: L'ange du Seigneur apporta l'annonce à Marie.
3: Et elle conçut du Saint-Esprit. Je vous salue Marie, pleine de grâce. Le Seigneur est avec vous. Vous êtes bénie entre toutes les femmes, et Jésus, le fruit de vos entrailles, est béni. Sainte Marie, Mère de Dieu, priez pour nous pauvres pécheurs, maintenant et à l'heure de notre mort.
2: Voici la servante du Seigneur.
3: Qu'il me soit fait selon votre parole. Je vous salue Marie, pleine de grâce. Le Seigneur est avec vous. Vous êtes bénie entre toutes les femmes, et Jésus, le fruit de vos entrailles, est béni. Sainte Marie, Mère de Dieu, priez pour nous pauvres pécheurs, maintenant et à l'heure de notre mort.
2: Et le Verbe s'est fait chair.
3: Et il a habité parmi nous. Je vous salue Marie, pleine de grâce. Le Seigneur est avec vous. Vous êtes bénie entre toutes les femmes, et Jésus, le fruit de vos entrailles, est béni. Sainte Marie, Mère de Dieu, priez pour nous pauvres pécheurs, maintenant et à l'heure de notre mort.
2: Priez pour nous, Sainte Marie, Mère de Dieu,
3: afin que nous soyons rendus dignes des promesses du Christ.
2: Daignez, Seigneur, répandre votre grâce dans nos âmes, afin qu'ayant connu par la voix de l'ange l'incarnation de votre Fils Jésus-Christ, nous puissions parvenir par sa passion et par sa croix à la gloire de sa résurrection, par le même Jésus-Christ, votre Fils, notre Seigneur. Amen.

0: et missionnaires de l'Immaculée Père Kolb présentent 5 minutes avec Marie, la Mère du Seigneur.
1: On peut révéler dans l'icône de la Mère de Dieu Orante une attitude typique de la prière de Marie. Le Verbe divin, représenté sur la poitrine de la Vierge, manifeste que celle-ci, avant de concevoir Jésus dans la chair, l'a déjà accueilli et conçu dans son cœur. Marie se prépare à la conception charnelle de Jésus en contemplant spirituellement le Fils de Dieu, de sorte qu'elle devient conforme au fruit de son sein. Marie prie dans le Christ, c'est-à-dire qu'elle apprend de lui à prier. Pour décrire cette réalité, l'icône représente Jésus dans la même attitude qu'elle, les mains levées en signe de supplication à Dieu le Père. Dans la prière, Marie participe à celle de Jésus. Elle se charge de ses désirs et avec lui, elle prend à cœur le destin de l'humanité. Porteuse privilégiée de Jésus orant, la Vierge apparaît en même temps comme celle qui, avec Jésus, intercède pour nous, les hommes, et nous transmet la grâce divine qui nous sauve. Demandons à Marie de nous enseigner comment rester à l'école de Jésus pour apprendre l'art de la prière. Prenons à cœur les problèmes, les angoisses et les attentes de nos frères, qu'ils soient proches ou lointains, et devenons autant que possible des instruments de gestes de charité concrets en faveur de tous ceux que nous rencontrons.
0: À présent, nous nous unissons en prière avec le monde entier en renouvelant notre consécration à Marie.
2: Vierge Immaculée, Mère de Dieu et de l'humanité, je t'accueille comme don de Jésus sous la croix et je me confie entièrement à toi. Je t'offre toute ma vie, ce que je suis, ce que j'aime et ce que j'ai, afin que resplendisse en moi la beauté du Christ. Aide-moi à être docile à l'Esprit et à vivre avec joie ma vocation dans l'Église, afin de collaborer à ta mission maternelle et d'orienter vers Dieu le cœur de tout homme. Toi qui as guidé Saint Maximilien Kolb pour aimer sans mesure, enseigne-moi à être témoin de l'Évangile et à faire de ma vie un don. Je te confie les personnes que je rencontrerai et je t'offre le travail, les joies et les souffrances de cette journée. Ô Marie, conçue sans péché, prie pour nous qui avons recours à toi et pour ceux qui n'ont pas recours à toi.
3: Ave Maria, Ave, Ave Maria.
0: Les missionnaires de l'Immaculée Père Kolb ont présenté 5 minutes avec Marie, une réflexion sur notre consécration totale à l'Immaculée, cheminement sûr qui nous mène à Jésus.

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3: Bonjour et bienvenue à tous dans 1000 questions à la fois, l'émission qui répond à toutes les questions que l'on se pose sur la foi, l'Église et la vie spirituelle. Qu'est-ce que la mystique? C'est donc la question de cette semaine et je la pose à Audrey Fella. Elle est journaliste et historienne. Elle vient de faire paraître dans la collection Bouquins un remarquable dictionnaire des femmes mystiques de l'Antiquité à nos jours. Un dictionnaire qui intègre toutes les religions et qui recense 517 figures de femmes qui ont une relation avec le divin tout à fait particulière. Audrey Fella, bonjour.
4: Bonjour.
3: Merci beaucoup de venir nous éclairer sur la mystique. Tout d'abord, est-ce que pourriez nous dire d'où vient ce mot ?
4: Alors, l'origine du mot vient de l'Antiquité grecque, d'un terme grec notamment moustikos, qui signifie mystère. Donc on pense que c'était bien sûr relié au culte, à mystère, qui était une forme de religion dans l'Antiquité. Et véritablement, la mystique telle qu'on la connaît aujourd'hui va devenir une expérience qui véritablement va s'inscrire dans la religion chrétienne et qui va se développer à partir du 3e siècle de notre ère.
3: Alors, lorsque vous dites de mystère, est-ce que cela veut dire que c'est une expérience mystérieuse ?
4: Alors, c'est une expérience mystérieuse, oui, parce que c'est difficile de l'expliquer et que, bien évidemment, elle n'implique pas que le sujet lui-même, mais aussi celui qui reçoit l'expérience, Dieu, l'absolu, enfin, un ultime, quel qu'il soit, et véritablement, Dieu reste un mystère. Donc, c'est en ce sens, peut-être, qu'on peut parler du mystère, même de l'expérience.
3: Alors, quand vous dites expérience, ça veut dire que ce sont des choses que l'on ressent.
4: Oui, l'expérience mystique n'est pas une expérience mentale. Elle est avant tout une expérience du corps. Elle prend vraiment son siège dans le cœur, hein, qui se trouve au niveau du corps. Et le corps, on le verra un petit peu plus tard peut-être, est véritablement le siège de cette expérience, l'habitacle. Moi, je dirais même la porte du ciel.
3: La porte du ciel, ça veut dire qu'à travers cette expérience, on a accès au ciel, à la divinité, à Dieu.
4: Oui, alors je vais un petit peu définir l'expérience mystique, si vous voulez bien. Alors c'est vrai qu'aujourd'hui c'est un phénomène, la mystique est à la mode. Hein. Alors bien sûr le phénomène n'est pas récent. Il ressort au prix d'une confusion, aux côtés d'une spiritualité comprise comme confort, qui laisse une large part au sentiment et à l'intuition. Souvent, la mystique a un aspect péjoratif, puisqu'on l'associe à des états psychologiques troubles ou bien des rêveries d'inspiration religieuse. Or, la mystique, elle admet une toute autre définition. C'est un mode de connaissance de Dieu ou de l'absolu qui est issu de l'expérience, très important de le dire, capable de transfigurer la condition humaine. Dans la religion chrétienne, on peut la définir comme l'union de l'âme avec Dieu. Et on peut trouver aussi des définitions un petit peu plus, modernes. Louis Gardet, notamment, a parlé d'expérience fruitive de l'absolu. Dans tous les cas, c'est une saisie intérieure d'une réalité tout autre qui conduit à la transformation de soi. Donc, on pourrait dire en définitive que l'expérience mystique, c'est... la possibilité de rentrer en relation avec Dieu ou l'absolu, au final, de l'expérimenter, de l'intégrer.
3: Alors ça, c'est extraordinaire. Quel est, par exemple, vous avez dit que ça date du 3e siècle de notre ère. Quels sont les grands mystiques alors qui ont débuté cette expérience-là, cette transfiguration-là, puisque vous employez ce mot?
4: Alors, il y a, je ne vais pas toutes les citer,
3: non, hein, beaucoup.
4: En général, ce sont des figures d'hommes, puisque c'est ceux dont on a aujourd'hui les preuves écrites, hein, les témoignages écrits. Ça n'implique pas qu'il n'y ait pas de femmes, mais c'est vrai qu'on a peu de documents pour cette époque, parlant de femmes. Donc, on peut retenir les mots de Plotin, par exemple, mais aussi du pseudo Denis.
3: Oui. Alors, quand vous parlez de connaissance de Dieu, c'est-à-dire qu'ils ont une connaissance intime et personnelle de Dieu, qui se révèle à eux ?
4: Alors, c'est vrai qu'en général, l'expérience mystique, et bon, on a pu le vérifier à travers nombre d'exemples d'expériences de femmes, mystiques notamment, et en général, un lien particulier, intime, avec la divinité.
3: Quand on parle aussi de ce mouvement de mystique, on pense aussi... justement, le lien avec la divinité, comme vous le dites, avait à travers des expériences étonnantes. On pense à Thérèse d'Avila qui lévitait, ou d'autres encore qui ont des stigmates, par exemple, comme le Padre Pio. C'est toujours comme ça ?
4: Alors, c'est vrai que souvent, quand on pense à des femmes mystiques ou à des mystiques en général, on pense à des expériences spectaculaires.
3: C'est pas le cas. Il faut pas y penser à ça.
4: Alors, si on peut pas les mettre de côté, puisque c'est vrai qu'elles sont avérées, en tout cas dans les témoignages de ces femmes, puisque ces femmes sont à l'origine d'une littérature vraiment de l'intimité, de journaux, de lettres, dans lesquelles finalement elles relatent ces expériences et donc dans lesquelles il apparaît le mot extase, transverbération, vision, prophétie, illumination, cardionosie, hieroniose, etc., etc. Dans le dictionnaire, il y a un petit glossaire qui explique toutes ces expériences. Alors, bien sûr, elles témoignent d'une expérience incroyable avec Dieu ou l'absolu, mais elles ne sont pas les gages d'une expérience mystique authentique. Forcément, hein. Jean de la Croix disait que ces expériences sont finalement des preuves du témoignage du mystique qui chemine sur le chemin, mais ne sont pas encore finalement les signes d'une expérience mystique aboutie et dont témoigneraient les mystiques parfaits, entre guillemets, selon lui.
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3: Est-ce que cela veut dire que aujourd'hui, même les chrétiens les plus tranquilles, les plus nous au quotidien, on peut avoir, et je parle aussi d'autres genres de confessions, puisque dans votre livre il n'y a pas que des chrétiens, on peut avoir une vie mystique sans passer par tous ces troubles du corps.
4: Oui, on peut avoir une vie mystique sans passer par tous ces troubles du corps et expérimenter véritablement ce type d'expérience dans l'intériorité, dans le silence, dans le calme, dans la paix. Dans la joie aussi, dans des sentiments qui sont beaucoup plus doux, des états de conscience supérieure qui sont beaucoup plus sereins, bien sûr, heureusement.
3: Parce que c'est ça, finalement, la vie mystique, c'est d'accéder à une sorte de plénitude, de paix, de sérénité.
4: Oui, alors c'est vrai que ça pose la question un petit peu, vous savez, sur la spiritualité aujourd'hui, est-ce que c'est la quête du bonheur ? Alors, l'expérience mystique va poser la même question. Est-ce que justement c'est l'aspiration au bonheur perpétuel, à la joie ? Je pense que tous ceux qui vivent dans notre monde, dans les époques aussi antérieures, et qui, cheminent spirituellement, se rendent bien compte que la spiritualité, l'expérience mystique, c'est tout d'abord un dépouillement de soi, une perte de ses repères. Hein. Vous désapprenez tout ce qu'on vous a appris pour cheminer vers autre chose, hein, Dieu, peut-être selon votre confession, ou bien un absolu, quel qu'il soit, ou un dépassement simplement de vous-même. Et on se rend bien compte à ce moment-là que le bonheur, il n'est pas tout de suite. On peut imaginer quand même qu'au fur et à mesure d'un long chemin, on puisse arriver, accéder à un moment donné, heureusement, à des états de repos, des états de silence intérieur, où là, véritablement, règne la paix, ou autres sentiments très forts, ou états mentaux, plus sereins, et que donc, on accède à une forme de bonheur. Faudrait-il encore savoir comment on peut définir le bonheur selon chacun ?
3: Alors, Audrey Fella, je voulais vous poser une question, parce que je me la suis posée après avoir lu votre livre. Quel est votre mystique préféré ?
4: Alors, ma mystique préférée est Hildegarde de Bingen, et je pense que je ne suis pas la seule. Elle a été nommée récemment docteur de l'Église par Benoît XVI, donc fin 2012. Et depuis ce moment-là, elle était connue avant, mais depuis ce moment-là, elle est encore plus connue, les gens s'y intéressent de plus en plus. Alors, pourquoi c'est ma préférée, ou en tout cas ma mystique de prédilection, puisque j'en aime aussi beaucoup d'autres, c'est parce qu'elle vit une expérience donc déjà de visionnaire et de prophétesse tout à fait incroyable pour l'époque, une époque où le statut de la femme était quand même assez conditionné, contrôlé par les institutions religieuses sous le joug masculin, et elle a fait preuve d'une liberté sans égale. Alors, je vais rappeler brièvement un petit peu sa vie. Bon, Hildegarde, née dans une famille noble en Est-Rhénane, c'est-à-dire l'Allemagne actuelle, elle a ses premières visions à 3 ans. Elle entre au monastère de Saint-Dizibo à 8 ans. Elle devient oblate à cet âge-là. Elle prononce ses vœux entre 1112 et 1115. Et ensuite, elle va devenir abbesse du couvent, donc où elle est à 38 ans. Et à 43 ans, elle va recevoir, pendant tout ce temps, elle reçoit des visions. Elle n'ose pas en parler parce qu'elle se rend bien compte qu'elle est seule à les recevoir. Et pour elle, c'est aussi une souffrance. Sa vie est aussi marquée par des périodes de maladie. Et à 43 ans, une nouvelle vision, Dieu lui parle. Elle le nomme la lumière vivante. et lui dit d'écrire ce qu'elle voit et entend. Donc elle va en référer à son directeur de conscience, Volmar, qui va en référer à l'abbé du monastère. Et donc ils vont commencer à prendre ses visions au sérieux. Elle va commencer l'ouvrage d'un premier opus qui s'appelle le Sivias, « Connaît les voix sous-entendues du Seigneur ». Suite à ça, elle va écrire à Bernard de Clairvaux, qui va l'encourager à continuer à mettre par écrit ses visions. Il va en référer lui-même au pape Eugène III, et tout ce petit monde va pouvoir véritablement être en accord avec Hildegarde et lui donner finalement une autorisation qui va lui donner aussi une place très importante, puisqu'elle va devenir à partir de ce moment-là un phare spirituel pour ses contemporains.
5: Et qu'est-ce qu'elle a vu dans ses visions ? C'est extraordinaire, mais qu'est-ce qu'elle voyait exactement ?
4: Alors, dans ses visions, elle voit beaucoup de choses. Notamment, elle comprend, si vous voulez, bon, déjà, il faut expliquer un petit peu l'idée des visions. Donc, ses visions sont des... Dieu lui apporte ses visions, hein, ce sont comme des révélations. Et véritablement, son champ de perception est élargi au point de saisir l'essence de toute chose. Donc, Hildegarde va comprendre, entre autres, que toute la création est issue d'une énergie créatrice issue de Dieu. Par rapport à ça, elle va saisir que l'univers, la terre, le ciel, les hommes sont reliés et que chacun est interdépendant véritablement de ces éléments. Ce qui va lui permettre aussi, puisqu'elle a beaucoup travaillé sur la médecine, la santé, de faire le lien entre les désordres de l'univers et véritablement les désordres qu'il peut y avoir sur Terre et à la fois la maladie qui est un des travers de l'âme chez l'homme.
5: Donc finalement, Hildegarde, c'est la mystique par excellence. Malheureusement, on ne peut pas en parler plus, mais c'est la mystique par excellence pour vous ?
4: La mystique par excellence, ça serait mettre au-dessus des autres.
5: Oui, c'est pas le cas.
4: Ce qui n'est pas le cas, c'est parce qu'elles ont toute une expérience assez incroyable qui peut nous inspirer.
5: Merci beaucoup, Audrey Fella. Je regrette de devoir maintenant vous interrompre parce que le temps est fini. Il faudra peut-être que vous reveniez et qu'on fera une émission spéciale sur Hildegarde de Bingen. Merci. Je rappelle votre livre, Le Dictionnaire des femmes mystiques de l'Antiquité à nos jours, et c'est à la collection Bouquins. Merci à être fidèle à 1000 questions à la fois. Je vous souhaite une bonne soirée et vous donne rendez-vous la semaine prochaine. Au revoir.

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2: M comme mère morte. En quittant Jérusalem vers l'est, les collines du désert de Judée mènent, en une trentaine de kilomètres, au bord de la mer morte. Il est possible ainsi de passer, en une demi-heure de voiture, de plus 800 mètres à moins 400 mètres d'altitude. Le niveau de la mer morte se trouve en effet situé 398 mètres en dessous du niveau des autres mers. Un record. Non loin de là, on peut d'ailleurs se rendre au fond d'une caverne où, sans descendre d'escalier ou emprunter d'ascenseur, on se retrouve à moins 364 mètres d'altitude, le point le plus bas de la terre ferme.

Mais l'altitude n'est pas la particularité la plus étonnante de ce site. Longue de 80 km, large de 16 et profonde de plus de 400 mètres sur sa rive nord, la mer salée, comme l'appellent les Hébreux, porte bien son nom, puisque sa salinité est de 25%, soit 10 fois plus que celle de l'océan. Ce taux s'explique par la nature des sols environnants et par une évaporation exceptionnelle qui varie de 11 à 25 mm par jour suivant la saison. Il n'est pas rare de voir en été de petits îlots de sel flotter à la surface de cette eau si dense qu'elle produit sur le corps une sensation huileuse. Attention, y plonger la tête ou en faire pénétrer une goutte dans les poumons serait extrêmement dangereux et provoquerait une brûlure intense. Si le bain vous tente, asseyez-vous à la surface de l'eau tout simplement. Vous serez surpris de flotter ainsi sans faire aucun mouvement. Vous pourrez même lire tranquillement votre journal comme dans un fauteuil ou admirer le paysage alentour.

D'un côté, les désertiques monts de Moab, qui deviennent roses mauves au couchant. C'est par ces montagnes que les Hébreux arrivèrent d'Égypte. Sur l'une d'elles, le mont Nebo, où Moïse se retira pour mourir.

De l'autre côté, le relief découpé et sauvage du désert de Judée, rivalisant de sites plus célèbres les uns que les autres. Qumran, le village essénien. Engedi, le refuge de David, ou encore Massada, le palais du roi Hérode.

Mais attention, pas pour toutes les maladies. On l'ignorait à cette époque. C'est pourquoi on y transporta le roi Hérode le Grand, alors atteint d'une maladie intestinale grave, sans doute un cancer. Le malheureux hurla de douleur au contact de cette eau si salée et dut être ramené immédiatement sur la plage. Bien entendu, ce taux élevé de sel rend impossible toute forme de vie. D'où le nom de mer morte que lui donnèrent les Romains.

Le prophète Ézéchiel décrit dans une vision un torrent d'eau vive qui jaillit du temple de Jérusalem et descend vers la dépression de la mer Morte. Chapitre 47, versets 8 à 11. Cette eau descendra dans la plaine et entrera dans la mer. Lorsqu'elle se sera jetée dans la mer, les eaux de la mer deviendront saines. Tout être vivant qui se meut vivra là où coulera le torrent, et il y aura une grande quantité de poissons, car là où cette eau arrivera, les eaux deviendront saines. Des pêcheurs se tiendront sur ses bords. Depuis Engedi jusqu'à Ein Eglaim, on étendra des filets. Il y aura des poissons de diverses espèces, comme les poissons de la grande mer, à comprendre la Méditerranée. Et ils seront très nombreux. Ces marais et ces fosses ne seront pas assainis, mais ils seront abandonnés au sel. Cette vision annonce une restauration du temple de Jérusalem qui, au moment où le prophète parle, est en ruine. Elle signifie que la grâce émanant du saint lieu se répandra partout, redonnant la vie même à ce qui semblait inéluctablement mort, comme cette mer. Mais il n'est pas interdit de penser que le prophète voit plus loin encore, décrivant une véritable rédemption qui fera jaillir la vie là où il n'y avait que la mort et opérera une surprenante résurrection.

Sur ses rives, brûlées par le sel, où règne une désagréable odeur de soufre, on comprend la formidable espérance clamée par le prophète et confirmée 500 ans plus tard par Jésus, s'écriant dans le temple de Jérusalem, « Celui qui croit en moi, des fleuves d'eau vive couleront de son sein, comme l'annonce l'Écriture. » Et l'évangéliste saint Jean ajoute, « Il dit cela de l'Esprit Saint que devaient recevoir ceux qui croiraient en lui. »

Ainsi, la mère morte est-elle en attente d'une vie nouvelle? Épousant cette vision biblique, nous devrions lui accorder un autre nom. Pourquoi pas celui de mère d'espérance ?

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2: Messe pour la sauvegarde de la création hier dans les jardins pontificaux de Castel Gandolfo. Dans son homélie, le pape Léon XIV a invité les fidèles à cultiver la contemplation, premier pas vers une authentique conversion écologique. Nous l'entendrons juste après les titres. Un mois après la découverte de drones explosifs à l'aéroport de Leipzig, Berlin accuse et sanctionne Moscou, avec la fermeture notamment du dernier consulat russe en Allemagne. Correspondance à suivre. Israël affirme avoir arrêté hier le chef de la sécurité intérieure du Hamas au cours d'une opération militaire intense à l'ouest de Gazaville. Le FMI et le Sénégal reprennent leur coopération et s'accordent sur un prêt de 1,9 milliard d'euros, alors que la dette du pays est évaluée à 132% du PIB. Et puis au Venezuela, l'Assemblée nationale a approuvé hier l'accord pétrolier avec les États-Unis. Le pays vit depuis 8 mois maintenant sous la tutelle de Washington. Comment est perçu le gouvernement intérimaire par les Vénézuéliens? On en parle dans notre dossier à la fin de ce journal.
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2: Bonjour à tous. Les chrétiens du monde entier célèbrent depuis hier un temps pour la création, un mois d'initiative, de moments de prière, de dialogue, portant sur la sauvegarde de la maison commune. Le coup d'envoi de cette période de réflexion a eu lieu hier, 1er septembre, journée mondiale de prière pour la sauvegarde de la création. À cette occasion, le pape a célébré hier soir la messe depuis le village Laudato Si, dans les jardins de Castel Gandolfo, un lieu voulu par son prédécesseur François et inauguré par Léon XIV il y a un an. Dans son homélie, le pape a invité à cultiver la contemplation, premier pas vers une authentique conversion écologique. Le compte-rendu d'Olivier Bonnel.
4: Que ce soit le livre de la sagesse, le psaume 18 ou l'évangile selon saint Matthieu, chacun des textes choisis pour cette liturgie spéciale invite à contempler l'œuvre de Dieu, la merveille de la création et l'amour particulier du Seigneur pour l'être humain, dit le pape. Alors que s'ouvre le temps de la création, Léon XIV a donc exhorté à ralentir pour se concentrer sur cet équilibre fragile voulu par Dieu.
5: Diamoci qualche minuto di pausa.
4: Prenons quelques minutes pour faire une pause dans le tourbillon des activités quotidiennes afin de savourer la grande harmonie dont nous faisons partie. Mettons en mode silencieux tous les bruits des œuvres humaines pour écouter la voix mélodieuse de la création dans laquelle Dieu, l'auteur de toutes choses, nous parle. Cet exercice contemplatif, qui favorise la rencontre avec le Seigneur, constitue un premier pas vers une authentique conversion écologique, a poursuivi le pape, où les effets de la rencontre avec le Christ se manifestent clairement dans notre rapport au monde qui nous entoure. En reprenant le cantique des créatures de saint François d'Assise, le pape a souhaité qu'à la suite du Poverello, nous puissions renouveler notre engagement à vivre et à promouvoir cette fraternité universelle qui est indissociable de la mission de sauvegarde de la création.
2: Le compte-rendu d'Olivier Bonnel. L'eau vive qui est le thème choisi pour cette année pour le temps, pour la création. Un don universel qui ne doit pas faire l'objet de marchandage ou de gaspillage, affirme Léon XIV dans ses intentions de prière pour septembre. Le pape qui appelle à défendre le droit de chaque personne à boire sans peur, sans inégalité. C'est à retrouver sur notre site vaticannews.va. À la une de l'actualité internationale ce matin, la riposte iranienne sur des bases militaires états-uniennes en Jordanie, en Irak et à Bahreïn. Attaque de missiles et de drones la nuit dernière en réaction à la dernière série de bombardements américains contre l'Iran hier. Au moins 11 personnes ont été tuées, rapporte le média d'État iranien. Outre les frappes, le gouvernement américain a promis de mener une campagne d'asphyxie économique de l'Iran, sans épargner les partenaires commerciaux de Téhéran, comme la Chine et l'Égypte. C'est pourquoi le président chinois Xi Jinping est attendu au Caire ce mercredi, où il doit s'entretenir avec son homologue égyptien Abdel Fattah al-Sissi. Pékin, dépendant de Téhéran pour le pétrole, est en première ligne des sanctions américaines et cherche l'appui du Caire, dont certaines banques sont aussi ciblées. Israël affirme avoir arrêté à Gaza le chef de la sécurité intérieure du Hamas, une opération menée par les forces spéciales israéliennes qui aurait permis de capturer ce haut responsable près de son domicile. Mais l'opération a aussi été marquée par d'intenses frappes sur Gazaville qui auraient fait au moins 4 morts dont 3 enfants. Les précisions de Julia Galancia.
0: Israël affirme avoir arrêté Mouin al-Arabid, présenté comme le chef de la sécurité intérieure du Hamas dans la bande de Gaza. Selon l'armée israélienne et le Shin Bet, des forces spéciales ont fait irruption dans un bâtiment de Gazaville et capturé le responsable près de son domicile. Il aurait ensuite été transféré en Israël, blessé pour y être interrogé. Mouin al-Arabid était chargé notamment du contre-espionnage et du renseignement au sein du Hamas. Benjamin Netanyahou affirme également qu'il participait à la dissimulation et au déplacement d'otages israéliens et qu'il cherchait à rétablir le contrôle du Hamas dans le nord de la bande de Gaza. L'opération a été couverte par des frappes aériennes israéliennes destinées à protéger les forces au sol. Plusieurs personnes ont été tuées dans ces bombardements, dont des enfants, selon les secours palestiniens. Pour Israël, cette arrestation constitue un nouveau coup porté à l'appareil sécuritaire du Hamas. À Tel Aviv, Julia Ganancia pour Radio Vatican.
6: Et pendant ce temps-là, les violences commises en Cisjordanie par les colons israéliens ne cessent de s'intensifier. Un sujet qui suscite l'indignation croissante des pays européens. Le Royaume-Uni a annoncé hier le dévoilement prochain d'une série de sanctions contre Israël. Les chefs de la diplomatie et de la défense européenne se sont retrouvés hier pour une réunion de 2 jours à Dublin, en Irlande, afin de définir les priorités de l'année. Et la première d'entre elles semble rester l'Ukraine. Les 27 ont assuré que les attaques hybrides de la Russie ne les dissuaderont pas d'aider Kiev. Des attaques qui se multiplient. Berlin, soutenu par l'UE et l'OTAN, a accusé hier Moscou d'être derrière les drones chargés d'explosifs retrouvés cet été à l'aéroport de Leipzig. En représailles, le gouvernement allemand a annoncé une série de mesures contre la Russie un mois après les faits. Des mesures fermes mais modérées, qualifiées de nouvelles erreurs grossières par Vladimir Poutine. À Berlin, Delphine Herbollier.
7: Le gouvernement allemand aura mis un mois avant de réagir. Hier, le ministre de l'Intérieur et son collègue des Affaires étrangères ont confirmé que la Russie était bel et bien à l'origine de l'attaque hybride du 4 août sur l'aéroport de Leipzig. Il se base sur les enquêtes des services de police, de renseignement et d'autres pays alliés. Force de ce constat, les autorités allemandes ont donc annoncé des mesures de représailles, comme la fermeture du consulat russe à Bonn, le seul encore ouvert en Allemagne, la fermeture de la Maison de la Russie, un centre culturel berlinois soupçonné d'abriter des activités d'espionnage. Berlin annonce aussi une nouvelle liste de personnalités russes interdites d'entrer dans le pays et un renforcement des contrôles sur la flotte fantôme russe en mer du Nord et Baltique. Des mesures qualifiées par Berlin de ferme mais modérée, le but est de ne rien laisser passer à la Russie sans toutefois entrer dans une escalade avec Moscou. Le sujet est de fait polémique. Si une majorité des Allemands soutient l'aide militaire à l'Ukraine, les supporters et électeurs de l'extrême droite sont beaucoup plus russophiles et opposés à de nouvelles sanctions contre Moscou, une extrême droite qui justement pourrait remporter d'importantes élections régionales ce dimanche. Berlin, Delphine Herbollier pour Radio Vatican.
6: Aidé par son partenaire russe, la junte militaire au Niger a déjoué samedi une mutinerie au sein des rangs de l'armée. Ces violences dans la capitale Niamey qui inquiètent l'Union africaine. Le président de la commission de l'UA a condamné hier toute tentative de pouvoir par la force. Le Sénégal et le Fonds monétaire international sont finalement parvenus à un accord en vue d'un programme d'aide de près de 1,9 milliard d'euros. Il couvrirait la période de 2026 à 2029 alors que de nombreux Sénégalais sont accablés par les difficultés économiques. Ce dénouement intervient après près de 3 années de négociations avec comme principal point d'achoppement la dette dite cachée du Sénégal. À Dakar, Abdoulaye Diédou.
8: Une bouffée d'oxygène qui vient à son heure pour Dakar qui croule sous le poids d'une dette colossale de 132% du PIB. Par cet accord acté sur 36 mois au titre de la facilité élargie de crédit, le FMI s'attend à voir le Sénégal procéder à une batterie de mesures collectives décisives dont la rationalisation efficiente des dépenses publiques, le renforcement de la mobilisation des ressources intérieures, la mise en œuvre du programme de réforme économique et financière pour la période 2026-2029. Chef de mission du FMI pour le Sénégal, Mercedes Vera Martin, rappeler que la concrétisation de ce programme est soumise à l'approbation du conseil d'administration du FMI qui appréciera de la fiabilité de la requête de Dakar devant conduire à une dérogation dans le brûlant dossier estampillé misreporting. Face à la presse hier, le ministre sénégalais des Finances, Cheikh Diba, a écarté la thèse d'un plan de restructuration, parlant plutôt d'un plan de traitement de la dette du Sénégal. Cheikh Diba a donné un aperçu des orientations de ces fonds qui serviront à stabiliser les données macroéconomiques, à accélérer la transformation du secteur énergétique, à élaborer un plan de traitement viable de la dette publique, entre autres. Abdoulaye Diédou, Dakar, Radio Vatican.
6: Et il est l'heure maintenant de passer à notre dossier. Le dossier du jour qui nous emmène au Venezuela. Il y a 8 mois, le président Nicolas Maduro était capturé par des forces spéciales américaines à Caracas. Le pays des Caraïbes est depuis administré par Delcy Rodriguez, présidente par intérim et figure de l'ancien régime, une administration désormais sous tutelle américaine. Hier, l'Assemblée nationale du pays a d'ailleurs approuvé l'accord pétrolier avec Washington. Cet accord permettra aux États-Unis d'exploiter 17 champs pétroliers avec un potentiel de production évalué à 65 milliards de barils. Le ministre états-unien de l'énergie est arrivé hier soir à Caracas pour signer cet accord ce mercredi. Le président Donald Trump n'a en effet pas fait mystère de sa volonté de mettre la main sur la rente pétrolière vénézuélienne. Si le pays post-Maduro a, semble-t-il, retrouvé un peu de liberté politique, il reste sous la coupe de Washington, comme nous le rappelle Thomas Posado, professeur de civilisation américaine à l'université de Rouen et spécialiste du Venezuela.
9: Il y a effectivement de nouvelles manifestations qui se faisaient moins ces dernières années, surtout depuis les élections présidentielles de juillet 2024, où minoritaire, le gouvernement Maduro avait serré la vis. Par contre, c'est la même équipe qui dirigeait avant, qui dirige aujourd'hui, et les ONG de défense des droits de l'homme contestent le fait que ces libérations sont faites comme des grâces venues par en haut et pas comme un processus de réconciliation où on prend en compte la parole des victimes et où on réhabilite les personnes qui ont été visées injustement pendant des années.
10: Aujourd'hui, le Venezuela est dirigé par Delcy Rodriguez, qui est la présidente par intérim. Delcy Rodriguez, qui est une figure clé du régime Maduro, comment est-elle perçue par les Vénézuéliens aujourd'hui, depuis 8 mois?
9: Comme quelqu'un qui gouverne sous tutelle, enfin comme quelqu'un, enfin si on veut être, si on est bien intentionné à son égard, on dit qu'elle est sous la contrainte et qu'elle fait ce qu'elle peut dans une situation de menace militaire, économique permanente. Si on est mal intentionné, on peut estimer que c'est une traître et qu'il veut se maintenir au pouvoir sans maintenir aucun des principes sur lesquels elle a construit sa vie politique. La réalité est sans doute entre ces deux pôles, évidemment. C'est quelqu'un qui gouverne sous contrainte, c'est quelqu'un qui avait pas une très forte légitimité avant, puisqu'elle était la vice-présidente nommée par quelqu'un qui se maintenait au pouvoir malgré des défaites électorales. Et là, aujourd'hui, c'est quelqu'un dont la légitimité vient d'une puissance étrangère qui l'a choisie comme l'administratrice du protectorat vénézuélien. Elle est à la fois l'héritière de Maduro et l'administratrice de Donald Trump.
10: Au mois d'avril, Delcy Rodriguez a relevé le revenu minimum des Vénézuéliens à $240 des salariés du gouvernement. Est-ce que les mesures sociales annoncées ont déjà un effet positif?
9: Le vrai changement qu'on voit, c'est une frénésie du côté des investisseurs qui voit les perspectives de profit qu'il pourrait avoir au Venezuela. Par contre, dans la vie quotidienne des Vénézuéliens, on voit assez peu de changements. Le revenu minimum réel, il est de moins $1 au Venezuela, ce qui permet d'arriver à un peu plus de $200. Ce sont des primes octroyées par le gouvernement et surtout un peu plus de $200, c'est somme toute assez peu par rapport à un panier alimentaire moyen qui est de l'ordre de $700 par mois au Venezuela. Donc on a un pouvoir d'achat et une difficulté à vivre juste de manière digne qui était très problématique sous Nicolas Maduro et qui est tout aussi problématique aujourd'hui sous Delcy Rodriguez, parce que de fait, dans la vie quotidienne, la situation n'a pas changé.
10: Aujourd'hui, le gouvernement américain discute directement d'une participation américaine à plusieurs champs pétroliers du Venezuela. On a parlé de tutelle tout à l'heure, mais c'est un mécanisme de prédation, selon vous, qui se met en place?
9: Oui, clairement. Enfin, Donald Trump cache assez peu ses intentions à l'égard du Venezuela. Il dit ouvertement que les vainqueurs dans un conflit ont le droit à un butin. Et ce butin, visiblement, c'est le pétrole vénézuélien. Effectivement, il y a eu des réformes dans ce sens. La loi sur les hydrocarbures qui permet de diminuer énormément les royalties dues à l'État vénézuélien, qui annule les effets des réformes qu'avait pu faire Chavez, mais qui permet aussi aux entreprises étrangères de commercer directement, de vendre directement le pétrole vénézuélien, ce qui était interdit depuis la nationalisation des années 70. Donc on est dans un immense recul en arrière vis-à-vis de la souveraineté du Venezuela sur son industrie pétrolière. Un autre exemple qui me semble important à mentionner, c'est que l'argent récolté par l'extraction de pétrole transite directement sur un compte qui est au département du Trésor des États-Unis. Et que c'est après le département du Trésor qui, selon les éléments que fournit l'administration vénézuélienne, redistribue à l'État vénézuélien.
6: Interrogé par Olivier Bonnel, Thomas Posado, spécialiste du Venezuela, était l'invité de Radio Vatican. C'est la fin de ce journal. Belle journée à vous.

En ce temps-là, Jésus quitta la synagogue de Capharnaüm et entra dans la maison de Simon. Or, la belle-mère de Simon était oppressée par une forte fièvre, et on demanda à Jésus de faire quelque chose pour elle. Il se pencha sur elle, menaça la fièvre, et la fièvre la quitta. À l'instant même, la femme se leva, et elle les servait. Au coucher du soleil, tous ceux qui avaient des malades atteints de diverses infirmités les lui amenèrent. Et Jésus, imposant les mains à chacun d'eux, les guérissait. Et même des démons sortaient de beaucoup d'entre eux en criant « C'est toi le Fils de Dieu !» Mais Jésus les menaçait et leur interdisait de parler parce qu'ils savaient, eux, que le Christ, c'était lui. Quand il fit jour, Jésus sortit et s'en alla dans un endroit désert. Les foules le cherchaient. Elles arrivèrent jusqu'à lui et elles le retenaient pour l'empêcher de les quitter. Mais il leur dit « Aux autres villes aussi, il faut que j'annonce la bonne nouvelle du règne de Dieu, car c'est pour cela que j'ai été envoyé. » Et il proclamait l'évangile dans les synagogues du pays des Juifs.

Bonjour. L'Évangile nous livre ce matin trois scènes très courtes, très simples, qui nous feront entrer dans l'intimité de Jésus. Chacune se laisse regarder comme un tableau et chacune éclaire les autres. Voici la première. Après l'office de la synagogue, Jésus se rend chez Simon pour y passer la journée. Mais la maison est désorganisée comme toute maison de malades. La belle-mère est couchée, elle ne peut pas le recevoir. Elle n'a même pas la force de demander quoi que ce soit, ce sont ses proches qui implorent Jésus en sa faveur. Voilà déjà tout un enseignement sur la prière d'intercession. Prier pour quelqu'un n'est jamais un geste magique, c'est une manière très concrète de vouloir du bien. L'Évangile ne rapporte aucun mot de cette femme, seulement la prière des autres autour d'elle, et cela suffit. Jésus se penche sur elle, et ce mouvement est déjà le premier miracle. Nos vies changent radicalement le jour où nous découvrons que quelqu'un s'est approché de nous, précisément quand les autres s'en allaient. Le deuxième tableau. Au coucher du soleil, quand la chaleur est retombée et qu'on peut transporter les malades, Jésus guérit tous ceux qu'on lui amène, jeunes ou vieux, en proie à leurs démons quotidiens. Autour de lui, des centaines de personnes appellent et s'impatientent. Et lui, dans la foule, trouve le temps de regarder chacun. Reste la troisième scène. Tôt le matin, Jésus cherche la solitude. Il n'a pas boudé l'action, il s'est dévoué toute la journée et a guéri jusqu'à la nuit tombée. Mais il a besoin de la prière et il s'en donne les moyens. La foule le rejoint et voudrait le retenir. C'est bien notre réflexe à nous aussi. Quand nous avons rencontré le Seigneur, nous voudrions prolonger indéfiniment ces heures où enfin nous avons été vrais devant Dieu. Voilà ce qui va relier les trois tableaux. La prière véritable engage aussi nos mains et notre travail. Elle ne se contente jamais de paroles et de sentiments. Notre corps lui-même devient intercession comme un sacrement par lequel le Christ touche la vie des autres. Et pour ne jamais perdre le contact avec le Maître, il ne nous reste qu'à repartir sans cesse avec lui.

Notre Père qui es aux cieux, que ton nom soit sanctifié, que ton règne vienne, que ta volonté soit faite sur la terre comme au ciel. Donne-nous aujourd'hui notre pain de ce jour. Pardonne-nous nos offenses comme nous pardonnons aussi à ceux qui nous ont offensés. Et ne nous laisse pas entrer en tentation, mais délivre-nous du mal. Car c'est à toi qu'appartiennent le règne, la puissance et la gloire, pour les siècles des siècles. Amen.

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0: Bonjour, en ce 2 septembre, nous fêtons les Ingrid. C'est un prénom théophore, c'est-à-dire dans la composition duquel se trouve le nom d'une divinité. En effet, dans Ingrid, on retrouve le nom de la déesse de la fécondité, Ing, dans la mythologie scandinave. La bienheureuse Ingrid était une princesse danoise du XIIIe siècle. Veuve jeune, elle distribua ses biens et partit en pèlerinage en Terre Sainte. Au retour de son voyage, elle s'arrêta à Rome et demanda l'autorisation de fonder dans son pays un couvent de dominicaines. C'est son frère, chevalier teutonique, qui en finança la construction. Le mot teutonique vient de Teuton, nom de l'ancienne Germanie. Les chevaliers teutoniques formaient avec les Templiers et les chevaliers de l'ordre de Malte le troisième ordre religieux et en même temps militaire. Peu après sa mort, la princesse Ingrid fut béatifiée. C'est la tante de Sainte Brigitte de Suède, l'une des copatronnes de l'Europe. Nous commémorons aussi aujourd'hui les 191 bienheureux martyrs de septembre 1792. Un peu d'histoire. Après la chute de la monarchie le 10 août 1792, la fièvre monte à Paris et on arrête de nombreux suspects, dont beaucoup de religieux. Entre le 2 et le 5 septembre 1792, beaucoup seront exécutés collectivement, notamment au couvent des Carmes. « Je n'ai entendu se plaindre aucun de ceux que j'ai vus massacrer », écrira l'abbé de la Pannonie, blessé et rescapé de cette tragédie. Morts directement au nom de leur foi, on dénombrera 3 évêques, 127 prêtres, 55 religieux et 5 laïcs, sans oublier les 3000 autres victimes dans toute la France de ce fameux septembre 1792. On peut voir encore aujourd'hui l'escalier appelé l'escalier des martyrs dans le jardin du séminaire universitaire des Carmes de l'Institut catholique de Paris.

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2: Bonjour et bienvenue dans Oxygène sur Radio Notre-Dame. Ici le label Laurent, curé de la paroisse Saint-Roch à Paris. Et je vais vous entretenir un court instant d'un petit sujet fondamental et pratique, comment reconquérir sa liberté. La liberté, c'est ce qu'on a de plus important, évidemment, c'est la faculté qui nous permet, avec notre raison, notre volonté, de nous déterminer. C'est-à-dire, c'est la faculté qu'on a de choisir. Et alors, tout le monde est certain que, il sait choisir. Mais, en fait, parfois, il arrive que nous ne soyons pas complètement libres. Être complètement libre n'est pas si facile que ça. Alors, il y a trois points dans un acte libre, pour qu'on soit vraiment libre. Il faut qu'il vienne de moi, parce que si on me pousse à faire quelque chose, c'est pas moi. Si on m'influence trop, c'est pas moi. Voilà, ça c'est la première chose. La deuxième, il faut que cet acte, je sache, j'en ai la connaissance. C'est-à-dire, il faut que je sache comment ça marche. Parce que si je ne sais pas comment ça marche, je ne suis pas libre. Si je vous donne, par exemple, la faculté, si vous êtes malade, de prendre n'importe quelle pilule dans la pharmacie, mais que vous n'avez pas les noms des médicaments, eh bien, que vous ne les connaissez pas, ou que c'est tout marqué en latin, que vous n'y comprenez rien, eh bien, en fait, on croit que vous êtes libre, mais en fait, vous n'êtes pas libre. Et puis, la troisième condition pour qu'un acte soit vraiment libre, il faut que je le veuille comme une fin. C'est-à-dire que je veuille vraiment le faire, moi, pour aller quelque part. Il suffit pas de savoir monter un escalier, il suffit pas de savoir comment ça marche. Il faut encore que je veuille monter au premier étage. Si j'ai pas envie, si ça me sert à rien dans ma vie de monter au premier étage, je ne suis pas libre si je ne décide pas d'aller au premier étage. Donc voyez, ces trois conditions là, quand vous regardez votre vie, parfois nos actes ne sont pas complètement libres. Ainsi, pour essayer de reconquérir notre liberté, examinez donc ces trois points. Tout d'abord, mettons que il faut d'abord examiner, faire un petit examen de conscience. Est-ce que c'est moi ? Est-ce que c'est bien moi, cet acte-là ? Alors, je sais pas, on me propose d'aller en vacances en montagne. C'est des copains très sympas. Mais est-ce que moi, j'en ai vraiment envie ? Parce que si ça vient pas de moi, on a toujours des propositions. Les propositions nous viennent de l'extérieur, les idées peuvent nous venir des autres. Ça, c'est pas un mal, et ça n'obère pas notre liberté. Mais il faut que maintenant, ça soit moi qui le veuille. Alors, d'abord, il faut que je réfléchisse, et ensuite, il faut que mon désir s'exprime. Un homme, c'est un être de désir, et donc si je ne veux pas les choses, c'est que ma liberté ne veut pas cette chose-là. C'est pas bon pour moi. Alors, il faut regarder en raison et en désir. D'abord en raison quand même, parce que je sais pas, si on me propose de marcher en montagne et que j'ai un ongle incarné abominable et que je vais souffrir le martyr, c'est complètement con, voyez-vous, de partir à ce moment-là. C'est pas parce que j'aime bien les gens qui sont très sympas, que c'est des copains qui me proposent d'aller en montagne, mais je réfléchis et je me dis ça va pas, je pourrais pas marcher en montagne, donc j'y vais pas. Ma liberté, elle s'exerce par ma raison qui dit non, je faut pas que j'y aille. Mais elle s'exerce aussi par mon désir, parce que il faut qu'on se fasse confiance. Est-ce que j'en ai envie, voyez? Par exemple, je sais pas, ça c'est une chose fondamentale, c'est pas tous les jours, mais par exemple pour se marier, il suffit pas que la mariée soit belle, qu'elle soit intelligente, qu'elle soit riche, qu'elle soit sympa, qu'elle vous aime. Faut aussi quand même que vous l'aimiez, c'est-à-dire que faut que ça soit vous, faut que vous le désiriez. Tu veux ou tu veux pas. Et si t'en as pas le désir, c'est pas la peine. Pour un acte plus simple, parce qu'on se marie pas tous les jours quand même, si vous allez au restaurant et qu'on vous propose gentiment un dessert, voyez, on est un peu contraint par nos habitudes, par les autres, par plein de choses. Et alors, moi j'aime pas le sucre, voyez. Alors donc, si on propose un dessert, en général, je dis, non, merci. Vous êtes gentil, mais moi j'ai bien dîné, j'ai pas de dessert. Donc, il faut, faites-vous confiance, notre faculté intérieure, elle est puissante. Donc, vous réfléchissez, et puis vous regardez si vous avez le désir de quelque chose. Alors, si vous avez déjà bien examiné ces deux points-là, vous avez déjà le moyen de devenir plus libre, de ne pas vous laisser faire par le diktat de ce qu'on doit penser, de ce qu'on doit faire, de ce qu'on a déjà fait, c'est comme ça qu'on fait d'habitude. Ça, on s'en fout. La question, c'est, est-ce que moi, je veux le faire ou pas ? Est-ce que c'est bon pour moi ou pas ? Ça, c'était le premier point. Est-ce que ça vient de moi ? Oxygène. Et puis, le deuxième point, j'ai dit qu'il fallait, pour qu'un acte soit libre, que je le connaisse. C'est-à-dire que j'ai une connaissance. Alors là, c'est pas très compliqué, hein. Bah, il suffit de s'instruire. C'est-à-dire que si jamais vous allez faire une expédition au pôle Nord, eh ben, il faut que vous alliez regarder des articles pour qu'est-ce qu'il faut emporter pour le pôle Nord. Bon, il faudra peut-être demander conseil à un expert quand même, hein, pour un truc aussi compliqué. Mais, je sais pas, vous faites un tuto cuisine, hein, vous regardez un machin, eh ben, voilà, parce que si vous voulez faire un poulet basquez, eh bien, il faut que vous sachiez comment on fait le poulet basquez. Si vous avez acheté de la dinde, vous êtes mal barré, parce que ce sera pas un poulet basquez. Vous voyez, donc, il faut que vous instruisiez. Donc, l'instruction, c'est très important, hein. Si vous êtes allé à l'école, c'est pour pouvoir être libre, en fait. Hein, c'est ça, c'est l'instruction qui nous rend libre. Parce que si je sais les choses, bah, je vais pouvoir me décider. Hein. Et j'ai dit dans le premier point qu'on réfléchissait en raison, mais on réfléchit en raison avec du matériel. Donc, si vous estimez dans votre vie qu'il y a un sujet sur lequel vous n'êtes pas très à l'aise, peut-être pas libre d'avoir pris des décisions les meilleures, c'est peut-être que vous n'avez pas assez de connaissances sur ce point. Hein. Tous les ans, par la grâce de Dieu, je crois que cette année c'est un peu compromis, mais je vais au Bangladesh. Eh bien, je connais des tribus dans le nord-ouest, nord-est du Bangladesh, des tribus aborigènes qui sont dans des plantations de thé et qui vivent des conditions assez misérables et qui vivent surtout sur un terrain qui appartient à des grands propriétaires, des grandes compagnies et qui décident de savoir si les enfants iront à l'école ou pas, par exemple. Vous voyez. Et bien, bizarrement, figurez-vous, ils décident en général qu'ils n'iront pas. Bah oui, parce que s'ils vont pas à l'école, ils sauront pas lire. S'ils savent pas lire, ils quitteront pas la terre où ils sont obligés de ramasser les feuilles de thé. Alors, ce qui est un travail comme un autre, mais ils n'ont pas le choix. Vous voyez, ils n'ont pas le choix parce qu'ils n'ont pas d'autres connaissances. Voilà. Donc, la connaissance, alors évidemment, c'est un exemple un peu extrême que j'ai pris, mais la connaissance pour nous, bah, c'est le moyen de notre liberté. Troisième point, donc il faut que ça vienne de moi, il faut que je le sache, et puis surtout, il faut que ça corresponde à la fin que je veux pour ma vie. Alors ça paraît le plus compliqué, mais en fait, pas tant que ça. C'est-à-dire que pour aller quelque part, il faut savoir où on va. Il ne suffit pas que je vous donne les clés de la bagnole, et puis pour aller vous balader, il faut que vous sachiez où vous vouliez aller vous balader. C'est-à-dire que si vous ne savez pas, que vous tournez sur le périph' toute la journée comme un con, eh bien, vous n'êtes pas libre, en fait, parce que vous ne savez pas ce que vous voulez dans la vie. Alors là, il faut prier, hein. Là, il n'y a pas de mystère. Il faut revenir en soi, il faut, c'est intérieurement, il faut pouvoir se déterminer, parce qu'il faut savoir où est-ce qu'on veut aller dans la vie. Toutes les actes qu'on pose nous mènent quelque part. Bah, si ce quelque part ne mène pas à notre but final, alors évidemment pour un chrétien, c'est Dieu, et en fait c'est pour tout le monde, même c'est Dieu, mais ces actes-là, c'est pas des actes de ma liberté. Voilà, n'hésitez pas, la liberté se conquiert en s'engageant, ce n'est pas en ne faisant rien qu'on devient libre, c'est au contraire en réfléchissant, en voulant, en connaissant, et en s'engageant dans les choses, parce que plus vous allez vous déterminer, plus votre choix va être libre, et plus vous allez vivre pleinement de cette liberté. Eh bien, bon courage, essayez d'employer ces petites méthodes afin de devenir plus libre demain. Et bonne journée. Dieu vous garde.

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2: Les règles de base de la communication. Bonjour à toutes, bonjour à tous, bonjour Yves.
3: Bonjour Guy, bonjour à tous, bonjour à toutes.
4: Foi et psychologie, Yves Boulevin.
3: Les règles de base de la communication, voilà ce que nous aurions pu ou dû apprendre à l'école pour mieux nous comprendre et mieux communiquer. Toutes ces règles, vous les retrouverez dans le livre que j'avais écrit, La vie, combat ou cadeau aux éditions des Béatitudes, et aussi avec un questionnaire pour mieux, des questionnaires, pour mieux se comprendre tout simplement et se fixer des objectifs de changement. Eh oui, quelle richesse qu'est la mienne. Si je me rends compte de la complexité qui m'habite, de toute la richesse intérieure qui est la mienne, eh bien, je vais te voir de la même façon. Si je me réduis à quelque chose de négatif parce que j'ai reçu des paroles poison du type « tu es méchant, tu es nul, tu ne vaux rien, qu'est-ce qu'on fera de toi, tu ne réussiras jamais dans la vie
2: » Ou simplement « je n'ai jamais rien reçu, j'ai même pas reçu de paroles d'encouragement, disons. »
3: Absolument. Hein? Et je dis d'ailleurs « je ne suis rien, je suis vide ». Voilà. Mais tous ces « je suis » suivis d'un seul mot sont des paroles absolument poison que j'ai intégré et qui n'ont aucun rapport. Il faut bien que je le voie avec la réalité et avec le regard et la parole de Dieu sur moi. Je suis d'une grande richesse et je le dis, comprenez bien, quand je dis je suis d'une grande richesse, il n'y a aucun orgueil là-dessus. C'est une observation. Quand vous rencontrez quantité de personnes, je suis psychologue, je suis formateur, coach, entre guillemets, accompagnateur, quelle richesse merveilleuse que les personnes qui s'ouvrent et qui parlent de leur vie. Mais c'est beaucoup mieux que tous les films, tous les romans et tout ce que vous voulez. Est-ce que j'ai conscience que je n'ai jamais fini de découvrir les richesses de mon frère, de ma sœur, de mon conjoint, de mon enfant? Et je n'ai pas fini de découvrir les miennes. Alors je redis que ces richesses qui sont grandes, cette valeur intérieure, ces capacités, ces dons, ces talents, nous n'utilisons qu'un dixième de notre cerveau et vraisemblablement sûrement pas plus qu'un dixième des dons et des talents qui sont en nous. Toute cette richesse qui m'habite, je peux mal l'utiliser. Je peux l'utiliser contre moi, contre autrui, par exemple mon intelligence. Je peux l'utiliser pour faire du mal, pour critiquer, pour juger, pour me dévaloriser. Et c'est ce que je fais souvent. Quel gâchis! Ma mémoire, quelle richesse! Cette capacité de se souvenir de quantité de choses, au lieu de l'utiliser pour faire du bien et pour me souvenir de tous les bons moments, des moments qui m'ont construit, où j'ai bien réagi, où j'ai vu certaines de mes qualités, eh bien, je vais l'utiliser à l'envers, comme un shadok. Hein, pourquoi faire simple quand on peut faire compliqué? Je vais l'utiliser à l'envers pour me souvenir de tout ce que j'ai fait de mal, de tout ce que j'ai raté, selon moi, de toutes les paroles critiques ou négatives que j'ai reçues. Et voilà ma responsabilité, c'est comment j'utilise les dons de Dieu. Mon intelligence, ma mémoire, ma sensibilité, ma patience, ma persévérance, mon courage, mon discernement, comment j'utilise tout ça? D'un côté, j'ai ces qualités, et de l'autre côté, je les retourne et je les utilise mal. Voilà la vérité qui va me rendre libre, qui va me rendre plus humble. Car effectivement, si je vois tout cela en moi, je le verrai aussi en toi. Je verrai différents niveaux de profondeur, je verrai ta richesse, ta complexité. Aussi, j'observerai parfois que comme moi, tu retournes certains de tes dons en négatif et que tu te fais du mal ou que ça peut faire du mal à autrui. Mais j'arrive pas comme un accusateur ou un juge, parce que je l'ai déjà vu d'abord en moi, et que j'ai perçu l'amour de Dieu pour moi, la pédagogie positive, le regard d'amour de Dieu qui me relève, qui m'encourage. Ainsi, j'apprendrai à le faire avec toi. Alors, il y a une phrase clé dans les relations humaines, c'est « je comprends, je te comprends ». Mais ce n'est pas un « je comprends, je te comprends » comme ça que l'on sort dans le paraître parce que ça fait bien. Ce n'est pas un « je comprends, je te comprends » intellectuellement, autrement dit, je serais capable de redire les mots que tu as dit. C'est « je comprends profondément ce que tu as dit et ce que tu as voulu dire ». Et pour montrer que je te comprends, et c'est d'ailleurs ton besoin, tu me le dis souvent, tu ne me comprends pas, comprends-moi, on ne se comprend pas, eh bien je vais reformuler ce que tu m'as dit, mais en montrant par ma reformulation que je t'ai vraiment écouté et entendu profondément. Je n'ai pas fini d'approfondir ma capacité d'écoute, de compréhension, et il y a des « je comprends » qui sont beaucoup plus profonds que d'autres. Pour arriver à ce « je comprends », il va falloir que je me comprenne mieux d'une part et que je me sois approfondi moi-même.

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1: Et voilà le secret de base de la communication. C'est être suffisamment approfondi pour comprendre les différents niveaux de profondeur qui m'habitent.
2: En fait, plus on vit à l'intérieur de soi, plus on peut comprendre l'intérieur des autres.
1: Absolument, tout à fait. Et c'est d'ailleurs extraordinaire quand deux personnes qui ont fait, comme diraient les psychologues, un certain travail sur eux, qui ont eu un certain cheminement intérieur, qui ont bien découvert qu'ils ont un corps physique, mais également une âme, qui a un corps spirituel à l'intérieur de ce corps physique, qu'il y a dans ce corps un psychisme plus ou moins compliqué, mais au centre, l'enfant de Dieu. Plus j'aurai compris cela et plus je le verrai chaque jour à l'œuvre en moi, plus immédiatement je comprendrai l'autre. À la limite même, en dehors des mots qu'il va dire. Et cela ne va pas du tout donner une intrusion, mais pas du tout, au contraire. Mais simplement une vision en relief, panoramique et en profondeur.
2: Il y a aussi des personnes qui ont traversé la souffrance.
1: Tout à fait.
2: Et là aussi, ça se voit. Et qui, mais vraiment qui l'ont traversé, qui ne sont pas restés dedans.
1: Absolument.
2: Et qui, du coup, regardent le monde d'une manière totalement différente.
1: Complètement.
2: Ouais.
1: Complètement. Encore une fois, on est des bons passeurs que parce qu'on a passé nous-mêmes certaines souffrances. Alors évidemment, on peut comprendre qu'au début, on se révolte, on est mal, on se recroqueville, on se blinde, on cherche des coupables. Mais traverser la souffrance, ça veut dire à un moment donné, on l'accepte parce qu'elle est là et on va tout au fond et c'est là où on découvre l'être profond. On a passé le désert, on a trouvé la terre promise. Eh bien, à partir de ce moment-là, on va pouvoir être un passeur pour les autres. Et toute cette souffrance va nous enrichir parce qu'elle va creuser. Et aujourd'hui, dans mon regard, dans ma parole, dans mes attitudes, ce que l'autre va sentir, c'est justement cette capacité que j'ai pu avoir de traverser la souffrance, de la comprendre, pas de la fuir, mais de voir ensuite le trésor profond qui est caché. Si je l'ai fait, eh bien, je vais pouvoir t'entendre dans ta souffrance sans la fuir, mais en même temps, je pourrai

J'en ai parlé ici souvent, l'avoir, l'argent, tous mes comportements qui sont trop, qui sont excessifs, où je me perds. Et tout cela me permet d'être avec toi, en communion avec toi. Et c'est parce que je vais être avec toi et en communion avec toi que tu vas pas te sentir jugé. Alors évidemment, il y a une règle de base de la communication. C'est je. Ce n'est pas tu, où tout le monde sait que, où on dit que. C'est je pense, je crois, je ressens. Toute l'expérience de ma vie va me donner un sens de la relativité des choses et surtout que je ne suis qu'une petite pièce d'un puzzle. Donc c'est je. Quel que soit mon rôle, que je n'oublie jamais que je suis un je qui n'est pas parfait, loin de là, qui est handicapé, qui ne voit pas tout, qui ne sait pas tout, qui ne détient pas la vérité. Et donc, tu peux avoir ta place à côté de moi parce que mon je respecte ton je qui est différent, toujours différent. Même dans les couples qui s'entendent le mieux, il y a toujours des couleurs qui sont pas tout à fait les mêmes. Et voilà la richesse de nos relations. Deux je qui peuvent se comprendre, s'entendre et donc vraiment dialoguer.

0: Lever la vie levée. Et oui, la vie levée, c'est la rentrée. Vive la rentrée. Quand c'était la sortie des écoles et de tout le monde. Et puis, quand on était petit, je me souviens, c'était vive les vacances, point de pénitence, les cahiers au feu et les livres au milieu. Ben, en passant, j'ai qu'à nous te chanter pour la rentrée. Alors, si vous connaissez, vous pouvez dire ça bientôt. Qui chanson nous t'a chanté parce que nous t'es content rentrer l'école? Eh bien, même s'il n'y a pas de chanson, mais nous chanterons, à Radio Massabielle, nous chanterons Maman Marie, nous lui dirons merci, merci pour tout. Alors, en attendant de vous dévoiler qui est notre invité aujourd'hui pour dire merci à Maman Marie, je voudrais bien sûr vous dire bonjour. Bonjour à Patrice. Bonjour à notre invité qui est dans le studio. Bonjour, c'est Solise André. Bonjour Solise.
1: Bonjour Jacqueline.
0: Et bonjour à vous tous, chers amis auditeurs, chers frères et sœurs en Jésus-Christ. Vous tous qui êtes là, fidèles et qui, je l'espère, avez bien profité de ces vacances. Bien profité des vacances, eh bien, c'est pas seulement pour ceux qui ont pu prendre l'avion, qui ont pu prendre le bateau, qui ont pu partir, qui ont même en voiture, qui ont pu aller à droite et à gauche. Non, c'est pas seulement ça, les vacances. Peut-être que vous avez été... vous avez choisi ou que vous avez été obligé de rester chez vous. Et même là, j'espère que vous avez eu de bonnes vacances, un bon temps de repos et de récupération, un temps de silence. On en a besoin aussi, des temps de rien, tout simplement. J'espère que vous avez eu ces temps-là pour pouvoir vous ressourcer, pour pouvoir reprendre des forces physiquement, moralement, psychiquement, avec la grâce de Dieu. Un bonjour particulier à ceux qui sont malades, qui sont malades depuis un moment, qui ont été malades justement pendant les vacances, à ceux qui sont malades là en ce moment et qui sont hospitalisés ou qui sont en maison de repos. Eh bien, à vous tous, je dis que le Seigneur continue de vous accompagner et qu'on nous a dit en cas en nous, force et courage, quimbé raide. Avec grâce à Papa Bondier. Je voudrais également dire un grand bonjour à tous les petits enfants, les tout petits qui sont entrés à l'école pour la première fois, qui étaient tout heureux, je vais à l'école, j'irai à l'école, qu'il annonçait à tout le monde. Et ce matin, c'est hier ou ce matin, je sais pas, ben quand on les a... Non, aujourd'hui c'est mercredi, donc c'était lundi ou mardi, quand ils sont arrivés à l'école, et bien j'espère que ça n'a pas été la grosse crise de larmes pour lâcher la maison de la main de maman ou de papa. Donc, bonne rentrée à tous ces petits-enfants. Bonne rentrée aux plus grands aussi, à ceux qui sont déjà scolarisés, école élémentaire, collège, lycée. Et puis, bonjour aussi à nos jeunes. Bonne rentrée scolaire aux étudiants. Et que le Seigneur aussi là, que l'Esprit Saint soit toujours avec vous pour que l'année scolaire soit belle, soit une année qui vous permette d'avancer dans vos études. Et je ne peux souhaiter une bonne année scolaire à tous les élèves, à tous les collégiens, à tous les lycéens, à tous les étudiants, sans penser aux enseignants. Les enseignants, quelle mission, l'éducation, éduquer, enseigner, nous y reviendrons une autre fois. Je vous souhaite une belle année scolaire. Et puis, bien le bonjour, donc, ces bonjours que j'adresse sont pour toute la Guadeloupe, alors bien sûr, pour tout l'archipel, pour la Basse-Terre, la Grande-Terre, pour la Désirade, pour Terre de Haut, pour Terre de Bas, pour Marie-Galante, Gambout, Capesterre, Saint-Louis. Mais aussi, on n'oublie pas Saint-Martin et Saint-Barthélemy. Bonne rentrée scolaire à vous tous. Bonne rentrée pour la reprise de vos activités, quelles qu'elles soient. Pour, si vous avez un nouvel emploi, bon courage et que l'Esprit Saint soit toujours avec vous. Un bonjour particulier aussi à tous ceux qui aujourd'hui, eh bien, savourent leur premier jour de retraite, de changement de vie. On a décidé de partir, il n'y a plus de boulot. Voilà, je décide de m'arrêter et à partir d'aujourd'hui, je vais pouvoir organiser mon temps autrement. Donc, surtout, je vous conseille et je vous invite à rendre grâce à Dieu qui vous donne justement cette belle grâce. Cette grâce d'avoir pu travailler pendant 10 ans, 20 ans, 30 ans, 40 ans et plus, et de pouvoir aujourd'hui dire, ça y est, j'ai rempli ma mission et je vais pouvoir changer de vie. Pour le Seigneur, un grand merci, lui qui vous a permis cela. Alors, bonjour à vous tous, qui que vous soyez, vous que j'ai évoqué, vous que je n'évoque pas, mais en tout cas, Radio Massabiel est avec vous tous. Radio Massabiel 97.8 et 101.8. Radio Massabiel, un numéro de téléphone. Nous continuons de nous battre pour que ce téléphone vous permette de nous joindre pendant l'émission. Tantôt vous arrivez, tantôt vous n'arrivez pas, mais papé, ça que finit pas être définitif, que tout le monde peut crier pour nous partager pendant toute émission qui a faite. Bien bonjour aussi à tous les animateurs de Radio Massabiel, au conseil d'administration de Radio Massabiel et à tous ceux qui portent Radio Massabiel dans leurs prières, mais qui soutiennent aussi Radio Massabiel par leurs dons. Vous savez que si Pani auditait, Pani Radio. Alors merci à vous, chers auditeurs. Nous allons implorer l'Esprit Saint avec le titre que nous a choisi Patrice pour que nous puissions lui confier cette émission que nous allons partager avec vous.

0: Oui, Esprit Saint, Esprit à l'amour, l'Esprit à bon Dieu, bon nous faut cela. Et sans vous, nous pas rien, sans papa bon Dieu, nous pas rien, sans maman Marie qui est intercédée pour nous, nous pas rien. Et Esprit à l'amour, et bon matin là, on va recevoir un petit madame, un bel petit madame qui est en service à bon Dieu, qui est en service à maman Marie. Et t-shirt taille, il m'a qu'à amour. Alors, comment rentrer là quand vous voyez un studio là? Ah, on dit, mais un bel cadeau. Et chaque monde qui est contré comme ça, aujourd'hui là, il a baillé dans Moussa Bel. Hein? Bonjour, Solise.
1: Bonjour, Jacqueline. Alors, vous êtes peut-être surprise d'être Solise à la radio. Eh bien, oui, Jacqueline invite-moi, je dis là. Donc, c'est un plaisir pour moi de venir, de répondre à l'invitation. Alors, vous connaissez déjà Solise. Solise André, responsable des équipes du Rosaire du diocèse de Guadeloupe.
0: Voilà, très bien. Mais voilà, vous savez l'essentiel, mais pas tout. Elle a beaucoup à nous dire. Alors, et Solise anime une émission sur Radio Massabielle. Alors, tu animes cette émission quand?
1: Alors, effectivement, tous les premiers vendredis du mois, j'anime avec une équipe, hein, je ne suis pas la seule, avec une équipe, cette émission. Le vendredi premier du mois de 9h à 10h. Donc, voilà. C'est voilà. Autour de notre feuillet mensuel. Vous rappelez, hein, chaque émission est intitulée « Il y a un évangile ou un texte de la parole » et nous échangeons à travers ce texte avec les auditeurs qui peuvent nous appeler ou entre nous et c'est comme une célébration. Voilà.
0: Donc, vous avez noté, pour ceux qui ne le savaient pas encore, tous les premiers vendredis du mois, donc de 9h à 10h, une émission avec Solise André, responsable diocésaine des équipes du Rosaire. Donc, j'ai envie de dire, tu as choisi Marie ou Marie t'a choisi, mais comment tu as rencontré Dieu, ou comment Dieu est arrivé dans ta vie?
1: Alors, il faut dire que les familles guadeloupéennes, moi j'ai déjà un certain âge, je suis pas vieille, mais je suis déjà à la retraite, n'empêche. Et je suis issue d'une famille catholique. Ma maman, elle nous a toujours inculqué, la prière au sein de la famille. Nous allions à la messe tous les dimanches. Nous étions inscrits au catéchisme. On a suivi notre parcours catéchétique. Et puis donc nous avons grandi ainsi. À un moment donné, je suis partie hors du département. Je pratiquais ma foi plus ou moins. Mais quand je suis revenue, je me suis dit, j'ai envie d'aller plus loin que d'aller simplement à la messe, et prier. Et puis, je me suis engagée dans ma paroisse comme catéchiste. Il y a déjà de cela 40 ans, plus de 40 ans, comme catéchiste. Et ne voilà-t-il pas en étant catéchiste? Après, j'ai suivi un petit peu ce que le diocèse proposait. J'étais effectivement aussi dans les TKL, la TKL de ma paroisse. Et puis après, les équipes du Rosaire sont venues à moi par ma grande sœur, qui un jour m'invite, elle était déjà dans les équipes du Rosaire, elle m'invite à une réunion chez elle. Elle dit, tu sais, j'ai les enfants à bas âge, j'ai aussi au collège, donc c'est pas toujours évident pour moi, mais je ne pourrai pas ce mois-ci, mais le mois prochain, je viendrai. Mais ce qu'il faut savoir, c'est que à un moment donné, je me suis dit, mais j'allais le groupe de mon quartier prier Marie tout le mois de mai, le mois d'octobre. Il faut que je reprenne ça, parce que j'ai mis Marie un petit peu de côté. Il faut que je reprenne. On aurait dit que c'est la réponse qui m'est venue. Donc, ma sœur m'invite, donc j'y vais. Et quand j'ai vu ce que cette rencontre m'a apporté, comment cela se passait, j'ai dit, mais j'aurais dû être dans les équipes du Rosaire depuis très longtemps. Voilà. Donc, c'est aussi mon parcours. Et j'ai continué le CAT en même temps, les TKL. Et ne voilà-t-il pas que quand j'ai eu, comme Jacqueline l'a dit en préambule, à l'accueil, que quand on est parti à la retraite, quand on a laissé son travail professionnel, on va pouvoir faire autre chose. Moi, je me voyais, je projetais pour dire que je vais pouvoir m'occuper de ma maison, de moi, de mon jardinage et tout et tout. Mais non, mais Dieu avait déjà un projet pour moi. Et on m'a sollicité pour faire partie de l'aumônerie de l'hôpital du CHU comme je suis retraitée du CHU, tout de suite j'ai dit oui. Donc j'ai été membre de l'aumônerie pendant un certain temps. Puis après, je me suis retrouvée dans le rosaire parce que j'étais membre. Et qu'on m'a sollicité, parce que voilà, on a vu peut-être cette fibre en moi. Je ne dis pas qu'on a vu, hein, c'est Maman Marie et Jésus qui certainement avaient déjà ce projet pour moi. Voilà. Bravo. Et depuis, je suis, depuis 5 ans, je suis responsable des équipes du rosaire de Guadeloupe.
0: Très bien. Alors, quel parcours. On dit merci à Maman Marie et merci à l'Esprit Saint qui te guide comme il faut. Alors, est-ce que tu peux nous dire ce qu'est le rosaire?
1: Alors, le rosaire, en fait, nous, nous sommes les équipes du rosaire, mais le rosaire est une prière mariale centrée sur le Christ Jésus. Alors, le rosaire se compose de 20 mystères. Chacun représente un événement de la vie de Jésus ou de la Vierge Marie. Dans le sens chrétien, le mystère est un signe qui révèle quelque chose, qui nous est donné pour nous aider à voir l'invisible. Les mystères du rosaire médité sont des signes de l'amour de Dieu manifesté dans le Christ et du salut qu'il nous obtient. L'amour, comme a dit Jacqueline, voilà. Alors, l'ensemble de ces mystères est comme le résumé de l'Évangile. D'ailleurs, on entend les prêtres dire, hein, le mystère du rosaire, c'est le résumé de l'Évangile. Donc, ça confirme cela. Donc, le rosaire, le « Je vous salue » reprend les mots de l'ange à l'Annonciation. Voilà, ça c'est important de le savoir. Hein. Le « Je vous salue » reprend les mots de l'ange à l'Annonciation qui inaugure l'incarnation du Christ et ceux d'Élisabeth à la Visitation. C'est-à-dire, quand on dit le « Je vous salue », Marie, pleine de grâce, c'est l'ange Gabriel qui s'est adressé à Marie en ce sens. Et puis, Élisabeth, voilà, cette Marie, Mère de Dieu, priait pour nos pauvres pécheurs. Donc, on a vu, Élisabeth a vu que Marie avait cet enfant qui n'était pas un simple enfant, c'était vraiment le Sauveur, le Seigneur, puisque Élisabeth avait Jean dans son sein, et Jean a tressailli, donc il a vu qu'il y avait une communication entre elles, donc voilà. Donc ce sont ces mots c'est que nous récitons dans le « Je vous salue ». Dans cette prière, le croyant s'associe au Magnificat de la Vierge pour l'œuvre du salut qui a commencé en elle. Alors, la réponse de Marie à Élisabeth a été: mon âme exalte le Seigneur, pour dire qu'elle-même aussi, elle est dans l'admiration, dans l'exaltation, parce que le Seigneur l'a choisi. Mon âme exalte le Seigneur. Vous connaissez tous, chers auditeurs, le Magnificat qu'on chante dans des grands événements hein, de la vie de l'Église. À l'école de Marie, il se met à l'écoute de la parole de Dieu et il se laisse instruire en contemplant le Christ. Dans le Magnificat, voilà. Dans la prière du rosaire, c'est un peu ça. Se mettre à l'écoute de la parole de Dieu et se laisser instruire en contemplant le Christ. Le rosaire est source d'abondance grâce. On le sait hein, que tout le monde, tous les chrétiens aiment le rosaire, aiment Marie. Il n'y a pas de chrétien qui n'aime pas Marie. C'est qu'on ne l'a pas encore rencontré vraiment pour dire que voilà, je ne prie pas Marie. Je ne prie pas Marie. Voilà. Et il y a, bon, ça, les prêtres le disent aussi, hein, puisque je prends référence sur les prêtres. Et Marie n'a pas la même place que Jésus. Marie, on la vénère, on l'adore pas. Jésus, c'est notre sauveur, notre libérateur. C'est lui que Dieu nous a donné comme conducteur, comme sauveur avec l'Esprit Saint. Donc, c'est Marie nous conduit à Jésus. Alors, quand nous allons vers Marie, c'est parce qu'on l'aime, on la vénère et on veut être comme elle. Elle est un modèle pour nous parce qu'elle a été tellement humble que Dieu a trouvé sa place en elle, hein, en venant s'y incarner par Jésus-Christ. Donc, nous essayons de la ressembler. Et quand nous disons que nous prions Marie, c'est que nous faisons appel à elle pour qu'elle puisse intercéder pour nous. Le mot est important, pour qu'elle puisse intercéder pour nous. Parce qu'on sait qu'il y a beaucoup de personnes qui disent qu'on adore Marie, Marie c'est une fille quelconque. Non, pas du tout. Marie, c'est la maman de Jésus et Jésus c'est notre sauveur. Quand on a une maman, eh bien, là, il y a cette fibre entre la maman et l'enfant. Même si l'enfant est intellectuel, même si l'enfant est, comment dire, est un cancre, même si l'enfant est un voleur, même si l'enfant est SDF, mais la maman garde toujours son enfant. Parce qu'il y a ce lien entre eux. Alors, Marie, qui est le sauveur, qui est la maman du sauveur, comment ne pas l'aimer, comment ne pas la vénérer, parce qu'elle va nous montrer, elle va nous dire qui est son fils. Oui, mais voilà, peut-être, je vais lui demander. Donc, quand on s'adresse à Marie, eh bien, c'est ce qui fait le fort. On sait que Marie va intercéder. Elle saura dire les mots à notre place, à son fils Jésus. Quand nous disons que nous aimons Marie, je dis vulgairement, on dit qu'on prie Marie. Mais non, on lui demande d'intercéder pour nous. Voilà.
0: Très bien, merci beaucoup. Vous êtes bien branchés sur Radio Massabiel, émission Voyage en musique. Aujourd'hui, c'est la reprise de l'émission. Votre sœur Jacqueline, heureuse de vous retrouver. Et d'autant plus que la première invitée de cette nouvelle année 2026-2027, eh bien, c'est Solise André, la responsable diocésaine des équipes du Rosaire. Elle nous a déjà bien brossé le tableau et expliqué ce qu'est le Rosaire, comment elle s'est retrouvée dans les équipes du Rosaire. J'espère que ça y est. Vous êtes bien installé, ou même si vous n'êtes pas installé, vous êtes obligé de balayer, de préparer le repas, de laver, quel que soit sans aucun fait. Depuis, vous pouvez écouter Radio là, même si c'est un travail à autres, parce que si vous savez quoi faire, c'est ces salons à haut. Donc, on est tiré Radio à haut à jouer, en connaissant le monde comme ça. Donc, eh bien, j'espère que là, tu es bien, grâce à Solise, tu es prête à vraiment être en communion avec Maman Marie, en communion avec l'Esprit Saint, en communion avec Radio Massabiel, la radio qui vous aime et la radio qui nous invite à donner du sens à notre vie. Une pause musicale avec un titre qui a été choisi par Solise, un titre qui parle beaucoup aux équipes du Rosaire.

0: Ah oui, marche avec nous, Marie. Continue de marcher avec nous, Marie. La maman qui a été choisie par Dieu pour être la mère de Jésus. Jésus, notre frère, Jésus, notre sauveur, comme vient de nous le dire notre invitée, notre sœur en Jésus-Christ, Solise, et responsable diocésaine des équipes du Rosaire. Marche avec nous, Marie. Marche avec nous, Marie. Et continue d'intercéder pour nous auprès de Jésus, notre frère. Alors, responsable diocésaine des équipes du Rosaire. Le titre est long, donc je suppose que la tâche, elle est aussi assez complexe, assez importante, Solise.
1: Oui,
0: qu'est-ce que c'est qu'une responsable diocésaine des équipes du Rosaire en Guadeloupe?
1: Alors, je vais commencer par répondre en te disant pourquoi nous disons que nous sommes des équipes du Rosaire. Pourquoi les équipes du Rosaire? Sinon, pour transmettre l'espérance apportée par l'Évangile et la proclamer avec Marie. Car toutes les paroisses sont issues de membres des équipes du Rosaire. Alors, je vais tout à l'heure dire comment nous fonctionnons, mais auparavant, alors Jacqueline, tu m'as posé la question, être responsable diocésaine, c'est-à-dire comment s'articule mon fonctionnement, comment ça se passe.
0: Voilà.
1: Alors, être responsable diocésaine, c'est d'être au service des équipes. Alors, il faut savoir qu'au niveau du diocèse de Guadeloupe, il y a, je dirais les membres, hein, il y a à peu près 2200 membres. Alors, les membres sont inscrits au niveau du secrétariat national des équipes du Rosaire. Parce que je vais préciser, les équipes du Rosaire, nous sommes issus d'un aumônier national de France. C'est un mouvement qui est bien structuré, qui vient de France. Nous sommes issus d'un aumônier national, d'une responsable nationale, et aussi il y a le bureau national, un secrétariat national. Et au niveau de la structuration de ce mouvement, il y a des responsables. Il y a des responsables, il y a un responsable national, des responsables régionaux, puisque en France, il y a des régions, il y a des responsables aussi diocésains, comme le diocèse de Guadeloupe. Mais au niveau des diocèses aussi, il y a un bureau. Dans les diocèses, il y a un bureau avec la diocésaine, une secrétaire, une trésorière et des membres pour la liturgie, avec tout ce qu'il y a à faire, il y a des membres. Et il y a aussi en droit aîné des responsables qui regroupent plusieurs paroisses, un peu comme les TKL, hein, comme dans le diocèse, il y a des doyennés, il y a aussi dans les paroisses des responsables, dans les paroisses qui regroupent plusieurs équipes. Donc, dans chaque paroisse, il peut y avoir plusieurs équipes avec leurs responsables. Voilà comment un petit peu se présentent les équipes du Rosaire.
0: Très bien. Donc, quand tu dis que dans une paroisse, il peut y avoir plusieurs équipes, parce que ces équipes-là, elles sont dans des quartiers.
1: Tout à fait. Alors, comment nous fonctionnons? Nous fonctionnons dans un quartier, dans un village, soit à 3, soit à 4 et plus. On se réunit, alors, pour bien préciser les choses, les équipes du Rosaire s'articulent autour d'un tabouret qu'on appelle tabouret à trois pieds. Nous avons un feuillet mensuel, c'est ce feuillet mensuel qui nous permet chaque mois de nous rencontrer dans les maisons. Donc, le feuillet mensuel, nous avons également un livret de prière, hein, la prière personnelle que nous faisons chez nous. Hein, c'est à l'aide du mystère du Rosaire. Hein. Et donc, ce livret quotidien nous permet, chaque membre, de prier un mystère du Rosaire et de terminer par 10 Ave Maria. Et cela, grâce à un numéro qui nous permet de savoir de quel ordre de prière que nous pouvons prier. Et avec aussi ces deux outils, nous avons un foulard qui nous identifie avec le logo des équipes du Rosaire. Alors, certains auditeurs qui participent ou qui nous voient, nous avons également dans le diocèse de Guadeloupe un t-shirt avec le logo les équipes du rosaire. Donc, voilà un petit peu comment nous situons dans le diocèse.
0: Très bien. Alors, j'ai envie de revenir parce que les auditeurs nous entendent. Tu fais, je rappelle que tu animes une émission tous les premiers vendredis du mois. Donc, au cours de ces émissions, s'ils n'étaient pas encore auditeurs, ils pourront vraiment s'abonner tous les premiers vendredis du mois de 9h à 10h et pour pouvoir en savoir davantage. Mais quand même, déjà, et aujourd'hui, on a essayé Bayo le maximum. Donc, au niveau de ces réunions qui ont lieu dans les maisons. Comment sont recrutés, c'est un quartier et tout, comment ça se décide?
1: Ce sont des personnes, ce sont des laïcs hein, qui ont entendu parler des équipes du rosaire, qui ont été invités par peut-être ceux qui sont déjà dans les équipes ou qui nous voient œuvrer dans les paroisses. Parce qu'il faut savoir que dans les paroisses, nous sommes visibles, nous participons à tout ce qui se fait au service de la paroisse. C'est pas en tant que membre des équipes du rosaire, mais en tant que baptisé. Nous avons notre place dans les paroisses. Nous sommes catéchistes, nous sommes ministres de communion, nous sommes lectrices, nous faisons partie des équipes de nettoyage. Nous sommes vraiment impliqués dans le service de l'Église. Et évidemment, nous parlons des équipes du rosaire. Donc, les gens qui nous entendent parler et qui ça intéresse, nous disent, bon, j'aurais bien voulu venir voir comment ça se passe chez vous. Donc, la personne vient, elle constate que nous sommes un petit groupe de laïcs. Ça peut être des personnes aussi qui ne vont pas forcément tout le temps à l'église, mais dans leur quartier, ils veulent vivre leur foi. Donc, chaque mois, nous avons une rencontre, nous programmons les rencontres chez l'un ou chez l'autre, puisque si nous sommes 4, nous sommes 5, voire 10, 11, 12, eh bien, on a une programmation dans l'année. Et chaque mois, eh bien, il y a un membre qui reçoit le groupe chez lui et nous prions à l'aide d'un feuillet mensuel, le feuillet que nous vous dévoilons chaque premier vendredi du mois. Et ce feuillet est fait moyennant une participation, ce feuillet est édité du moins, moyennant une participation des membres au secrétariat national. Donc, on nous renvoie, c'est comme une revue, on est un abonnement, voilà, un abonnement. Nous sommes abonnés, nous sommes affiliés aux équipes du rosaire. Et comme je disais, je voulais dire, justement, peut-être que je ne l'ai pas dit, mais chaque membre est inscrit au niveau du secrétariat national. On a son équipe, on a son abonnement, et chacun est relié, voilà, au secrétariat national.
0: Donc les 2500 membres de la Guadeloupe sont inscrits au secrétariat national.
1: Et donc, nous recevons ce feuillet mensuel et nous nous réunissons dans les maisons chaque mois pour pouvoir prier à l'aide de ce feuillet mensuel. Ce feuillet mensuel c'est comme une célébration où nous avons l'accueil, nous avons la prière à l'Esprit Saint, nous avons l'invocation à Marie. Nous avons la parole, ça peut être un texte, tout dépend de... parce que nous avons chaque année un thème d'année. Et tous les textes qui nous sont proposés dans le feuillet sont en relation avec le thème d'année. Ça peut être un évangile, ça peut être un texte aussi, un psaume. Et donc, nous nous réunissons pour pouvoir prier ainsi. Donc, il y a la parole, il y a la réflexion de la parole, il y a la réflexion pour notre vie, il y a la prière de louange. Et puis après, bien sûr, c'est rythmé de partage. Il y a un temps de partage entre nous, l'équipe, hein, les membres, pour pouvoir partager sous la parole. Mais tout est précisé dans le feuillet mensuel. On rajoute rien. On ne vient pas dans les réunions pour faire notre petite cuisine. Non, on vient et on prie à l'aide du feuillet mensuel qui est très bien édité. Je ne fais pas de publicité, mais dès lors que j'avais vu ce feuillet mensuel pour la première fois, il dit, mais c'est un amour pour nous les chrétiens. En dehors de la messe quotidienne le dimanche, pour ceux qui ont la chance d'y aller chaque jour, mais quand nous allons à la messe le week-end, nous écoutons l'évangile, nous écoutons l'homélie, mais le feuillet mensuel nous nourrit aussi également, ça complète. Hein, ça complète notre foi, notre vie spirituelle, notre aliment. C'est un aliment de la foi. Et nous pouvons revenir dessus à tout moment, puisque nous l'avons, c'est en notre possession. Et c'est vraiment chaque toutes les personnes qui adhèrent nous disent que eh bien le feuillet mensuel ça nous permet de connaître beaucoup de choses sur la parole de Dieu et puis vous savez que chacun a un niveau différent. Alors on essaie de se mettre au niveau de chaque personne dans les équipes pour que chacun puisse avoir la parole et puis participer, donner un petit peu son point de vue. Voilà. Donc nous avons ce feuillet mensuel et nous avons voilà notre foulard comme je disais.
0: Très bien. Alors, ces équipes du rosaire qui peuvent se retrouver, donc on a dit, dans une paroisse peut en avoir plusieurs.
1: Oui.
0: Donc, elles s'appellent des équipes de rosaire, du rosaire de... Équipe du rosaire,
1: point. Du rosaire.
0: Elles n'ont pas de nom, quartier, etc.
1: Oui, équipe du rosaire équipe de la paroisse.
0: De la paroisse, d'accord. Et donc, là, c'est donc trois solistes qui t'occupent de recevoir tous ces livrets.
1: Alors, chaque équipe envoie son abonnement, chaque responsable d'équipe envoie l'abonnement de ses membres au niveau du secrétariat national.
0: Donc,
1: fut un temps où c'était la responsable diocésaine, au temps de Mme Sommeil, je vais nommer le nom, c'était le nom de Daria, c'est elle qui envoyait tous les abonnements. Ça faisait un travail vraiment immense, hein? Tous les abonnements des membres. Et on avait plus de membres, parce que l'année prochaine, pour ne pas dévoiler, nous allons pouvoir honorer les 65 ans d'existence des équipes du rosaire sur le diocèse de Guadeloupe. Donc, vous voyez, depuis déjà à ce moment-là, il y a un travail qui a été fait. Et donc, je disais que avant, c'était la responsable diocésaine qui envoyait tous les abonnements au secrétariat. Mais depuis quelques années, les choses ont été différentes. C'est chaque équipe qui envoie son abonnement, qui envoie la participation financière et qui reçoit la responsable d'équipe, parce qu'il y a une responsable d'équipe, et qui reçoit les feuillets et qui distribue aux membres. Ça permet aussi une fraternité entre les membres. Voilà, j'ai reçu mon feuillet, soit je te le donne au moment de la réunion, soit je vais chez toi, je reste un petit moment, je cause avec toi. Ça permet vraiment une vie de proximité avec les chrétiens du quartier. Voilà, ça peut être aussi des collègues de travail, hein, quand je dis le quartier, mais on peut inviter aussi, pour faire partie de l'équipe, un collègue, une collègue de travail, une connaissance, voilà. C'est une manière de pouvoir prier, être en relation avec Dieu, nourrir sa foi, voilà, nourrir sa foi.
0: Très bien, donc qui veut, qui est disponible, qui accepte l'appel, puisque c'est un appel qui est fait par l'intermédiaire d'une collègue, d'une amie, d'une voisine, etc.
1: Oui.
0: Et il n'y a pas d'âge.
1: Il n'y a pas d'âge. Alors, donc, dans mon équipe, personnellement, parce que moi je fais partie d'une équipe aussi, j'ai deux personnes d'un certain âge qui ne peuvent plus se déplacer pour aller à l'église. Vous voyez comment elles attendent le moment, l'heure, pour pouvoir faire la réunion, voilà, la rencontre, parce que elles savent, elles te disent depuis qu'elles sont dans les équipes du rosaire, eh bien, elles sentent qu'elles sont, elles sont revigorées, puisqu'elles ne peuvent plus aller à l'église.
0: Et voilà. Est-ce que les jeunes peuvent faire partie, les tout jeunes, les ados, les enfants?
1: Alors, on est en train de développer le rosaire jeune dans les paroisses. Il y a eu un moment donné, et puis, vous savez que les jeunes grandissent par faire des études. Ma fille même a fait partie des premières, des premières équipes de jeunes. Et là, elle a grandi. Elle est dans mon équipe maintenant, puisque là, elle a déjà 30 ans. Elle est dans mon équipe. Mais, au fur et à mesure, les jeunes, donc, il faut un travail de recommencement, pour pouvoir, adhérer d'autres jeunes. Mais les jeunes, que maintenant, les équipes de jeunes du rosaire, on les appelle les dynamiques du rosaire, puisqu'elles ne vont pas vraiment être comme nous, fonctionner comme nous, les adultes. Donc, c'est une animatrice qui va leur parler de Marie, qui va leur parler un petit peu, qui va faire des scénettes, qui va faire des jeux avec eux, et puis, bien sûr, finir par la prière du rosaire, au fur et à mesure, une dizaine. Et ce que je voulais rajouter aussi, nous, les équipes du rosaire, quand nous prions, nous faisons qu'une dizaine de chapelets. Pourquoi nous faisons une dizaine de chapelets? Parce que chaque membre a un numéro et fait un mystère chaque jour dans sa maison. Et si on est trois ou on est quatre dans une équipe, eh bien, chaque jour, on fait, c'est pas le même mystère qu'on fait, on fait déjà un rosaire. Donc, notre rosaire est centuple, si on peut dire. Parce que si nous sommes au niveau diocésain, mais aussi régional, au niveau national. Donc, on fait, je ne sais pas combien de rosaires qu'on fait dans la journée. Et notre aumônier disait toujours, pourquoi on a mis qu'une dizaine? C'est pour permettre à tout un chacun de pouvoir prier. Parce que ce n'est pas évident de prendre un chapelet et de faire les cinq dizaines. Parce qu'il y a des gens qui trouvent que on répète les mêmes choses. Parce que la dizaine, on prend le temps. Mais on sait pertinemment que l'autre dizaine sera faite par quelqu'un d'autre de l'équipe ou d'une autre équipe. Donc, vous voyez, c'est un mouvement qui est vraiment reliant, qui relie tout le peuple de Dieu. Et nous sommes au niveau international. Il y a, je vois, sur les réseaux, la Côte d'Ivoire, comment ils sont en train, à fond dans les équipes du Rosaire. C'est sur les réseaux, on voit toute leur activité. Donc, c'est un mouvement qui est facile, qui est accessible à tout un chacun, à chaque peuple de Dieu, qu'on soit couché sur un lit, comme je le dis toujours dans mon émission, qu'on soit couché sur un lit, qu'on soit au travail. Et ce qui est encore mieux, c'est que pour les jeunes, pour leur permettre de pouvoir accéder à ce mouvement, on a mis en place, le secrétariat a mis en place une application. Alors on peut télécharger l'application, on va sur Apple, Google, tapez équipe du Rosaire et on vous donne tous les renseignements. Vous pouvez, de votre voiture, vous êtes dans un embouteillage, et bien vous pouvez faire une dizaine de chapelets, les deux mystères. Voilà.
0: Rendons grâce à Dieu et pour dire merci à Maman Marie, et bien avec la complicité précieuse de Patrice, chantons le Magnificat.

0: Ah, merci beaucoup, Patrice. J'aime beaucoup toutes les versions de Magnificat, mais celui-là, il me touche particulièrement. Merci infiniment. J'espère que vous aussi, frères et sœurs, quelle que soit la commune où vous vous trouvez, quel que soit votre âge, quelle que soit votre situation, quels que soient les problèmes qui vous préoccupent en ce moment, des problèmes de santé, mais aussi des problèmes personnels divers, des soucis, c'est la rentrée scolaire, mais c'est beau, on présente la rentrée, c'est bien, la rentrée se fait pour tout le monde, mais il y a aussi peut-être des soucis, parce qu'il n'y a pas tous les moyens qu'il faudrait pour que je puisse permettre à mes enfants de faire la rentrée comme je l'aurais souhaité. Donc, pour vous tous, frères et sœurs, gardez en tête, chantez ce Magnificat, quoi qu'il arrive, laissez-le résonner en vous et disons ensemble merci à Marie et merci à Dieu qui nous a donné Marie. Nous sommes toujours sur les ondes de Radio Massabielle, 97.8, 101.8, mais vous savez aussi, pour ceux qui vont sur Facebook, sur l'Internet du diocèse, que vous pouvez avoir accès aux émissions et même plus de Radio Massabielle. Donc, restez bien avec la Radio Massabielle, la radio qui vous aime, la radio que vous aimez aussi. Et si vous ne la connaissez pas, si vous entendez pour la première fois cette émission et ce nom Radio Massabielle, notez-le, cher vous, là, cher, que j'aime déjà, même si je ne vous connais pas, puisque vous êtes, si le Seigneur vous permet d'écouter aujourd'hui, ce n'est pas par hasard. Donc notez Radio Massabielle, 0590 83 25 21, et n'hésitez pas à nous appeler, Patrice se fera un plaisir de vous répondre. 0590 83 25 21. Radio Massabielle qui vit grâce à vous, chers auditeurs fidèles ou occasionnels, et aussi merci à vous, chers donateurs de Radio Massabielle, car le nerf de la guerre, Radio Massabielle en a besoin aussi. J'ai omis de souhaiter aussi une bonne rentrée à tous les curés, à tous les vicaires, à tous les prêtres du diocèse, à toutes les religieuses du diocèse, et tellement précieux pour nos paroisses. Et bien sûr, une bonne rentrée à notre cher évêque, Monseigneur Guy Ougou, qui n'a pas arrêté. Je ne sais pas si Monseigneur a eu des vacances, parce qu'on a entendu qu'il était au Mexique, il était, on a entendu, mais chaque fois, il était encore au travail. Donc, je ne pense pas qu'il ait eu encore les vacances. Monseigneur, on bénit le Seigneur et nous demande à Marie d'intercéder encore auprès de Dieu pour qu'il te garde ta belle santé. Et merci d'être toujours avec nous. Merci d'être fidèle, toi aussi, à Radio Massabielle. Et je suis sûr que tu aimes beaucoup les équipes du Rosaire. Alors, je retrouve Solise. Solise, nous avons parlé de toi, qui est la responsable diocésaine. Il y a d'autres responsables. Donc, il y a une émission de quartier. Donc, il y a bien une responsable. Elle fait responsable coordonnateur. Et puis, il y a un aumônier.
1: Oui.
0: Alors, dis-nous deux mots de cet aumônier. Déjà, c'est qui l'aumônier? Alors, pour l'équipe de Guadeloupe?
1: Pour les équipes du Rosaire, c'est le père Albert Sambou. Père Albert Sambou qui nous accompagne. Il a été nommé par l'évêque sur proposition, bon, normalement, selon le règlement, ça devait être sous proposition du conseil diocésain. Mais il a été nommé par l'évêque. Il assure pour nous, les équipes du Rosaire, un enseignement et où cherche des intervenants ou en affinité avec l'esprit du mouvement. Si nous avons besoin de quelqu'un ou d'un prêtre.

0: chaque année. Donc, moi, chaque année, avec mon aumônier, je pars en conseil national. Donc, c'est pour pouvoir nous former et nous voir un petit peu les orientations du mouvement, voilà, par rapport au fonctionnement. Voilà. Donc, comme a dit Jacqueline, nous avons, alors, dans le diocèse, il y a un bureau diocésien avec la responsable diocésaine, que je suis, et à l'aumônier, il y a aussi des membres, il y a une secrétaire, il y a le secrétaire adjointe, mais avec moi, comme nous avons beaucoup de membres, alors j'ai deux adjointes, quand je suis empêchée, qui me remplacent ou qui sont toujours à mes côtés, deux adjointes, la secrétaire adjointe, une gestionnaire de compte, une gestionnaire adjointe, deux personnes pour la liturgie, puisque nous avons beaucoup de membres, quand nous avons des activités, nous avons besoin d'être aidés, tout ça. Donc, nous avons deux membres qui s'occupent de la liturgie. Nous avons aussi des membres qui s'occupent de la vente, parce que nous faisons quelques petites ventes pour faire rentrer un peu d'argent, puisque vous savez, tous les mouvements ont besoin, comme Radio Massabie a besoin d'argent. Quand nous allons prier dans un secteur, il faut aller louer des tentes, il faut payer le lieu, il faut tout ça. Donc, voilà. Nous avons cette équipe et nous avons des coordinatrices qui s'occupent des responsables de paroisse et des responsables de paroisse qui s'occupent des responsables d'équipe. On l'a déjà dit, tout cela. Alors, mon rôle, moi, maintenant, en tant que responsable diocésaine, je coordonne tous ces responsables. Hein. J'encourage leur dynamisme. J'assure avec eux la fidélité et l'esprit du mouvement. Parce que l'esprit du mouvement, il faut vraiment le respecter. L'esprit du mouvement, c'est l'évangile avec Marie, de voir si cela répond à tout ce que nous faisons. Nous programmons de diverses manifestations diocésaines, de secteurs, et des conseils diocésains. Nous avons par année 3 conseils diocésains avec les responsables coordinatrices et parfois les responsables de paroisse. Nous avons des formations, 2 ou 3, ça dépend de l'année. Nous avons des rencontres aussi au cours de l'année, telles que la clôture du rosaire ou la fête du rosaire. Et au mois de juin, nous faisons un grand rassemblement, vraiment, de fête de fin d'année pour clôturer l'année. Voilà. Et nous participons aux activités des paroisses quand on nous invite. Notre mission première des équipes du rosaire, je le rappelle, c'est la prière quotidienne à la maison, individuelle, la prière mensuelle avec les membres et notre mission dans les paroisses. Hein, notre mission, c'est-à-dire être visible, prendre notre part de baptisé dans les paroisses, s'impliquer dans notre paroisse. Voilà.
1: Merci Solise. Alors, j'espère que, comme moi, frères et sœurs, vous toutes qui avez été attentivement à l'écoute, je l'espère, vous connaissez mieux grâce à la présence de Solise aujourd'hui, la responsable diocésaine des équipes du rosaire, ce qu'est le rosaire et surtout, elle disait tout à l'heure, mais simplement je vais parler à une collègue, je vais parler à une voisine du rosaire et ça lui donnera envie de venir participer. Je le sens qu'il y a certaines personnes qui ont dû écouter aujourd'hui, qui ne connaissaient pas et qui se disent j'aimerais bien, j'espère peut-être qu'une personne, qu'un responsable du rosaire viendra à moi, voilà. Alors, responsable du rosaire, n'hésitez pas donc à aller vers des frères et sœurs qui ignorent qu'ils sont là déjà sollicités par Marie et appelés par Jésus pour faire partie des équipes. Et allez-y. Alors, Solise, notre émission est terminée. Et un mot, mais pour que moi je n'oublie pas, avant de te remercier, je voudrais savoir s'il y a un numéro de téléphone, si comment on peut faire, si les gens là, il y a des gens qui ont entendu, mais qui n'ont aucun contact. Comment ils peuvent faire? Alors, donc, aller aux paroisses, aller demander, mais s'ils ne vont pas à l'église.
0: S'ils ne vont pas à l'église, eh bien, je donne mon numéro, hein, c'est le 0690 69 81 88. Voilà, ils peuvent m'appeler, et puis je leur donne des renseignements, comment. Ou alors, ils veulent m'appeler, et puis je vais leur donner la démarche à suivre.
1: Très bien, tu voulais dire un dernier mot.
0: Juste dire que nous avons des doyennés qui sont très actives, et notamment là, le doyenné de Sainte-Anne.

0: Bon, les doyennés ont donné le sein. Sainte-Anne, c'est Jean-Marie Vianney qui regroupe le Gosier, ma paroisse, et Saint-François, le Moule, la Désirade. Et bon, pour cette année, l'année qui vient là, elle va mettre pour le mois d'octobre en place un pèlerinage avec les personnes qui veulent, les membres des équipes du Rosaire qui veulent pour aller visiter d'autres paroisses. Donc, il y a des initiatives qui sont prises par les coordinatrices dès lors qu'ils me font part et elles sont, voilà, elles sont capables de s'organiser et de prendre des initiatives pour pouvoir faire connaître le Rosaire et avec des jeunes aussi.
1: Voilà. Merci Solise, merci infiniment. Vous avez un numéro de téléphone 0690 69 81 88. N'hésitez pas à appeler Solise. Et puis, vous avez noté qu'il y a son émission le premier vendredi du mois. Et là, vous pourrez également l'appeler et lui poser encore certaines questions. Merci infiniment.
0: Merci Jacqueline de m'avoir invité de pouvoir parler des équipes du Rosaire.
1: Mais je remercie l'Esprit Saint parce que je souhaitais commencer l'année avec Maman Marie indirectement. Voilà, c'est toi la responsable du diocèse. Donc, je salue particulièrement toutes les responsables, tous les de l'équipe de Rosaire du diocèse, vous tous. Alors, sans qu'on aide bien quand vous autres forts, et puis les autres là, Patrice, j'ai dit, fait bon signe d'aider, au revoir. Je vous embrasse tous aussi fort que je vous aime. Merci d'avoir été à l'écoute de l'émission Voyage en musique qui sera rediffusée dimanche vers 17h. Merci à toi, Patrice. Merci à vous tous et à mercredi prochain. Si bon Dieu voulait. Au revoir. Merci Solise.
0: Merci Jacqueline.

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4: La foule, elle, était assise autour de lui. Vous avez d'un côté ceux qui sont dehors et de l'autre côté ceux qui sont assis autour de lui. Et on va dire à Jésus, voici que ta mère et tes frères sont là dehors. Et il te cherche, il te demande. Et Jésus répond, mais qui sont ma mère et mes frères? Et regardant ceux qui étaient assis en cercle autour de lui, il va dire, voici ma mère et mes frères. Quiconque fait la volonté de Dieu, voilà mon frère, ma sœur, ma mère. Alors, vous avez visiblement deux manières de se situer par rapport à Jésus. Où je suis assis avec d'autres autour de lui, ou je suis dehors. Et en même temps, j'apprends que ma mère et mes frères, pour Jésus, ce sont ceux qui font la volonté de Dieu. Et je vous ferai remarquer qu'il ne dit pas « mon frère, ma sœur, ma mère et mon père ». Car le Père, il n'y en a qu'un seul. C'est le Père du ciel pour Jésus, son Père. Et puis, vous avez ensuite dans le texte de l'Évangile la parabole du semeur sur laquelle je ne m'arrête pas ici. Et juste après la parabole, au chapitre 4e, verset 10, « Quand Jésus fut à l'écart, ceux qui l'entouraient, vous avez de nouveau la même expression, avec les 12, se mirent à l'interroger sur les paraboles. Il leur disait, « À vous le mystère du royaume est donné, mais à ceux qui sont dehors, tout devient énigme. Pour que tout en regardant, ils ne voient pas, que tout en entendant, ils ne comprennent pas, de peur qu'ils ne se convertissent et qu'il ne leur soit pardonné. » Ce verset 12e a fait couler des tonnes d'encre. Car on se dit, mais alors ça veut dire que Jésus ne veut pas que les gens se convertissent. Eh bien, je crois que c'est une incompréhension et que la raison est toute simple. C'est qu'on ne peut pas se convertir sans venir auprès de Jésus, sans venir s'asseoir en cercle autour de lui, pour écouter sa parole. En réalité, si vous restez dehors, toute ébauche de conversion ne servirait à rien, car tout commence par le fait de s'approcher de Jésus et d'écouter sa parole. Et c'est vraiment la condition sine qua non pour pouvoir devenir chrétien. De la même manière que les premiers disciples avaient apporté le paralytique là où était Jésus, eh bien, tant que vous resterez dehors, ça ne servirait à rien que vous vous convertissiez. Car ça ne serait pas une véritable conversion. C'est Jésus seul qui peut, par sa parole, toucher votre cœur. Vous voyez que c'est extrêmement important, ceux qui l'entouraient avec les 12. et que nous-mêmes, nous n'avons qu'une chose à faire, c'est de venir auprès de Jésus. Et l'adoration ou l'oraison consiste justement à venir auprès de Jésus et à l'écouter dans le silence du cœur. Et que dès qu'on s'en va par des distractions, eh bien, on se remet en sa présence, on refait un acte de foi, car la foi va me permettre non pas de croire une vérité, mais de pénétrer en Dieu, d'être uni complètement en lui. Et c'est ça le mystère du croire. Alors souvent je pose aux gens la question, puisqu'on a lu l'évangile de Jean tout à l'heure, est-ce que dans l'évangile de Jean, il est souvent question de la foi? Réveillez-vous un peu, vous dormez là. Vous vous dites, il y a un piège, il est en train de nous piéger, alors on ne veut plus se faire prendre maintenant. En fait, il n'est jamais question de la foi. Une seule fois à propos d'un parfum de grand prix, et on emploie le mot pistis, pistos, l'adjectif. Mais pourquoi? Parce que Saint Jean emploie systématiquement le verbe croire. Car croire est une action fondamentale qui fait le chrétien. Croire, c'est s'approcher de Jésus. Croire, c'est venir auprès de lui. Croire, c'est s'asseoir à ses côtés. Croire, c'est écouter sa parole. C'est toujours une activité qui va nous permettre d'entrer dans l'intimité de Jésus. Alors après, vous avez toujours au chapitre 4e un verset que j'aime beaucoup, où il y a un jeu de mots étrange. Et la plupart d'entre nous, nous passons à côté sans nous en rendre compte. Il leur disait, est-ce que la lampe arrive pour être mise sous le boisseau ou sous le lit? N'est-ce pas pour être mise sur son support? Car il n'y a rien de secret qui ne doive être mis au jour, et rien n'a été caché qui ne doive venir au grand jour. Si quelqu'un a des oreilles pour entendre, qu'il entende. Entre parenthèses, nous avons tous des oreilles, mais ça ne veut pas dire que nous entendions. Alors, est-ce qu'il y a quelque chose qui vous paraît bizarre dans ces deux versets? Ceux qui m'ont déjà entendu l'expliquer se taisent. En réalité, il y a un jeu de mots très mystérieux. Est-ce que la lampe arrive pour être mise sous le lit ou sur le lampadaire? Bien sûr, elle est faite pour être mise sur le lampadaire. Mais vous avez déjà vu des lampes arriver, vous? La lampe arrive. Et en réalité, Saint Marc veut nous dire, est-ce que, ou plutôt Jésus veut nous dire, est-ce que moi qui suis la lumière du monde et qui est venu en toi, qu'est-ce que tu as fait de ma présence? Est-ce que quand vous êtes au travail ou quand vous êtes à la maison, est-ce que vraiment vous êtes la lumière du monde? Oh, ne croyez pas que vous êtes des lumières, hein. Mais en réalité, est-ce que vous êtes la lumière du monde? C'est-à-dire, est-ce que vous êtes porteur du Christ, lumière du monde? Moi, je suis étonné, j'ai entendu des gens me dire, mon père, on viendra pas à la messe dimanche, on viendra samedi soir, parce que dimanche, il y a nos enfants et ils croient pas, alors on veut pas les laisser seuls. Mais c'est odieux, ça. Moi, au contraire, je dis aux enfants, ben, vous mettez la table, vous préparez l'apéritif, nous on va à la messe, mais on va à la messe parce que ça fait partie de notre vie. Et ce n'est pas blesser un enfant que de lui dire, pour moi, la messe c'est important. Au contraire, c'est peut-être une parole comme ça qui un jour touchera leur cœur. Alors, attention, est-ce que dans la rue vous êtes vraiment la lumière du monde ? Alors, c'est une invitation à rayonner le Christ par toute votre vie. Et quand vous rencontrez un saint, ça nous arrive à tous, quand on voyait la mère Teresa de près, ou quand on voyait le cardinal Journet, ou des gens comme ça, on sentait la lumière divine en eux. On sentait qu'elle rayonnait. Tout simplement parce que ils en étaient complètement remplis. Alors, est-ce que la lampe arrive ? Est-ce que moi, le Christ, lumière du monde, qui suis venu habiter en toi, où est-ce que tu m'as mis ? Et que parfois, on dit à Jésus, d'accord, tu es la lumière du monde, tu es en moi, mais là, laisse-moi faire un petit peu mon truc, au moins un moment. Quand même, je me souviendrai toute ma vie de cette lettre que j'ai reçue un mardi de Pâques, ou le mercredi matin, en me disant, Monseigneur, c'est scandaleux, je n'ai pas pu avoir la messe de Pâques, car j'ai été chez les carmélites à 8h et c'était marqué, la messe aujourd'hui n'aura lieu qu'à 11h. J'ai été chez les franciscains et il y avait à peu près la même affiche. Or, je recevais des amis et mon rôti ne pouvait pas attendre. Mais quand même, et une dame qui osait m'écrire ça à l'archevêque d'Avignon. Et je lui ai répondu, ma réponse était quand même un peu acide. Je lui ai répondu, chère madame, je vous remercie de votre lettre, mais il faudrait que vous compreniez d'abord que les carmélites qui ont célébré la Pâque toute la nuit ont le droit de prendre quelques heures de repos avant de célébrer le matin de Pâques, que les franciscains aussi, et que par contre, vous auriez dit à vos amis, aujourd'hui c'est jour de Pâques, je vous invite à venir qu'à 1h, ou même 1h15, comme ça j'aurai le temps de pouvoir aller à la messe de Pâques. Eh bien, vos amis incroyants, ils auraient été beaucoup plus touchés et votre rôti aurait pu être fait à temps. Mais quand même, on arrive à des aberrations quand même étonnantes. Et nous arrivons à un passage, c'est étonnant, dès qu'on parle de nourriture, tout le monde s'agite. Alors, on arrive à un passage extrêmement intéressant de Marc, est extrêmement intéressant pour voir la réaction du disciple que nous sommes. Voilà que Jésus, on le prend comme il est dans la barque, et puis il monte dans la barque, les barques s'éloignent, et il y avait avec lui d'autres barques, et survient une grande tempête, les vagues se jetaient sur la barque, au point que déjà la barque se remplissait. Et lui, à l'arrière, sur le coussin, dormait. Alors il le réveille en disant, mais maître, cela ne te fait rien que nous périssions ? Réveillé, il menaça le vent et dit à la mer, silence, tais-toi. Le vent tomba et il se fit un grand calme. Et là, qu'est-ce qui s'est passé ? Eh bien, il s'est passé exactement ce que vous croyez en permanence. C'est-à-dire, vous avez toujours l'impression que Jésus dort. Et je serai même plus précis, quand j'entends des gens que je rencontre dans les visites pastorales, à la sortie des messes, ils ont une image d'un Dieu qui est sourd, muet, aveugle. Mais vraiment, Ah, mon Seigneur, j'ai beau prier, il m'entend pas. Ben, je dis, il faut qu'il aille voir un otorhinolaryngo. Il voit pas ma situation. Ben, il faut qu'il aille voir un ophtalmo. Mais on a vraiment l'impression d'un Dieu qui est complètement absent. Et Jésus, dans la barque, il dort. Or, la barque est en train de se remplir. C'est exactement notre situation. Alors, il y a le fameux coussin. Alors, les gens, habituellement, ils disent, ben, c'était l'oreiller, il a pris un oreiller, il a pris un coussin en guise d'oreiller, mais pas du tout. Car dans le bateau, à cette époque-là, il y avait un seul coussin. C'était celui sur lequel se mettait assis celui qui dirigeait le bateau. Donc c'était vraiment le poste du capitaine. Et il était marqué par un coussin. Et là, c'est quand même étonnant de voir que Jésus, le capitaine de l'Église, il dort. Ou plutôt, il nous laisse l'impression de dormir. Mais d'abord Dieu, je reviens à Dieu lui-même. Qu'est-ce qu'il va dire à Moïse? Quand il apparaît à Moïse, qu'est-ce qu'il lui dit? Voilà, ça c'est... Dès qu'on parle de ce texte-là, c'est « enlève tes godasses ». Mais pas du tout, ça c'est... Ça viendra plus tard. En réalité, d'abord il l'appelle par son nom. Moïse, Moïse. Et Moïse répond « me voici ». Et seulement après, enlève tes chaussures, car la terre que tu foules est une terre sainte, car je suis là, moi, ton Seigneur et ton Dieu. Mais ce que je voulais vous signaler, c'est qu'il y a trois verbes qui suivent et qui sont fondamentaux. J'ai vu la misère de mon peuple, j'ai entendu ses cris et je suis descendu pour l'en libérer. Dieu est attentif à tout ce qui nous arrive. Et d'ailleurs, dans l'Évangile, il me semble que Jésus a dit que pas un seul cheveu de notre tête ne tombe sans que le Père du ciel le sache. Vous vous rendez compte quel décompte il doit être en train de faire en permanence, hein? Parce que quand ces dames se coiffent le matin, il y a toujours une paire de cheveux qui s'en vont, hein? Moi, je ne peux pas rien dire, j'ai pas de problème de ce côté-là. Mais ce qui me semble important, c'est vraiment que cette image évangélique nous montre comment Jésus veille en permanence. Et il dira aux disciples, « Pourquoi avez-vous si peur? Vous n'avez pas encore de foi. » Et là, on sent tout le mystère du croire en Jésus et de la peur que le monde nous donne. J'ai entendu une bonne chrétienne me dire à propos de son mari, il a eu une belle mort, il s'est pas vu mourir. Mais c'est atroce, ça. Car je pense qu'il est extrêmement important que nous puissions nous préparer à cette grande rencontre et que nous ne devons pas avoir peur, même de la mort. Car la mort véritable, c'est pas la mort physique, c'est la mort du péché. C'est ça la mort véritable. Or, nous sommes bien souvent des morts vivants, mais des morts. Alors, on n'ose plus aujourd'hui parler de péché mortel. Je pense que c'est une erreur, car le péché en soi est mortel, il est rupture de la vie avec Dieu. Mais pour nous les hommes, eh bien, ce qui est merveilleux, c'est que Dieu, sachant les limites de notre liberté, eh bien, il nous permet de nous reprendre tout au long de notre vie. Mais un péché, c'est toujours grave, et la plupart du temps, c'est la rupture de l'amitié avec Dieu. Combien de fois en confessant, les prêtres pourraient en témoigner, on entend des gens dire « j'ai pas de gros péchés ». Moi, je réponds immédiatement « qu'est-ce que vous en savez ?» Et qu'est-ce que c'est qu'un gros péché et un petit péché ? C'est-à-dire qu'en fait, quand on vit dans la médiocrité, eh bien le péché, ça ne nous pose pas de problème. Alors que plus on s'approche de Dieu, plus le péché nous apparaît dans sa gravité. Alors je passe sur la rencontre bouleversante entre Jésus et l'homme complètement impur. Vous avez deux personnes, le tout pur et le tout impur. Jésus descend de la barque et voilà qu'un homme qui vivait dans les tombeaux, qui cherchait à mourir mais qui n'y arrivait pas, parce que l'homme est fait pour vivre, il n'est pas fait pour mourir. Et il s'approche et il va dire « Que nous veux-tu ?» Et Jésus va accepter que les démons s'en aillent dans les cochons et cet homme va retrouver sa dignité d'homme. Mais ce qui m'intéresse, c'est d'abord la réaction des gens. Ils arrivent et puis ils voient l'homme dans son bon sens assis en train de bavarder avec Jésus. D'abord, il commence à dire à Jésus, « Oh là, tu pourrais pas t'en aller parce que ta manière de faire... » Alors, je comprends un peu, 2000 cochons qui sont morts, le commerce, c'était la catastrophe. Hein. Mais en même temps, Jésus nous dérange sans cesse. Et c'est une autre parabole dans Saint Matthieu, que j'ai vu se réaliser dans un village de Provence, où le curé voulait commencer une session Kekako, l'école Saint-André d'évangélisation maintenant. Et il avait invité tous les bons chrétiens à venir à ce week-end, et tous les bons chrétiens s'étaient inscrits pour faire plaisir à monsieur le curé. Et puis, à la dernière minute, « Ah ben, excusez-moi, monsieur le curé, je pourrais pas venir parce que... on vient justement d'acheter quelque chose, il faut qu'on aille le voir. Non, monsieur le curé, on sera pas là parce que les enfants... » Pratiquement tous les bons chrétiens se sont désistés. Et lui, il a été par les places et les rues du village et il a invité tous les pauvres qu'il a rencontrés. Et le renouveau de sa paroisse a commencé comme ça. Mais ce qui m'intéresse ici, c'est le démoniaque guéri. Quand il rencontre Jésus, une fois qu'il est guéri, il lui dit « Mais permets-moi d'être avec toi, de partir avec toi dans la barque. » Il avait envie de rester avec Jésus. Et Jésus lui dit « Non, mais va dans ta famille et dis-leur tout ce que le Seigneur a fait pour toi dans sa miséricorde. » Il y a ceux qui ont pour mission d'être avec Jésus comme disciples directs, et puis il y a ceux qui sont appelés à témoigner auprès des leurs de tout ce que Dieu a fait pour eux dans sa miséricorde. Et là, je pense que nous avons tous à être témoins, au moins de cette manière-là. Va dans ta famille et puis raconte tout ce que le Seigneur a fait pour toi dans sa miséricorde. Je me rappelle quelqu'un qui avait été guéri comme ça lors d'une célébration avec le père Tardif. Mais ce qui était très beau, c'est que il était devenu apôtre de Jésus-Christ et pas apôtre du père Tardif. C'est-à-dire qu'il témoignait que Jésus l'avait guéri. Alors, il n'arrêtait pas de remonter son pantalon pour montrer la plaie qu'il avait eue, la cicatrice, tout ça. Et il disait « Vous voyez, Jésus m'a guéri ». et il se mettait à danser, à chanter, à... Il était un peu simplet, mais ce qui était très beau, c'est qu'il témoignait de Jésus sauveur. Et là, cet homme-là, eh bien, c'est très beau. Il témoigne de ce que Dieu a fait dans sa miséricorde. Et de fait, lorsque Jésus va arriver dans le pays, et dans son pays, eh bien, tout le monde sera déjà au courant de ce que fait Jésus. Et je pense que nous, on manque complètement de cette mission de témoignage qui est la nôtre au milieu de nos villages, de nos paroisses. Quand vous allez rentrer de Paris, j'espère que vous allez témoigner de l'amour de Jésus, du cœur de Jésus. Parce qu'il y a une paroisse dans laquelle j'ai été, je ne dirai pas laquelle. C'est cette année, on va prendre un thème de réflexion. On va parler de la foi. Et puis, en fin d'année, le conseil pastoral dit, bon, ben, maintenant qu'on a fait parler de la foi, de quoi va-t-on parler l'an prochain? Alors, on décide la charité. Et à la fin de la deuxième année, maintenant qu'on a parlé de la charité, de quoi va-t-on parler l'an prochain? Mais on s'est jamais demandé qu'est-ce qu'on pourrait faire pour vivre la charité. C'était rester au niveau de la caboche, de la tête. Et là, je crois vraiment que dans toutes nos paroisses, il manque un neurone. Il manque le neurone qui fait le lien entre la tête et le cœur. La tête et le cœur. Et que malheureusement, on reste souvent au niveau de la tête. Mais les liaisons tête-cœur se font mal. Alors après, Jésus fait venir les 12, il commença à les envoyer deux par deux, leur donnant autorité sur les esprits impurs. Alors, vous voyez, souvent les prêtres me disent, nous, on n'est pas des religieux, donc on n'est pas fait pour être à plusieurs ensemble. Je dis, tiens, tu as lu l'Évangile au moins une fois? Ah oui, Monseigneur, bien sûr, même plus d'une fois. Et j'ai dit, mais tu n'as pas vu que jamais Jésus n'a envoyé quelqu'un seul? Toujours deux à deux. Et laissez les témoins de Jéhovah tranquilles. Soyez témoins de Jésus-Christ Sauveur. Et c'est quand même fondamental que Jésus nous envoie deux à deux. Alors à la base, c'est qu'on ne peut pas être témoin tout seul. Pour témoigner de quelque chose, il faut être au moins deux. Et je pense que dans nos presbytères, il serait important que les prêtres revivent à plusieurs. Car comment voulez-vous annoncer la charité si vous ne la vivez pas vous-même là où vous êtes? Et je pense que les équipes de prêtres auraient besoin d'avoir non seulement d'être deux prêtres ou trois, mais d'avoir un ou deux couples de laïcs, d'avoir quelques religieux, religieuses, d'avoir un petit groupe de gens où on sent une vraie fraternité. Mais que des prêtres vivent ensemble dans leur presbytère, avec la même salle à manger, la même cuisine, mais pour moi, c'est quelque chose de fondamental. Et aujourd'hui, malheureusement, il y a beaucoup de prêtres qui ne veulent plus vivre ensemble. Ça veut dire qu'ils se sont laissés imprégner de la mentalité ambiante dans laquelle nous sommes. Car moi, j'avais beaucoup de joie à partager le repas avec le curé, les vicaires, et il n'y avait rien de pire que le jour où je me trouvais seul le nez dans mon assiette. Et c'est vrai, quand je me suis retrouvé curé de Sceaux-de-Vaucluse, cette paroisse, j'étais curé doyen, mais il n'y avait personne avec moi. Et c'était terrible de se retrouver à 1h30, 2h tous les jours, parce qu'il y avait le caté avant, pas de repas fait, et seul devant son assiette. Alors, il me semble que là, il y a une fraternité sacerdotale à redécouvrir, et à aider vos prêtres. Moi, je sais qu'à Sceaux-de-Vaucluse, c'est Henri Laurent, Monseigneur Henri Laurent, l'ancien vicaire général qui est mort maintenant, qui avait dit aux paroissiens, mais quand même, vous vous rendez compte, votre curé, il fait le caté pour vos enfants entre midi et deux, il rentre au presbytère, parce qu'après, il y avait les quarts de ramassage qui partaient, et quand il rentre au presbytère, il n'a jamais de cuisine de prêtre. Vous pourriez pas vous arranger pour l'aider un peu? Et ça a été formidable, il y a un couple de retraités qui m'a dit, mon père, monsieur le curé, nous, on va s'arranger à deux, trois familles, et tous les jours, vous aurez au moins un plat chaud avec une viande et un légume. Et après, moi, je me débrouillais pour le reste à l'avance. Mais moi, il me semble qu'il y a une fraternité chrétienne qu'on ne vit pas souvent avec nos prêtres. Et je ne sais pas si vous savez que le dimanche, il y a beaucoup de prêtres qui en viennent à boire à cause de la solitude. Le matin, ils font des baptêmes, les messes, ils se défoncent pour leurs chrétiens, pour leurs paroissiens, et à midi et demi, ils se retrouvent seuls au presbytère, sans rien de prêt. Alors il y a toujours d'un côté un ouvre-boîte, et de l'autre côté, il y a ce qu'on appelle malheureusement l'ami du clergé, c'est le tire-bouchon. Mais c'est terrible ça. Et là, et je parle d'expérience, parce que je peux vous dire que lorsque j'étais seul à Carpentras, on était 5 prêtres, le dimanche midi, j'avais 25 ans, je suis arrivé à ce moment-là dans le Vaucluse, j'étais seul au presbytère tous les dimanches midi. Jamais une famille ne m'a invité. À Carpentras, il y avait quelque chose, on n'invitait pas les prêtres. Et les autres prêtres, ils s'en allaient dans leur famille, dans leur communauté. Et moi, j'avais transformé mon dimanche après-midi en journée de solitude. Mais je crois qu'il y a quelque chose de grave de la part des chrétiens, c'est de ne pas prendre conscience de ce corps du Christ que nous formons ensemble. Alors après, il leur ordonna de ne rien prendre pour la route, sauf un bâton, pas de pain, pas de sac, pas de monnaie dans la ceinture, mais pour chaussures des sandales, et ne mettez pas deux tuniques. Eh bien, vous savez, hein, on a descendu nos valises ce matin, on aurait pu s'interroger sur ce texte d'Évangile. Alors que je peux vous dire que l'ancien général des jésuites, Kolvenbach, quand il se déplaçait, il avait un tout petit sac. Il avait une chemise de rechange. Il avait son linge le soir dans sa chambre, quitte à le remettre pas encore sec le lendemain matin. Il avait une brosse à dents, un bréviaire et une Bible. Et c'était le général des jésuites. Alors, moi, je crois que, et je suis le premier, quand je remplis mon sac, il y a besoin d'un ordinateur, d'un machin, d'un truc. Vous savez, là, pendant 3 jours, qu'est-ce que j'ai fait? J'ai pris l'Évangile et je vous le lis. Eh bien, je pense que on devrait pouvoir tous se simplifier largement. Alors, ça veut dire quoi? Ça veut quand même pas dire que ce travail que je vous partage ces jours-ci, ça ne s'enracine pas dans une méditation de l'Écriture pendant des années et des années. Mais ça, n'importe qui peut le faire. Et je suis émerveillé de voir la lumière que l'Esprit-Saint donne au fur et à mesure qu'il veut qu'on transmette cette lumière. Mais nous, on a toujours besoin d'une multitude de choses. J'ai souvenir des bagarres de mes parents quand il fallait remplir la voiture pour partir en vacances. Il y avait toujours des discussions. Voilà. Et qu'est-ce qu'ils ont à faire? Eh bien, ils auront simplement à proclamer qu'il fallait se convertir. Un appel à la conversion. Et ça, c'est quand même... Moi, je me souviens, ça va faire rire certaines femmes, sûrement, mais je me souviens de Jean Chrysostome. J'avais décidé une année de remplacer mon homélie par une homélie de Jean Chrysostome. Eh bien, les gens, ils ont cru que c'était de moi. Alors, j'ai coupé parce que ça faisait une heure et demie. Alors, à cette époque-là, on prêchait plus longtemps, hein. Mais, et puis, à un moment donné, il y a une homélie de Chrysostome où des femmes sont venues se plaindre parce qu'on leur a volé leurs bijoux pendant la messe. Mais il leur répond, pourquoi vous aviez besoin de bijoux? Le bon Dieu vous a pas fait assez belle que vous ayez besoin de vous mettre des tas de choses sur vous, là? Et il a même une expression merveilleuse sur les femmes qui se fardent. Comme quoi, c'est pas nouveau, hein, c'est vieux comme le monde. Il emploie un verbe grec qui veut dire « ravaler la façade ». Et il dit, mais quand même, est-ce que Dieu n'a pas fait votre visage tellement beau que vous puissiez le montrer à tout le monde et que vous ayez besoin de ravaler la façade ? Je trouve cette expression merveilleuse. Et en réalité... c'était pour lui l'occasion de rappeler la beauté de l'homme. La beauté d'un visage d'une personne âgée, ridée. Mais c'est beau. Et je vois pas pourquoi on veut absolument se faire enlever les rides avec tous les produits modernes. De toute façon, on a notre âge, hein. Et, pourquoi ne pas au contraire rendre grâce à Dieu pour cette vie qui est la nôtre? Je passe sur la conversion, mais vraiment je pense qu'on a à s'interroger dans notre monde actuel. Aux États-Unis, il y a eu un moment, je ne sais pas si ça continue encore, où quand les gens mouraient, on les remettait pendant 24 ou 48 heures dans la position dans laquelle ils étaient dans leur travail. Moyennant quoi, on pouvait venir les voir son postier derrière son bureau de poste une dernière fois pendant quelques heures. Mais c'est terrible, ça. Et je sais que Jacques Maritain est rentré en France avec Raïssa parce que Raïssa avait un cancer et il ne voulait ni l'un ni l'autre qu'elle soit traitée comme ça après sa mort. Et là encore... Aujourd'hui, on a complètement occulté le mystère de la mort. C'est étonnant de voir, moi, un jour, je vais dans une famille pour préparer des obsèques, et après avoir préparé la célébration, je dis, est-ce que je pourrais prier devant le corps du mort? Eh ben, les gens, tout d'un coup, je les ai vus verdir. Car ils avaient laissé leur père dans un placard, un espèce de placard à balai, où il était dans un fauteuil, en pyjama, et parce que ça leur faisait peur. La peur de la mort. Et là, je crois vraiment qu'il est important de retrouver la grandeur de notre foi chrétienne. Et qu'on puisse témoigner aujourd'hui de la beauté de ce mystère du passage de la vie à la mort. Moi j'ai une grand-mère qui à midi a dit je vais mourir ce soir. Je sais pas qu'est-ce qui lui avait dit ça, mais elle est morte le soir. Et elle a tout préparé, elle a tout rangé, elle a fait venir le prêtre vers 6h30-7h et à 7h30 elle est partie. Mais il y avait vraiment, pour elle, c'était naturel. Je passe au texte suivant. Les apôtres se réunissent autour de Jésus et lui rapportent tout ce qu'ils avaient fait et tout ce qu'ils avaient enseigné. Jésus leur dit, « Vous autres, venez à l'écart dans un lieu désert et reposez-vous un peu. » Et là, Jésus va leur donner littéralement la première catéchèse eucharistique. Mais ce qui m'intéresse, c'est que Jésus dit aux disciples, « Venez à l'écart et reposez-vous un peu. » Et que finalement, l'Eucharistie est pour le disciple de Jésus un lieu de repos. Alors, bien sûr, ce n'est pas forcément un lieu de repos physique, ou de mais c'est le lieu où je vais pouvoir refaire mes forces. Et l'Eucharistie, pour le prêtre et pour le chrétien, c'est un lieu de repos. Venez à l'écart et reposez-vous un peu. Et ils vont tomber sur 5000 personnes. Mais en même temps, moi je vous avoue que quand je sortais de l'Eucharistie à N'Djamena, de ces Eucharisties où il y avait 5-6 000 personnes, eh ben j'étais reposé. J'étais parfois vidé physiquement, mais reposé par ailleurs. Et là, je crois que nous devons tous retrouver l'importance de l'Eucharistie pour refaire nos forces véritables. C'est-à-dire pour renouer en profondeur ces liens que nous avons avec Jésus. Lorsque Jésus de nouveau traverse la mer, ils touchèrent terre à Génézareth. Ils abordèrent et dès qu'ils eurent débarqué, les gens reconnurent Jésus. Et c'est là où on a la preuve que le démoniaque guéri, eh bien, il avait rendu témoignage de ce que Dieu avait fait pour lui dans sa miséricorde. Et que dans nos quartiers, nous devrions vraiment être de ces témoins de la miséricorde de Dieu. Et je sais que dans une des paroisses où j'ai été, il y a une femme de 70 ans maintenant, un peu plus, mais qui est vraiment dans son quartier de HLM, témoin de la miséricorde divine. Alors c'est amusant parce qu'elle a 5 enfants, elle n'a jamais eu de mari, mais elle témoigne de la miséricorde divine en permanence. Et d'une manière vraiment bouleversante. Quand il y a un problème dans le quartier, pour une question chrétienne, c'est elle qu'on vient voir. Et tous les soirs, elle sort sur les bancs pour parler avec les maghrébines qui sont là. Et c'est vraiment un témoin de cette miséricorde. Eh bien, je pense que nous, vraiment, c'est une des réalités de ce que nous pouvons faire au quotidien. Dans le Nord, quand j'avais été me reposer un moment, dans un village, le médecin du village, tous les dimanches à la sortie de la messe, il allait chercher, ou plutôt avant la messe, il allait chercher une de ses patientes, il l'amenait à la messe, et après, comme elle était seule, il l'amenait à la maison pour partager le repas. Qui d'entre nous aura l'idée de repérer une paroissienne qui est seule, ou un paroissien seul, et de lui dire, ben, venez partager le repas avec nous? Est-ce que ça, c'est pas vraiment de ces témoignages de miséricorde qui seront beaucoup plus parlants que tous les discours du monde? Et là, c'est vraiment des appels très concrets que je vous donne, des possibilités de mettre en œuvre cette miséricorde d'une manière toute simple. Et le disciple aussi, un verbe important, parce que tout le monde le reconnaît, on amène tous les malades, tous les possédés, et tous cherchaient à le toucher. Eh bien, dans saint Marc, le verbe « toucher » est un verbe qui désigne, on pourrait remplacer par le verbe « croire ». Car en réalité, je peux vraiment toucher Jésus, chaque fois que je fais un acte de foi. Si je crois, je touche Dieu aussi sûrement que je touche la table en ce moment. Il y a un contact qui s'établit entre lui et moi. Et le plus beau texte, c'est l'hémorroïse, lorsqu'elle dit « je vais venir le toucher ». Et si seulement je touche ne serait-ce que son vêtement, je serai sauvé. Et on nous dit qu'elle fut guérie de son mal. Or, ce qui est amusant, c'est que le mot qui signifie mal, c'est un mastix en grec qui veut dire le fouet. Le fouet dont se servait le maître des esclaves pour obliger les esclaves à travailler. Eh bien, ça veut dire que Jésus vient nous guérir de tous nos esclavages. Et Dieu sait si on en a, qu'on soit petit ou grand. Les enfants, quand je les regarde comme ça pour des... je dis, mais attendez, vous n'avez pas une déformation des pouces ? Avec toutes les PlayStation et autres, l'argent, le sexe, le pouvoir. Je me souviens d'un vieux maire de village qui avait toujours son petit mégot sur le coin de la bouche. Et un jour, à 82 ans, il se représente. Et je lui dis, mais monsieur le maire, vous ne croyez pas que lors de la retraite, ça serait arrivé pour vous ? Ah, il dit, monsieur le curé, la politique, c'est comme la drogue. Une fois qu'on y a touché, on n'arrive plus à s'en séparer. Je ne sais pas ce qui se passe au Sénégal en ce moment, mais Abdoulaye Wade, 84 ans, qui se représente pour un nouveau mandat. Alors, tous les pouvoirs, la manière dont on est soumis à toute une série d'esclavages, et ça... Je crois, attention, la télévision, le porno la nuit, etc., etc. On pourrait multiplier les exemples, mais là, je crois que il faut vraiment qu'on fasse le point sur quels sont tous nos esclavages. Et je pense qu'on a eu l'occasion par la soirée miséricorde déjà, mais c'est sans cesse à reprendre. Et puis j'arrive à un texte qui pour moi est central pour le disciple. C'est Jésus qui va demander à ses disciples « Qui suis-je au dire des gens ?» Alors, ils vont lui dire « Ben, pour certains, tu es Jean-Baptiste, pour d'autres, tu es Élie, pour d'autres, tu es l'un des prophètes. » Et Jésus va leur dire, « Et pour vous, qui suis-je ? » Et je voudrais m'arrêter un moment pour vous dire, mais chacun de vous, ce matin, posez-vous la question. Jésus vous dit, « Pour toi, qui suis-je ? » Et ne commencez pas à dire « Tu es le Fils de Dieu », il va vous dire « Ça, je le sais mieux que toi. » Mais aujourd'hui, pour toi, qui suis-je ? Ah ben l'Église dit que, je ne t'ai pas demandé ce que l'Église disait, je te demande « Pour toi, aujourd'hui, qui suis-je ? » ce matin, entre le moment où vous avez entendu votre réveil qui sonnait et le moment où nous sommes arrivés à la louange, qui suis-je, qui j'étais ? Est-ce que j'ai pas été un peu aux abonnés absents ? Alors, personnellement, plus je creuse cette question, pour toi qui suis-je ? Plus je m'aperçois que je suis obligé de remettre... En fait, il y a trois questions qui se cristallisent dans cette unique question. « Qui est Dieu pour toi? Qui est l'homme pour toi? Et quelle est la vocation de l'homme? Trois questions. Qui est Dieu pour toi? Le Tout-Puissant, Et Jésus nous montre l'inverse quand on le regarde. Alors, je vous invite simplement à reprendre ce que j'ai dit sur le fait que on est obligé sans cesse de remettre en cause toutes nos idées sur Dieu et que seul Jésus va pouvoir me révéler le vrai visage de Dieu. Seul il peut le faire. Et ensuite, qui est l'homme pour toi? Je ne sais plus, on a chanté ce matin quelque chose où je me suis dit, mais c'est quand même... les poupées... Ah oui, non, c'est le texte de Jean 14 sur la paix, là, qu'on a dit, la paix de Dieu. La paix. Et je me suis dit, mais est-ce que on réalise ce que ça veut dire que le mot de paix? Car c'est un mot qui est présent dans notre langage habituel. Les nations essayent de faire la paix entre elles, etc. On essaye de réconcilier les familles, de faire la paix en famille. Mais qu'est-ce que c'est que cette paix de Jésus? En réalité, pour le comprendre, il faut réaliser combien le péché a désarticulé l'homme. Comme ces poupées de tissu où les enfants ont tellement joué avec que c'est parti dans tous les sens. Les jambes sont désarticulées, les bras aussi, la tête aussi. Et que, en fait, la paix que le Christ nous propose, c'est de nous redonner l'unité de notre être. Que notre imagination, notre affectivité, notre sensibilité, puis ensuite notre intelligence et notre volonté, tout soit comme orienté vers la réalisation du projet divin. Jacques Maritain, le philosophe, il manifestait ça dans un cours. Il avait des cônes qu'il avait fait, et puis voilà, l'homme, c'est des cônes qui s'enfilent l'un dans l'autre. Mais

Puis, dans nos relations avec la création tout entière, on a parlé des anges, le Père Antoine nous a rappelé les anges, mais c'est formidable, les anges. Et vous vous rappelez le Jacob qui voit une échelle entre le ciel et la terre, et Jésus dira qu'il y a les anges qui montent et descendent. Eh bien, là encore, il y a une solidarité de création. Ils sont là pour nous aider à retrouver ce lien avec Dieu. Et je me souviens de Jacques Maritain qui me disait, mais est-ce que tu sais que les mamans hirondelles, si les yeux de leurs petits ne s'ouvrent pas, elles vont chercher de la chélidoine dans la nature pour frotter les yeux des petits. Ben quand même, un cerveau d'hirondelle, c'est pas très gros quand même. Et comment dans le cerveau d'une hirondelle, il peut y avoir cette idée que la chélidoine... Alors ça, c'est la richesse de l'instinct animal. Mais Jacques, il disait, mais pourquoi ne pas penser que les anges ont mis ça aussi dans la tête des hirondelles. Et en réalité, tout ça pour montrer les liens qui unissent toute la création et qui nous unissent à toute la création. De la même manière, la paix entre les hommes, que cette paix, elle est le fruit de l'unité retrouvée. Car la jalousie, est-ce que vous savez ce que c'est? C'est désirer ce que les autres ont et que moi je n'ai pas. Eh bien, dans l'Église, il ne devrait y avoir aucune jalousie. Car ensemble, nous sommes le corps du Christ. Mais imaginez que tout le monde ait la même tête que moi, mais le monde serait triste. Ça serait terrible. Ah oui, parce que ce qui fait la richesse du monde, c'est notre diversité. Et si on arrivait à regarder les richesses des autres comme un élément complémentaire qui va nous permettre de bâtir le corps du Christ, et que j'ai besoin de mes frères et sœurs pour être Église, pour faire Église, et que finalement, c'est ça la beauté de l'Église. Et le troisième élément, c'est la création tout entière. On a besoin de l'unité de la création avec nous tous. Alors, on le découvre dans l'écologie, mais cette écologie, c'est aussi de se dire, comment j'utilise, est-ce que je respecte la création ? Au deux bouts de la Bible, vous avez Dieu qui met l'homme dans le jardin pour le cultiver, c'est-à-dire pour en être le jardinier. Et il y a Jésus ressuscité qui apparaît à Marie Madeleine et elle pense que c'est le jardinier. Mais bien sûr que c'est le jardinier. Mais de quel jardin? Eh bien, du jardin d'Éden, de la nouvelle création. Et qu'en réalité, eh bien, la paix de Dieu, c'est l'unité retrouvée dans le projet créateur. Et je vais m'arrêter là, car il faut qu'on parte pour la messe. Mais je vous invite vraiment, aujourd'hui, à repenser à cette paix de Dieu qui vient refaire l'unité en moi, qui vient redonner l'unité entre les hommes. Et ça peut passer par des choses très concrètes. Pourquoi est-ce que pendant la messe, vous ne demanderiez pas la paix pour toutes les divisions qu'il peut y avoir dans vos familles ou entre vos enfants? J'ai jamais vu un héritage sans qu'il y ait des bagarres autour. Eh bien, redemandons la paix pour tout ça. Et puis la paix avec la création tout entière, qu'on arrive à retrouver cette unité de toute la création.

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2: Tout de suite, nous vous proposons d'écouter un enseignement enregistré à la Sainte-Baume en 2024 dans le cadre de l'Université d'été. C'est un enseignement de Jean-Marie Salamito, historien français spécialiste de l'histoire du christianisme antique, sur le thème « Le christianisme antique à la rencontre du monde du travail ».
3: Je ne traiterai pas d'une manière complète les problèmes du travail dans le christianisme antique. Je vous donnerai simplement quelques pistes de réflexion. Mais ces pistes de réflexion, je les fonde sur des textes que vous avez sous les yeux et que vous pourrez bien sûr emporter. Je crois qu'il est important que vous puissiez, que nous puissions ensemble nous appuyer sur des textes, avoir des documents d'époque et nous rendre compte de ce degré d'engagement auquel sont arrivés des auteurs chrétiens des premiers siècles. Je vous invite, et je dis là encore de façon très sincère, à recevoir ces textes comme une nourriture, à concevoir les pères de l'Église comme des maîtres et même des amis, des aînés dans la foi, et à vous dire simplement, j'aime bien dire cela quand j'ai l'occasion de parler dans des lieux chrétiens, ce qui m'arrive assez souvent et ce qui m'est beaucoup arrivé depuis quelques décennies, j'aime bien dire aux gens, ces textes-là, ces auteurs-là que je vous propose, c'est à vous, ça vous appartient. C'est à vous réapproprier, c'est à prendre pour vous. Et je citerai un de mes amis théologiens, il y a quelques années, dans une discussion, nous avons vu quelques documents ensemble, et puis tout à coup, il a eu un grand moment d'admiration, et puis il a dit, mais vraiment, c'était des géants. Eh bien oui, c'était des géants. On a lu dans l'histoire du christianisme, des penseurs, des pasteurs, des hommes à la fois d'intelligence et d'engagement qui étaient des géants. Alors il y a, vous savez très bien, ce proverbe médiéval, cette manière médiévale de voir les choses consiste à dire que nous devons monter sur les épaules des géants. Eh bien, c'est exactement ce à quoi je vous invite. Montons ensemble sur les épaules des géants de manière à préparer ce que nous pouvons préparer de l'avenir. Le plan, vous l'avez sous les yeux, c'est pas très compliqué. C'est en quatre parties que j'ai numéroté en chiffres romains, très banalement. Rencontre, j'essaie d'expliquer pourquoi il peut y avoir rencontre entre le christianisme et ses réalités de l'économie et du travail. Dans un deuxième moment, je m'interrogerai sur la prétendue réhabilitation du travail par le christianisme dans l'Antiquité. Dans un troisième temps, je voudrais vous montrer qu'il y a, dans le christianisme antique, l'invention d'une responsabilité individuelle des acteurs de l'économie qui se substituent à des généralités de l'Antiquité païenne. Enfin, dans un quatrième temps, je voudrais vous montrer qu'il y a, chez les pères, je donnerai quelques exemples, une véritable capacité d'analyse de situations, de processus, de mécanismes, et pas simplement des discours moralisants disant « il faut pas faire ci, il faut faire ça ». Grand 1, donc, rencontre, ça ne va pas de soi. C'est une question qu'il faut poser tout de suite. Au fond, pourquoi le christianisme est-il amené, pourquoi la tradition chrétienne, pourquoi les chrétiens, si vous voulez, pourquoi les chrétiens sont-ils amenés, dès les origines, à s'occuper d'économie ou à avoir un certain contact avec la réalité du travail? Bon, ça ne va pas nécessairement de soi. Ça va pas de soi, par exemple, dans une perspective païenne. Pourquoi? Parce que ce que nous avons dans la tradition gréco-romaine de la religion, du polythéisme, c'est essentiellement l'observation de rites. Ce sont des pratiques religieuses qui sont extrêmement pauvres sur le plan éthique, sur le plan de la morale. Donc, ce sont des pratiques religieuses qui ne disent pas grand-chose à l'économie, qui ont peu à dire à l'économie, qui ont peu à dire à la société, qui ont assez peu à dire aux relations des êtres humains entre eux. En revanche, nous avons dans la tradition juive et dans la tradition chrétienne quelque chose qui est très particulier par rapport aux religions environnantes de l'Antiquité, ce serait le cas aussi de la religion égyptienne. Nous avons des religions, nous avons des traditions religieuses qui se soucient à la fois du rapport à Dieu et du rapport aux autres êtres humains. Et cela, nous le voyons dans l'enseignement de Jésus avec le fameux dialogue entre Jésus et un maître juif qui n'est pas un maître hostile, qui est quelqu'un qui veut dialoguer avec Jésus et qui lui demande, c'est mon texte numéro 1, quel est le plus grand commandement? Je prends la version de Marc parce qu'elle est la plus complète. C'est d'ailleurs très paradoxal, Marc est le plus bref des évangiles, or sur cet épisode, il est plus long que Matthieu. Il est plus précis. On demande à Jésus, un maître demande à Jésus, quel est le plus grand commandement? Ce qui est un exercice rabbinique classique. Comme il y a 613 commandements, 613 mitzvot, c'est compliqué. Le judaïsme est une religion compliquée, extrêmement exigeante d'un point de vue intellectuel. Et on demande à Jésus sa capacité à simplifier. Est-ce que, comme d'autres maîtres, il est capable de dire quel est le plus grand commandement qui va résumer tous les autres? Or, ce qui est très frappant, c'est que Jésus ne répond pas avec un commandement, mais qu'il répond avec deux. Et vous avez le texte, le premier commandement de tous est « Écoute Israël, le Seigneur notre Dieu est le Seigneur et le seul Seigneur, et tu aimeras le Seigneur ton Dieu de tout ton cœur et de toute ton âme et de toute ton intelligence et de toute ta force. » Donc c'est Deutéronome 6, 4, 5 comme vous voyez. Et aussitôt Jésus met un second commandement, à ma traduction littérale, hein, je décalque le texte grec, je suis tout à fait le texte grec, le second, tu aimeras ton prochain comme toi-même, Lévitique 19, 18, il n'y a pas de commandement plus grand que cela. Donc là, vous avez la clé de tout ce que le christianisme peut apporter à la vie humaine dans ses différentes dimensions, et notamment dans ces dimensions de rapports interpersonnels qui peuvent être des rapports sociaux, qui peuvent être des rapports économiques, qui peuvent être des rapports familiaux, c'est que le rapport à Dieu et le rapport au prochain sont liés. Alors simplement, c'est pas le même type d'amour. On aime Dieu d'un amour absolu, on aime le prochain comme soi-même, et soi-même, dit saint Augustin commentant cela, soi-même, on ne doit pas s'aimer plus que Dieu, ni même autant que Dieu, et on s'aime vraiment soi-même quand on aime Dieu plus que soi. Il y a une mesure de l'amour de soi-même qui est Dieu. Alors, si vous voulez, rien que cela, qui est sans cesse repris par les pères de l'Église, ces deux commandements qui sont le plus grand commandement, ça fonde tout ce qui est moral, au fait, dans le christianisme, et toutes ses virtualités sociales, toute son efficacité sociale. Je rapprocherai cela de la citation de Osée 6:6 que vous avez en Matthieu 9:13, mais aussi en Matthieu 12:7. Jésus disant, en partant, apprenez ce qu'est « Je veux de la miséricorde et non pas un sacrifice » Osée 6:6, qui est magistralement mis en scène dans la série « The Chosen hein, ». Le passage apparaît plusieurs fois. Or, c'est quelque chose de capital, parce que ça remonte à un prophète. Ça remonte à Osée. Et ça nous met en face d'une particularité extraordinaire de la tradition biblique, de la tradition biblique et juive. C'est que c'est une tradition religieuse qui implique une critique de ses propres rites. Il y a recul critique, ne vous contentez pas d'offrir des sacrifices, occupez-vous aussi de votre prochain. Et Jésus lui-même reprend, hein, dans Matthieu deux fois, on a deux fois cette citation dans la bouche de Jésus. Donc le rapport à autrui est très important, et la religion ne doit pas être une manière de fuir la réalité en méprisant le rapport à autrui. Ça, c'est un premier aspect qui me paraît extrêmement typique de la tradition chrétienne. Auparavant, de la tradition tout simplement biblique, le lien entre le rapport à Dieu et le rapport au prochain. Et puis, vous avez, c'est un deuxième aspect de cette rencontre, vous avez l'expérience de la toute première communauté de Jérusalem, avec, dans évidemment des passages que vous connaissez, notre texte numéro 3, « Car il n'y avait pas d'indigents parmi eux ». Ce partage des biens que l'on voit, sur lequel il y aurait énormément à dire, mais je vais nécessairement vite là-dessus, est justifié avec une affirmation très importante, « Car il n'y avait pas d'indigents parmi eux ». Il y a bien cette idée dans la première communauté de disciples de Jésus. Je ne dis pas première communauté chrétienne parce que le mot chrétien n'est pas encore inventé à ce moment-là. Mais il y a cette idée dans la communauté primitive que personne ne doit être abandonné, que personne ne peut être dans l'indigence alors que ses frères auraient plus qu'il ne faut pour vivre. Or, cela nous renvoie à Deutéronome 15:4, c'est-à-dire à une règle de l'installation en terre promise, il n'y aura pas d'indigents parmi vous. Autrement dit, il y a dans l'installation du peuple élu sur la terre promise un programme socio-économique venant de la part de Dieu. Ce programme socio-économique est repris par les premiers fidèles de Jésus après la Pentecôte et il établit d'une manière définitive un principe d'entraide qui existe depuis 2 millénaires au sein des communautés chrétiennes et que l'on voit dans l'Antiquité se développer de plus en plus et s'adresser même aux païens. L'institution de l'hôpital est une invention chrétienne, tout simplement. L'orphelinat aussi, etc. Un certain nombre de structures d'assistance, de bienfaisance sont d'origine chrétienne. Et puis, vous avez un autre thème, le travail, c'est abstrait. Il y a la question des métiers. Or, il y a une chose tout à fait frappante, c'est que nous connaissons les métiers des personnages les plus importants à l'origine de la tradition chrétienne, de Jésus, texte 4, Jésus comme charpentier. Hein, c'est pas le fils du charpentier comme dans Matthieu, mais chez Marc, c'est le charpentier. Texte 6, Paul fabriquait des tentes. Il se retrouve à un certain moment avec des gens qui ont le même métier que lui et qui l'hébergent parce qu'ils peuvent travailler ensemble. Donc, nous savons le métier de l'apôtre Paul. Nous savons le métier de Pierre, évidemment. Et donc, vous avez là une réalité concrète du métier à propos de personnages qui, pour nous, avant tout, sont des messagers d'un message religieux. Et puis, il y a une autre dimension qui est portée par la tradition chrétienne, qui est celle d'un sens cosmique du travail, d'un sens donc planétaire du travail. Dans l'histoire humaine, l'être humain, dans l'histoire, transforme la nature, transforme le monde. Le travail n'est donc pas une conséquence du péché originel, il est partie intégrante de la vocation de l'être humain face au cosmos. C'est ce que vous avez en Genèse 2:15, et le Seigneur Dieu prit l'homme qu'il avait créé et le plaça dans le paradis pour le travailler et le garder. En général, on pense à Genèse 3:17-19 et on oublie Genèse 2:15. C'est ce que fait par exemple Auguste Comte qui, au XIXe siècle, accuse le christianisme d'avoir conçu le travail comme une pure et simple malédiction. Or, si nous regardons les malédictions qui sont au chapitre 3 de la Genèse après le premier péché, ce sont des malédictions qui portent sur la maternité, qui portent sur la procréation et qui portent sur le travail. C'est-à-dire qu'en fait, ce sont les deux moteurs de l'histoire humaine, la procréation et le travail, ce qui fait que l'humanité se développe, qu'elle croît et qu'elle change le monde. Ce sont ces deux réalités qui sont touchées, mais la procréation comme le travail sont des réalités du paradis terrestre, des réalités d'avant la faute et non pas des conséquences de la faute. Alors, vous avez, entre autres commentaires des pères de l'Église, le texte 8 où c'est Augustin qui commente et qui se pose la question, est-ce qu'effectivement l'être humain travaillait le paradis terrestre? Alors, vous avez cette réponse d'Augustin, le Seigneur a-t-il, enfin ça commence par une question, le Seigneur a-t-il voulu que le premier homme se livre au travail de la terre? N'est-il pas peu vraisemblable qu'avant le péché, il ait condamné l'homme à l'effort? Nous le penserions si nous ne voyons pas certains s'adonner avec tant de plaisir à l'agriculture qu'ils l'abandonnent à grand-peine pour d'autres activités. Quelque charme qu'est d'ailleurs l'agriculture, elle en avait alors bien plus, donc avant le péché, quand ni le sol ni le climat ne lui opposaient le moindre obstacle. Alors, vous voyez, la démarche d'Augustin est une démarche à la fois de réflexion sur les textes bibliques. Tiens, il est question du travail avant le péché originel. Et en plus d'observation de la réalité, tiens, autour de moi, se dit-il, il y a des gens qui prennent énormément de plaisir à l'agriculture et qui sont très attachés à leur vie de cultivateur. Et ça, c'est pour Augustin comme une trace de ce bonheur premier que pouvait avoir au paradis terrestre celui qui cultivait la terre sans qu'il y ait une résistance de la nature à son action. Donc, je ne développe pas ce thème, mais il faut que nous l'ayons bien en tête. Il y a une vocation laborieuse de l'être humain, une vocation à prendre soin de la création, et d'une certaine manière, la création n'est pas livrée à elle-même, elle est confiée à l'être humain. Alors j'en viens à un thème qui a une réelle importance l'histoire des idées depuis tout simplement le 19e siècle, c'est la question de la réhabilitation du travail par l'action du christianisme. Autrement dit, un apport nouveau du christianisme dans la manière de concevoir l'activité laborieuse des êtres humains. Or, quelqu'un qui défend cette idée au 19e, vous avez ça dans le texte 9, c'est Monseigneur Giuseppe Pecci, évêque de Perugia, Pérouse en Italie. Il est évêque et il envoie une lettre pastorale du 6 février 1877 qui est traduite en français à ce moment-là, qui passe dans le domaine francophone. Le travail fut toujours regardé avec mépris et il l'est encore là où le christianisme n'étant point son bienfaisant, tant pis. Alors, vous me direz, pourquoi aller prendre Giuseppe Pecci? Parce que ce Giuseppe Pecci, l'année suivante, devient le pape Léon XIII. Et que le pape Léon XIII, c'est celui qui, en 1891, publie la première encyclique d'un pape sur la condition ouvrière, le premier texte pontifical qui tient compte de la révolution industrielle. Or, quand il dit « le travail a été réhabilité par le christianisme », il prend, c'est très très intéressant, il prend la suite d'auteurs français. Il a bien évidemment accès à des auteurs français, notamment un auteur complètement oublié de nos jours que cite Pecci à l'époque, qui est Franz de Champagny, qui est un historien et apologiste du 19e, qui écrit des livres pour montrer que la véritable révolution dans l'histoire de l'humanité, ce n'est pas la révolution française, mais que la liberté, l'égalité, la fraternité, ça a été apporté par le christianisme antique dans l'Empire romain. Et cela, ça remonte à un écrivain que, bien entendu, vous connaissez, qui est infiniment plus connu que Franz de Champagny, son disciple, je veux parler de Chateaubriand. Parce que si vous prenez le génie du christianisme de Chateaubriand, un ouvrage qu'on a tort de ne plus lire, vous avez une démonstration de ce que le christianisme a apporté à l'histoire de la littérature, à l'histoire de l'art, à l'histoire de la sensibilité. Et Chateaubriand avait publié des études historiques dans lesquelles il expliquait que le christianisme était ce qui avait combattu l'esclavage, donné à la femme une dignité que les païens ne lui donnaient pas et qui avait également réhabilité le travail. Alors, bien sûr, on peut critiquer les excès apologétiques de Chateaubriand. Bien sûr, on peut mettre un certain nombre de nuances. Mais ce qui est important, c'est d'avoir eu cette idée encore parfaitement valable de nos jours, de s'interroger sur ce que le christianisme a apporté. Et c'est là qu'il faut éviter d'avoir des complexes, parce que dans une époque qui a la sottise monumentale, granitique, la sottise de béton armé, de vouloir juger comme un tribunal infaillible toutes les époques précédentes et les condamner au nom de ce qu'elle est, elle, en termes de bien absolu, il y a absolument à retrouver l'apport du christianisme et à ne pas oublier ce que c'est historiquement, ne serait-ce que comme phénomène historique. Alors, si la réhabilitation du travail, en réalité, c'est un peu différent de ce que semble dire Pecci, parce que déjà, Pecci utilise un terme très général, qui est un terme du 19e siècle et qui nous est encore familier, le travail, pour dire l'ensemble des activités, les dictionnaires nous diront aujourd'hui, productrices d'utilité sociale. Vous voyez, une notion très générale qui fait que toutes et tous, d'une certaine manière, nous travaillons. Hein? Quel que soit le métier, au fond, nous travaillons. Alors que dans l'Antiquité, toute une partie de la population, très minoritaire, mais très importante dans nos sources parce que c'est elle qui produit nos textes, l'élite sociale ne considère absolument pas qu'elle travaille. Elle considère qu'elle s'occupe des affaires de la cité, qu'elle commande les armées, mais il n'y a absolument pas question de travailler. Ça ne veut pas dire qu'on n'ait pas le sens de l'effort, mais l'effort, on l'investit dans la politique et dans la guerre. Du coup, on méprise, oui, non pas le travail, non pas l'effort, mais celui qui n'a pas assez de terre pour vivre en autarcie, pour vivre en autosuffisance. Et qui donc est lié à autrui par un rapport économique qui crée de la dépendance. C'est ce que vous avez dans mon texte 10 chez Aristote. Hein, Aristote qui est le très grand philosophe qu'on voudra, mais qui est quelqu'un absolument bourré de préjugés sociaux, que ce soit sur la femme par rapport à l'homme, sur l'esclave par rapport à l'homme libre, ou sur le travailleur par rapport au propriétaire terrien. Regardez ce qu'il dit. Il y a une grande différence. Selon la fin poursuivie dans l'action ou l'étude, la fin, le but. Si l'on agit pour soi, ses amis ou par vertu, ce n'est pas indigne d'un homme libre. Mais celui qui ferait exactement la même action pour d'autres, paraîtrait souvent agir en homme de peine, donc simple travailleur à gage, ou même, c'est encore pire, en esclave. Ce que vous avez ici, c'est une idée absolument typique des aristocraties du monde gréco-romain. Idée face à laquelle nous avons très peu de recul. Pourquoi ? Parce que nous avons toute une culture européenne qui idéalise les Grecs et les Romains et qui consiste à ne pas se rendre compte que quand nous disons les Grecs et les Romains, nous parlons toujours de leur couche dirigeante, nous parlons toujours de leurs élites sociales et pas de l'ensemble de la population. Cicéron, alors prenons un Romain, Cicéron est exactement sur la ligne d'Aristote, même si c'est pas un penseur qui suit Aristote. Je vous donne le texte 11. Il parle du fait de travailler pour un salaire, pour une rétribution, pour de l'argent que l'on reçoit d'autrui, de quelqu'un d'autre. Et il dit, le salaire est lui-même le gage de la servitude. Auctoramentu servitutis. Et servitus, c'est pas la servitude dans un sens banal, c'est l'esclavage. Ça veut dire, le salarié est un esclave à temps partiel. Dans la mesure où il a besoin de son salaire, il est un esclave. Vous voyez le mépris que cette mentalité implique pour le travailleur rétribué. Pourquoi ? Parce que l'idéal, c'est d'être un grand propriétaire terrien qui n'a rien à demander à personne. Ce n'est pas, petite parenthèse, ce n'est pas que l'aristocratie foncière de l'époque de Cicéron ou de l'époque de l'Empire romain des siècles suivants ne pratique pas des activités spéculatives, mais elle les cache. Que fait un grand propriétaire terrien de rang sénatorial aux deux premiers siècles de l'ère chrétienne? Il a des terres. Il surveille plus ou moins l'exploitation de ces terres. Il reçoit ce qu'on appelle, évidemment, en histoire économique, une rente foncière, une rente du sol. Mais à côté de cela, que fait-il? Il fait du commerce. Il fait du commerce sans le dire. C'est-à-dire qu'il utilise des prêtements. Il utilise la franchise, il utilise éventuellement des esclaves de haut niveau intellectuel. Et comme ça, il se livre à des pratiques spéculatives. Et puis, il fait, mais sans le dire, du prêt en intérêt. Attention, il n'est pas usurier. Non, non. Il rend service à ses amis. Vous voyez, il y a toute une part d'hypocrisie dans le comportement et la mentalité de ces élites. Alors du coup, ça donne, c'est vrai, de leur part à elles. C'est-à-dire d'une infime proportion de la population du monde grec puis du monde romain, mais c'est la proportion que nous connaissons le mieux, ça donne du mépris, y compris pour les grands artistes qui ne sont jamais, au fond, que des artisans. Alors ça ne veut pas dire du tout que les Grecs et les Romains, de manière générale, méprisaient les artistes. Ça veut dire que les grands aristocrates, eux, pouvaient se permettre de les mépriser. Et donc, la réhabilitation chrétienne du travail est en fait une critique chrétienne de la mentalité aristocratique. Alors, c'est ce que vous avez avec Saint Basile de Césarée dans des textes monastiques, nous sommes au IVe siècle, dans l'œuvre que nous avons décidé d'accomplir, la volonté du commanditaire s'impose à nous comme un but vers lequel nous devons diriger notre effort. Et exemple, comme le dit le Seigneur. « Je suis descendu du ciel non pour faire ma volonté, mais la volonté de celui qui m'a envoyé le Père. » De même que le forgeron, s'il entreprend de fabriquer, par exemple, une hache, se rappelle celui qui lui en a fait la commande et conduit son œuvre selon la volonté de celui qui la lui a demandé, de même le chrétien, à partir du moment où il dirige toutes ses actions, petites ou grandes, vers la volonté divine, exécute son œuvre avec exactitude tout en gardant le souvenir du commanditaire. Là, vous avez un renversement complet de perspective. C'est-à-dire que, comme exemple de la vie chrétienne, est pris, bien évidemment, le Christ lui-même, et le Christ lui-même en tant qu'il ne fait pas sa volonté propre. Et donc le chrétien, à l'imitation de son Seigneur, ne fait pas sa volonté propre. Il ressemble donc à l'artisan qui fabrique l'objet qu'on lui a commandé et qui donc dépend d'autrui, pour deux raisons, parce que c'est autrui qui lui a fixé un objectif et parce que c'est autrui qui va le rétribuer. La condition chrétienne est une condition dépendante que l'on exprime métaphoriquement à travers la réalité du travail artisanal. Alors, c'est encore plus clair chez un très grand auteur latin, un géant là encore, grand lecteur de Saint Basile de Césarée, Saint Ambroise de Milan. Vous avez un passage que j'aime beaucoup pour ma part, que j'ai souvent essayé de mettre en évidence dans mes propres travaux, parce que c'est un passage qui n'est jamais utilisé. Voici ce que dit Ambroise, et alors faites attention, de tous les pères de l'Église, Ambroise est celui qui a les origines sociales les plus élevées. Il est très vraisemblablement le fils, disons, l'équivalent d'un premier ministre. Il est de rang sénatorial, c'est un gros propriétaire terrien, avant qu'il n'abandonne ses biens, à un certain moment de son épiscopat, hein, et c'est lui-même un très haut fonctionnaire. Faites très attention, c'est quelqu'un que le peuple de Milan a voulu comme évêque, alors qu'il était gouverneur de la région, et qu'il n'était pas encore baptisé. Les gens l'ont voulu comme évêque, on l'a baptisé en urgence pour qu'il puisse devenir évêque. C'est un très grand évêque et c'est quelqu'un qui connaît parfaitement les comportements de l'aristocratie dont il est issu. Oui, imaginez un évêque français qui serait un ancien dirigeant du MEDEF. J'aimerais bien savoir ce que ça donnerait dans les dialogues avec le monde économique. Ambroise, c'est ça, si vous voulez. Lui, on la lui fait pas. Tous les sénateurs chrétiens à qui il s'adresse, il les connaît parfaitement, il a vécu comme eux et il sait comment ils vivent. Alors, regardez ce qu'il dit à propos tout simplement du journalier agricole. Texte numéro 15. « Paie donc au salarié son salaire. Ne le prive pas du salaire de son labeur, parce que tu es toi-même un salarié du Christ qui t'a conduit à sa vigne et qui a préparé pour toi un salaire dans le ciel. Ne laisse donc pas le serviteur qui travaille en vérité, ni le salarié qui épuise son souffle. Ne méprise pas le pauvre dont la vie se passe en labeur et qui subsiste grâce à un salaire. Toi-même, tu es sur cette terre un salarié. Donne au salarié son salaire, afin que tu puisses toi-même dire au Seigneur, lorsque tu pries, donne leur salaire à ceux qui te soutiennent. » Il faut absolument que nous prenions la mesure de l'importance du problème. Quel est le gros problème du journalier agricole, de celui qui travaille la journée? Faites attention, le salariat est une institution très tardive. Encore au 19e siècle, quantité d'artisans sont payés à la journée ou à la semaine. Vous avez un texte de Léon Blois dans l'exégèse des lieux communs où l'ouvrier demande au bourgeois de lui payer son travail de la semaine. Et le bourgeois lui répond « Je n'ai pas de monnaie ». Lisez cela, lisez le passage « Je n'ai pas de monnaie » dans l'exégèse des lieux communs du génial Léon Blois. Saint Ambroise le sait et il le sait, seulement il ose en parler. Je peux vous assurer, j'ai cherché et j'en ai parlé à quantité de collègues. J'ai demandé à des collègues spécialistes de l'Antiquité ici ou là, cite-moi un texte où un auteur se préoccupe de la condition du journalier agricole. De même, il y a un texte chez Ambroise où Ambroise dit que les grands propriétaires sacrifient des gens à qui ils font faire des travaux dangereux et les gens se tuent lors du travail. Et j'ai posé la question à des quantités de spécialistes, à nous, je leur ai dit, trouve-moi un texte grec ou romain qui parle des accidents du travail, qui met en évidence la réalité des accidents du travail. Jamais on n'en a trouvé et j'ai sorti un texte d'Ambroise. Tu connais ça? Et on va dire, mais un texte qui parle enfin. De même, quel est le texte qui parle et du point de vue féminin et violence conjugale? Un passage des Confessions de Saint-Augustin. Vous voyez, c'est très curieux. Il y a des réalités humaines que seuls les auteurs chrétiens ont abordées. Ça en dit très très long sur cette originalité du christianisme. Et alors, remarquez l'argument. L'argument, c'est pas parce que tu es un riche propriétaire, tu dois tenir ton rang, tu dois te montrer généreux. Non, non, c'est parce que toi, tu as besoin du Christ comme ton salarié a besoin de toi. Autrement dit, on met le propriétaire dans une situation de dépendance ontologique spirituelle pour lui demander de bien respecter tout simplement son salaire. Alors oui, le parallèle, je dois le faire avec le texte 13. Je dois revenir un petit peu en arrière et voir le texte 13, qui est le texte d'un professeur de rhétorique païen fameux du 4e siècle. Et voici ce que dit le texte 13 au jeune homme cultivé, évidemment, de bonne famille. « Que jamais un artisan ne soit maltraité par un garçon qui s'est adonné à la culture. Que ce garçon vive en paix avec ces gens-là et ne se rende jamais indigne des louanges de ceux qui gagnent leur pain par le travail de leurs mains. Si l'un d'eux lui a adressé quelques paroles offensantes, qu'il le supporte et montre par là même toute la distance qu'il y a entre un homme de la rue et un garçon qui a reçu l'honneur d'être initié à Hermès, c'est-à-dire d'avoir de la culture. » Autrement dit, voyez la différence. Libanios païen dit « Sois aimable avec le pauvre type qui gagne le sel de ses mains parce que comme ça tu tiens ton rang. » Concept très important en sociologie, la distance sociale. C'est très important de marquer sa distance sociale. Éventuellement, en flanquant l'argent par les fenêtres. Hein. On paye pour la tournée pour tout le monde, on marque sa distance. On fait quelque chose de généreux pour les autres, mais on montre qu'on est au-dessus d'eux, que soi-même, on a les moyens. Or, Ambroise, lui, ne dit pas « c'est parce que tu es supérieur que tu dois respecter l'inférieur ». Il dit « c'est parce que toi-même, tu es inférieur à ton Seigneur et que tu voudras un jour ton salaire dans le ciel ». Vous voyez, la différence de perspective, c'est typiquement chrétien, ce qui nous renverrait à quantité de passages de l'Évangile. Et alors Augustin nous dit à ce sujet-là, c'est le texte 16, la véritable honnêteté, je vous ai mis le mot latin parce qu'il est important, honestas, ne réprouve pas ce que réprouve l'orgueil de ceux qui aiment à passer pour honnêtes sans se soucier de l'être en réalité. L'apôtre Paul n'aurait donc pas dédaigné d'entreprendre quelque travail des champs ni de s'appliquer à une occupation d'artisan. Alors ça, c'est un texte qui s'appelle « Le travail des moines ». C'est un texte tout à fait extraordinaire parce qu'Augustin est confronté à des moines qui sont en Afrique, qui sont à Carthage, et qui, selon une tradition venue d'Orient, qui est l'une des traditions du monachisme du IVe siècle, ne foutent rien. C'est-à-dire qu'ils ont décidé qu'ils priaient tout le temps, et donc qu'il fallait qu'on les aide, qu'ils n'allaient quand même pas se mettre à travailler, ni même à prêcher, hein, peu importe, ils prient tout le temps. Et Augustin leur dit « non, pour tout le monde ». Parce que l'apôtre a travaillé, parce que ailleurs il y a des moines qui travaillent, parce que les moines qui suivent l'exemple de Saint Dalizie travaillent, après il y aura Saint Benoît, alors, oui, il y a toute une tradition du travail des moines. Mais il y a aussi une ancienne tradition de rien fait, hein, qui existe encore un petit peu dans certains endroits en Orient. Et Augustin attaque cette pratique et il attaque l'honestas. Alors, honestas, faites très attention, c'est un terme qui désigne à la fois l'honorabilité sociale et l'honnêteté morale. Et ça, c'est le propre de l'idéologie, c'est de confondre le social et le moral. Vous voyez? Des gens bien, des gens comme nous, comme disait la grand-mère dans mes camarades de Normale Sud. Des gens bien, des gens comme nous. Vous voyez? Les gens bien. Les gens bien, c'est-à-dire les gens qui sont bien socialement et moralement. Les deux étant confondus. Les deux étant liés. Et ici, Augustin se moque de cela en disant, la vraie honnêteté, ce serait l'honnêteté morale et c'est pas l'honorabilité sociale. Alors, j'en viens à un autre problème de ces réalités du travail, c'est la question de la responsabilité individuelle. Et alors, je commence par vous citer un texte qui m'a beaucoup, beaucoup intéressé il y a pas mal d'années, qui est un texte mystérieux, c'est un texte anonyme, qui s'appelle « L'Opus Imperfectum in Matthaeum », c'est-à-dire le commentaire inachevé de l'Évangile selon Matthieu, et qui est un texte certainement d'un arien, donc d'un hérétique, qui vit dans une petite minorité et qui a des points de vue extrêmement radicaux et qui sont délicieux parce que ils sont d'une telle teneur caricaturale qu'ils sont très significatifs. Vous vous rappelez, le roi qui invite aux noces et il y a des gens qui viennent pas. Parce que l'un va à sa villa, à sa ferme, et l'autre va à son négoce. Alors immédiatement, le commentateur prend ces deux termes et dit « Toutes les activités que les hommes accomplissent en ce monde sont de deux sortes, ou bien la ferme, villa, ou bien le négoce, négociante. » Donc, classification rigide, binaire, voyez, on oppose bien. « Quand nous faisons un effort avec nos mains, en nous appliquant à la terre, ou quelque travail de la terre, comme par exemple celui du champ, de la vigne ou du jardin, ou un travail du bois et du fer. Il y a la matière transformée, donc l'artisanat est compté comme de l'agriculture. Nous cultivons la ferme, c'est-à-dire la terre. C'est matériel, c'est bon. En revanche, quand nous recherchons un gain, non par l'effort de nos mains, mais par quelque autre moyen, par exemple en remplissant des charges officielles pour veiller sur les richesses de quelqu'un, ou en faisant du commerce, tout cela s'appelle le négoce. Grande catégorie englobante. L'évangéliste a renfermé tout le travail humain, soit honnête, soit malhonnête, en deux mots. La culture de la ferme est un travail honnête, le travail du négoce est malhonnête devant Dieu. Alors, ce type de classification a eu un certain écho dans le haut Moyen-Âge, parce que ce texte-là, l'Opus Imperfectum in Matthaeum, a été pris pour un texte de Saint Jean Chrysostome, pour une version latine d'un commentaire de Matthieu par Saint Jean Chrysostome, et du coup, ça a un certain écho, hein. Je ne suis pas médiéviste, mais ça a tout un écho dans la tradition médiévale. Et alors, vous voyez, ça, c'est de même nature que les discours aristocratiques sur l'ouvrier qui est méprisable et le propriétaire qui est honorable. C'est-à-dire que ce sont des catégories, ce n'est pas la personne qui compte, c'est ce qu'elle a comme occupation, comme fonction habituelle. Et ça, c'est par exemple ce que critique Augustin. Et Augustin critique, on aurait cela aussi chez Ambroise, Augustin critique, eh bien, cette activité qui est vantée par toute cette littérature élitiste de l'Antiquité grecque et de l'Antiquité romaine, l'agriculture. Vous savez, on a même ça dans un des discours du maréchal Pétain, écrit au demeurant par le grand Emmanuel Berle, qui n'était pas n'importe qui, « La terre qui ne ment pas ». Et ça, c'est déjà chez Xénophon. C'est déjà dans l'Antiquité, c'est l'idée. Le paysan, l'agriculteur, le propriétaire terrien, il est en rapport avec la nature. Et donc, il est parfait parce que la nature est juste. Vous voyez ? Alors, Augustin dit, déjà dans un commentaire sur un psaume, « Prenez garde, frère bien-aimé, aux fleuves de Babylone. Les fleuves de Babylone, ce sont toutes les choses que nous aimons ici-bas et qui passent. Voilà quelqu'un qui a aimé, par exemple, regardez l'exemple qu'il prend, pratiquer l'agriculture, s'enrichir de cette façon, y occuper son esprit, en tirer du plaisir. Qu'il prenne garde à l'issue de tout cela. Qu'il ouvre les yeux. Ce qu'il a aimé, ce ne sont pas les fondations de Jérusalem, mais un fleuve de Babylone. Ah, le risque d'aimer trop son travail. Voyez, au fond, l'idée qu'on peut être un maniaque de son travail, en l'occurrence du travail agricole, qui présente, Augustin l'a dit ailleurs, on a vu le texte, qui présente beaucoup d'avantages, et ça peut être un piège. Ou encore, dans le commentaire sur le psaume 70, et ça, c'est absolument hilarant, je dirais, parce que ce sont des textes hilarants quand on les met en perspective, parce que ils contredisent tout ce que les élites gréco-romaines écrivent depuis des siècles. Et c'est ça qui est très, très, très, très, très amusant. Augustin, dans le psaume 70, fait une chose qui est très typique de lui. Augustin est un auteur très drôle, plein d'humour, hein, contrairement à ce que s'imagine à sa forme de gens qui ne l'ont pas lu, et puis qui ont, nous avons cette infortune en France d'avoir eu le jansénisme, et qui a noirci la figure d'Augustin d'une manière qui pèse encore de nos jours. Or, Augustin fait quelque chose de très amusant dans le commentaire sur le psaume 70. Il imagine un commerçant en train de lui parler. Il fait parler un commerçant dans son sermon. Les sermons de saint Augustin sont très vivants. En fait, attention, c'est vraiment très vivant. Quelquefois, c'est interactif. Augustin fait participer les gens. Où il dit, ah là, attention, n'est-ce pas, vous pensez au passage de l'évangile que je vais citer, vous savez ce que c'est. Et les gens répondent parce que les gens connaissent leur évangile. Vous voyez, il faut faire très attention, cette littérature est vivante. Alors, Augustin, il agit que le commerçant lui dirait ceci, texte numéro 19. Dans quel but cherches-tu à me détourner du négoce pour que je devienne agriculteur et murmure contre Dieu quand il fait retentir le tonnerre? Pour que, par crainte de la grêle, je consulte un sorcier afin de savoir quoi faire contre le ciel? Vous voyez, l'agriculteur chrétien qui se dit, oui, Dieu sait très bien, mais tel magicien qui m'a promis une protection pour ma vigne ou pour mon chambré, c'est peut-être plus chiant. Vous voyez? Et ça, Augustin et les pères de l'Église combattent sans cesse les pratiques magiques chez les chrétiens. Vous avez ça en Gaule chez Césaire d'Arles, qui imite beaucoup Augustin. Et puis, autre défaut de l'agriculteur qu'Augustin ose dire, « Pour que je souhaite aux pauvres la famine, dans l'idée de le vendre, ce que j'aurais stocké. » Alors, vous avez là quelque chose de capital. C'est la spéculation sur les denrées agricoles de première nécessité. Vous savez très bien que le blé va augmenter, oui, on est face à des problèmes avec la mauvaise qualité de certaines récoltes de blé. Enfin bon, c'est un problème de chaque année dans l'Antiquité. Et que ce soit en Égypte ancienne, en Grèce, dans le monde romain, on spécule sur le grain. Par exemple, on cache sa récolte. On met tout dans les greniers. Et puis, on demande à ses esclaves, à ses serviteurs, de parcourir les environs en disant « La récolte est très mauvaise, ça va être la disette, on va cramer la dalle !» Alors, à ce moment-là, quand les gens commencent à avoir la panique, sur le marché, le propriétaire sort une partie de sa récolte et dit « Ah ouais, mais attention, c'est cher !» Comportement spéculatif. J'ai dénoncé notamment, j'ai pas mis le texte parce qu'il serait trop long, il est magnifique, mais il y a un texte magnifique d'Ambroise de Milan qui dénonce la spéculation. Et bien là, vous avez ça chez Augustin. Alors attention, c'est très important, parce que dans toute la littérature gréco-romaine, dès qu'il est question de spéculation frumentaire, elle est pratiquée par des commerçants. C'est très curieux, il n'y a jamais que les intermédiaires qui sont coupables. Les agriculteurs, ils sont toujours la pureté totale. Les seuls auteurs qui parlent de spéculation frumentaire faite par les producteurs, mais pas par les intermédiaires, ce sont les auteurs chrétiens. Vous voyez, quand on dit, mais qu'est-ce que le christianisme a apporté? Eh bien, par exemple, ça, dire la vérité sur les comportements spéculatifs qui sont masqués par un grand discours sur la terre qui ne ment pas, la terre qui est juste, moi qui vis avec la terre, etc. Et vous voyez, ici, ce qui a lieu historiquement, c'est la priorité donnée à la responsabilité individuelle. Tu fais tel métier? Ce métier n'est pas malhonnête en soi. À toi d'être honnête. Ce qui peut naître ici, et ce qui est en train de naître, c'est une éthique professionnelle différenciée. De pouvoir dire aux gens, il y a une manière chrétienne de pratiquer votre métier. Il n'y a pas des bons et des mauvais métiers. Bon, ce qui est exclu, c'est le proxénétisme, la prostitution, la gladianure. Hein? Donc, tout ce qui relève de la débauche ou du meurtre. Hein? Le gladiateur étant quelqu'un qui tue autrui. Mais à part ça, voyez, ce sur quoi jouent les pères de l'Église, c'est la responsabilité individuelle. Et ça, c'est une grande conquête. Enfin, il est question d'analyser des mécanismes. Mais ça, c'est très important. Parce que la plupart des gens imaginent le discours chrétien comme un discours purement moralisant. C'est-à-dire, faites ceci, faites pas cela. Et comme quelque chose qui relève de la dénonciation et pas de la réflexion. Quelquefois, d'ailleurs, le mauvais niveau de certaines prédications entraîne les gens à croire cela. Mais un sermon, c'est comme un cours, ça se prépare, ça se bosse. Il s'agit de savoir... Bosser, c'est tout. La grande chose que j'ai apprise au cours de ma carrière, c'est qu'on a quelque chose à dire quand on a bossé. Et que, qu'on le veuille ou non, il faut bosser. Et les pères de l'Église réfléchissent. Par exemple, Ambroise, c'est mon texte 21, dans le Surtobie, critique l'usure. Mais attention! Il dit pas, ah, l'usure, c'est affreux, ah, les pauvres débiteurs, ah, les méchants créanciers. C'est pas un discours de dénonciation, c'est un discours d'analyse. Alors, regardez ce que ça donne. Il analyse tout le processus par lequel des fils de famille s'endettent auprès d'autres propriétaires et finissent par perdre ce que leurs parents leur avaient légué. Regardez ce que ça donne. C'est Ambroise de Milan. Nous accusons le débiteur parce qu'il s'est conduit avec trop d'imprudence. Bon, déjà, le débiteur n'est pas une victime innocente. Il aurait dû faire gaffe. Mais il n'y a rien de pire que les usuriers qui voient dans les ennuis d'autrui des gains pour eux-mêmes et qui considèrent comme une perte pour eux tout ce que d'autres possèdent. Ils guettent les nouveaux héritiers. Ils se servent de leurs relations pour épier les jeunes gens riches. Ils se rapprochent de ceux-ci sous le prétexte d'une vieille amitié avec leur père. Ils s'enquièrent de leur situation patrimoniale. S'ils trouvent ainsi quelques prétextes, ils reprochent aux jeunes gens leur retenue, ils blâment leur pudeur parce qu'ils ne se sont pas adressés à eux plus tôt et n'ont pas compté sur eux. Si au contraire, ils n'ont pu les prendre dans les filets de quelque nécessité, ils s'inventent des histoires. Ils disent qu'un noble domaine est en vente, qu'il comporte une vaste demeure. Ils en vantent le produit des récoltes. Ils en exagèrent les revenus annuels. Ils poussent à l'achat. Ils font de même en annonçant des habits précieux et des joyaux de luxe. À qui dit ne pas avoir d'argent, ils proposent le leur. Fais comme si c'était le tien. La propriété acquise te rapportera plus qu'elle ne t'aura coûté et tu paieras ta dette. Il montre à un jeune homme les domaines d'autrui afin de le dépouiller des siens. Mais si vous prenez l'ensemble de l'idée Tobias, ce qui est très intéressant, c'est qu'il y a toute une analyse de la société de sien temps. C'est-à-dire que en Provence, ne nous représente pas seulement des débiteurs qui sont des pauvres. Il nous représente des débiteurs qui sont des jeunes héritiers sans expérience et qui, en s'endettant, finissent par devoir abandonner leur propriété à un plus grand propriétaire. Et au fond, ce qu'analyse Ambroise, c'est une concentration de la propriété foncière au profit d'une minorité de familles, cependant que toute une partie de la classe des propriétaires se trouve ruinée. Autrement dit, vous avez une analyse de même que vous avez des considérations en moi sur l'utilité des agriculteurs pour la société et le fait de devoir les protéger. C'est-à-dire que vous avez un réalisme économique. Et il faut faire très attention à tous les clichés dont certains auteurs sont coutumiers et spécialistes qui veulent toujours présenter toute tentative de discours éthique des chrétiens dans le domaine économique ou social comme sans aucune prise sur la réalité. Et ça, c'est une grande spécialité d'un certain nombre de milieux, de dire « l'Église nous emmerde, elle n'a pas à s'occuper d'économie et des sociétés ». Or, je regrette, c'est ce qu'elle fait depuis 2000 ans. Et d'une manière parfaitement continue. Alors, une des difficultés, justement, c'est que les mécanismes, et ça c'est un problème que certaines et certains d'entre vous connaissent beaucoup mieux que moi, de par leur activité économique, de par leur activité professionnelle, de par leur situation dans le monde du travail, c'est la complexité. C'est-à-dire qu'au fond, la complexité du système économique rend le discours éthique plus difficile. C'est ce qu'avait vu dès la fin du 19e siècle le très grand sociologue, économiste, historien Max Weber, dont je vous cite un passage peu connu dans un article où précisément Weber, qui a fréquenté des groupes de chrétiens sociaux de confession protestante. La caractéristique de l'évolution moderne est le déclin des rapports personnels de domination comme fondement de la structure du travail et avec eux des conditions subjectives et psychologiques de la dépendance de la classe dominée, raisons accessibles à une interprétation et à une modification religieuse et éthique. Mais l'évolution moderne lui substitue de plus en plus la domination impersonnelle de la classe des possédants et élimine ainsi la possibilité de concevoir d'un point de vue éthique et religieux le rapport des dominants aux dominés. Cette difficulté que souligne Weber, il me semble qu'elle a déjà, d'une certaine manière, été prise en charge par Ambroise de Milan, puisqu'il voit des mécanismes complexes au lieu de simplement hurler sur l'appauvrissement des débiteurs. Et puis ça nous renvoie, c'est pourquoi j'ai mis un texte beaucoup plus récent, ça nous renvoie à cette notion qui joue un rôle dans la pensée sociale de Saint Jean-Paul II de structure de péché. Où justement, on a bien autre chose que des considérations sur les individus et des considérations sur des relations interpersonnelles ou interindividuelles. Et je vous cite l'encyclique qui célèbre le centenaire de Rerum Novarum, Centesimus Annus, paragraphe 38, c'est la traduction qui est en ligne sur le site du Vatican. Les décisions grâce auxquelles se constitue un milieu humain peuvent créer des structures de péché spécifiques qui entravent le plein épanouissement de ceux qu'elles oppriment de différentes manières. Démanteler de telles structures et les remplacer par des formes plus authentiques de convivialité constitue une tâche qui requiert courage et patience. Je voudrais d'abord souligner cet indéniable apport du christianisme qu'il ne faut absolument pas laisser sous-estimer. Et il faut arrêter avec les complexes qui étaient très forts dans ma génération et dans les générations qui ont précédé la mienne, chez certains aumôniers qui nous racontaient combien il était pénible d'être chrétien. Et

0: une dépendance de l'être humain. Il a besoin de Dieu. Donc, il n'y a pas d'autarcie humaine. Donc, l'autarcie économique serait une incarnation. Et puis, il y a cette prise en charge de l'infériorité. Parce qu'il y a de l'avant des pieds. Parce qu'il y a la passion de Jésus. Et vous savez très, très bien ce que ça signifie dans le christianisme. Que de savoir faire attention à l'enfant, à naître, ou au malade, ou au mourant. Et là, vous le savez, il y a des enjeux brûlants. C'est-à-dire que quand recule un certain apport du christianisme, ce qui se profile avec un sourire, c'est l'horreur. Nous sommes l'époque de l'horreur souriante, comme il y a eu selon André Glucksmann, le père de l'autre. Selon André Glucksmann, la barbarie à visage humain. Nous sommes une époque où l'on commet des horreurs au nom du progrès, plus au nom de la race, si ça, mais au nom du progrès, et où elle valorise l'horreur comme quelque chose de beau et de libérateur. Apport chrétien de la responsabilité individuelle, possibilité du coup d'une morale professionnelle. Augustin, Ambroise, les autres ont fait de la direction spirituelle. Nous avons des lettres du direction spirituelle d'Augustin à des officiers où il explique comment on est un officier chrétien. C'est pas ne plus être officier, c'est pas possible. C'est comment tu peux être un officier chrétien. Et puis, nous voyons qu'il y a une sagesse chrétienne qui est dans l'observation. Donc, à partir de cet apport, eh bien, à nous d'en faire autant. Nous avons une tradition de morale sociale et économique, à nous de bosser, de connaître cette tradition, ben nous sommes ici pour ça, d'observer, d'étudier le présent. En étudiant, à nous d'avoir le courage des pères, c'est-à-dire de dire ce que nous avons à dire, et nous savons très bien que ce n'est pas facile, que le contexte peut être terrible, que la pression majoritaire peut être très forte. Et je voudrais terminer sur une expression qui est ce que j'appelais déjà quand j'avais 20 ans, pardonnez-moi de sortir un souvenir, mais c'est une expression intéressante au fait. C'est ce que j'appelais, enfin c'est ce que j'ai longtemps appelé dans ma vie, la solution chrétienne. J'ai tendance à dire à mes camarades d'études, mais de toute façon, face à tous ces problèmes, il y a la solution chrétienne, le christianisme comme solution. Et puis un jour, assez récemment, chez un très grand historien catholique du siècle dernier, mais qui est surtout connu dans le monde anglophone, Christopher Dawson, il y a cette idée « the Christian solution ». Il y a une solution, il y a la solution chrétienne pour les sociétés. C'est à cela que je voudrais vous inviter à réfléchir, et vous comprenez donc qu'on a du pain sur la planche, et que mes mots, mes pauvres mots, voudraient tout simplement nous inviter à l'action.
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3: L'ange du Seigneur apporta l'annonce à Marie.
4: Et elle conçut du Saint-Esprit. Je vous salue Marie, pleine de grâce. Le Seigneur est avec vous. Vous êtes bénie entre toutes les femmes, et Jésus, le fruit de vos entrailles, est béni. Sainte Marie, Mère de Dieu, priez pour nous pauvres pécheurs, maintenant et à l'heure de notre mort.
3: Voici la servante du Seigneur.
4: Qu'il me soit fait selon votre parole. Je vous salue Marie, pleine de grâce. Le Seigneur est avec vous. Vous êtes bénie entre toutes les femmes, et Jésus, le fruit de vos entrailles, est béni. Sainte Marie, Mère de Dieu, priez pour nous pauvres pécheurs, maintenant et à l'heure de notre mort.
3: Et le Verbe s'est fait chair.
4: Et il a habité parmi nous. Je vous salue Marie, pleine de grâce. Le Seigneur est avec vous. Vous êtes bénie entre toutes les femmes, et Jésus, le fruit de vos entrailles, est béni. Sainte Marie, Mère de Dieu, priez pour nous pauvres pécheurs, maintenant et à l'heure de notre mort.
3: Priez pour nous, Sainte Marie, Mère de Dieu,
4: afin que nous soyons rendus dignes des promesses du Christ.
3: Daignez, Seigneur, répandre votre grâce dans nos âmes, afin qu'ayant connu par la voix de l'ange l'incarnation de votre Fils Jésus-Christ, nous puissions parvenir par sa passion et par sa croix, à la gloire de sa résurrection, par le même Jésus-Christ, votre Fils, notre Seigneur. Amen.
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0: Les missionnaires de l'Immaculée Père Kolb présentent 5 minutes avec Marie, la Mère du Seigneur.
1: On peut révéler dans l'icône de la Mère de Dieu Orante une attitude typique de la prière de Marie. Le Verbe divin, représenté sur la poitrine de la Vierge, manifeste que celle-ci, avant de concevoir Jésus dans la chair, l'a déjà accueilli et conçu dans son cœur. Marie se prépare à la conception charnelle de Jésus en contemplant spirituellement le Fils de Dieu, de sorte qu'elle devient conforme au fruit de son sein. Marie prie dans le Christ, c'est-à-dire qu'elle apprend de lui à prier. Pour décrire cette réalité, l'icône représente Jésus dans la même attitude qu'elle, les mains levées en signe de supplication à Dieu le Père. Dans la prière, Marie participe à celle de Jésus. Elle se charge de ses désirs et avec lui, elle prend à cœur le destin de l'humanité. Porteuse privilégiée de Jésus orant, la Vierge apparaît en même temps comme celle qui, avec Jésus, intercède pour nous, les hommes, et nous transmet la grâce divine qui nous sauve. Demandons à Marie de nous enseigner comment rester à l'école de Jésus pour apprendre l'art de la prière. Prenons à cœur les problèmes, les angoisses et les attentes de nos frères, qu'ils soient proches ou lointains, et devenons autant que possible des instruments de gestes de charité concrets en faveur de tous ceux que nous rencontrons.
0: À présent, nous nous unissons en prière avec le monde entier en renouvelant notre consécration à Marie.
2: Vierge Immaculée, Mère de Dieu et de l'humanité, je t'accueille comme don de Jésus sous la croix et je me confie entièrement à toi. Je t'offre toute ma vie, ce que je suis, ce que j'aime et ce que j'ai, afin que resplendisse en moi la beauté du Christ. Aide-moi à être docile à l'Esprit et à vivre avec joie ma vocation dans l'Église, afin de collaborer à ta mission maternelle et d'orienter vers Dieu le cœur de tout homme. Toi qui as guidé Saint Maximilien Kolb pour aimer sans mesure, enseigne-moi à être témoin de l'Évangile et à faire de ma vie un don. Je te confie les personnes que je rencontrerai et je t'offre le travail, les joies et les souffrances de cette journée. Ô Marie, conçue sans péché, prie pour nous qui avons recours à toi et pour ceux qui n'ont pas recours à toi.
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ce temps-là, Jésus quitta la synagogue de Capharnaüm et entra dans la maison de Simon. Or, la belle-mère de Simon était oppressée par une forte fièvre, et on demanda à Jésus de faire quelque chose pour elle. Il se pencha sur elle, menaça la fièvre, et la fièvre la quitta. À l'instant même, la femme se leva, et elle les servait. Au coucher du soleil, tous ceux qui avaient des malades atteints de diverses infirmités les lui amenèrent. Et Jésus, imposant les mains à chacun d'eux, les guérissait. Et même des démons sortaient de beaucoup d'entre eux en criant « C'est toi le Fils de Dieu !» Mais Jésus les menaçait et leur interdisait de parler parce qu'ils savaient, eux, que le Christ c'était lui. Quand il fit jour, Jésus sortit et s'en alla dans un endroit désert. Les foules le cherchaient. Elles arrivèrent jusqu'à lui et elles le retenaient pour l'empêcher de les quitter. Mais il leur dit « Aux autres villes aussi, il faut que j'annonce la bonne nouvelle du règne de Dieu, car c'est pour cela que j'ai été envoyé. » Et il proclamait l'évangile dans les synagogues du pays des Juifs.

Bonjour. L'Évangile nous livre ce matin trois scènes très courtes, très simples, qui nous feront entrer dans l'intimité de Jésus. Chacune se laisse regarder comme un tableau et chacune éclaire les autres. Voici la première. Après l'office de la synagogue, Jésus se rend chez Simon pour y passer la journée. Mais la maison est désorganisée comme toute maison de malade. La belle-mère est couchée, elle ne peut pas le recevoir. Elle n'a même pas la force de demander quoi que ce soit, ce sont ses proches qui implorent Jésus en sa faveur. Voilà déjà tout un enseignement sur la prière d'intercession. Prier pour quelqu'un n'est jamais un geste magique, c'est une manière très concrète de vouloir du bien. L'Évangile ne rapporte aucun mot de cette femme, seulement la prière des autres autour d'elle, et cela suffit. Jésus se penche sur elle, et ce mouvement est déjà le premier miracle. Nos vies changent radicalement le jour où nous découvrons que quelqu'un s'est approché de nous, précisément quand les autres s'en allaient. Le deuxième tableau. Au coucher du soleil, quand la chaleur est retombée et qu'on peut transporter les malades, Jésus guérit tous ceux qu'on lui amène, jeunes ou vieux, en proie à leurs démons quotidiens. Autour de lui, des centaines de personnes appellent et s'impatientent. Et lui, dans la foule, trouve le temps de regarder chacun. Reste la troisième scène. Tôt le matin, Jésus cherche la solitude. Il n'a pas boudé l'action, il s'est dévoué toute la journée et a guéri jusqu'à la nuit tombée. Mais il a besoin de la prière et il s'en donne les moyens. La foule le rejoint et voudrait le retenir. C'est bien notre réflexe à nous aussi. Quand nous avons rencontré le Seigneur, nous voudrions prolonger indéfiniment ces heures où enfin nous avons été vrais devant Dieu. Voilà ce qui va relier les trois tableaux. La prière véritable engage aussi nos mains et notre travail. Elle ne se contente jamais de paroles et de sentiments. Notre corps lui-même devient intercession comme un sacrement par lequel le Christ touche la vie des autres. Et pour ne jamais perdre le contact avec le Maître, il ne nous reste qu'à repartir sans cesse avec lui.

Notre Père qui es aux cieux, que ton nom soit sanctifié, que ton règne vienne, que ta volonté soit faite sur la terre comme au ciel. Donne-nous aujourd'hui notre pain de ce jour. Pardonne-nous nos offenses comme nous pardonnons aussi à ceux qui nous ont offensés. Et ne nous laisse pas entrer en tentation, mais délivre-nous du mal. Car c'est à toi qu'appartiennent le règne, la puissance et la gloire, pour les siècles des siècles. Amen.

Quand Joseph se réveilla, il fit ce que l'ange du Seigneur lui avait prescrit. Il prit chez lui son épouse, mais il n'eut pas d'union charnelle avec elle. Elle enfanta un fils auquel il donna

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2: Bonjour et bienvenue dans Oxygène sur Radio Notre-Dame. Ici l'abbé Laurent, curé de la paroisse Saint-Roch à Paris. Et je vais vous entretenir un court instant d'un petit sujet fondamental et pratique. Comment reconquérir sa liberté? La liberté, c'est ce qu'on a de plus important, évidemment. C'est la faculté qui nous permet, avec notre raison, notre volonté, de nous déterminer. C'est-à-dire, c'est la faculté qu'on a de choisir. Et alors, tout le monde est certain que, il sait choisir. Mais, en fait, parfois, il arrive que nous ne soyons pas complètement libres. Être complètement libre n'est pas si facile que ça. Alors, il y a trois points dans un acte libre, pour qu'on soit vraiment libre. Il faut qu'il vienne de moi, parce que si on me pousse à faire quelque chose, c'est pas moi. Si on m'influence trop, c'est pas moi. Voilà, ça c'est la première chose. La deuxième, il faut que cet acte, je sache, j'en ai la connaissance. C'est-à-dire, il faut que je sache comment ça marche. Parce que si je ne sais pas comment ça marche, je ne suis pas libre. Si je vous donne, par exemple, la faculté, si vous êtes malade, de prendre n'importe quelle pilule dans la pharmacie, mais que vous n'avez pas les noms des médicaments, que vous les connaissez pas, ou que c'est tout marqué en latin, que vous n'y comprenez rien, on croit que vous êtes libre, mais en fait, vous n'êtes pas libre. Et puis, la troisième condition pour qu'un acte soit vraiment libre, il faut que je le veuille comme une fin. C'est-à-dire que je veuille vraiment le faire, moi, pour aller quelque part. Il suffit pas de savoir monter un escalier, il suffit pas de savoir comment ça marche, il faut encore que je veuille monter au premier étage. Si j'ai pas envie, si ça me sert à rien dans ma vie de monter au premier étage, je ne suis pas libre si je ne décide pas d'aller au premier étage. Donc voyez, ces trois conditions-là, quand vous regardez votre vie, parfois nos actes ne sont pas complètement libres. Ainsi, pour essayer de reconquérir notre liberté, examinez donc ces trois points. Tout d'abord, mettons que il faut d'abord examiner, faire un petit examen de conscience. Est-ce que c'est moi? Est-ce que c'est bien moi, cet acte-là? Alors, je sais pas, on me propose d'aller en vacances en montagne. C'est des copains très sympas. Mais est-ce que moi, j'en ai vraiment envie? Parce que si ça vient pas de moi, on a toujours des propositions. Les propositions nous viennent de l'extérieur, les idées peuvent nous venir des autres. Ça, c'est pas un mal, et ça n'obère pas notre liberté. Mais il faut que maintenant, ça soit moi qui le veuille. Alors, d'abord, il faut que je réfléchisse, et ensuite, il faut que mon désir s'exprime. Un homme, c'est un être de désir, et donc si je ne veux pas les choses, c'est que ma liberté ne veut pas cette chose-là. C'est pas bon pour moi. Alors il faut regarder en raison et en désir. D'abord en raison quand même, parce que je sais pas, si on me propose de marcher en montagne et que j'ai un ongle incarné abominable et que je vais souffrir le martyr, c'est complètement con, voyez-vous, de partir à ce moment-là. C'est pas parce que j'aime bien les gens qui sont très sympas, que c'est des copains qui me proposent d'aller en montagne, mais je réfléchis et je me dis ça va pas, je pourrais pas marcher en montagne, donc j'y vais pas. Ma liberté, elle s'exerce par ma raison qui dit non, je faut pas que j'y aille. Mais elle s'exerce aussi par mon désir, parce que il faut qu'on se fasse confiance. Est-ce que j'en ai envie? Vous voyez? Par exemple, ça c'est une chose fondamentale, c'est pas tous les jours, mais par exemple pour se marier, il suffit pas que la mariée soit belle, qu'elle soit intelligente, qu'elle soit riche, qu'elle soit sympa, qu'elle vous aime. Faut aussi quand même que vous l'aimiez. C'est-à-dire que faut que ça soit vous, faut que vous le désiriez. Tu veux ou tu veux pas. Et si t'en as pas le désir, c'est pas la peine. Pour un acte plus simple, parce qu'on se marie pas tous les jours quand même. Si vous allez au restaurant et qu'on vous propose gentiment un dessert, on est un peu contraint par nos habitudes, par les autres, par plein de choses. Et alors moi j'aime pas le sucre, voyez. Alors donc si on propose un dessert, en général, je dis non, merci. Vous êtes gentil, mais moi j'ai bien dîné, j'ai pas de dessert. Donc il faut, faites-vous confiance, notre faculté intérieure, elle est puissante. Donc, vous réfléchissez, et puis vous regardez si vous avez le désir de quelque chose. Alors, si vous avez déjà bien examiné ces deux points-là, vous avez déjà le moyen de devenir plus libre, de pas vous laisser faire par le diktat de ce qu'on doit penser, de ce qu'on doit faire, de ce qu'on a déjà fait, c'est comme ça qu'on fait d'habitude. Ça, on s'en fout. La question, c'est, est-ce que moi, je veux le faire ou pas? Est-ce que c'est bon pour moi ou pas? Ça, c'était le premier point. Est-ce que ça vient de moi?
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2: Et puis, le deuxième point, J'ai dit qu'il fallait, pour qu'un acte soit libre, bah, que je le connaisse. C'est-à-dire que j'ai une connaissance. Alors là, c'est pas très compliqué, hein. Bah, il suffit de s'instruire. C'est-à-dire que si jamais vous allez faire une expédition au pôle Nord, bah, il faut que vous alliez regarder des articles pour qu'est-ce qu'il faut emporter pour le pôle Nord. Bon, faudra peut-être demander conseil à un expert quand même, hein, pour un truc aussi compliqué. Mais je sais pas, vous faites un tuto cuisine, hein, vous regardez un machin. Et bah, voilà, parce que si vous voulez faire un poulet basquez, eh bien il faut que vous sachiez comment on fait le poulet basquez. Si vous achetez de la dinde, vous êtes mal barré parce que ce sera pas un poulet basquez. Vous voyez, donc il faut que vous instruisiez. Donc l'instruction, c'est très important, hein. Si vous êtes allé à l'école, c'est pour pouvoir être libre, en fait, hein, c'est ça, c'est l'instruction qui nous rend libre, parce que si je sais les choses, bah, je vais pouvoir me décider, hein. Et j'ai dit dans le premier point qu'on réfléchissait en raison, mais on réfléchit en raison avec du matériel. Donc si vous estimez dans votre vie qu'il y a un sujet sur lequel vous n'êtes pas très à l'aise, peut-être pas libre d'avoir pris des décisions les meilleures, c'est peut-être que vous n'avez pas assez de connaissances sur ce point, hein. Tous les ans, par la grâce de Dieu, je crois que cette année c'est un peu compromis, mais je vais au Bangladesh. Eh bien, je connais des tribus dans le nord-ouest, nord-est du Bangladesh, des tribus aborigènes qui sont dans des plantations de thé et qui vivent des conditions assez misérables et qui vivent surtout sur un terrain qui appartient à des grands propriétaires, des grandes compagnies, et qui décident de savoir si les enfants iront à l'école ou pas, par exemple. Vous voyez. Et bien, bizarrement, figurez-vous, ils décident en général qu'ils n'iront pas. Bah oui, parce que s'ils vont pas à l'école, ils sauront pas lire. S'ils savent pas lire, ils quitteront pas la terre où ils sont obligés de ramasser les feuilles de thé. Alors, ce qui est un travail comme un autre, mais ils n'ont pas le choix. Vous voyez, ils n'ont pas le choix parce qu'ils n'ont pas d'autres connaissances. Voilà. Donc, la connaissance, alors évidemment, c'est un exemple un peu extrême que j'ai pris, mais la connaissance pour nous, bah, c'est le moyen de notre liberté. Troisième point, donc il faut que ça vienne de moi, il faut que je le sache, et puis surtout, il faut que ça corresponde à la fin que je veux pour ma vie. Alors ça paraît le plus compliqué, mais en fait, pas tant que ça. C'est-à-dire que pour aller quelque part, faut savoir où on va. Il suffit pas que je vous donne les clés de la bagnole, et puis pour aller vous balader, il faut que vous sachiez où vous vouliez aller vous balader. C'est-à-dire que si vous savez pas, que vous tournez sur le périph' toute la journée comme un con, eh bien, vous n'êtes pas libre, en fait, parce que vous savez pas ce que vous voulez dans la vie. Alors là, il faut prier, hein. Là, il n'y a pas de mystère. Il faut revenir en soi, il faut, c'est intérieurement, il faut pouvoir se déterminer, parce que il faut savoir où est-ce qu'on veut aller dans la vie. Toutes les actes qu'on pose nous mènent quelque part. Eh bien, si ce quelque part ne mène pas à notre but final, alors évidemment pour un chrétien c'est Dieu, et en fait c'est pour tout le monde, même c'est Dieu, mais c'est que ces actes-là, c'est pas des actes de ma liberté. Voilà, n'hésitez pas, la liberté se conquiert en s'engageant, ce n'est pas en ne faisant rien qu'on devient libre, c'est au contraire en réfléchissant, en voulant, en connaissant et en s'engageant dans les choses, parce que plus vous allez vous déterminer, plus votre choix va être libre et plus vous allez vivre pleinement de cette liberté. Eh bien, bon courage, essayez d'employer ces petites méthodes afin de devenir plus libre demain. Et bonne journée. Dieu vous garde.
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5: Messe pour la sauvegarde de la création hier dans les jardins pontificaux de Castel Gandolfo. Dans son homélie, le pape Léon XIV a invité les fidèles à cultiver la contemplation, premier pas vers une authentique conversion écologique. Nous l'entendrons juste après les titres. Un mois après la découverte de drones explosifs à l'aéroport de Leipzig, Berlin accuse et sanctionne Moscou, avec la fermeture notamment du dernier consulat russe en Allemagne. Correspondance à suivre. Israël affirme avoir arrêté hier le chef de la sécurité intérieure du Hamas au cours d'une opération militaire intense à l'ouest de Gazaville. Le FMI et le Sénégal reprennent leur coopération et s'accordent sur un prêt de 1,9 milliard d'euros, alors que la dette du pays est évaluée à 132% du PIB. Et puis au Venezuela, l'Assemblée nationale a approuvé hier l'accord pétrolier avec les États-Unis. Le pays vit depuis 8 mois maintenant sous la tutelle de Washington. Comment est perçu le gouvernement intérimaire par les Vénézuéliens? On en parle dans notre dossier à la fin de ce journal.
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5: Bonjour à tous. Les chrétiens du monde entier célèbrent depuis hier un temps pour la création, un mois d'initiative, de moments de prière, de dialogue, portant sur la sauvegarde de la maison commune. Le coup d'envoi de cette période de réflexion a eu lieu hier, 1er septembre, journée mondiale de prière pour la sauvegarde de la création. À cette occasion, le pape a célébré hier soir la messe depuis le village Laudato Si, dans les jardins de Castel Gandolfo, un lieu voulu par son prédécesseur François et inauguré par Léon XIV il y a un an. Dans son homélie, le pape a invité à cultiver la contemplation, premier pas vers une authentique conversion écologique. Le compte-rendu d'Olivier Bonnel.
6: Que ce soit le livre de la sagesse, le psaume 18 ou l'évangile selon saint Matthieu, chacun des textes choisis pour cette liturgie spéciale invite à contempler l'œuvre de Dieu, la merveille de la création et l'amour particulier du Seigneur pour l'être humain, dit le pape. Alors que s'ouvre le temps de la création, Léon XIV a donc exhorté à ralentir pour se concentrer sur cet équilibre fragile voulu par Dieu.
7: Diamoci qualche minuto di pausa.
6: Prenons quelques minutes pour faire une pause dans le tourbillon des activités quotidiennes afin de savourer la grande harmonie dont nous faisons partie. Mettons en mode silencieux tous les bruits des œuvres humaines pour écouter la voix mélodieuse de la création dans laquelle Dieu, l'auteur de toutes choses, nous parle. Cet exercice contemplatif, qui favorise la rencontre avec le Seigneur, constitue un premier pas vers une authentique conversion écologique, a poursuivi le pape, où les effets de la rencontre avec le Christ se manifestent clairement dans notre rapport au monde qui nous entoure. En reprenant le cantique des créatures de saint François d'Assise, le pape a souhaité qu'à la suite du Poverello, nous puissions renouveler notre engagement à vivre et à promouvoir cette fraternité universelle qui est indissociable de la mission de sauvegarde de la création.
5: Le compte-rendu d'Olivier Bonnel. L'eau vive qui est le thème choisi pour cette année pour le temps, pour la création. Un don universel qui ne doit pas faire l'objet de marchandage ou de gaspillage, affirme Léon XIV dans ses intentions de prière pour septembre. Le pape qui appelle à défendre le droit de chaque personne à boire sans peur, sans inégalité. C'est à retrouver sur notre site vaticannews.va. À la une de l'actualité internationale ce matin, la riposte iranienne sur des bases militaires états-uniennes en Jordanie, en Irak et à Bahreïn. Attaque de missiles et de drones la nuit dernière en réaction à la dernière série de bombardements américains contre l'Iran hier. Au moins 11 personnes ont été tuées, rapporte le média d'État iranien. Outre les frappes, le gouvernement américain a promis de mener une campagne d'asphyxie économique de l'Iran, sans épargner les partenaires commerciaux de Téhéran, comme la Chine et l'Égypte. C'est pourquoi le président chinois Xi Jinping est attendu au Caire ce mercredi, où il doit s'entretenir avec son homologue égyptien Abdel Fattah Sisi. Pékin, dépendant de Téhéran pour le pétrole, est en première ligne des sanctions américaines et cherche l'appui du Caire, dont certaines banques sont aussi ciblées. Israël affirme avoir arrêté à Gaza le chef de la sécurité intérieure du Hamas, une opération menée par les forces spéciales israéliennes qui aurait permis de capturer ce haut responsable près de son domicile. Mais l'opération a aussi été marquée par d'intenses frappes sur Gaza-ville qui auraient fait au moins 4 morts dont 3 enfants. Les précisions de Julia Canancia.
8: Israël affirme avoir arrêté Mouin al-Arabid, présenté comme le chef de la sécurité intérieure du Hamas dans la bande de Gaza. Selon l'armée israélienne et le Shin Bet, des forces spéciales ont fait irruption dans un bâtiment de Gazaville et capturé le responsable près de son domicile. Il aurait ensuite été transféré en Israël, blessé pour y être interrogé. Mouin al-Arabid était chargé notamment du contre-espionnage et du renseignement au sein du Hamas. Benjamin Netanyahou affirme également qu'il participait à la dissimulation et au déplacement d'otages israéliens et qu'il cherchait à rétablir le contrôle du Hamas dans le nord de la bande de Gaza. L'opération a été couverte par des frappes aériennes israéliennes destinées à protéger les forces au sol. Plusieurs personnes ont été tuées dans ces bombardements, dont des enfants, selon les secours palestiniens. Pour Israël, cette arrestation constitue un nouveau coup porté à l'appareil sécuritaire du Hamas. À Tel Aviv, Julia Ganancia pour Radio Vatican.
5: Et pendant ce temps-là, les violences commises en Cisjordanie par les colons israéliens ne cessent de s'intensifier. Un sujet qui suscite l'indignation croissante des pays européens. Le Royaume-Uni a annoncé hier le dévoilement prochain d'une série de sanctions contre Israël. Les chefs de la diplomatie et de la défense européenne se sont retrouvés hier pour une réunion de 2 jours à Dublin, en Irlande, afin de définir les priorités de l'année. Et la première d'entre elles semble rester l'Ukraine. Les 27 ont assuré que les attaques hybrides de la Russie ne les dissuaderont pas d'aider Kiev. Des attaques qui se multiplient. Berlin, soutenu par l'UE et l'OTAN, a accusé hier Moscou d'être derrière les drones chargés d'explosifs retrouvés cet été à l'aéroport de Leipzig. En représailles, le gouvernement allemand a annoncé une série de mesures contre la Russie un mois après les faits. Des mesures fermes mais modérées, qualifiées de nouvelles erreurs grossières par Vladimir Poutine. À Berlin, Delphine Herbollier.
9: Le gouvernement allemand aura mis un mois avant de réagir. Hier, le ministre de l'Intérieur et son collègue des Affaires étrangères ont confirmé que la Russie était bel et bien à l'origine de l'attaque hybride du 4 août sur l'aéroport de Leipzig. Il se base sur les enquêtes des services de police, de renseignement et d'autres pays alliés. Force de ce constat, les autorités allemandes ont donc annoncé des mesures de représailles, comme la fermeture du consulat russe à Bonn, le seul encore ouvert en Allemagne, la fermeture de la Maison de la Russie, un centre culturel berlinois soupçonné d'abriter des activités d'espionnage. Berlin annonce aussi une nouvelle liste de personnalités russes interdites d'entrer dans le pays et un renforcement des contrôles sur la flotte fantôme russe en mer du Nord et Baltique. Des mesures qualifiées par Berlin de ferme mais modérée. Le but est de ne rien laisser passer à la Russie sans toutefois entrer dans une escalade avec Moscou. Le sujet est de fait polémique. Si une majorité des Allemands soutient l'aide militaire à l'Ukraine, les supporters et électeurs de l'extrême droite sont beaucoup plus russophiles et opposés à de nouvelles sanctions contre Moscou. Une extrême droite qui justement pourrait remporter d'importantes élections régionales ce dimanche. Berlin, Delphine Herbollier pour Radio Vatican.
5: Aidé par son partenaire russe, la junte militaire au Niger a déjoué samedi une mutinerie au sein des rangs de l'armée. Ces violences dans la capitale Niamey qui inquiètent l'Union africaine. Le président de la commission de l'UA a condamné hier toute tentative de pouvoir par la force. Le Sénégal et le Fonds monétaire international sont finalement parvenus à un accord en vue d'un programme d'aide de près de 1,9 milliard d'euros. Il couvrirait la période de 2026 à 2029 alors que de nombreux Sénégalais sont accablés par les difficultés économiques. Ce dénouement intervient après près de 3 années de négociations avec comme principal point d'achoppement la dette dite cachée du Sénégal. À Dakar, Abdoulaye Diédou.
10: Une bouffée d'oxygène qui vient à son heure pour Dakar qui croule sous le poids d'une dette colossale de 132% du PIB. Par cet accord acté sur 36 mois au titre de la facilité élargie de crédit, le FMI s'attend à voir le Sénégal procéder à une batterie de mesures collectives décisives dont la rationalisation efficiente des dépenses publiques, le renforcement de la mobilisation des ressources intérieures, la mise en œuvre du programme de réforme économique et financière pour la période 2026-2029. Chef de mission du FMI pour le Sénégal, Mercedes Vera Martin, rappeler que la concrétisation de ce programme est soumise à l'approbation du conseil d'administration du FMI qui appréciera de la fiabilité de la requête de Dakar devant conduire à une dérogation dans le brûlant dossier estampillé misreporting. Face à la presse hier, le ministre sénégalais des Finances, Cheikh Diba, a écarté la thèse d'un plan de restructuration, parlant plutôt d'un plan de traitement de la dette du Sénégal. Cheikh Diba a donné un aperçu des orientations de ces fonds qui serviront à stabiliser les données macroéconomiques, à accélérer la transformation du secteur énergétique, à élaborer un plan de traitement viable de la dette publique, entre autres. Abdoulaye Diédou, Dakar, Radio Vatican.
5: Et il est l'heure maintenant de passer à notre dossier. Le dossier du jour qui nous emmène au Venezuela. Il y a 8 mois, le président Nicolas Maduro était capturé par des forces spéciales américaines à Caracas. Le pays des Caraïbes est depuis administré par Delcy Rodriguez, présidente par intérim et figure de l'ancien régime, une administration désormais sous tutelle américaine. Hier, l'Assemblée nationale du pays a d'ailleurs approuvé l'accord pétrolier avec Washington. Cet accord permettra aux États-Unis d'exploiter 17 champs pétroliers avec un potentiel de production évalué à 65 milliards de barils. Le ministre états-unien de l'énergie est arrivé hier soir à Caracas pour signer cet accord ce mercredi. Le président Donald Trump n'a en effet pas fait mystère de sa volonté de mettre la main sur la rente pétrolière vénézuélienne. Si le pays post-Maduro a, semble-t-il, retrouvé un peu de liberté politique, il reste sous la coupe de Washington, comme nous le rappelle Thomas Posado, professeur de civilisation américaine à l'université de Rouen et spécialiste du Venezuela.
11: Il y a effectivement de nouvelles manifestations qui se faisaient moins ces dernières années, surtout depuis les élections présidentielles de juillet 2024, où minoritaire, le gouvernement Maduro avait serré la vis. Par contre, c'est la même équipe qui dirigeait avant, qui dirige aujourd'hui, et les ONG de défense des droits de l'homme contestent le fait que ces libérations sont faites comme des grâces venues par en haut et pas comme un processus de réconciliation où on prend en compte la parole des victimes et où on réhabilite les personnes qui ont été visées injustement pendant des années.
6: Aujourd'hui, le Venezuela est dirigé par Delcy Rodríguez, qui est la présidente par intérim. Delcy Rodríguez, qui est une figure clé du régime Maduro, comment est-elle perçue par les Vénézuéliens aujourd'hui depuis 8 mois?
11: Comme quelqu'un qui gouverne sous tutelle, enfin comme quelqu'un, enfin si on veut être, si on est bien intentionné à son égard, on dit qu'elle est sous la contrainte et qu'elle fait ce qu'elle peut dans une situation de menace militaire, économique permanente. Si on est mal intentionné, on peut estimer que c'est une traître et qu'il veut se maintenir au pouvoir sans maintenir aucun des principes sur lesquels elle a construit sa vie politique. La réalité est sans doute entre ces deux pôles, évidemment. C'est quelqu'un qui gouverne sous contrainte, c'est quelqu'un qui avait pas une très forte légitimité avant, puisqu'elle était la vice-présidente nommée par quelqu'un qui se maintenait au pouvoir malgré des défaites électorales. Et là, aujourd'hui, c'est quelqu'un dont la légitimité vient d'une puissance étrangère qui l'a choisie comme l'administratrice du protectorat vénézuélien. Elle est à la fois l'héritière de Maduro et l'administratrice de Donald Trump.
6: Au mois d'avril, Delcy Rodríguez a relevé le revenu minimum des Vénézuéliens à $240 des salariés du gouvernement. Est-ce que les mesures sociales annoncées ont déjà un effet positif?
11: Le vrai changement qu'on voit, c'est une frénésie du côté des investisseurs qui voit les perspectives de profit qu'il pourrait avoir au Venezuela. Par contre, dans la vie quotidienne des Vénézuéliens, on voit assez peu de changements. Le revenu minimum réel, il est de moins $1 au Venezuela, ce qui permet d'arriver à un peu plus de $200. Ce sont des primes octroyées par le gouvernement et surtout un peu plus de $200, c'est somme toute assez peu par rapport à un panier alimentaire moyen qui est de l'ordre de $700 par mois au Venezuela. Donc on a un pouvoir d'achat et une difficulté à vivre juste de manière digne qui était très problématique sous Nicolas Maduro et qui est tout aussi problématique aujourd'hui sous Delcy Rodríguez, parce que de fait, dans la vie quotidienne, la situation n'a pas changé.
6: Aujourd'hui, le gouvernement américain discute directement d'une participation américaine à plusieurs champs pétroliers du Venezuela. On a parlé de tutelle tout à l'heure, mais c'est un mécanisme de prédation, selon vous, qui se met en place?
11: Oui, clairement. Enfin, Donald Trump cache assez peu ses intentions à l'égard du Venezuela. Il dit ouvertement que les vainqueurs dans un conflit ont le droit à un butin. Et ce butin, visiblement, c'est le pétrole vénézuélien. Effectivement, il y a eu des réformes dans ce sens. La loi sur les hydrocarbures qui permet de diminuer énormément les royalties dues à l'État vénézuélien, qui annule les effets des réformes qu'avait pu faire Chavez, mais qui permet aussi aux entreprises étrangères de commercer directement, de vendre directement le pétrole vénézuélien, ce qui était interdit depuis la nationalisation des années 70. Donc on est dans un immense recul en arrière vis-à-vis de la souveraineté du Venezuela sur son industrie pétrolière. Un autre exemple qui me semble important à mentionner, c'est que l'argent récolté par l'extraction de pétrole transite directement sur un compte qui est au département du Trésor des États-Unis. Et que c'est après le département du Trésor qui, selon les éléments que fournit l'administration vénézuélienne, redistribue à l'État vénézuélien.
5: Interrogé par Olivier Bonnel, Thomas Posado, spécialiste du Venezuela, était l'invité de Radio Vatican. C'est la fin de ce journal. Belle journée à vous.

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0: Auditeurs, auditrices de Radio Massaviel, bonsoir. En direct, en ce moment, je suis le père Jo, le père Jonas, accompagné de monsieur et madame Elisabeth et David Davila, qui sont les responsables des équipes Notre-Dame. Et nous avons Monsieur Patrice Faber, qui est celui qui nous met à l'antenne. Et on va commencer par ce qui est essentiel. Le père Jo est là, Elisabeth et David sont là. C'est pour vous parler, vous fatiguer un tout petit peu, plus spirituellement, autour du centre diocésain Notre-Dame de Guadeloupe. J'ai dit fatigué, mais je sais que vous attendez ce projet-là avec beaucoup d'amour. Alors, on va commencer par vous dire bonsoir aux amis, auditeurs, bonsoir aux amis, auditrices, bonsoir aux grands-parents, à nos personnes âgées et surtout tous les malades. Et comment ne pas saluer dignement notre évêque qui nous fait confiance et qui se donne entièrement sur ce projet du centre spirituel pour l'Église, pour le diocèse, pour les diocésains, mais surtout pour toute la Guadeloupe. J'ai dit que c'est un projet qui est, c'est inédit en fait. C'est la première fois, après beaucoup de réflexions, après beaucoup de travail, eh bien nous croyons, hein, nous kénis centre spirituel là, ça, pas ni pour moyen, bon Dieu, et vers nous. Alors, je salue aussi les amis du COPIL qui ont travaillé pendant longtemps, un an et demi. Je salue notre vicaire général qui nous soutient énormément et toutes les cinq groupes qui nous accompagnent dans ces animations, si vous voulez, de préparation, d'ouverture, pré-ouverture du centre spirituel, le feu de la source, les équipes Notre-Dame, charismatique, et puis le groupe du rosaire, et enfin voilà le groupe Effusion qui va mettre le feu avec la joie et le bonheur à la clôture en décembre, le 5 décembre si Dieu le veut, sur les activités. Alors David, bonjour, bonsoir David, bonsoir. Comment allez-vous?
1: Eh bien, ça va très bien.
0: On va te tutoyer, c'est mieux.
1: Oui, il y a pas de souci.
0: Il a un beau sourire, je vous dis ça à l'antenne déjà.
1: Ça va très bien et c'est un réel plaisir d'être là aujourd'hui pour discuter de ce centre spirituel. Centre spirituel, comme tu l'as dit, hein, qui est c'est un moment très très important pour la Guadeloupe, hein, puisqu'on n'a pas de centre spirituel et le fait d'avoir ce centre, je pense que c'est vraiment une ouverture spirituelle pour la Guadeloupe.
0: Voilà. Bonjour, bonsoir Elisabeth.
2: Bonsoir Père Jonas.
0: Comment allez-vous?
2: Bonsoir les auditeurs.
0: Comment allez-vous?
2: Ça va très
0: ça
2: bien.
0: Va?
2: Alors, remercions pour cette invitation.
0: Moi, j'étais ému de te voir à Capesterbello, on va se tutoyer, et comment vraiment tu appelais les familles, comment tu appelais tout le monde. Et non seulement s'engager autour des équipes Notre-Dame, mais engager les familles sur le premier samedi du mois de septembre. Alors, comment vous avez accueilli, Elisabeth, d'accord, cette invitation, l'invitation à faire partie des groupes qui animent ces sessions de préouverture en animation spirituelle pour le centre spirituel diocésain?
2: En fait, ça a été un honneur pour les équipes Notre-Dame de faire partie de ces cinq groupes qui font la préparation pour le temps de prière pour ce centre, ce futur centre spirituel. J'ai même pas envie de dire futur.
0: Oui.
2: Ijala.
0: Je te comprends. Ijala. Est-ce qu'on peut dire ça ensemble?
2: Ijala. Parce que grâce à la prière, comme nous avons vu au mois d'août, la prière, c'est vraiment notre centre, notre socle, c'est tout ça que nous vivons. Et avec le projet du mois de septembre, le 5 samedi 5 septembre, bientôt là, le thème famille en prière, famille debout, avec Notre-Dame, allons ensemble, ben le centre, ce sera vraiment les familles, toutes les familles.
0: Alors, où entrer d'emblée à notre thème pour premier samedi d'animation spirituelle pré-ouverture. Mais nous péquer oublier non plus hein, le thème général. Ensemble dans la prière, bâtissons un lieu saint pour la Guadeloupe. Est-ce qu'on peut dire ça ensemble? Et aussi, hein, à la maison, est-ce qu'on peut dire ça ensemble? Ensemble, dans la prière, bâtissant un lieu saint pour la Guadeloupe. Bon, alors, nous dit Jala, moi qui reprends toujours parole évêque en moi, hein, parole Monseigneur qui dit tout le temps que moi, en papa, et en quoi bien le fait de dire que c'est déjà là, ça nous incite encore. Ça incite encore aux doyennés, ça incite encore... si vous voulez, nos aînés hein, dans la foi, pour que nous puissions vraiment nous engager sur ce beau chemin, le chemin qui nous conduit vers un lieu saint. Et il s'avère que notre pèlerinage sur cette terre comme chrétien a pour but vraiment ce chemin vers la sainteté. Voilà. Exactement. Et si nous cheminons ensemble à dans la prière, à dans l'écoute à parole à bon Dieu, à dans l'amour à bon Dieu, mais comment ne pas arriver à atteindre cet objectif qui est le chemin de notre propre sainteté. Qu'est-ce que vous en dites, David?
1: Ah, je trouve que, comme tu l'as dit, hein, c'est vraiment se rapprocher de ce chemin de la sainteté, mais le sens spirituel, comme tu l'as précisé, il est déjà présent. Il est en nous. Il faut le vivre. Il faut que tout le monde puisse adhérer à ce projet et le porter parce que c'est en nous. Et nous qu'a senti, nous qu'a travaillé ce projet-là, ça, nous qu'a senti qu'il est en nous et nous n'y avons énergie pas possible qui qu'a fait que nous qu'a senti que le projet-là, ça, qui aboutit.
0: Amen. Amen. Amen. Il y a nous pour gérer ça. Et qu'en pensez, Elisabeth, avant de nous passer à dans thème la prière 5 septembre là?
2: Bon, en fait, c'est un projet qui vraiment qui tient nous à cœur. C'est vraiment, en fait, on sent l'énergie lorsqu'on passe dans les paroisses, parce qu'on n'a pas fait que Capesterre, on a fait d'autres paroisses, on n'a pas pu toutes les faire, mais en passant dans les paroisses, on a senti que le centre, c'était qu'une question, c'était ce qui manquait, c'est d'ouvrir les portes. Mais c'était déjà dans les cœurs de des personnes avec qui nous avons pu parler.
0: Mais vous voyez, Elisabeth, je n'ai pas envie de couper la parole, mais je ne veux pas oublier ça. Et je crois que c'est ça le but, en fait, de ces premiers samedis-là. Pendant 5 mois, août, septembre, octobre, novembre, décembre, voilà, nous voulons mobiliser les diocésains, les pratiquants, mais ceux aussi qui ne pratiquent pas. Parce que ce centre-là, ce sera pour vous. Ceux aussi qui ne croient pas encore, ce centre-là, ce sera pour vous. Les enfants, d'accord? Les familles. Nous voulons mobiliser déjà tout le monde pour que, à l'ouverture de ce centre, que tout le monde soit vraiment un canal de communication par rapport à l'existence et par rapport à tout ce que nous aurons à vivre dans ce centre. Et je crois, si spirituellement, nous jamais t'aimons-nous à d'un pâte là, nous jamais t'aimons-nous à d'un travail là, ben ce sera, voilà, ce qui reste à faire, eh ben c'est, comme on vient de dire, nous c'est l'Église, et l'Église c'est nous toutes, marchons ensemble. Ce sera ensemble, d'accord, sur le niveau matériel, que nous porterons la réalisation de ce projet-là. En tout cas, mes chers amis, nous sommes là. On veut pas vous convaincre, hein, mais nous vous portons cette bonne nouvelle. Pas vrai, David? Pas vrai?
1: Oui.
2: Amen.
1: Amen.
0: Pas vrai, Elisabeth?
2: Exactement.
0: Nous, on ne force personne. On ne veut convaincre personne sur le bienfait de... Mais sauf que, évêque en nous, Monseigneur Philippe, il fait nos confiances.
2: Exactement.
0: En validant tous ces 5 samedis-là. Et nous pas qu'à inviter autorité en nous, à dans lieu, panimoun. Non, faut nous porter mon œuvre.

0: et Elisabeth vont présenter les détails de la journée,
1: Journée, oui.
0: d'accord, de ce centre-là, de ce samedi 1er 5 septembre. Mais je vous préviens, quand on vient là-bas, il y a tellement une ambiance de bon enfant dans la prière, la louange, l'enseignement, le partage, l'Eucharistie, l'adoration de Saint-Sacrement. Et puis à midi, ben, on prend le temps de partager ce que nous avons. Moi, on pensait vraiment, venez, nous vous attendons, nous vous attendons. Moi, un taïmé, voilà, coup, presbytère et l'église Notre-Dame du Rosaire remplie. Pas
1: Oui.
0: avec l'auto, hein, pas avec l'auto,
1: Oui,
0: mais plein monde dans nos casas, voilà. Et venir
1: Oui.
0: avec bon tibitain pour nous partager quand même. Moi, je crois que c'est ça, la foi. Mais
1: Oui.
0: il faut qu'on puisse témoigner la joie de l'Évangile.
1: Exactement.
0: Qu'est-ce que vous en dites? Il faut qu'on puisse témoigner que le Christ, il est bien vivant. Nous avons en nous cette joie. Qu'est-ce que vous en pensez?
2: Oui, et quand le Christ est présent en nous, franchement, on a la joie de vivre, hein. Même si on est en difficulté, mais on a senti que ni l'amour à
0: Mais
2: Christ
0: dis ça
2: là-dedans.
0: encore.
2: Même si on est en difficulté, on a senti l'amour à Christ là-dedans, et au pays, là où vous voulez, bon Dieu qui a accompagné.
0: C'est
2: Et
0: vrai.
2: c'est pour ça qu'on a, nous qu'à attendre les autres, tout, il faut que vous soyez tous présents à Cadet Sainte-Rose le 5 septembre, avec nous.
1: Exactement. Et en fait, avant d'être aux équipes Notre-Dame, on priait. Mais en fait, le fait que tout un chacun puisse s'investir dans les paroisses, dans un mouvement, à la chorale, qu'importe, même, en fait, tu sens la présence du Christ avec toi, même au travail. Donc là, c'est vraiment formidable. La vie, vraiment, quel que soit hein, le groupe dans lequel qu'on pourrait contribuer, s'investir pour le diocèse, ah non, vraiment, on a vraiment, vraiment, ah ouais. Ce qu'on donne, on reçoit encore plus.
0: Amen, amen,
1: Oui.
0: amen.
2: Et ce que j'ai à dire, si tu as remarqué, le fait qu'on travaille en collaboration avec les groupes du diocèse, il y a une certaine entente
0: Ah ouais,
2: et
0: c'est sûr.
2: j'avais
1: Voilà.
2: jamais vécu ça avant. Donc je pense que le centre spirituel est déjà en train de faire un travail quand nous pouvons.
0: Banjo, l'esprit s'est metté par là ça en bouchard parce que c'est ça qu'il dit. Je voudrais remercier vraiment les représentants et les membres de ces cinq groupes qu'on a mentionnés au début,
1: Oui.
0: mais particulièrement le groupe Feu de la Source. Le feu de
1: Toute
0: la source a
1: gaieté.
0: mis feu le premier
1: Premier.
0: samedi, le 1er août, et ils nous ont montré le chemin. Moi, quand je
1: Exactement.
0: suis arrivé là-bas, ça, c'est un petit témoignage. Mes amis, pour ceux qui n'étaient pas là, il faut que je vous raconte ça. J'ai trouvé ces femmes à genoux devant le Saint-Sacrement, d'un côté, et de l'autre côté de la Vierge. Ce sont des enfants bénis de la Vierge qui priaient, mais il n'y a qu'à embrasser, il n'y a qu'à prier. J'avais vraiment la chair de poule. Et puis après, il me fallait faire ma petite prière avec eux, bien évidemment, pour commencer la journée. Mais ce qui m'a surtout impressionné, c'est le fait que dans leur conception de l'organisation de la journée, ils ont mis des enfants, ils ont mis des jeunes, et qui nous ont fait louer pendant toute
1: Toute
0: la
1: la
0: journée. Mais je
1: journée.
0: peux vous dire, chanter, c'est difficile, chers amis. Louer sans musique, c'est difficile. Et ces gens-là, ces jeunes-là, du feu de la source, nous ont fait danser sans musique, mais avec leur voix, avec la foi, avec la joie. Moi, j'ai jamais vu ça, en fait, en réalité. Et c'est après qu'ils me disent, ah oui, nous faisons, ça fait longtemps qu'on chemine avec Effusion. Et j'ai dit, là que j'ai compris quelque chose. Bon, alors, moi, j'ai l'impression que vous avez un défi, hein. Je serai là, hein, mais nous aurons un défi quand même. Qu'est-ce que vous en dites? Avant d'entrer dans le thème, mais nous aurons quand même, vous aurez un défi, hein, et les équipes Notre-Dame. C'est vrai que c'est un travail ensemble, mais
1: Oui.
0: vous êtes d'accord?
1: Oui, c'est un travail ensemble, mais en fait, ce n'est pas, en fait, nous sommes complémentaires.
0: C'est ça.
1: Nous sommes complémentaires parce que chaque mouvement, chaque groupe a sa conception des choses.
0: Voilà.
1: Et nous sommes tous là pour le Seigneur. Donc,
0: Et c'est le point commun, en fait.
1: exactement. Donc, du coup, on va se laisser, comment dire,
2: Imprégné,
1: imprégner, merci,
0: transporté.
1: par l'Esprit Saint.
2: Et on fera
1: Et
2: le
1: on
2: maximum.
1: fera le maximum. Mais ça sera possible si le diocèse au complet est là.
0: Ah non, nous t'es content même. Nous t'es content même. Mais
1: Oui.

0: Mais quand regarde des visages à autres, moi
1: Mmh.
0: fatigué. Mais quand regarde des visages à autres, c'est mon ami, on paye à yo. Et le plus souvent, quand on fait pas souvent en radio, on est stressé. Mais vu qu'ils savent ce qu'il y a déjà en
1: Oui.
0: train de mijoter là pour le 5, ben David et Elisabeth, yon paye. Ou pas témoin ça, monsieur Faber. Yon paye à yo. Alors. Et
1: Oui.
0: faut ne pas arrêter pas les comme ça, hein, parce que ne pas quoi aborder, et j'ai 32, ne pas quoi aborder, et thème jour
1: La
0: là.
1: journée,
0: Alors,
1: exactement.
0: le thème de la journée, mes amis, bon, c'est sur quoi nous allons vraiment vous interpeller. Est-ce qu'on peut prendre le thème ensemble? L'idée ensemble là, moi j'aime bien. Alors,
1: Famille
0: famille
1: en
0: en prière,
1: prière, famille
0: famille debout.
1: debout, avec
0: Avec
1: Notre-Dame,
0: Notre-Dame, allons
1: allons
0: ensemble.
1: ensemble.
0: Est-ce qu'on peut reprendre ça? Et à la maison, mes chers amis, dites avec nous, famille
1: Famille
0: en
1: en
0: prière,
1: prière, famille
0: famille
1: debout,
0: debout,
1: avec
0: avec Notre-Dame,
1: Notre-Dame,
0: allons
1: allons
0: ensemble.
1: ensemble.
0: Moi, trouver une série de belles mots, une série de belles paroles. Famille en prière, la prière. Ça vous
1: Oui.
0: dit quoi? Famille debout. Donc, à comprendre, si Jésus-Christ pas fait colonne vertébrale famille, là, nous péqués d'oubout. Est-ce que vous êtes d'accord avec ça? Nous péqués d'oubout.
1: Exactement, surtout que les équipes Notre-Dame, on est un mouvement de couple spirituel, enfin, on est vraiment basé sur la spiritualité conjugale.
0: Parlez-nous, Tibre, de l'équipe
1: Donc,
0: Notre-Dame, ça, c'est
1: voilà.
0: café.
1: Donc, aux équipes Notre-Dame, c'est le couple. Donc, le couple qui dit couple dit
0: C'est
1: famille.
0: ça.
1: Donc, le thème de samedi, là, ça tombe à point nommé.
0: Ben oui, famille en prière, famille. Moi, mais ça même,
1: Oui.
0: famille d'Ubud.
1: Exactement. Et dans notre vie, on privilégie pour vivre selon l'Évangile. Donc on essaie, nous ne sommes pas des saints, mais on essaie du
0: Personne ne
1: mieux que
0: l'est.
1: l'on peut de pouvoir, dans toutes nos actions, tout ce qu'on fait, que ce soit au travail, à la maison, quel que soit ce que l'on fait, on essaie d'être au plus près de l'Évangile. Donc, c'est une voie pour être heureux, mais heureux en couple et heureux en famille. Et pour pouvoir arriver à ça, il faut travailler. Il
0: Ah
1: faut
0: ouais.
1: travailler, ça ne se fait pas tout seul. Donc, on a toute une pédagogie que chacun suit à son rythme. Il y en a qui avancent plus vite, il y en a qui avancent plus lentement, c'est pas grave. L'essentiel, c'est que quand tu commences, au début d'année, quelques mois après, il faut qu'il y ait un changement. Le changement peut être petit, le changement peut être rapide, ou bien tu peux passer plusieurs années, ça progresse lentement, et tout d'un coup, il y a une évolution. Chacun, c'est ce qui est important, chacun avance à ton rythme. Tu nous disais pourquoi est-ce qu'on était si heureux? C'est parce qu'on nous accepte aux équipes Notre-Dame comme on est.
0: Non,
1: Voilà.
0: amen, amen,
1: Oui.
0: amen.
1: Oui.
0: Qu'on nous accepte comme on est, on évolue à notre niveau et c'est vraiment important de développer cette spiritualité conjugale à deux. En fait, on apprend, c'est-à-dire au début, ce qu'on a connu au niveau du mariage, la fondation du mariage, on apprend à revivre cette fondation du mariage, en fait, au niveau des équipes Notre-Dame.
1: Voilà.
0: Et ce qui m'a marqué, hein, je peux le dire, hein, avant les équipes Notre-Dame, j'étais un peu dispersé. Et avec les équipes Notre-Dame, avec tout ce qui a été fait, en fait, j'ai beaucoup évolué dans ma vie spirituelle. Et là, franchement, je suis vraiment heureux d'avoir le Seigneur dans ma vie. Et ça, c'est grâce aux équipes Notre-Dame. Voilà. Une famille, un couple qui est heureux, c'est une famille qui se porte bien. Les enfants se portent bien. Le couple qui se porte bien et la famille qui se porte bien peut s'investir au niveau de l'Église. Une famille qui s'investit au niveau de l'Église, ce sont des paroisses qui fonctionnent bien et c'est une Guadeloupe qui s'améliore.
2: Ah, mais ça c'est clair, ça c'est
1: Voilà.
0: clair. Essayez de rappeler, tu chantais la sano cachaté. En
1: Ni
0: famille,
1: en
0: en
1: peuple,
0: peuple, en
1: en
0: église.
1: église.
0: Nous avons une belle voix.

0: Voilà, nous sommes de retour. David, ça va?
1: Oui, ça va.
0: Elisabeth, ça va?
2: Parfait.
0: J'ai parlé à David, Elisabeth et David ont répondu. C'est formidable. Alors, chers amis, on se disait au plateau, pendant cette pause en famille, en église, en peuple, que l'Esprit Saint, vraiment, il y a cette connexion, parce que on a commencé à chanter un a cappella. Et alors que c'était une musique qui a été présélectionnée par nos amis David et Elisabeth, comme quoi l'Esprit Saint est là. Alors,
2: Exactement.
0: mes chers amis que j'aime beaucoup, Elisabeth et David. Alors, on entre vraiment dans les détails de samedi 5 septembre. On a mentionné le thème tout à l'heure. Est-ce que vous pouvez dire le thème?
2: Alors,
0: En prière,
2: en
0: en
2: famille,
0: famille,
2: alors famille en
0: prière,
2: prière, famille
0: famille
2: debout,
0: debout,
2: avec
0: alors
2: Notre-Dame, allons
0: alors
2: ensemble.
0: Ensemble. Voilà.
2: C'est ça le thème de la journée.
0: Donc, qu'est-ce que ce thème-là, qu'est-ce que vous voulez dire aux familles et aux gens, aux fidèles, aux diocésains, par rapport à ce thème-là?
1: En fait, le message qu'on veut transmettre, en fait, que une famille en prière, c'est une famille qui peut aller très très très loin, en fait, au niveau de sa vie, mais au niveau de sa vie spirituelle. Une famille en prière ne peut être qu'une famille debout.
2: Exactement. Et en fait, c'est que c'est vraiment, comme on dit, le nanan, le centre, la base, en fait, de la famille chrétienne, c'est vraiment la prière. Et lorsque l'on prie, on se confie à Dieu. En fait, c'est que il y a des choses que l'on peut surmonter, que je pense, moi, personnellement, que ça aurait été vraiment des difficultés vraiment insurmontables, mais grâce à la prière, on se met debout. Voilà.
0: Vous insistez sur la prière. Je ne sais pas si j'ai eu la possibilité de dire ça ici. J'ai eu l'antenne de Radio Samuel, mais le feu pape François, ça fait
2: Oui.
0: partie de mes livres de chevet. J'en ai plusieurs. Le feu pape François a écrit vraiment un livre intitulé La prière. Et il commence par dire que la prière, c'est un doux devoir. C'est un doux devoir. Mais c'est pas un devoir qui vient de l'extérieur, mais c'est un devoir qui vient de notre foi, de notre attachement au Christ. Tout à l'heure, vous avez parlé, par rapport aux équipes Notre-Dame, comment il faut travailler. Il faut que les gens comprennent, travailler, c'est pas, vous voyez, nous forcer, être dans les difficultés, et c'est
2: Non.
0: dur, dur, mais dimanche, l'évangile de dimanche, Jésus, dans l'évangile de dimanche, nous rappelle que celui ou celle qui veut me suivre, tu dois prendre ta croix. Tu dois
2: Exactement.
0: travailler.
2: Oui.
0: Ta vie ne changera pas.
2: Oui,
0: Je suis
2: si
0: pas en
2: tu
0: train de
2: veux.
0: prêcher, hein, d'accord? Ta vie ne changera pas comme chrétien, comme ami de Jésus, si tu prends pas ce chemin de prière.
2: Exactement.
0: Ta famille ne sera pas debout, mon ami. Pas n'est pas un moyen pour former l'un debout. Pour nous peut vivre dans la joie. Pour nous peut comprendre nous. Pour nous peut manger à table ensemble. Pour nous peut prier ensemble. D'accord? Avant de dormir, les joues la l'ouvrir, et même autour d'une simple bénédicité, si nos cœurs, nos habitudes ne sont pas portées par la prière. Alors, nous qu'à parler d'un butin sérieux, les nous qu'à dire famille en prière, famille debout, tellement tini problème dans ces familles-là. Tellement tini problème. Ni on l'obitait qui a marché, hein.
2: Oui.
0: On n'est pas des prophètes de malheur. Mais c'est vrai, c'est vrai. Mais il faut vraiment que nous incitions nos familles à reprendre la route comme les disciples d'Emmaüs. D'accord? Dans l'évangile de Saint-Luc, comme les disciples d'Emmaüs, au point, à force de cheminer, de marcher avec le Christ qui est juste à côté de nous, qui est juste à côté de nos familles, quand on arrive au bout, Ben, on dit, comme les disciples Emmaüs, Seigneur, reste avec nous. Mm-hmm. Nous voulons que tu sois dans nos maisons. Nous voulons que tu sois dans nos prières. Nous voulons que tu sois dans la vie de nos enfants. Nous voulons que tu sois dans les projets que notre famille, que nos familles veulent construire. Toujours avec toi. Rien sans toi. Rien sans ta grâce. Qu'est-ce que vous en pensez? Moi, je crois que ce soir, nous avons la possibilité vraiment d'encourager les gens, d'encourager nos familles, la famille guadeloupéenne, aller vers la prière.
2: Oui. Mais en fait, en passant en paroisse, il n'y a pas longtemps, j'ai vu un grand panneau dans une église. C'était une phrase du pape François, c'était « Le premier devoir de la vie... »
0: C'est Amasabiel, c'est le père Jo qui avait mis le panneau.
2: Mais fallait, en fait, je voulais que les paroissiens regardent autour d'eux pour savoir si c'était dans leur paroisse ou pas. Le premier devoir de la vie, c'est la prière. Uh-huh. Pas une prière comme des perroquets, mais la prière faite avec le cœur.
0: Alléluia. Amen.
2: J'ai vu ça, je me suis dit, il faut que je prenne une photo.
0: C'est vrai.
2: J'étais, voilà. C'était...
0: Vous voyez cette phrase-là? Oui. Ça m'a bouleversé en disant le pape François.
2: Exactement.
0: Et c'est pour ça, l'idée, vous savez, on est à Massabielle. On ne parle pas de Massabielle, monsieur, monsieur Faber.
2: C'est pas la phrase.
0: Mais on est à Massabielle. Et vraiment, c'est une paroisse, c'est la paroisse de mon cœur. Franchement, les autres aussi. Hein. Mais à Massabielle, tu reçois plein de monde. D'accord? Mmh. On est tous là pour la Vierge. Et quand l'Eucharistie, c'est quoi? L'Eucharistie, c'est la plus grande des prières. Mmh. Et l'image qui est autour, il faut décrire, le pape, il était en pleine consécration.
2: Exactement.
0: Il s'agenouillait. Et on a le calice, on a tous les oblats sur la table. Et puis, il dit cette phrase.
2: Oui.
0: D'accord? Et la messe est pour rappeler aux gens, c'est pas une prière, voilà, de perroquet, mais c'est une prière vraiment en regardant déjà l'attitude du peuple, tu vois qu'il est, qu'il y a une
2: paix,
0: une paix, mais c'est il y a vraiment une cohérence dans ses gestes et sa prière et son attachement au Christ.
2: Mm-hmm.
0: Et donc moi, je crois que c'est pour cette raison, la messe est la plus grande des prières, parce que le Christ, il prie avec nous, et le Christ, il prie pour nous.
2: Voilà.
0: C'est pas pour rien qu'on dit aux gens qu'il faut aller à la messe. Non, pas qu'à dire, venez à la messe, venez écouter l'abbé là, non. Venez à la messe, parce que c'est la plus grande de toutes les prières. Elle est grande parce que le Christ est avec nous.
2: Mm-hmm.
0: Il est avec nous. Donc, moi, je crois que le 5, faut nous montrer ce monde-là, pour nous montrer cette famille-là, Vini avait Timoun, Madame, Missier, un couple, d'accord? Mais pour nous montrer, nous, la prière, c'est pas répéter, en fait.
2: Voilà, exactement. La prière, en fait, ça vient du cœur. Il n'y a pas besoin de... Il n'y a pas de compétition.
0: Non.
2: C'est que tu dis ce que tu penses. Même si c'est un français, c'est ton français, c'est ton créole, c'est la langue que tu as envie de parler... Ben, tu fais ta prière comme tu as envie. Et ne vous inquiétez pas, aux équipes Notre-Dame, nous sommes habitués à accepter tout le monde à son niveau. Il y en a qui peuvent tenir pendant 2 minutes à prier non-stop. Il y en a, pour l'instant, ils sont dans « Merci Seigneur, Amen ». Mais on accepte, accepte les gens comme ils sont.
0: L'essentiel, c'est de prier comme des enfants de roi.
2: Ça vient du cœur.
0: Ouais.
2: Donc c'est l'essentiel.
1: Et je dirais aussi qu'il y a la prière familiale et la prière conjugale qui apporte beaucoup au niveau de la famille.
2: Oui, parce que c'est dans la pédagogie des équipes Notre-Dame, mais en fait, il n'y a pas que la prière personnelle, il y a la prière en couple et aussi la prière en famille. Voilà.
0: Alors, est-ce qu'on peut passer sur le déroulé de la journée?
2: Oui.
0: Je vais juste mentionner les heures et vous dites le contenu, en fait.
1: Oui.
2: D'accord.
0: On sait ce qui se passe. Hein. C'est à 8h30, accueil, installation. Je crois que ce moment-là est extrêmement important.
2: Oui.
0: Comment nous accueillir avec la joie, avec la sincérité et savoir pourquoi on est là. Vous êtes d'accord, David?
1: Oui, accueil, sincérité, amour et montrer la joie qu'on a eue pour la préparation de cette journée.
2: Bien sûr. Et les paroissiens qui vont arriver, on est persuadés, ils vont arriver avec la joie. Et ceux qui savent faire des clins d'œil et qui ont écouté l'émission là, ils vont nous faire un clin d'œil en rentrant.
0: C'est vrai?
2: On sent ça.
0: Donc, accueil là qui est bon.
2: Oui.
0: Faut nous ni moun. Nous qu'à attendre les autres. Nous qu'à demander les autres vini. Elle veut jouer en nous, elle veut ça, zot tini, mais accueil là, qu'est tini moun là pour accueillir zot. Alors, à 9h, c'est quoi que vous avez choisi comme dévotion à 9h? Moi, je suis curieux.
2: Bon, en fait, c'est là. Alors, il y aura le chapelet, la dévotion mariale et la communion réparatrice qui va commencer à ce moment.
0: Alors, pourquoi le choix de la communion réparatrice?
2: La communion réparatrice, ça s'est révélé parce qu'en fait, la paroisse qui nous accueille est inscrite dans un processus de dévotion, de communion réparatrice chaque premier samedi du mois.
0: Ah,
2: donc nous l'avons intégrée.
0: Parfait.
2: Voilà, nous l'avons intégrée à tout cela.
0: Eh bien, nous, à Casa Semoula, si nous pas fait ça, il était permis de nous voir. Alors, vous êtes bien intégrés. Oui. Père Antoine Bourguignon, peut-être qu'il a écouté. Non, mais vous êtes bien intégrés. Et bien, à Moula, on a déroulé la journée là. Et ça fera ça. Tu vois, c'est ça. Je crois que c'est ça l'unité, en fait.
2: Oui, parce qu'en fait, il faut accepter. Et en plus, cette partie ne sera pas faite que par les équipes Notre-Dame.
0: C'est
2: nous
0: ça.
2: Avons fait appel à d'autres groupes du diocèse. Mm-hmm. Donc là, il y en a qui nous ont déjà répondu, d'autres pas. Donc, mais il faut venir voir pour voir qui sera là.
0: À 10h,
2: oui.
0: Nous avons l'enseignement.
2: Exactement.
0: Sur le thème que vous avez mentionné.
2: Exactement. Enseignement qui sera fait par le Père Émouni.
0: Ah, c'est un confrère spiritain.
2: Voilà.
1: Et je demande aux paroissiens de venir pour voir le Père Émouni en action, hein, puisque...
2: Surtout l'entendre,
1: hein, puisque...
2: Nous avons l'occasion d'écouter un de ses enseignements
0: au
2: mois de
0: prêtre,
2: février.
0: Oui.
2: Et là,
0: un petit canal.
2: Okay. Et en fait, et c'était vraiment, ça correspondait à notre journée avec Marie. Et puis, ça correspondait en fait. Mm-hmm. Donc voilà. Donc nous avons fait appel à lui. Et
0: en tout cas, le père Emery était avec moi là à Gourbert. Et peut-être il est en train d'écouter, ou bien il va écouter après. Père, alors on est en train de te dire, voilà, tu auras une belle responsabilité samedi et pour faire que les familles aiment davantage la prière et que nos familles soient debout pour avoir la force afin d'élever et relever ceux qui sont tombés et ceux qui sont faibles, en fait.
2: Voilà.
0: Alors, à 11h, on a... Qu'est-ce que vous avez à 11h?
2: Alors,
1: Oraison en lien avec le thème.
2: Et aussi, il y aura l'adoration
0: du
2: Saint-Sacrement.
0: Moi, je crois que c'est le moment vraiment où les cœurs sont unis. David, est-ce que vous aimez l'adoration du Saint-Sacrement, David?
1: Oui, c'est un moment, vraiment, je dirais, c'est un moment de partage avec le Christ. Moi, c'est ce que je dis. Mm-hmm. On a vraiment ce cœur à cœur.
2: Voilà, parce qu'en fait, l'oraison, parce qu'en fait, aux équipes Notre-Dame, nous avons une école d'oraison. Mm-hmm. C'est une spécificité. Mm-hmm. Que là, ce sera l'occasion de faire découvrir et en même temps, en fait, pas à 11h, mais pendant la journée, cette oraison, cette initiation à l'oraison sera aussi proposée aux enfants. Parce que les enfants sont les bienvenus. Parce qu'on est en famille.
0: Oui, en famille. Mais aussi, le centre spirituel, c'est pour
2: les
0: enfants, les pré-ados, les grands ados, les jeunes. Mais tout le monde, en fait.
2: Tout le monde, voilà. Donc, il y aura le col d'oraison qui sera...
0: Ça, c'est une belle initiative, ça.
2: Voilà, qui sera présente pour pouvoir proposer l'oraison. Faire un cœur à cœur avec le Christ.
0: Okay.
2: Voilà. Pendant le moment d'adoration.
1: Comme tu as quand même précisé qu'il y a l'oraison proposée aux enfants, mais pendant cette journée, il y a aussi des ateliers qui sont proposés aux enfants pendant toute la journée.
0: Ok.
2: Voilà.
0: Okay.
2: Donc, les enfants pourront soit rester avec leurs parents et puis soit aller dans les ateliers. Voilà, ils ne sont pas obligés de rester toute la journée dans les ateliers. C'est vraiment, et tout sera tourné sur le même thème. Famille en prière, famille debout.
0: En tout cas, ce qui est intéressant, je crois que ce sera un bon moment béni, mais surtout un bon moment d'apaisement pour apaiser les enfants afin qu'ils fassent leur entrée vraiment avec le Christ, avec
2: exactement.
0: Dans cette ambiance de prière en famille, quoi.
2: Voilà, exactement.
0: Mais mes chers amis, j'ai qu'à attendre ça, hein. Nous qu'à attendre autres, il y avait cet immune-là, il y avait ces jeunes-là. Monsieur Faber, on y dit mon, hein, on y fait un mine en prière, hein. Nous qu'à montrer l'exemple. Voilà.
2: Oui.
0: Alors, on continue avec le déroulé. Et à 11h30, on aura la prière, la plus belle des prières, non?
2: Bien sûr.
0: La
2: exactement.
0: Plus grande des prières.
2: Le charisme.
1: Le charisme. Voilà.
0: Et je crois que ce sera célébré par le père, Roland. Voilà. Ouais. Le curé
2: De
0: Bémaro.
2: Exactement.
0: Voilà.
2: Et qui nous a fait l'honneur de dire oui.
0: C'est formidable.
2: Exactement.
0: Les prêtres, qu'est-ce que vous pensez? Les prêtres sont gentils.
2: Ben oui.
0: Quand on les invite pour célébrer le Seigneur, vraiment, c'est difficile qu'on dise non. Et donc, on est très content de l'avoir, le Père Roland.
2: Bien sûr.
0: Le Père Roland.
2: En fait, nous avons envoyé l'invitation à plusieurs prêtres.
0: Ouais.
2: Et il y en a qui nous ont dit volontiers qu'ils seront là. Bon,
0: c'est
2: après,
0: ça,
2: il y
0: ouais.
2: en a qui avaient déjà des obligations, mais déjà nous les remercions en fait, hein, de pouvoir participer à cette journée physiquement ou par la prière, qu'ils puissent nous soutenir et soutenir les familles.
0: Bon, de toute façon, nous attendons nos confrères prêtres, de
2: bien
0: toute
2: sûr.
0: Façon, d'accord,
2: oui.
0: Parce que ce projet-là, il nous faut visiblement montrer l'unité et porter ce projet-là ensemble.
2: Mais oui, moi, j'étais... projet paroissial, ouais, paroissial diocésain, ils seront là.
0: Tout prêtre que je suis, la dernière fois, franchement, j'étais très ému et très touché par la présence de tous ces confrères,
2: oui.
0: voilà, autour de notre évêque.
2: Exactement.
0: Et notre vicaire général. Donc, mes chers confrères, nous vous attendons le 5. Venez, ben nous force là.
2: Oui.
0: Venez, ben équipe Notre-Dame force là. Voilà, Vinba diocèse là, force là. T'as raison de faire ça parce que Monseigneur nous demande de dire c'est un projet centre spirituel diocésain.
2: Voilà. Ce n'est pas le projet des équipes Notre-Dame, ce n'est pas le projet d'une commune ou d'une paroisse, c'est vraiment pour toute la Guadeloupe.
0: Exactement.
2: Et quand ce sera effectif, ce ne sera pas que pour la Guadeloupe, ce sera pour toute la Caraïbe et le monde entier.
1: Oui, parce que je voulais dire, le monde entier.
0: Oui, parce que nous, oui. En discutant dans le copil et avec Monseigneur, on l'a souligné.
2: Mm-hmm.
0: Vous savez, la Guadeloupe, c'est une destination touristique. Mais pourquoi ne pas penser et prier pour que ce soit une destination spirituelle?
2: Oui, mais pourquoi nous, ça nous est paru très très logique? C'est parce qu'en fait, les équipes Notre-Dame, c'est un mouvement international.
0: Oui.
2: Donc, lorsque nous avons rencontré les Brésiliens en Italie il n'y a pas longtemps, enfin en 2024,
0: oui.
2: et nous avons aussi rencontré les Mexicains ou les Italiens eux-mêmes, ben.
1: On s'est dit pourquoi pas en Guadeloupe?
2: Ben oui, parce que pour eux, c'était normal de pouvoir voyager et de pouvoir allier vacances détente et spiritualité. On n'avait pas de centre. Maintenant, ça sera fait.
0: Donc, en rencontrant nos amis à l'international, on pourra leur dire,
1: voilà.
0: Nous vous attendons en Guadeloupe. Hein. Nous vous attendons en Guadeloupe. Bon, alors, à 12h45, ce sera le moment de partage.
1: Le moment
0: vous voulez dire quelque chose?
1: Oui, le moment du repas fraternel. En fait, comme on l'a précisé, hein, chacun est invité à apporter un plat salé ou sucré ou une boisson. Et le but vraiment, c'est de pouvoir partager. Voilà.
0: Moi, quand je dis autre, dernier, voilà, ça t'est belle même.
1: Oui.
0: Mais donc, moi, pas t'es allé manger. Parce que pas t'es dit ni temps. Et puis, voilà. Mais on voit tout le monde qui a dit, frère, moi, mis ça. Au final, assiette à eau.
1: Assiette à eau
0: rempli avec l'amour du partage, en fait.
2: Voilà. Oui, et surtout qu'ils n'oublient pas d'emmener leur gobelet, leur assiette et leur couvert.
0: Voilà. Donc, attendez, ces amis-moi là, à ces radios massabiennes.
2: Tout le monde mangeait dernier voilà.
0: Ah oui, tout le monde. Et tenirait ça encore.
2: Bien sûr, voilà. Exactement.
0: Voilà. Alors, et à 14h,
2: oui.
0: qu'est-ce que nous aurons comme activité
1: donc,
0: à 14h?
1: À 14 heures, donc ce sera un échange à propos du centre spirituel Notre-Dame de Guadeloupe. Hein. Voilà.
0: Voilà, on a bien dit un échange. Oui, tu voulais dire.
1: Oui, j'ai bien dit un échange. Le but, c'est vraiment de se questionner par rapport à ce centre spirituel et aussi de pouvoir faire en sorte que certains intervenants qui seront là puissent pouvoir dire le centre spirituel va. Le centre spirituel, exactement.
2: Enfin, ce qui sera dedans, ce ne sera pas simplement des bâtiments, voilà. Mais vraiment. Voilà, pour qu'ils puissent découvrir vraiment ce qu'il y a, il faut qu'ils viennent.
0: Ah oui, c'est ça, ouais. c'est ça. On va pas tout étaler. Mais il y a une précision quand même. Oui. Pour ce samedi à porter, parce qu'il faut que nous soyons honnêtes aussi. D'accord? Oui. Le Copil est en plein boulot, vraiment, pour adapter, si vous voulez, la configuration physique du centre spirituel. Donc, je me permets de le dire, ce qui fait que il y aura une présentation de préférence spirituelle, d'accord?
2: Okay.
0: Le contenu spirituel. Après, s'il y a d'autres questions, on pourra de loin montrer l'espace physique, vous voyez? Mais on va surtout présenter la dimension spirituelle et puis bon, peut-être quelques photos, d'accord? Du plan, tout et tout, voilà. Mais il n'y aura pas de grands détails parce que c'est pas encore le projet fini. C'est important d'être honnête sur cette question-là, voilà.
2: Mais ça va toujours rester un lieu de rencontre, de formation.
0: Oui. Rien ne change, voilà. Rien ne change. Et c'est-à-dire l'objectif du centre, vraiment, ça changera en rien.
2: D'accord.
0: Oui. Non. Et puis à 14h45, je crois que c'est le bon moment, le temps où nous allons prier pour le centre.
2: Exactement.
0: Nous qu'à prier pour ça, nous qu'à mandez-vous, Seigneur Jésus-Christ. Voilà. À 14h45, il y aura un bon temps de supplication et intercession pour les familles et le centre. Moi, j'ai vécu ce dernier moment-là, la dernière fois. Vraiment.
1: On se sent porté en fait par les prières, ça casse transcender en fait.
2: Et là, comment sera aussi aidé par les intercesseurs des équipes Notre-Dame, parce qu'en fait, on a un groupe d'intercesseurs qui est ouvert à tous.
0: Elisabeth, pas déballer tout bitin là. Pas déballer tout bitin là.
2: Ah ben vous allez voir ce que c'est.
0: Ah ben oui, mais ce qui est certain, ce sera sera un moment extraordinaire en fait. Et puis à 16h. Non, pas parler des louanges depuis début là, mais à 16h, quand on a fait la louange.
1: Donc, ce sera un temps vraiment de louange, mais louange énorme avec notre équipier. On peut dire quand même, Maxime.
0: Ah ouais?
1: Oui, voilà.
2: D'accord, il y a de pas dire, on dit pas. Entre autres, voilà.
0: C'est ça.
2: Donc après, il y a la surprise.
0: Et puis après, à la fin, 16h30, c'est bénédiction finale. Et puis à 17h,
2: C'est la fin de la journée.
0: Voilà.
2: Voilà. Donc, il y aura des ateliers pour les enfants. Il y aura des horaires précis. Et puis, voilà.
0: C'est tout. En tout cas, c'est extraordinaire. Hein? Oui. Merci d'avoir accepté le deuxième samedi. Et on rappelle les autres samedis qui arrivent. Au mois d'octobre, c'est le 3 octobre. Mm-hmm. D'accord? Avec, bien évidemment, les équipes du Rosaire. Voilà, parce que c'est le mois du Rosaire. Le mois du Rosaire. Et puis le 7 novembre, ce sera avec le groupe charismatique en Lemonna et charismatique du diocèse. Et le 5 décembre, ce sera la clôture avec l'équipe, le groupe Effusion des jeunes. Voilà. Et on veut cibler. Donc, apporter parole à Monseigneur, loin, la tranche d'âge, 20, 45 ans, 20, 40 ans, soyez présents avec nous dans ce projet. On veut voir vos visages, on veut entendre vos encouragements, mais surtout votre participation. Venez avec vos idées et dites-nous, Monseigneur, nous avons la chance d'avoir un évêque qui est à l'écoute, et notamment des poucs à parler des gènes, ah papa. Puis Monseigneur Babrantais, hein. Alors, s'il était pressé, il aurait été pressé. Ah, ça, c'est formidable, ça. D'accord?
2: Oui.
0: Moi, on pensait ça en bon bitin. D'accord? Et puis bon. Est-ce qu'on peut prendre juste un petit moment de voilà, pause musicale, et puis qu'on, enfin, on dira un dernier mot. Donc, on prend une petite pause musicale, et puis après, on revient pour terminer notre émission en direct autour du centre diocésain, spirituel diocésain, Notre-Dame de Guadeloupe, notre mère. Voilà.

0: Nous sommes de retour, mais c'est la ligne droite vers la fin de l'émission. Et mes amis Elisabeth et David sont invités, comme moi-même, à dire un dernier petit mot à nos chers auditeurs et auditrices de Radio Messabelle. Et puis après, il y aura un message de sensibilisation à chaque catégorie. Et on terminera par la belle grande prière pour le centre spirituel diocésain, Notre-Dame de Guadeloupe. Vous êtes invités à la faire dans vos paroisses et avec en famille, dans la prière personnelle. C'est en ligne, c'est sur les réseaux. Vous êtes invités à vous approprier de cette belle grande prière. Et nous sommes certains, Dieu écoute nos prières, surtout quand elles sont sincères. Alors, ce sera chose faite, la réalisation de ce temple, avec la grâce de Dieu et la force, la participation de chacun et de chacune de nous, notamment nos autorités diocésaines. Voilà, David.
1: Oui, donc moi, ce que je dirais, c'est merci à Radio Massabielle, merci aussi à tous les auditeurs qui nous ont écoutés, merci à tous nos prêtres, puisque c'est vraiment, ça nous a fait chaud au cœur quand nous avons fait les courriers, les nombreuses réponses qu'on a pu avoir, ça nous a fait vraiment plaisir. Et ce que vous êtes tous attendus, en fait, le 5 septembre, vous venez comme vous êtes, tout ce que vous avez dans le cœur, vous venez, soyez présents le 5 septembre avec nous.
2: Voilà.
0: Elisabeth.
2: Je ne vais pas répéter ce que tu as dit, mais je l'ai ressenti au fond de mon cœur.
0: Mais vous êtes en fusion.
2: Mais ça, c'est. Oui, je sais, hein, mais c'est. Il y a eu du changement avec les équipes Notre-Dame, mais on en parlera après.
0: D'accord.
2: Alors. Vous savez qu'au mois de septembre, il y a le doyenné de Petit-Bourg et le doyenné de Pointe-à-Pitre qui sont invités à faire une veillée de prière pour le centre spirituel. Mais vous savez, le 5 septembre, ce sera une façon de faire l'échauffement.
0: Hein? Bon, parce que c'est bon, ouais. Mais David, Elisabeth, faux, hein?
1: Ah, ça, ouais.
0: Mais David, Elisabeth, trop faux.
2: Mais ce sera une façon de vous échauffer avant de faire la veillée. En fait, ce sera fort parce qu'en fait, vous aurez côtoyé d'autres paroissiens, donc d'autres paroisses, et vous aurez été sur le lieu même où aura lieu, où le centre spirituel sera implanté. Donc du coup, quand vous ferez vos veillées de prière,
0: Serez... C'est une connexion.
2: Voilà. Parce qu'en fait, nous, on a ressenti ça.
0: Ah, oui.
2: Parce que nous avons eu l'occasion de faire la veille de prière après le 1er août.
0: Ouais. Amen.
2: Mais on savait pourquoi on faisait la prière.
0: On a prié à Capister Bello, mon ami.
2: Mais oui.
0: On a prié de 18h à 22h.
2: Exactement.
0: Mon ami, on était tous devant le Saint-Sacrement, les mains levées, mon Dieu. C'était avec, jusqu'à 22h.
2: Oui.
0: Et pas au monde papati, hein. Mon papati. Ah ouais.
2: Oui, c'était fort.
0: À la cathédrale aussi.
2: On s'est senti vraiment en communion. Donc, même ceux du mois d'octobre, novembre ou de décembre, ils peuvent déjà venir.
0: Ben oui.
2: Ça permet de se préparer et ils seront encore plus envahis, on pourra dire ça. Et ils sont prêts.
0: Pendant qu'on parle des doyennés, est-ce qu'on peut prendre. Bonne des 10 minutes, M. Faber, pour nous citer doyennés. Kini, pour vous préparer, mois de septembre, c'est Pointe-à-Pitre et
2: Petit-Bourg.
0: Mois d'octobre,
2: c'est Sainte-Rose et Pointe-Noire.
0: Voilà, au cœur, Sainte-Rose même, c'est au cœur de l'affaire, hein.
2: Exactement.
0: Cadette Sainte-Rose, c'est au cœur de l'affaire, hein.
2: Exactement, c'est à Casaillou, à domicile.
0: À domicile, voilà.
2: Exactement.
0: Et puis, mois
2: de
0: novembre.
2: Ben, c'est le Nord Grande Terre et Sainte-Anne.
0: Potemon, des vins Sainte-Anne, Nord Grande Terre et mois de décembre.
2: Mais au mois de décembre, on va prendre le bateau. Et là, c'est Saint-Martin et Marie-Galante.
0: Ah, parfait, alors.
2: Voilà.
0: Parfait, parfait.
2: Exactement.
0: Il faut penser à ceux qui sont sur les îles, en fait.
2: Oui, voilà. Exactement. Donc, ça correspond au total de 10.
0: Exactement. 10 doyennés, 10 chemins.
2: Donc, si vous ne savez pas dans quel doyenné vous êtes, vous allez sur le site.
0: Elisabeth taffe là même.
2: Oui, parce qu'en fait, les doyennés, on peut penser que c'est la commune, mais c'est pas la commune.
0: C'est pas
2: il y a
0: forcément,
2: plusieurs.
0: Ouais,
2: voilà, exactement. Mais tout le monde ne sait pas.
0: Mais en tout cas,
2: ceux qui le savent, vous pouvez expliquer aux autres.
0: Mes chers amis, pas ni pour le monde qui dit, y a pas au courant de ça qui a passé autour du centre spirituel là, ça. Nous pas appeler ça. Et Radio Massabielle, aidez-nous. Moi, au passage, je salue le directeur de Radio Massabielle, Monsieur Fenderé, qui, quand il a reçu le courrier, c'était tout de suite, donnez-nous des dates, on s'adapte. Voilà. Mm-hmm. Et il est en déplacement. Que le Seigneur bénisse son chemin en réalité. Alors, moi, je dis mon petit mot et mes annonces et une pensée pour le Père Antoine. On ne l'a pas salué au début. Hein.
2: Oui, on l'a salué.
0: On l'a salué, oui. Le Père Antoine Bourguignon.
2: Mais même si on peut encore le saluer.
0: Ben oui.
2: C'est mon curé. Parce qu'il est vraiment actif.
0: Ah ouais.
2: Pour,
0: il se donne vraiment.
2: Hein. Il se donne.
0: Avec sa communauté.
2: Exactement.
0: Et c'est beau,
2: il y a toute
0: c'est
2: sa
0: beau
2: communauté.
0: De voir ça.
2: Voilà,
0: c'est
2: parce
0: beau.
2: Qu'en fait, ils acceptent d'ouvrir les portes de la paroisse
0: de leur
2: pour
0: communauté.
2: Tout
0: exactement,
2: le monde.
0: Exactement.
2: Ça, c'est Mounaké, ça.
0: Ben oui, Mounaké. Mais
2: oui,
0: qu'en pensez, Moun Guadeloupe, c'est ça, en fait.
2: Vous savez accueillir.
0: Ben oui,
2: merci.
0: Attends. Vous savez, Pêcherie, qui est vicaire Gosier, tu viens de faire un enseignement à Gourmbert. Et franchement, ça m'a touché. Il m'a dit, mais il disait, c'était sur l'accueil. Mm-hmm. L'accueil des frères, l'accueil des fidèles de la communauté. Il dit, mais c'est seul pays assis la tête, l'heure qu'arrivait à l'aéroport là et qu'a dit, nous comptons vrai.
2: Oui.
0: C'est comme ça, on salue les gens. Et je trouve, c'est très sain et intelligent de sa part avec autorisation du Père Chéri. Franchement, c'est pour ça, nous accueillons bien.
2: Ben oui.
0: Et en plus, avec la foi, alors là, c'est...
1: Et avec, on loue l'amour.
0: Voilà.
2: Ben oui.
0: En tout cas, venez les amis, venez. On n'essaie pas de vous convaincre, on vous dit la vérité des choses. Alors, mon petit mot à moi, je voudrais dire simplement ceci. La Guadeloupe a besoin de ce centre spirituel diocésain. Nos familles ont besoin de lieux où souffler, de lieux où prier, de lieux où rencontrer Dieu, loin du bruit du monde. Notre jeunesse a besoin d'espace qui lui donne le goût du sacré, le goût de la rencontre avec Jésus. Ce centre, c'est une réponse de l'Église à tous ces besoins que je viens de mentionner, chers amis. Alors, rejoignez-nous dans la prière, là où vous êtes. Venez au samedi de cadette, voilà. Venez, famille en prière, famille debout ce samedi 5. Et ensemble, avec notre mère Notre-Dame, participez aux veillées de votre doyenné. On les a mentionnées.
2: Exactement.
0: Est-ce qu'on peut reprendre ça? Faut en fatiguer au petit brin. Est-ce qu'on peut reprendre ça? Participez aux veillées de doyenné. On insiste. Voilà.
2: Lorsqu'on travaille pour le Seigneur, la fatigue, elle est bonne.
0: Non, elle est
2: donc,
0: bonne.
2: Donc,
0: ne
2: t'inquiète pas. Donc, pour le mois de septembre, doyenné de Petit Bourg et doyenné de Pointe-à-Pitre.
0: Oui.
2: Pour le mois d'octobre, doyenné de Sainte-Rose et doyenné de Pointe-Noire. Pour le mois de novembre, doyenné Nord-Grande-Terre, doyenné Sainte-Anne. Pour le mois de décembre, doyenné de Saint-Martin et doyenné de Marie-Alante.
0: En tout cas, si ils n'ont pas ni date là, ils ont qu'à rapprocher les autres de ces curés-là, des curés à ordre ou bien du doyen pour demander. Nous sommes sensibles à la prière pour notre centre, cher centre spirituel. C'est quel moment dans le mois pour que, en famille, en jeûne, avec nos enfants, qu'on vienne prier ensemble pour le centre spirituel diocésain Notre-Dame de Guadeloupe. Oui. Voilà. Et je termine mon petit mot en disant et croyez que Dieu entendra. Il entendra nos prières. Car sans lui, en vain, nous peinons. Mais avec lui, tout est beau, tout est bien. Tout est solide, tout est possible. Alors, je m'adresse aux familles. Le 5 septembre, c'est la journée des familles. Venez en famille, priez en famille et montrez à vos enfants que la foi, ça se vit ensemble. Si votre famille traverse une difficulté, venez confier ça à Dieu, à Cadette. Il n'y a pas de meilleur moment que ça, en cette rentrée, cette nouvelle rentrée. Pour toucher la jeunesse, jeunes de la Guadeloupe, vous cherchez quelque chose de vrai, quelque chose qui tient. Venez voir ce que la prière peut faire. Venez et voyez, ce centre sera pour vous aussi. Alors aidez-nous à le construire dès maintenant, spirituellement parlant, par votre présence, vos engagements et votre prière. Pour encourager ceux qui doutent, vous n'avez pas besoin d'être parfait. Et Elisabeth et David ont dit ça pendant toute l'émission. Venez comme vous voulez, comme vous êtes. Dieu accueille tout le monde. C'est rassurant, ça.
2: Ben oui, mais non, c'est vrai.
0: Surtout ceux qui ne se sentent pas à la hauteur. Peut-être que vous ne priez plus depuis longtemps. Peut-être que la foi est devenue lointaine. C'est pour vous aussi que ce centre se construit. Alors, on vous attend. Si c'est pas ce samedi, ben, il y aura le mois d'octobre, le mois de novembre et le mois de décembre. Pour donner de l'urgence, notre Guadeloupe souffre. Notre Guadeloupe, vraiment, bel pays à nous. Elle a besoin d'élus saints. Elle a besoin de prières. Ne laissons pas ce centre se construire seul. Construisons-le ensemble, dans la prière, avec l'aide de l'Esprit Saint dès maintenant. Ne remettez pas à demain ce que vous pouvez donner à Dieu aujourd'hui. Une prière, une présence, un cœur ouvert et un don, quand même, matériellement parlant. Et je crois que l'économat diocésain nous indiquera comment apporter notre grain de riz, notre grain de sable et notre participation avec sécurité et dans la transparence. Voilà, nous allons prendre une pause à l'Esprit Saint avec un refrain de l'Esprit Saint et nous prions pour terminer. Voilà.

0: Mes chers amis, nous allons faire la prière. Nous nous mettons en condition pour faire la prière pour le centre spirituel diocésain. Mais avant, je voudrais tout simplement dire un grand merci à Monseigneur de nous avoir fait confiance sur ce projet avec ses conseillers, le vicaire général, l'ensemble des conseils, le copil. Et cette prière aussi, c'est pour les bénir. Et je voudrais en définitive rappeler aux familles que nous vous aimons et que nous prions pour vous. L'Église de Guadeloupe vous aime, les prêtres vous aiment, et dire vraiment aux enfants, aux jeunes qui vont reprendre la route de l'école que l'Esprit Saint les accompagnera, les conseillera. Nous vous aimons et nous prions pour vous, pour votre réussite. Et maintenant, nous prions pour le centre spirituel Notre-Dame de Guadeloupe en ayant une pensée pour tous nos amis malades. Seigneur notre Dieu, Père de toute lumière, nous te présentons notre île, la Guadeloupe, cette terre que tu as bénie de ta présence, de ton évangile et de ta grâce. Nous te rendons grâce pour l'Église qui vit et rayonne sur notre terre, pour notre évêque, Monseigneur Philippe, pour les prêtres, les religieux, les religieuses, les diacres, les laïcs engagés qui portent ta mission. Nous te rendons grâce pour le projet du centre spirituel diocésain Notre-Dame de Guadeloupe, né dans le cœur de tes enfants qui t'aiment et qui aime la Guadeloupe. Seigneur, tu sais ce qu'il faut pour que ce lieu saint voie le jour. Tu connais les obstacles, tu connais les résistances, tu connais les cœurs. Aplanis, Seigneur, les chemins, ouvre les portes, envoie ton Esprit Saint, suscite dans le cœur de tous la générosité et la persévérance. Que ce centre diocésain soit une maison de ta parole, où l'on vient entendre ta voix et repartir transformé. Que ce centre diocésain soit une maison de prière où les âmes épuisées retrouvent la source, le silence et ta présence. Que ce centre diocésain soit un berceau de vocation où des jeunes gens et jeunes filles entendront ton appel et diront oui. Marie, Notre-Dame de Guadeloupe, Mère de grâce et Reine de notre île, prends ce projet entre tes mains maternelles. Tu l'as dit à Cana, fais tout ce qu'il vous dira. Dis-le aussi à nos cœurs et conduis-nous à ton Fils. Seigneur, nous croyons que si c'est toi qui bâtis, la maison tient debout. Alors bâtis avec nous, bâtis en nous, bâtis pour la Guadeloupe, ensemble, dans la prière, main dans la main, bâtissons un lieu saint
1: pour ta gloire, pour nos enfants et nos familles. Amen, amen, amen.
0: Merci à notre homme mis en scène, mis en onde, Monsieur Patrice Faber. Merci pour cette grâce, merci pour vraiment votre attention et votre passion.

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3: Croiser le regard d'un beau brun ténébreux dans la rue et sans vouloir, alors qu'on est marié depuis 15 ans, tomber amoureuse d'un vieux copain recroisé au supermarché 20 ans après, et boum, le bateau du cœur chavire. Alors est-ce un péché tout simplement d'être attiré par quelqu'un d'autre quand on est marié? Bah pourquoi pas se poser la question, figurez-vous, dans cette émission en quête de sens? Eh bien j'ai la joie pour en parler et pour y répondre de recevoir mes deux invités. Florence Escaravage. Bonjour Florence.
4: Bonjour Marie-Ange.
3: Vous allez bien depuis la semaine dernière, c'est presque ça.
4: Super bien.
3: Voilà, et bien écoutez, bienvenue en tout cas aujourd'hui. Vous êtes toujours la fondatrice et vous dirigez toujours Love Intelligence hein, qui accompagnait les couples et les personnes célibataires pour trouver l'amour et pour le garder. Vous avez développé tout un groupe d'experts et de chercheurs. J'ai encore oublié de noter le nom de votre livre que pourtant je connais par cœur, Les 5 piliers.
4: Les 10 piliers pour réussir sa vie affective, c'est chez Larousse et le livre, voilà. Il s'appelle Love Intelligence, donc c'est pas compliqué.
3: C'est pas difficile à trouver. Et enfin, Bénédicte Lussereau. Bonjour Bénédicte.
5: Bonjour Marie-Ange.
3: J'ai presque envie de poser la même question, ça va bien depuis la semaine.
5: Ça fait un peu plus longtemps qu'on s'est pas vu.
3: Non, plus longtemps qu'on s'est pas vu pour de vrai. Vous qui avez fondé il y a quelques années le cabinet Mots Croisés, qui avez écrit énormément de livres, hein, qui accompagnaient toujours les couples. Vous êtes toujours conseillère conjugale, il faut quand même commencer par cela. Thérapeute de couple et des familles. Est-ce que vous recevez des célibataires? Je ne sais plus.
5: Oui, bien sûr.
3: Beaucoup ou pas beaucoup? Alors, le truc, c'est quand même les couples, normalement.
5: Alors maintenant que je suis installée en Normandie, sur un territoire rural, je reçois beaucoup moins de célibataires qu'à Paris. Voilà. Parce qu'à Paris, c'est la capitale des célibataires.
3: Ah ben ça, c'est sûr. Ce n'est plus à prouver. Vous avez publié toute une série d'ouvrages. Qu'est-ce qu'on peut mentionner aujourd'hui en lien avec l'émission? Je vous laisse les nommer parce que cap sur notre mariage, pourquoi pas.

0: Et si on se mariait, comment savoir si on est prêt? Je ne sais pas.
1: Oui, par rapport à l'émission, moi je mettrais bien tout ce qui a trait à Maurice Laetitia, parce qu'en fait, notre cher pape François, qui est décédé aujourd'hui, a eu de très belles réflexions, je trouve très intéressantes par rapport à la conjugalité et à cette question du péché.
0: On y est allé un peu fort aujourd'hui dans Quête
1: Oui,
0: de sens.
1: aujourd'hui, là,
0: Hein?
1: le thème est chaud,
0: À
1: hein,
0: 11h02.
1: est chaud,
0: Écoutez.
1: mais en même temps très intéressant. Et
0: Ouais.
1: je trouve que cette compétence du pape François, qui avait travaillé vraiment en tant que thérapeute aussi, hein, il s'est fait entourer de thérapeutes de couple pour écrire son encyclique.
0: Je savais
1: Et
0: pas
1: du
0: ça.
1: coup, si. Et c'est pour ça qu'il y a des passages qui sont si intéressants sur les crises, la résonance des blessures de l'enfance, sur les crises, enfin beaucoup de choses qui nous parlent. Nous, la danse du couple, ça c'est vraiment une expression
0: Faudrait
1: que
0: relire à Maurice
1: reprennent.
0: Laetitia,
1: Mais
0: hein.
1: oui, mais à Maurice Laetitia, c'est vraiment, il y a des tonnes de choses intéressantes à aller puiser pour vivre son couple et accompagner des couples, vraiment.
0: Alors cette question vous a surprise évidemment toutes les deux. Enfin Florence, est-ce un péché d'être attirée par quelqu'un d'autre quand on est marié? On peut le traduire quand on n'a pas la foi et qu'on tombe sur en quête de sens. Bah, est-ce mal quoi? Faut-il s'en vouloir d'une certaine façon? On s'en veut tous un peu ou pas, qu'on soit croyant ou pas. Vous croyez qu'on s'en veut tous un peu une fois qu'on est marié d'être attiré par quelqu'une ou
2: Ben
0: quelqu'un?
2: en tout cas, on se questionne, qu'est-ce qui se passe? Parce que c'est assez incohérent avec notre projet de couple.
0: Ouais.
2: Et donc, ce qui est important, c'est de comprendre qu'en fait, on est des êtres vivants, et là, on est extrêmement vivant, en fait, quand on a une attirance. Et donc, cette vibration, on en a besoin, et ce qui est important, c'est de comprendre ce qu'on en fait. C'est important, c'est de comprendre ce qu'elle dit de nous, de nos besoins, et ensuite, quelle conclusion on apporte, c'est-à-dire, est-ce que on prolonge cette attirance ou est-ce que on la remet dans son couple en se disant bah finalement j'ai peut-être un besoin qui est inassouvi dans mon couple ou en ce moment une phase de vie où précisément je ne vibre pas assez, je n'ai pas assez de connexion émotionnelle, donc c'est une belle alerte aussi.
0: Alors, je viens voir Bénédicte Lucereau aujourd'hui, dans son cabinet, je m'en veux, c'est terrible, hein, puisque patatras, hier, au marché ou dans une brocante, voilà, rue des Martyrs, j'imagine la scène, voilà, je suis mariée, j'ai l'impression que j'aime mon mari depuis des années, et boum, ça y est, le coup de foudre me traverse.
1: Alors,
0: C'est dingue cette histoire qu'on
1: c'est
0: s'arrête.
1: dingue, c'est dingue. En même temps, je suis assez d'accord, c'est en même temps dingue et en même temps, c'est assez génial. Mais oui,
0: Ça
1: ben
0: veut dire comment
1: oui,
0: et
1: ben
0: pourquoi?
1: oui, parce qu'il n'y a rien de pire que de ne pas
2: Vibrer.
1: éprouver de coups de foudre. Parce que c'est formidable, ça veut dire qu'on est des êtres de désir et ça veut dire que on fonctionne sur le plan émotionnel. Et en fait, ce qu'il faut savoir, c'est que une attirance, un coup de foudre, on est passif par rapport à ça. Le premier mouvement, on est passif. Parce que, attention, là, on parle de péché, mais moi, j'aimerais bien qu'on commence l'émission en donnant une définition de ce qu'est un péché. Parce qu'on peut se sentir coupable et
0: Pour autant, ce n'est pas un péché.
1: Mais voilà.
0: Voilà.
1: Donc, en fait,
0: Allez-y.
1: après, il faut travailler la culpabilité, savoir si c'est une vraie culpabilité, une fausse culpabilité. Un péché,
0: Ouais.
1: déjà, ça veut dire que on a une connaissance de Dieu. On a une connaissance des commandements de Dieu. Et un péché, c'est une offense à Dieu et à ce que Dieu nous demande. Voilà. Là, concrètement, dans le
0: Être
1: mariage, par
0: attiré,
1: exemple,
0: c'est
1: on
0: on n'y peut
1: verra.
0: rien.
1: Mais être attiré, on n'y peut rien. Je veux dire, il y a quelque chose qui s'impose à nous, parfois de façon très violente, très massive, très inattendue. La question, comme disait Florence, c'est qu'est-ce qu'on va en faire?
0: Est-ce qu'on ouvre la porte, quoi?
1: Avant d'en faire quelque chose, il faut déjà le reconnaître. Il faut déjà accueillir ce qui nous arrive. Et parce qu'après, ben, il y a tous les chemins possibles. La Bible nous dit, choisis donc la vie pour rester des vivants, d'ailleurs. C'est intéressant. Parce que choisir la vie dans cette situation, ça va être quoi? Et évidemment, ça va dépendre du contexte. C'est-à-dire que là, il va y avoir un travail aussi de discernement, bon, c'est quoi mon mariage? Qu'est-ce que je vis aujourd'hui? Bon, qu'est-ce que ça veut dire? Ce coup de foudre qui me tombe dessus, là, cette attirance, est-ce que c'est juste le jeu des hormones? Ça peut être ça. Je veux dire, tout simplement, on sait très bien que l'attirance, c'est lié aussi aux phéromones, aux odeurs, aux...
0: Bon. Et quand ça se passe au travail et quand on la voit tous les jours, cette personne hein.
1: Oui, quand eh ben, alors, qu'est-ce qu'on en fait?
0: Voilà. Qu'est-ce qu'on en fait, tout ça?
1: Qu'est-ce qu'on en fait? Est-ce qu'on va rentrer? Est-ce que on est en train de passer une période où on est un peu déprimé et on a besoin soit de séduire, soit d'être reconnu, d'être validé? Et dans ces conditions, on va ouvrir la porte à une relation, rentrer dans une relation avec cette personne où il y a eu cette espèce de coup de foudre qui finalement est très émotionnel et assez superficiel, enfin assez physique, assez... Est-ce qu'on va rentrer dans quelque chose de plus profond en ouvrant la porte à une connaissance mutuelle? Bon, vous êtes qui? Voilà, moi je... Voilà, est-ce que vous voulez prendre un verre? Est-ce qu'on pourrait se voir ce soir? Et alors là, hop, voilà, là, la partie de la liberté et de la volonté entre en jeu. D'accord. Et c'est là où la question du péché peut se poser par rapport à ce qu'est le mariage, à ce qu'on a compris du mariage, à l'amour de l'autre, à l'engagement qu'on a pris, à la fidélité, à la chasteté. Voilà. Il y a beaucoup de plans, en fait, qui sont en jeu. Et voilà, qu'est-ce que je fais de ce sentiment qui peut aussi me faire sentir plus vivant? C'est là où ça peut réveiller une personne qui était très endormie, qui était dans le devoir, et tout d'un coup, qui se sent vivant. Et ça, ça peut être bénéfique à son couple si c'est bien géré. Mais là, parfois, il faut être aidé, hein, parce que bon, c'est pas facile.
0: Et ouais, Florence.
2: Et ce qui est intéressant, c'est de voir quelle partie ça réveille en nous. Parce que vous savez, voilà, c'est comme un bébé, il naît avec toutes les couleurs possibles de l'arc-en-ciel, et puis ensuite, son éducation va plus ou moins congeler une partie de lui, et donc quand il retombe amoureux, que ce soit à travail ou ailleurs, il y a forcément un espace de son être qui vient tout d'un coup se réveiller, que son conjoint n'avait pas réveillé. Parce que si je prends un exemple, voilà, si je suis une femme de la mer, mais que je suis malgré tout en grande ville et que j'ai un travail qui m'épanouit, bah, si j'ai un mari qui lui aussi travaille dans les bureaux, mais qu'un jour... Je rencontre un marin, forcément, il y a cette femme de la mer qui va se réveiller.
0: C'est mignon de Florence, ça.
2: Oui. Non, mais il y a une part de moi qui va se réveiller.
0: Ouais.
2: Ou au contraire, si je suis avec quelqu'un d'un peu très structuré, très ancré, qui me rassure, et puis tout d'un coup, je tombe amoureuse de quelqu'un de plus créatif, bohème, qui réveille cette part créative en moi, que je ne me suis pas vraiment autorisée à développer. Donc c'est là où c'est intéressant et de se dire, tiens, ben finalement, il y a cet espace en moi qui se réveille, ce coup de foudre, cette attirance m'élargit. Voilà. Et donc, c'est intéressant de comprendre que parfois, l'infidélité, ou en tout cas la tentation d'infidélité, c'est un rapport de soi à soi. C'est pas forcément l'autre qui est concerné. C'est pas toujours un manque chez l'autre. Parce que l'autre, il peut pas être marin, entrepreneur ou je ne sais quoi. Vous voyez. Donc, c'est important de se dire, tiens, de toute façon, j'ai l'occasion avec mon partenaire d'approfondir une relation, de découvrir énormément d'hommes en lui, si je suis une femme, parce que il va traverser, voilà, tellement de choses au cours de sa vie que il va, c'est un être mouvant et donc je vais approfondir un lien et ça va être passionnant. Mais pour cela, ça demande vraiment de rester dans la connexion émotionnelle et de se livrer régulièrement. Mais de comprendre aussi que, évidemment, que je peux développer une autre femme en moi en allant vers telle ou telle autre personne. Mais cette autre femme, je peux avoir la possibilité de la développer seule.
0: Voilà, c'est ça qu'il faut apprendre à découvrir.
2: C'est ça qu'il faut comprendre. Donc parfois, c'est... Ces attirances-là, elles viennent réveiller une chose endormie qui a besoin de se réveiller, qui a besoin d'exulter dans une réalité et donc peut-être aller faire plus de croisières, un tour du monde, la traversée de l'Atlantique, j'en sais rien. Ou si c'est quelqu'un qui réveille notre créativité, ben c'est aller explorer cela. Et donc, il y a vraiment deux types d'attirances ou d'infidélité. Il y en a une où c'est vraiment un rapport de soi à soi. Et il y en a une autre, c'est qu'il y a quelque chose qui est vraiment oublié dans le couple, une connexion qui est perdue, qui peut être la connexion sexuelle, qui peut être la connexion émotionnelle, qui peut être la connexion intellectuelle, qui peut être la connexion du prendre soin. Voilà. Et donc, de toute façon, ces attirances, elles nous apportent tellement d'enseignements. Et ce qu'il faut oser, c'est les reconnaître et pas être dans le déni. Et là, on grandit. Et là, la crise est utile. Et là, l'attirance est magique parce qu'elle va tellement nous apprendre sur nous.
0: J'ai quand même une amie qui disait récemment, qui me disait, je me suis dit, tiens, je vais la ressortir pour l'émission, écoute donc l'émission. Elle est mariée depuis 10 ans, elle attend son troisième, et elle disait, mais tu sais, moi, le truc qui manque le plus avec depuis que je suis mariée, j'aime mon mari, il n'y a pas de problème, mais c'est la drague. C'était une fan de la drague quand elle était plus jeune, on l'entend, hein, c'est un tempérament, c'est une histoire de vie, c'est tout ce que vous voulez, enfin, elle est comme ça. Je pense que ce n'est pas la seule, c'est pour ça que je me permets de la mettre sur le tapis aujourd'hui avec vous. C'est que quand on aime ce jeu de la séduction, et c'est sûr qu'on est marié depuis longtemps et qu'on s'est promis amour et fidélité jusqu'à ce que la mort nous sépare, c'est dur de mettre une croix sur, entre guillemets, ces petits jeux de séduction.
1: Alors, tout dépend où on met le curseur. Il y a des femmes mariées qui restent dans la séduction avec les hommes, mais qui ne trébuchent pas, qui ne se prennent pas les pieds dans le tapis, pour aller jusqu'à une connexion émotionnelle, intellectuelle avec les hommes qu'elle drague.
0: Comme vous y allez, Bénédicte.
1: Ça peut leur convenir si elles sont construites comme ça et que c'est un élément de vie pour elles. Mais par contre, il y a une limite. Je veux dire, il y a une limite à ne pas franchir. Et la limite, finalement, c'est de créer une autre relation amoureuse et conjugal, enfin on est dans l'ordre du conjugal avec quelqu'un d'autre que son conjoint, ouais, avec qui on est marié. En fait, je pense que tout le monde la sent, cette limite. À partir du moment où on part dans la confidence, dans je livre le plus profond de moi à toi pour qu'il j'ai de l'attirance, là on joue un jeu très dangereux. Et là commence l'infidélité. D'ailleurs, c'est pas d'abord l'infidélité sexuelle, hein. C'est d'abord l'infidélité d'aller donner de sa personne à quelqu'un d'autre que son conjoint. La drague.
2: Je suis pas d'accord.
0: Ah tiens, Florence, allez-y.
2: Parce que vous voyez, je trouve que on est des êtres de connexion et que forcément la confrontation à l'autre, réveille quelque chose chez nous. Et donc on peut pas se dire je me livre qu'à mon conjoint ou ma partenaire. Au contraire, moi j'invite chacun à avoir des rapports extrêmement authentiques et profonds et pas que avec si on est hétérosexuel, avec des
0: personnes
2: du même sexe.
0: Vous êtes dangereux, non ? C'est pas dangereux, du coup.
2: Alors, nous, les femmes, c'est un peu plus facile pour nous parce que on met dans cette limite beaucoup de notre cerveau. Voilà. Mais en tout cas, ce que je veux dire, là, pour répondre à Bénédicte, parce que je suis complètement d'accord avec vous, mais juste sur le fait de se livrer, en fait, quand on se livre profondément à quelqu'un, on a des rapports vrais, on a des rapports puissants, on a des rapports profonds, et la vie est merveilleuse. Et donc, c'est vrai que c'est dangereux parce que tomber amoureux, c'est rentrer dans le monde de l'autre, dans sa vulnérabilité. Et donc, si l'autre se livre authentiquement, j'ai plus de chances de tomber amoureuse de lui. Mais moi, je peux vous dire, je suis mariée depuis 25 ans, je suis tombée très souvent amoureuse.
0: Ah ouais ?
2: Mais oui. Et d'ailleurs...
0: Comment vous faites ?
2: Comment je fais ? C'est que j'ai fait un choix, vous voyez. Et que ce choix, d'ailleurs, au moment de situation un petit peu... dangereuse, il m'amène à approfondir encore plus l'amour pour mon mari parce que c'est pas que c'est un sacrifice, mais ça reste une décision. Et donc, je trouve, pour reprendre le sujet de la drague, que la drague, purement telle qu'elle est, voilà, si on veut être moderne, etc., c'est vrai que c'est sympathique et on peut pas se couper de la moitié du genre humain sous prétexte qu'on est en couple.
0: Ouais.
2: Donc, si on sent qu'on se maîtrise, et je pense que pour nous, les femmes, c'est un peu plus facile. Parce que l'homme, parfois, à un moment donné, comme lui, il réagit beaucoup à la vue, qu'il y a une tension érotique qui va peut-être moins maîtriser, c'est peut-être un peu moins facile pour lui. Maintenant, il y a des hommes qui se contrôlent très bien. Mais en tout cas, c'est vrai que si on a une femme qui drague, se priver de la drague, c'est dangereux pour son couple. Vaut mieux créer un climat de confiance immense avec son conjoint et avoir plaisir...
0: S'autoriser un petit peu.
2: Voilà, à badiner, ouais. Et ensuite, de toute façon, on peut avoir une relation qui, pendant quelques semaines, il y a une petite tension, c'est la tension de la découverte. Et puis ensuite, on va décider de la transformer en une profonde amitié, vous voyez, qui va justement s'ancrer dans ces quelques premières semaines où il y avait possiblement... On aurait peut-être pu faire notre vie avec cet homme-là, mais c'est pas grave. On a décidé de faire notre vie avec un autre. Et donc, on va encore plus approfondir... la relation avec notre conjoint, parce qu'on y tient. Voilà. C'est ça, je pense, de se dire que la puissance...
0: Et on ne regrette pas. Et on ne regrette
2: et
0: pas.
2: Et on ne regrette
0: vous
2: pas.
0: Pas, vous, par exemple.
2: Mais moi, je regrette
0: 25
2: pas.
0: 25 ans, moi,
2: mais
0: quand
2: ça
0: même.
2: Me donne, oui, mais ça me donne l'envie d'approfondir à chaque fois la relation avec mon conjoint, de ne pas m'endormir, de garder mes quatre connexions intellectuelles, spirituelles, émotionnelles, intellectuelles. Et ensuite, de me dire que je peux tout, en fait. Je peux nouer des liens extraordinaires avec les gens dès lors qu'ils se livrent et que je me livre. Donc, il y a toujours un risque de tomber un peu amoureux, mais c'est pas grave, on peut tomber amoureux plein de fois, c'est pas grave.
0: J'attends les décomplexions totales de Florence. Bénédicte, vous êtes aussi détendue avec l'idée de tomber amoureux.
1: Alors,
0: mille fois que on est en couple depuis.
1: Alors, en tout cas, ce que je trouve très intéressant, c'est que cette analyse, enfin façon de voir le sentiment amoureux, ça permet aussi de voir que dans le couple, il y a l'amour au niveau émotionnel, et puis il y a le sentiment d'appartenance, c'est-à-dire que j'appartiens à ce couple-là que j'ai choisi, dans lequel je me suis engagée, et voilà, je peux vivre. Enfin, je peux. Il se trouve que je peux vivre des relations assez profondes avec d'autres personnes, mais j'appartiens à mon couple. Voilà, ce sentiment d'appartenance est constitutif du couple. Et quand les relations extra-conjugales, si je puis dire, remettent en cause le sentiment d'appartenance au couple, là, il y a un danger. Ouais. Voilà, c'est-à-dire que... parce que quand vous décrivez votre parcours, vous, Florence, vous montrez une stabilité émotionnelle, enfin, quelque chose de très construit, donc vous pouvez... Mais il y a des personnes qui ont une immaturité affective et en fait qui n'ont pas cette capacité de rester fidèles à leur choix d'origine, de revenir, de faire la distinction voilà, entre la connexion intellectuelle, la connexion affective, la connexion sexuelle, etc. Enfin bon, on voit des personnes qui sont sans repère, qui sont un peu perdues. Et voilà, donc je me dis à partir du moment où la relation extra-conjugale, hein, même si c'est qu'une connexion intellectuelle, un partage très profond, etc., mais vient interférer mentalement avec ce que je vis avec mon conjoint et que ça prend de plus en plus de place. C'est-à-dire finalement, quand je fais l'amour à mon conjoint, je fais l'amour à qui ? Je fais l'amour à la personne extérieure au couple ou je fais l'amour à mon conjoint ? Et là, c'est compliqué. On a des personnes qui disent que de fait, c'est compliqué parce que ça parasite
0: ça, c'est
1: quand même.
0: C'est un vrai sujet aussi.
1: Mais c'est un vrai sujet. C'est un vrai sujet. Parce que quand je suis dans une relation amoureuse quand même avec quelqu'un d'autre, finalement, psychiquement parlant, ça prend beaucoup d'espace. Alors oui, ça peut me réveiller, ça peut me rendre vivant, ça peut relancer quelque part ma relation conjugale. Mais... il faut faire attention parce que parfois, je ne sais plus très bien où je suis dans ma tête. Est-ce que je suis avec l'extérieur du couple ? Est-ce que je suis à l'intérieur du couple ?
2: Mais on peut accepter d'être perdu pendant une petite phase. Il
0: ne faut pas plonger dans la spirale, quoi. Il ne faut pas se faire embarquer.
2: Il ne faut pas se faire embarquer. Bon, après, on pourra aussi parler de se faire embarquer. Qu'est-ce que ça veut dire ? Mais vous savez, moi, parfois, je trouve que sur la drague, la séduction, les liens profonds, le couple libère. Parce que justement, Bénédicte, vous avez parlé de ce sentiment d'appartenance. Eh bien, quand on sait que vous êtes une femme mariée, assez ancrée sur la fidélité, en tout cas, vous voyez, moi, avec ma posture, mais en fait, les gens viennent plus à vous. Un homme beau, sympa, génial, il va être libre de vous parler de tout.
1: Il n'y a pas de risque.
2: Exactement. Ouais. Alors, moi, je le vois parfois quand les gens me connaissent pas. Ouais. Au début, ils se disent, oh là là, est-ce qu'elle me drague ou je sais pas quoi. Et puis, dès qu'ils comprennent que, et j'énonce que je suis en couple depuis 25 ans, tout d'un coup, la parole se libère, sans même que je parle de mon métier, vous voyez. En fait, le cadre posé, il est dingue. Ouais. Il est dingue parce que, ok, en fait, on peut se parler, on peut se livrer, on est des adultes, on peut ne pas avoir de small talk, mais au contraire, une vraie conversation. C'est intéressant de se dire que le mariage apporte ça aussi. Moi, j'ai trouvé que le jour où j'avais trouvé l'homme de ma vie, j'étais pas toute jeune, j'avais 29 ans, et ben, je me sentais libérée. Un espace de cerveau disponible qui, à nouveau, était là, parce que je sentais bien que, voilà, tout d'un coup, j'étais plus puissante, mais aussi dans mes liens aux autres. C'est ça, vous savez, on est au 21e siècle, on est dans une ère que jamais l'histoire de l'humanité a traversée. C'est-à-dire que là, on veut un couple sexy, un couple qui reste connecté, un couple qui reste amoureux, un couple qui construit, qui reste ensemble. Et donc, comme le modèle matriarcal n'est plus là, donc on ne rentre plus dans les chaussures du modèle patriarcal, on a tout à inventer. Et donc, heureusement qu'il y a des personnes comme Bénédicte et bien d'autres qui donnent un peu une colonne vertébrale pour expliquer comment pas se planter, parce que en fait, on peut tout dans le couple. Franchement, c'est absolument dingue. Et on est beaucoup plus puissant quand on se sent aimé, quand on a cette construction-là, que en fait, le domaine des possibles, il est immense.
0: La pub, on se retrouve après, les amis. À tout de suite.
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0: Est-ce un péché d'être attiré par quelqu'un d'autre que son est marié? Bien, vaste question. Bénédicte Lussereau est avec nous, fondatrice du cabinet Mots Croisés, conseillère conjugale et thérapeute. Oui, on ne parle plus de mots croisés maintenant, ça fait bien longtemps, hein, c'est fini tout ça. Voilà, vous qui êtes l'autrice de nombreux ouvrages, nous consacrés en général, la plupart d'entre eux, au mariage ou à la préparation au mariage. Et si on se mariait notamment, comment savoir si on est prêt, cap sur notre mariage. Et puis à Maurice et Laetitia, quel était le titre du livre précisément? Vous avez fait une réflexion.
1: À l'école du pape François.
0: Oui.
1: Et parole de la Bible pour les couples. Non, ça c'est plus la Bible.
0: D'accord. L'évangile. Ouais. Et Florence Escaravage qui a créé Love Intelligence, qui accompagne les couples et les célibataires à trouver, garder l'amour. Vous qui avez développé et qui continuez à chercher, hein, à rechercher. Tout ce qui fait que on s'attire, on ne s'aime plus, on se réattire. Pourquoi est-ce qu'on est seul? Comment faire pour trouver l'amour? Bref, un ouvrage, c'est le vôtre, 10 piliers pour construire et réussir sa vie amoureuse chez Larousse. Mesdames, alors à moins que vous souhaitiez rebondir, Bénédicte, sur ce que venait d'évoquer à l'instant Florence, mais faut-il le dire à son conjoint? Faut-il le dire? Ah non, pardon, allez-y, vous vouliez réagir d'abord.
1: Oui, je voulais réagir sur le fait que le mariage qui pose un cadre peut être libérateur pour vivre des relations avec d'autres hommes pour une femme, d'autres femmes pour un homme. Alors moi, je dis oui et non, parce que il y a des personnes qui sont attirées par des amours impossibles. Donc, il y a des gens qui sont attirés par des personnes mariées. Parce que le fait qu'elle soit mariée,
0: c'est vrai,
1: ça excite, c'est un peu.
0: Ça se fait.
1: Eh ben.
0: Toujours demandé ça.
1: Eh ben parce que c'est l'amour un peu. C'est comme les femmes qui sont attirées par des prêtres. Mais si, parce qu'en fait, ce sont des amours qui le sentiment amoureux est là, l'attirance est là, mais. En général, il n'y a pas de passage à l'acte. Donc, finalement, c'est des amours un peu sans risque où on peut aller très loin dans la confidence ou pas.
0: Ou dans la folie aussi.
1: On est exactement dans notre sujet, c'est-à-dire ou pas. C'est-à-dire que pour certaines personnalités, il y a des passages à l'acte. Et c'est là où les jeux, séduction, manipulation, tout ça, peuvent rentrer en ligne de compte. Et parfois, ça mène à des catastrophes. Donc, je sais pas.
0: Il y a des briseurs et des briseuses de couple.
1: Oui,
0: c'est, hein, qui viennent, ils font
1: tout
0: juste
1: à fait.
0: Là pour faire leur
1: tout
0: petit travail. Et puis après, elles s'en vont. Mais elles ont accompli.
1: Et après, après,
0: bon,
1: ils s'en vont.
0: Il y a toutes les sortes de cas de figure. Mais c'est dangereux, le mariage.
1: Mais ce que je veux dire, c'est qu'il ne suffit pas de se dire « je suis mariée, donc je ne crains rien ».
0: Okay.
1: Voilà, je suis mariée, donc je reste vivant, ce qui est super, mais quand
0: même... Tu tomberas amoureux et amoureuse, quoi. C'est ça qu'il faut dire aux gens aussi, aux gens qui se marient. Eh ben, tu vas tomber amoureux encore.
1: Alors, il n'est pas impossible que tu sois attiré. Ah ben moi, je leur dis dans les préparations de mariage, quand je parle de la fidélité, bien sûr, je leur dis. Alors, je leur dis pas, mais je leur dis, soyez prudents. La vertu de prudence, c'est pour régler ça. C'est pour régler nos relations.
0: C'est quoi la vertu de prudence ?
1: Ben, la vertu de prudence, c'est de pas se mettre dans des situations qui vont nous faire
0: impossible,
1: chuter.
0: Impossible, ouais.
1: Et donc, pécher, rentrer dans le péché. Voilà. Et
0: commencer à se laisser un peu glisser. Non, mais je vois rien. Puis en fait,
1: Je ne veux pas voir. Il y a tout.
0: Voilà.
1: Mais là, je fais rien de mal. Je fais rien de mal, sauf que je joue avec le feu. Et est-ce que je suis capable de maîtriser l'embrasement si jamais le feu vient à s'enflammer vraiment très fort.
0: C'est là où je pense que vous n'êtes pas tout à fait d'accord. C'est ce qui est intéressant, Florence.
2: Disons
0: qu'on est un peu plus nuancé.
2: On a quand même un divorce
0: sur deux.
2: Donc, qu'est-ce qui mène au divorce?
0: Ouais.
2: Ce qui mène au divorce,
0: il y a les enfants.
2: C'est vraiment la croyance que trop de disputes, trop de crises, c'est pas bon pour nous. Et donc c'est important de se dire qu'en fait, typiquement, une attirance pour quelqu'un d'autre, ça va générer une crise. Et donc justement, cette crise, elle doit être un électrochoc qui nous réveille et qui dit vous posiez la question, faut-il le dire? Why not? Si le couple est complètement down parce qu'il se passe plus grand chose, c'est le moment que cette attirance soit un électrochoc pour que on nourrisse le lien autrement, qu'on ait un projet qui nous stimule, ou que surtout on se parle, on se livre, on organise des choses où on peut se connecter émotionnellement tous les deux, et il faut que possiblement celui qui est trop dans sa grotte, qui se livre pas, amène à se livrer, parce que dès qu'on réétablit une connexion avec l'autre, qu'on comprend ce qu'il traverse, ce qu'il anime, ce qu'il touche, ses rêves, ses épreuves, etc., il n'y a pas de raison qu'on retombe pas amoureuse de lui. Donc, il faut cet électrochoc, il est souvent, il peut être super sain. Voilà, c'est important de comprendre ça. Et alors, donc, s'il y a un divorce sur deux, il faut se dire aussi que c'est parce qu'il y a une partie de nous qui est en train un peu de mourir avant le divorce. Et donc, on peut, parce que parfois, justement, on se met trop de contraintes, on s'autorise pas assez de choses. Mais le problème, c'est qu'on est au 21e, et donc on a nos copains, nos copines qui vivent des trucs de dingue. Et donc nous, dans notre couple, ça fait, 8 ans, 10 ans, 15 ans, 20 ans, il faut aussi qu'on ait une vie qui soit vibrante. Donc, j'ai envie de dire, avant de tout d'un coup tout lâcher, tout quitter, parce que en fait cette relation ça
0: n'aime plus que j'ai rencontré quelqu'un d'autre, par exemple.
2: Exactement, il faut quand même s'autoriser à vivre des expériences super aussi en dehors du couple pour pas faire trop peser le couple. Aujourd'hui, le problème, c'est qu'on fait tout peser à notre conjoint. On veut que notre conjoint il nous alimente en plein de choses.
0: Ça veut dire qu'il faut se laisser aller dans des je sais pas quoi, un stage, si on est passionné de voile ou d'équitation, écoute chérie, j'ai besoin de prendre une semaine, je vais faire un stage d'équitation dans le sud de la France. Enfin c'est ça que
2: voilà, tu fais. Exactement, et puis cultiver des amis qui sont que les nôtres.
0: D'accord.
2: Et puis exactement, mettre la liberté au centre en fait pour que le couple il soit pas fragile en fait, on se sente pas étouffé par l'autre.
0: D'accord. En fait, c'est une espèce de rapport à la confiance, un exercice
2: voilà,
0: de confiance.
2: Un socle de terreau énorme.
1: Ouais, c'est-à-dire que chacun est responsable de cultiver sa propre liberté. C'est vrai que si jamais il y en a un qui n'existe plus dans le couple parce qu'en fait, il perd le goût de la vie, le couple en prend un coup. C'est-à-dire que l'autre qui garde le goût de la vie, il va avoir envie d'aller voir ailleurs. Il peut pas tout pour celui qui perd le goût de la vie. Donc chacun est responsable effectivement d'alimenter ce qui l'intéresse dans la vie par des lectures, des conférences, des formations, du sport. Mais pas nécessaire. Enfin, quand on parle de passion, par des passions, moi j'ai envie de dire, parce que c'est important dans la vie d'avoir des passions, mais pas nécessairement par des passions amoureuses. Alors, parfois, ça peut arriver que ce soit une passion amoureuse. Mais c'est très intéressant parce que, effectivement, ça produit le même effet. C'est-à-dire que quelqu'un qui est passionné de voile, qui va se remettre à la voile, et ça le fait vibrer, et ça le rend vivant, ça le fait exister, ça va être très bon pour le couple. Je veux dire, une passion amoureuse, ça peut être bon pour le couple, mais ça peut être dévastateur. Hein. Ça peut casser
2: Bien
1: un
2: sûr.
1: Couple. Ça va beaucoup dépendre de la solidité au démarrage du couple, et puis de cette capacité à entrer en dialogue, à s'écouter, à se comprendre. Alors, quand vous parliez tout à l'heure, est-ce qu'il faut le dire à son conjoint qu'on a une attirance ? Ben moi, je vais vous dire, je connais très très très peu de couples qui ont cette solidité, cet ancrage depuis des années, qui ont déjà une certaine expérience de la vie du couple avec des blessures, des pardons, etc. Donc, qui ont cette capacité à se comprendre, à se pardonner, à avoir de la compassion pour l'autre, la compassion pour les faiblesses de l'autre, parce que voilà, il faut avoir de la compassion pour l'autre. Mais il n'y a pas beaucoup de couples qui ont cette profondeur, cette épaisseur qui permet la
0: transmission. Qui savent qu'ils sont en train de vivre en couple, quoi. Qui savent pourquoi ils sont là.
1: Qui savent, et puis qui rechoisissent leur couple, parce que dans le fond, ils sont vraiment attachés à l'autre. On peut ne plus avoir de sentiments. D'ailleurs, le pape le dit, dans Maurice Laetitia, avec l'âge, on peut pas promettre à l'autre d'avoir la même intensité émotionnelle à 70 ans qu'à 30 ans. C'est évident. Et c'est pas une faute. C'est pas que j'aime moins mon conjoint si j'ai moins d'intensité émotionnelle pour lui. Mais par contre, l'attachement que j'ai pour lui et tout ce que je vais faire pour moi et pour lui et pour nous deux, et ben ça c'est de l'amour en construction. Enfin, c'est du solide, c'est vrai.
2: Ouais. Et moi, c'est pour ça que j'ai bâti toute mon approche sur la connexion émotionnelle. C'est qu'au final, un couple, ben voilà, il va tenir grâce à la connexion émotionnelle. C'est-à-dire qu'on n'a pas besoin spécialement d'intensité comme au premier jour. Mais en revanche, on a besoin d'espace où on se sent unique, on se sent compris par l'autre. Et c'est pour ça qu'on trompe, c'est que tout d'un coup, quelqu'un d'autre nous reconnaît, alors que dans l'espace du couple, on a l'impression, voilà, on est un peu transparente. Ouais. Et donc, c'est ça qu'il faut comprendre, c'est que le couple, c'est le devoir de s'asseoir pour se livrer. Et moi, j'accompagne des couples qui souffrent de manque de connexion émotionnelle. Et dès lors qu'on remet de la connexion émotionnelle, bah, tout va bien. Et parfois, l'homme doit comprendre ce que ça veut dire que d'oser se livrer, d'oser être vulnérable, d'oser dire des choses qui le traversent et qui sont possiblement pas que sur ses forces. Et donc, le besoin de connexion, il est inhérent à dès notre naissance, en fait. On a besoin de se sentir compris, de se sentir unique. Et s'il y a une chose à nourrir, c'est celle-là, pour qu'on puisse éviter d'être de l'infidélité.
1: Ouais, d'ailleurs, c'est ceux qui nourrissent le moins la connexion émotionnelle dans leur couple, enfin qui montrent le plus d'incompétence à mettre des mots sur leurs émotions et à les partager, qui tout d'un coup vont avoir un coup de massue, une attirance amoureuse qui leur tombe dessus.
2: Et tout pas quitter.
1: Et voilà. Alors qu'en fait...
0: Il n'y a pas de recul, en fait. Ils prennent aucun recul. Comme ils n'ont pas réfléchi.
1: Oui, ils prennent pas de recul. Tout d'un coup, il leur arrive quelque chose dont ils n'ont pas l'habitude, en fait.
0: Alors, il y a aussi les couples qui s'éteignent par... alors, c'est pas que je m'égare un peu, mais de toute façon, ça fait partie du sujet. Ça peut être un des motifs de se laisser tomber amoureux, si je puis dire. Les couples qui se laissent un peu éteindre, vous voyez, qui sont pleins de bonne volonté, mais quand même, par la force des choses, finissent par s'ennuyer ou qui cherchent du piment à droite à gauche. Moi, ça rejoint un peu ce que vous disiez, Florence et Bénédicte.
2: Attention, parce que le couple ne peut pas tout. J'adore le titre du film, L'amour est surcoté. En fait, 90%
0: c'est vrai, c'est un bon titre.
2: Mais oui, 90% de vos joies dans la vie, vous allez les avoir en dehors de l'espace du couple. Vous allez la voir avec une grand-mère, avec une joie professionnelle, avec monter la Napurna ou cueillir une fleur. Et le couple ne peut pas tout, en fait.
1: Et ça, c'est une acceptation. C'est une acceptation du mari et de la femme. À un moment, il y a les étapes de la vie conjugale. Il y a un moment où on accepte que le couple et l'autre ne peut pas combler tous mes besoins, toutes mes aspirations. Et donc, ma responsabilité, c'est d'aller remplir ça par moi-même. Alors pour moi, mais aussi pour le couple. Si je le fais pour moi, je le fais aussi pour l'autre. C'est plus intéressant d'avoir un conjoint qui a des choses intéressantes à raconter, parce qu'il a été se former, il a rencontré des gens passionnants et qu'il a des choses à dire. Si personne ne prend soin de sa vie intellectuelle, physique, relationnelle, ben le couple en finit par s'ennuyer.
0: Ouais. Ou alors, autre cas de figure, je me fais l'écho des auditeurs et des auditrices, qui se disputent tout le temps. C'est épuisant. Et puis, ça met une espèce de charge de... On est à la fois presque soumis à des crises d'enfermement, enfin, à des espèces de séquences où on s'enferme sur soi. On est complètement inhibé parce qu'on en a un peu plus de supporter les disputes, les conflits, les incompréhensions, etc. Et puis, les colères, etc. Bon, bref. Et qu'est-ce qu'on fait? C'est la même chose.
2: Non, mais la dispute...
0: C'est épuisant.
2: C'est épuisant. Mais vraiment, il faut ce que j'appelle être au cinéma pour voir son couple et se dire, tiens, j'ai été attirée par une femme qui précisément est super bohème ou super ou jalouse ou en tout cas, elle a quelque chose que j'ai vu dès le début qui possiblement m'a attirée. Vous voyez, le Casanova, et bizarrement, il va être attiré par une femme jalouse. Le super structuré, il va être attiré par une femme bohème.
0: Ouais, les Casanova sont attirés par les jalouses, du coup.
2: Oui, parce que quelque part, évidemment, ça les amène à traverser ça pour peut-être quitter en fait cette peau du séducteur. Mais bon, ouais, là, c'est un peu réducteur. Mais en tout cas, ce qui est intéressant, c'est de se poser et de se dire que souvent, l'autre est en train de venir réveiller un espace que l'on ne s'est pas autorisé. Donc, si je prends l'homme super structuré qui est tombé amoureux d'une créative, mais en fait, ça a été douloureux pour lui toute son enfance de pas être autorisé à mettre la main dans la boue, à faire des petites bêtises, etc. Et donc là, tout d'un coup, il est tombé amoureux d'une femme qui réveille ça chez lui. Sauf que 2 ou 3 enfants plus tard et 15 ans plus tard, ben, il se dispute précisément ce pourquoi il a été attiré. Et donc, ce qui est intéressant dans le couple, c'est qu'on comprend qu'en fait, l'autre, il est en train de venir nous inviter à reprendre une partie de nous qui peut-être est un petit peu comprimée, un petit peu rigide. Et donc, il faut être hyper curieux dans la dispute pour se dire que 80% des disputes ont trait avec ce que je ne m'autorise pas. C'est-à-dire qu'elle, là, elle est en train de s'autoriser quelque chose que moi, je ne m'autorise pas.
0: Vous avez un exemple, Florence, ou pas c'est très intéressant de s'arrêter là-dessus.
2: Ben oui, si je reprends l'histoire du structuré, l'homme qui a été privé dans son enfance de joie simple dans la créativité parce que il fallait qu'il soit bon en natation, bon en maths et bon en anglais et qui précisément va tomber amoureux d'une femme qui elle
0: d'une artiste par exemple
2: ou d'une femme en tout cas qui est beaucoup plus libre de
0: qui oublie ses affaires qui voilà, voilà. Pas moi par exemple ou qui voilà, laisse un peu traîner les choses
2: partout. Et donc qui se met pas beaucoup de contraintes sur le rangement de la cuisine, de la maison, des courses, etc. Bon, donc au début, il trouve ça magique. En fait, ça l'attire, cette femme qui s'autorise que lui, son éducation ne lui a pas permis. Ça a été douloureux dans son enfance de ne pas écouter cette partie-là. Mais il n'en a pas conscience. Et c'est tout d'un coup, tac, c'est réveillé quand il tombe amoureux de cette femme. Sauf que 15 ans plus tard, les trop de chaussures dans l'entrée, ben, ça l'insupporte. Et donc, ils vont se disputer là-dessus parce que elle va pas s'adapter. C'est pas un couple mort. Elle va défendre bec et ongles. Mais qu'est-ce qu'on en a à faire des chaussures dans l'entrée? Je peux pas couper l'harmonie tout le temps avec les 3 enfants en leur disant range tes chaussures, range tes chaussures. Voilà. Et donc, ça va achoper sur un sujet et qui est souvent le même. Et donc, il faut, pour s'apaiser là-dessus, voir que cet homme, en fait, c'est un petit garçon en souffrance. Et donc, tout d'un coup, je vois cet homme qui est un petit garçon en souffrance et je me dis, pas un problème, je vais les ranger les chaussures. Parce que, d'abord, c'est quand même un peu mieux pour l'entrée, sinon on se casse la figure. Et puis, en fait, ça m'atteint plus. Parce que je me suis connectée à son histoire d'enfance. Et c'est pas nécessaire d'aller chez un psy. C'est juste moi, là, je ne prends plus mal son histoire de rangement. J'apaise, je surenchéris pas. Donc l'autre, il voit que j'entends, que j'écoute. J'aide, je dis, allez, l'enfant numéro 2, là, viens ranger tes chaussures, ou je le fais, et donc je ne me dispute plus. Ça, c'est la clé, une des clés pour basculer vers un couple qui sort de la lutte de pouvoir et qui rentre dans un couple créatif. C'est vraiment comprendre que quand je me connecte à l'histoire d'enfance de mon conjoint ou de ma conjointe, je comprends là pourquoi c'est dur, pourquoi il s'énerve sur moi. Parce qu'en fait, c'est une invitation à ce qu'il aille réveiller quelque chose. Mais je peux pas lui dire, parce que c'est son histoire et il doit aller à son rythme.
0: Richard Anthony, on retrouve Bénédicte Lustreau juste après. Amoureux de ma femme, bien évidemment. À tout de suite.
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0: Amoureux de ma femme aujourd'hui, est-ce un péché d'être attiré par quelqu'un d'autre quand on est marié? Souvent, c'est le chant qu'on entend, la chanson qu'on entend typiquement dans les soirées de mariage et on s'imagine en disant, oh, le couple qui... Bon, bref. Passons, Bénédicte Tisserot, je suis méchante. Bah, avec l'amour. Bénédicte Tisserot, qui est conseillère conjugale et thérapeute et qui écrit de nombreux ouvrages pour, voilà, les personnes qui vont se marier ou qui sont déjà mariées, parce que je crois qu'il y a Gardé le cap après mariage aussi,
1: oui,
0: hein,
1: oui,
0: qui est
1: oui,
0: sorti.
1: Oui, tout
0: donc,
1: à fait.
0: Voilà, qui est en lien.
1: Tout à fait.
0: Florence Escaravage, qui a fondé Love Intelligence, qui a écrit 10 piliers pour construire et réussir sa vie amoureuse chez Larousse.
2: Et j'ai des masterclass en ligne aussi. Hein,
0: ah mais oui, n'oublions pas, parce qu'elles fonctionnent bien.
2: Pour les couples ou les célibataires.
0: Masterclass en ligne, dans la tendance. Bravo Florence, bravo Bénédicte. Et surtout merci de plonger, voilà, depuis le début de cette émission, dans ce sujet compliqué, délicat. En plus, j'y ai mis la notion de péché pour rendre les choses un peu plus croustillantes et intéressantes pour nos auditeurs chrétiens, évidemment, qui sont nombreux. Alors, effectivement, on parlait tout à l'heure de voilà des couples qui battent de l'aile et tout ça, qui se laissent un peu tomber parce qu'il faut bien, on est vivant encore, on est des êtres humains et quand on a passé toutes ces années ensemble, alors souvent on entend « non mais nous on est une équipe », vous savez c'est le truc de « on entend, non mais on est devenu une équipe », sous-entendu « non on ne sommes plus mais on est une équipe », voilà, bon, voilà. C'est juste abominable je trouve, mais bon voilà, c'est pas très sexy, ça donne pas très envie.
2: C'est la PME en fait, c'est la PME familiale.
0: Ouais. Bon, quand si on a 14 enfants, j'en sais rien, comme Marielle Blanchier qu'on a reçu il y a pas longtemps. Mais Bénédicte, il y a quand même, aujourd'hui on en parlait juste avant de se quitter, il y a peut-être parce que Florence en parle tellement de cette curiosité, mais on a l'impression que on a du mal avec la connexion émotionnelle, on a du mal à prendre du recul par rapport à ce que c'est que nos émotions et ce qu'on veut vraiment faire de sa vie, voilà, les grands sentiments, les ressentis, enfin, tout ça est très mélangé. Et on vit à une époque où on n'est plus curieux de se connaître, au fond, de connaître l'autre.
1: Alors, moi, j'en sais rien, parce que quand je vois que dans les programmes scolaires, on met des heures pour apprendre à se connaître, pour la vie relationnelle, pour moi, mes enfants, ils ont eu des trucs que nous, on n'a jamais eu.
0: Jamais.
1: La connaissance de soi, etc. Donc, je pense pas qu'on soit dans une époque où on parle pas des émotions. Je trouve qu'on en parle beaucoup et que toutes les médias et tout sont fondés d'ailleurs sur
0: ça va pas plus loin, c'est ça que je veux dire.
1: Sur une espèce de manipulation émotionnelle. C'est surtout que alors déjà reconnaître des émotions, c'est super important, mais surtout apprendre à les gérer, c'est-à-dire qu'est-ce que je fais. C'est-à-dire qu'il faut quand même savoir qu'on est pas mu. On n'est pas des personnes qui sont mues simplement par du ressenti. On a une intelligence et une volonté, et ça c'est le propre de l'homme, qui doivent apprendre, et c'est tout le rôle de l'éducation, à savoir qu'est-ce que je vais faire de ce que je ressens, comment je vais l'orienter vers ce que je pense être bien. Alors, on espère ne pas se planter, mais bon. Et du coup, comment je vais mettre mes capacités d'action au service de ce bien que je discerne, que je choisis, enfin bon, pour aller dans ce sens. Donc ça, et non pas simplement me laisser mouvoir par ce que je ressens, parce que là, les médias, à l'école, là, toutes ces histoires de harcèlement, de trucs, alors tout le monde se fait déménager presque par le ressenti des uns des autres, et tout ça rentre dans une espèce de connexion, de mélange, de confusion, on ne sait plus qui ressent quoi. Ton émotion, finalement, ça devient la mienne. Ben non, je suis désolée, la tienne, c'est la tienne. Moi, je sais pas si j'ai envie d'être complètement immergée dans ton émotion et j'ai un choix à poser. Enfin, je peux agir là-dessus. Je suis pas nécessairement encombrée par ce que tu ressens. Et ça, ça s'apprend. Ça s'apprend en famille, déjà. J'ai pas nécessairement... c'est vrai que les parents...
0: Et vous disiez aussi que le couple était obsédé par la fusion aujourd'hui. On ne voit plus que ça comme bénéfice même attendu.
1: C'est-à-dire que je ne sais pas pourquoi. Est-ce que c'est parce que les jeunes sont aujourd'hui quand même beaucoup issus de couples de parents séparés ou divorcés, etc. Et du coup, il y a cette espèce de rêve, d'idéal de vivre une vie de couple totalement romantique, fusionnelle. Alors on pense pareil, on fait pareil.
0: On fait tout ensemble.
1: On fait tout ensemble, mais évidemment, on va au casse-pipe hein, si on pense le couple comme ça. Et puis il y en a un qui va finir par dominer l'autre ou le manipuler. Enfin bon. En fait, on ne peut pas fonctionner de façon fusionnelle. sans se casser la figure un jour. Ouais. C'est pas possible. Ça devient violent même, parce que la fusion, c'est la violence. Il n'y a plus d'existence séparée de l'un et de l'autre.
0: Il y a un beau jour, on n'a plus d'air.
1: On respire plus.
2: Non, puis c'est et surtout que dans la fusion, Florence. En général, il y en a une ou un qui s'adapte à l'autre.
0: Ouais.
2: Ce qui est
0: c'est rare
2: très
0: que les deux soient dedans. C'est impossible.
2: En général, quand on a comme croyance que le couple, c'est l'harmonie, on va d'abord prêter attention à ne pas faire de vagues, à ne pas se disputer. Et donc ça, c'est pas bon, parce que d'une certaine manière, il y en a un des deux qui va s'adapter pour justement garder cette croyance sur la fluidité. Et c'est important, au contraire, de se dire que la clé du couple, c'est la confrontation, pas dans la dispute, mais la confrontation de deux histoires, deux altérités, deux trajectoires, deux sensibilités. Et donc, faut être très curieuse, en effet, pour aller s'intéresser à ce que l'autre traverse. Parce que sinon, je vais m'adapter. Et si je m'adapte, c'est là où c'est la mort du couple. Parce que c'est comme si j'amenais l'homme ou l'autre, à s'aimer lui-même. Et donc, en fait, en voulant faire le bien, j'amène l'autre à s'aimer lui-même ou à s'aimer elle-même. Et donc, je perds cette notion de confrontation qui est le propre de l'amour. L'amour, c'est aimer un autre. C'est pas s'aimer soi-même. Donc, cette notion d'adaptation, qui nous vient quand même du modèle patriarcal, elle a de beau reste, mais c'est elle a de beau reste parce qu'on est dans une société où on croit qu'il faut être compatible, que l'amour c'est fluide, ouais, c'est que l'harmonie avant tout. Etc. Alors qu'en fait, l'amour, c'est le plus grand laboratoire de croissance individuelle, parce qu'on est confronté à l'altérité de l'autre. Donc,
0: c'est joliment dit.
2: Il faut accepter que ça bouge tout le temps, le couple. C'est pour ça que c'est intéressant.
0: Ouais, ouais.
2: Ça bouge tout le temps et c'est ça qui est passionnant.
0: Et puis, ne pas tout attendre de l'autre, au sens, voilà, il doit tout m'apporter, elle doit tout m'apporter. Sinon, ça veut dire que ce n'est pas une belle... Enfin, ça fait partie des multiples croyances, d'ailleurs, que vous évoquez pas mal dans vos séminaires.
2: Dans mon livre.
0: Oui, notamment.
2: Dans les formations.
0: Dans les formations, ouais. Florence, hein, c'est ça. Hein,
1: et quand on pense, il doit m'apporter, en fait...
0: On voit beaucoup.
1: Non, mais on fait de l'eau, on instrumentalise l'autre.
0: En fait,
1: l'autre n'a rien à m'apporter. Il m'apporte, de fait, par sa présence.
0: Ouais.
1: Et quand on est connecté émotionnellement, on s'apporte mutuellement parce qu'on est connecté. Mais sinon...
0: on est vraiment dans comptage de points, quoi.
2: Dans les critères, parce que on est dans une société de consommation qui a complètement déteint sur nos histoires d'amour, et donc on est là avec nos critères. Alors que l'amour n'a rien à voir avec ça. L'amour, c'est se laisser surprendre, et l'amour, c'est réveiller une part de soi qu'on ne connaît même pas. Donc de toute façon, aller dans la connaissance de soi sur une histoire d'amour, ça aide pas beaucoup, parce que tomber amoureux, c'est se laisser surprendre par tout d'un coup quelqu'un qui va arriver, une partie de nous qu'on ne soupçonnait pas. Et donc, c'est pour ça que la notion de compatibilité, elle n'est pas très intéressante non plus. Parce qu'en fait, l'autre, ce qui compte, c'est ce qu'il investit dans la relation. C'est pas s'il est compatible avec moi. C'est comment il va nourrir au quotidien. Après, qu'il soit noir, vert, jaune, ou qu'il soit... c'est pas ça qui compte. Et le dernier élément, c'est l'admiration. On est dans une société où on a besoin d'admirer. Oh, mais ça, c'est terrible, parce que...
0: Moi, je pensais que c'était indispensable. Hein.
2: Mais oui, je sais bien, parce que vous êtes de cette génération-là, c'est Marie-Ange. Terrible. Mais moi aussi, j'étais de cette... Voilà. Et en fait, j'ai besoin d'admirer, j'ai besoin que ce soit de la culture, ou du sport, ou socialement, ou alors parce qu'il a de l'humour, j'entends toujours ces choses-là. Alors qu'en fait...
0: J'ai du mal à croire quand même, il faut pas un peu... Ouais.
2: L'admiration, est-ce qu'elle est sur l'être, ou est-ce qu'elle est sur le faire? Et en général, elle est sur le faire. Ouais, le faire, c'est... son métier, où il parle bien, où il a plein d'amis. Celui qui est admiré, au début, il va aimer. Et puis, à un moment donné, il va désaimer. Et il va quitter la personne qu'il admire parce qu'il est souillé par son admiration, en fait. Lui, ce qu'il veut, c'est être compris. C'est être aimé pour ce qu'il est. C'est pas aimé pour ce qu'il fait ou parce que tous les autres sont admirés, vous voyez, pour cette même chose-là. Il faut que ça soit un espace unique, l'amour, où vraiment on se connecte et l'autre, il a capté quelque chose de nous que personne d'autre n'a capté.
0: Bénédicte, c'est pour terminer, c'est vrai?
1: Oui, je suis tout à fait d'accord avec ça. Et c'est ce qui se joue effectivement dans ces espèces de coups de foudre où il y a toute une part d'inconscient qui joue. Parce que l'autre va tout d'un coup... en tout cas, on croit que l'autre a cette espèce de compréhension flash de qui je suis. Oui. Et là, tout d'un coup, ça réveille le sentiment amoureux, l'attirance. Alors après, c'est pas une relation de longue durée où les choses peuvent aussi retomber parce qu'on s'aperçoit que finalement, c'était peut-être pas vraiment
2: 90%
1: ça.
2: Des coups de foudre ne se transforment pas.
0: Mais
2: parce
0: oui.
2: qu'en fait, le coup de foudre, ça ne veut rien dire d'autre que... J'ai un être là qui a vraiment besoin de se réveiller. Mais la personne face, ça ne veut pas souvent dire grand-chose.
0: C'est intéressant d'avoir fini là-dessus. Merci beaucoup, mesdames. Merci, Bénédicte Lussereau. Et merci, Florence Escaravage, pour cette question. Je crois que vous avez brillamment réussi l'exercice, mesdames. Bravo. Champagne.
2: Bravo pour ce sujet.
0: En toute modération. Écoutez, merci à Jessica Vianini pour la préparation de l'émission, ainsi qu'à Guillaume Legret pour l'avoir aussi bien réalisé. D'ailleurs, il était presque participant à l'émission par ses sourires et son intérêt, son œil pétillant aujourd'hui. Voilà, en tout cas, merci à tous. Très très très bonne semaine, très bon week-end à tous nos auditeurs chouchous. Et puis bonne journée, mesdames.
1: Merci, bonne journée.
2: Bonne journée à vous.

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1: Ouvrons nos cœurs.
2: Au nom du Père et du Fils et du Saint-Esprit. Je crois en Dieu, le Père Tout-Puissant, Créateur du ciel et de la terre, et en Jésus-Christ, son Fils unique, notre Seigneur, qui a été conçu du Saint-Esprit, est né de la Vierge Marie, a souffert sous Ponce Pilate, a été crucifié, est mort et a été enseveli, est descendu aux enfers, le troisième jour est ressuscité des morts, est monté aux cieux, est assis à la droite de Dieu, le Père Tout-Puissant, d'où il viendra juger les vivants et les morts. Je crois en l'Esprit Saint, à la Sainte Église catholique, à la communion des saints, à la rémission des péchés, à la résurrection de la chair, à la vie éternelle. Amen. Et nous prions aux intentions du Saint-Père, le pape Léon. Notre Père qui es aux cieux, que ton nom soit sanctifié, que ton règne vienne, que ta volonté soit faite sur la terre comme au ciel. Je vous salue Marie, pleine de grâce, le Seigneur est avec vous. Vous êtes bénie entre toutes les femmes, et Jésus, le fruit de vos entrailles, est béni.
3: Sainte Marie, Mère de Dieu,
2: je vous salue Marie, pleine de grâce, le Seigneur est avec vous. Vous êtes bénie entre toutes les femmes, et Jésus, le fruit de vos entrailles, est béni.
3: Sainte
2: Je vous salue Marie, pleine de grâce, le Seigneur est avec vous. Vous êtes bénie entre toutes les femmes, et Jésus, le fruit de vos entrailles, est béni.
3: Sainte Marie, Mère de Dieu, priez pour nous pauvres pécheurs, maintenant et à l'heure de notre mort. Amen.

0: Amen. Ô Marie conçue sans péché.
1: Priez pour nous.
0: Premier mystère glorieux, la résurrection de notre Seigneur Jésus-Christ. De l'évangile de Jésus-Christ selon saint Jean. Jésus dit à Thomas, « Avance ta main et mets-la dans mon côté. Cesse d'être incrédule, sois croyant. » Alors Thomas lui dit, « Mon Seigneur et mon Dieu. » Que tous ceux dans les familles qui ont déjà la foi puissent persévérer et tenir bon, que tous ceux qui ne l'ont pas encore puissent l'obtenir, que le Seigneur puisse briser toutes les résistances qui empêchent certains membres de la famille de mettre leur foi en Dieu. »

0: Notre Père, qui es aux cieux, que ton nom soit sanctifié, que ton règne vienne, que ta volonté soit faite sur la terre comme au ciel.
1: Donne-nous aujourd'hui notre pain de ce jour. Pardonne-nous nos offenses, comme nous pardonnons aussi à ceux qui nous ont offensés. Et ne nous laisse pas tomber en tentation, mais délivre-nous du mal.
2: Je vous salue, Marie, comblée de grâce. Le Seigneur est avec vous. Vous êtes bénie entre toutes les femmes, et Jésus, le fruit de vos entrailles, est béni.
3: Sainte Marie, Mère de Dieu, priez pour nous pauvres pécheurs.
2: Je vous salue, Marie, comblée de grâce. Le Seigneur est avec vous. Vous êtes bénie entre toutes les femmes, et Jésus, le fruit de vos entrailles, est béni.
3: Sainte Marie, Mère de Dieu, priez pour nous pécheurs, maintenant et à l'heure de notre mort. Amen.
2: Je vous salue, Marie, pleine de grâce. Le Seigneur est avec vous. Vous êtes bénie entre toutes les femmes, et Jésus, le fruit de vos entrailles, est béni.
3: Sainte Marie, Mère de Dieu, priez pour nous pauvres pécheurs, maintenant et à l'heure de notre mort. Amen.
2: Je vous salue, Marie, pleine de grâce. Le Seigneur est avec vous. Vous êtes bénie entre toutes les femmes, et Jésus, le fruit de vos entrailles, est béni.
3: Sainte Marie, Mère de Dieu, priez pour nous pauvres pécheurs, maintenant et à l'heure de notre mort. Amen.
2: Je vous salue, Marie, pleine de grâce. Le Seigneur est avec vous. Vous êtes bénie entre toutes les femmes, et Jésus, le fruit de vos entrailles, est béni.
3: Sainte Marie, Mère de Dieu, priez pour nous pauvres pécheurs, maintenant et à l'heure de notre mort. Amen.
2: Je vous salue, Marie, pleine de grâce. Le Seigneur est avec vous. Vous êtes bénie entre toutes les femmes, et Jésus, le fruit de vos entrailles, est béni.
3: Sainte Marie, Mère de Dieu, priez pour nous pauvres pécheurs, maintenant et à l'heure de notre mort. Amen.
2: Je vous salue, Marie, pleine de grâce. Le Seigneur est avec vous. Vous êtes bénie entre toutes les femmes, et Jésus, le fruit de vos entrailles, est béni.
3: Sainte Marie, Mère de Dieu, priez pour nous pauvres pécheurs, maintenant et à l'heure de notre mort. Amen.
2: Je vous salue, Marie, pleine de grâce. Le Seigneur est avec vous. Vous êtes bénie entre toutes les femmes, et Jésus, le fruit de vos entrailles, est béni.
3: Sainte Marie, Mère de Dieu, priez pour nous pauvres pécheurs, maintenant et à l'heure de notre mort. Amen.
2: Je vous salue, Marie, pleine de grâce. Le Seigneur est avec vous. Vous êtes bénie entre toutes les femmes, et Jésus, le fruit de vos entrailles, est béni.
3: Sainte Marie, Mère de Dieu, priez pour nous pauvres pécheurs, maintenant et à l'heure de notre mort. Amen.
2: Je vous salue, Marie, pleine de grâce. Le Seigneur est avec vous. Vous êtes bénie entre toutes les femmes, et Jésus, le fruit de vos entrailles, est béni.
3: Sainte Marie, Mère de Dieu, priez pour nous pauvres pécheurs, maintenant et à l'heure de notre mort. Amen.

0: Marie conçue sans péché. Deuxième mystère glorieux, l'ascension de Jésus. De l'évangile de Jésus-Christ selon saint Jean. Jésus dit à ses disciples, « La paix soit avec vous. » Puis il souffla sur eux et il leur dit, « Recevez l'Esprit Saint. » Que le Seigneur vienne apaiser les cœurs et guérir les blessures. Que les membres d'une même famille puissent se pardonner et retrouver un dialogue paisible, plein de respect. Notre Père, qui es aux cieux, que ton nom soit sanctifié, que ton règne vienne, que ta volonté soit faite sur la terre comme au ciel.
1: Donne-nous aujourd'hui notre pain de ce jour. Pardonne-nous nos offenses, comme nous pardonnons aussi à ceux qui nous ont offensés. Et ne nous laisse pas entrer en tentation, mais délivre-nous du mal. Je vous salue Marie, pleine de grâce. Le Seigneur est avec vous. Vous êtes bénie entre toutes les femmes, et Jésus, le fruit de vos entrailles, est béni.
2: Sainte Marie, Mère de Dieu, priez pour nous pauvres pécheurs, maintenant et à l'heure de notre mort. Amen.
1: Je vous salue Marie, pleine de grâce. Le Seigneur est avec vous. Vous êtes bénie entre toutes les femmes, et Jésus, le fruit de vos entrailles, est béni.
2: Sainte Marie, Mère de Dieu, priez pour nous pauvres pécheurs,
1: Je vous salue Marie, pleine de grâce. Le Seigneur est avec vous. Vous êtes bénie entre toutes les femmes et Jésus, le fruit de vos entrailles, est béni.
2: Sainte Marie, Mère de Dieu, priez pour nous pauvres pécheurs, maintenant et à l'heure de notre mort. Amen.
1: Je vous salue Marie, pleine de grâce. Le Seigneur est avec vous. Vous êtes bénie entre toutes les femmes et Jésus, le fruit de vos entrailles, est béni.
2: Sainte Marie, Mère de Dieu,
1: Je vous salue Marie, pleine de grâce, le Seigneur est avec vous. Vous êtes bénie entre toutes les femmes, et Jésus, le fruit de vos entrailles, est béni.
2: Sainte Marie, Mère de Dieu, priez pour nous pauvres pécheurs, maintenant et à l'heure de notre mort. Amen.
1: Je vous salue Marie, pleine de grâce, le Seigneur est avec vous. Vous êtes bénie entre toutes les femmes, et Jésus, le fruit de vos entrailles, est béni.
2: Sainte Marie, Mère de Dieu, priez pour nous pauvres pécheurs, maintenant et à l'heure de notre mort. Amen.
1: Je vous salue Marie, pleine de grâce, le Seigneur est avec vous. Vous êtes bénie entre toutes les femmes, et Jésus, le fruit de vos entrailles, est béni.
2: Sainte Marie, Mère de Dieu, priez pour nous pauvres pécheurs,
1: Je vous salue Marie, pleine de grâce, le Seigneur est avec vous. Vous êtes bénie entre toutes les femmes et Jésus, le fruit de vos entrailles, est béni.
2: Sainte Marie, Mère de Dieu, priez pour nous pauvres pécheurs, maintenant et à l'heure de notre mort. Amen.
1: Je vous salue Marie, pleine de grâce, le Seigneur est avec vous. Vous êtes bénie entre toutes les femmes et Jésus, le fruit de vos entrailles, est béni.
2: Sainte Marie, Mère de Dieu,
1: Je vous salue Marie, pleine de grâce, le Seigneur est avec vous. Vous êtes bénie entre toutes les femmes et Jésus, le fruit de vos entrailles, est béni.
2: Sainte Marie, Mère de Dieu, priez pour nous pécheurs.

0: Marie conçue sans péché. Troisième mystère glorieux, la Pentecôte. Du livre des Actes des Apôtres. Quand arriva le jour de la Pentecôte, ils se trouvaient réunis tous ensemble. Tous furent remplis d'Esprit Saint. Ils se mirent à parler en d'autres langues, et chacun s'exprimait selon le don de l'Esprit. Que l'Esprit du Seigneur vienne éclairer les cœurs pour recréer le dialogue là où il a été rompu. Seigneur, donne à chacun de trouver les mots justes pour un dialogue en vérité qui libère et qui apaise au sein des familles. Notre Père qui es aux cieux, que ton nom soit sanctifié, que ton règne vienne, que ta volonté soit faite sur la terre comme au ciel.
1: Pardonnez-nous nos offenses, comme nous pardonnons aussi à ceux qui nous ont offensés. Et ne nous laisse pas entrer en tentation, mais délivrez-nous du mal. Je vous salue, Marie, comblée de grâce. Le Seigneur est avec vous. Vous êtes bénie entre toutes les femmes, et Jésus, le fruit de vos entrailles, est béni.
2: Sainte Marie,
1: pleine de grâce, oui. Je vous salue, Marie, pleine de grâce. Le Seigneur est avec vous.

0: Je vous salue, Marie, pleine de grâce. Le Seigneur est avec vous. Vous êtes bénie entre toutes les femmes, et Jésus, le fruit de vos entrailles, est béni.
1: Sainte Marie, Mère de Dieu, priez pour nous pauvres pécheurs, maintenant et à l'heure de notre mort. Amen.
0: Je vous salue, Marie, pleine de grâce. Le Seigneur est avec vous. Vous êtes bénie entre toutes les femmes, et Jésus, le fruit de vos entrailles, est béni.
1: Sainte Marie, Mère de Dieu, priez pour nous pauvres pécheurs,
0: je vous salue, Marie, pleine de grâce. Le Seigneur est avec vous. Vous êtes bénie entre toutes les femmes, et Jésus, le fruit de vos entrailles, est béni.
1: Sainte Marie, Mère de Dieu, priez pour nous pauvres pécheurs, maintenant et à l'heure de notre mort. Amen.
0: Je vous salue, Marie, pleine de grâce. Le Seigneur est avec vous. Vous êtes bénie entre toutes les femmes.

0: Je vous salue, Marie, pleine de grâce. Le Seigneur est avec vous. Vous êtes bénie entre toutes les femmes, et Jésus, le fruit de vos entrailles, est béni.
1: Sainte Marie, Mère de Dieu, priez pour nous pauvres pécheurs, maintenant et à l'heure de notre mort. Amen.
0: Je vous salue, Marie, pleine de grâce. Le Seigneur est avec vous. Vous êtes bénie entre toutes les femmes, et

0: Je vous salue Marie, pleine de grâce. Le Seigneur est avec vous. Vous êtes bénie entre toutes les femmes. Et Jésus, le fruit de vos entrailles, est béni.
1: Sainte Marie, Mère de Dieu, priez pour nous pauvres pécheurs, maintenant

0: Amen. Ô Marie conçue sans péché. Quatrième mystère glorieux, l'Assomption de la très sainte Vierge Marie. De l'Évangile de Jésus-Christ selon saint Luc. Mon âme exalte le Seigneur, exulte mon esprit en Dieu mon Sauveur. Il s'est penché sur son humble servante, désormais tous les âges me diront bienheureuse. Que le Seigneur donne la grâce de la prière en famille, par l'intercession de la Vierge Marie, que ceux qui prient déjà puissent persévérer, que ceux qui ne le font pas encore trouvent le courage de commencer et en soient comblés. Notre Père qui es aux cieux, que ton nom soit sanctifié, que ton règne vienne, que ta volonté soit faite sur la terre comme au ciel.
1: Je vous salue Marie, pleine de grâce. Le Seigneur est avec vous. Vous êtes bénie entre toutes les femmes, et Jésus, le fruit de vos entrailles, est béni.
2: Sainte Marie, Mère de Dieu, priez pour nous pauvres pécheurs, maintenant et à l'heure de notre mort. Amen.
1: Je vous salue, Marie, pleine de grâce. Le Seigneur est avec vous. Vous êtes bénie entre toutes les femmes, et Jésus, le fruit de vos entrailles, est béni.
2: Sainte Marie, Mère de Dieu, priez pour nous pauvres pécheurs, maintenant et à l'heure de notre mort. Amen.
1: Je vous salue Marie, pleine de grâce. Le Seigneur est avec vous. Vous êtes bénie entre toutes les femmes. Et Jésus, le fruit de vos entrailles, est béni.
2: Sainte Marie, Mère de Dieu, priez pour nous pauvres pécheurs, maintenant et à l'heure de notre mort. Amen.
1: Je vous salue Marie, pleine de grâce. Le Seigneur est avec vous. Vous êtes bénie entre toutes les femmes. Et Jésus, le fruit de vos entrailles, est béni.
2: Sainte Marie, Mère de Dieu, priez pour nous pauvres pécheurs, maintenant et à l'heure de notre mort. Amen.
1: Je vous salue, Marie, pleine de grâce. Le Seigneur est avec vous. Vous êtes bénie entre toutes les femmes. Et Jésus, le fruit de vos entrailles, est béni.
2: Sainte Marie, Mère de Dieu, priez pour nous pauvres pécheurs, maintenant et à l'heure de notre mort. Amen.
1: Je vous salue Marie, pleine de grâce. Le Seigneur est avec vous. Vous êtes bénie entre toutes les femmes. Et Jésus, le fruit de vos entrailles, est béni.
2: Sainte Marie, Mère de Dieu, priez pour nous pauvres pécheurs, maintenant et à l'heure de notre mort. Amen.
1: Je vous salue Marie, pleine de grâce. Le Seigneur est avec vous. Vous êtes bénie entre toutes les femmes. Et Jésus, le fruit de vos entrailles, est béni.
2: Sainte Marie, Mère de Dieu,
1: je vous salue Marie, pleine de grâce. Le Seigneur est avec vous. Vous êtes bénie entre toutes les femmes. Et Jésus, le fruit de vos entrailles, est béni.
2: Sainte Marie, Mère de Dieu, priez pour nous pauvres pécheurs, maintenant et à l'heure de notre mort. Amen.
1: Je vous salue Marie, pleine de grâce. Le Seigneur est avec vous. Vous êtes bénie entre toutes les femmes, et Jésus, le fruit de vos entrailles, est béni.
2: Sainte Marie, Mère de Dieu, priez pour nous pauvres pécheurs, maintenant et à l'heure de notre mort. Amen.
1: Je vous salue, Marie, pleine de grâce. Le Seigneur est avec vous. Vous êtes bénie entre toutes les femmes, et Jésus, le fruit de vos entrailles, est béni.
2: Sainte Marie, Mère de Dieu, priez pour nous pauvres pécheurs,

0: Amen. Ô Marie conçue sans péché. Cinquième mystère glorieux, le couronnement de la Vierge au ciel. Du livre de l'Apocalypse. Un grand signe apparut dans le ciel, une femme ayant le soleil pour manteau, la lune sous les pieds, et sur la tête une couronne de 12 étoiles. Seigneur, que ton règne vienne avec puissance dans le cœur de chaque membre de la famille. Sois vainqueur des peurs, des mépris, des méchancetés entre membres d'une même famille. Toi qui as couronné Marie au ciel, viens faire éclater ta gloire dans les familles. Viens les couronner d'une couronne de paix et de joie pour qu'elles puissent te glorifier sur la terre. Notre Père qui es aux cieux, que ton nom soit sanctifié, que ton règne vienne, que ta volonté soit faite sur la terre comme au ciel.
1: Je vous salue Marie, pleine de grâce. Le Seigneur est avec vous. Vous êtes bénie entre toutes les femmes et Jésus, le fruit de vos entrailles, est béni.
2: Sainte Marie, Mère de Dieu, priez pour nous pauvres pécheurs, maintenant et à l'heure de notre mort. Amen.
1: Je vous salue Marie, pleine de grâce. Le Seigneur est avec vous. Vous êtes bénie entre toutes les femmes et Jésus, le fruit de vos entrailles, est béni.
2: Sainte Marie, Mère de Dieu, priez pour nous pécheurs, maintenant et à l'heure de notre mort. Amen.
1: Je vous salue Marie, pleine de grâce. Le Seigneur est avec vous. Vous êtes bénie entre toutes les femmes et Jésus, le fruit de vos entrailles, est béni.
2: Sainte Marie, Mère de Dieu, priez pour nous pauvres pécheurs, maintenant et à l'heure de notre mort. Amen.
1: Je vous salue Marie, pleine de grâce. Le Seigneur est avec vous. Vous êtes bénie entre toutes les femmes, et Jésus, le fruit de vos entrailles, est béni.
2: Sainte Marie, Mère de Dieu, priez pour nous pauvres pécheurs, maintenant et à l'heure de notre mort. Amen.
1: Je vous salue Marie, pleine de grâce. Le Seigneur est avec vous. Vous êtes bénie entre toutes les femmes et Jésus, le fruit de vos entrailles, est béni.
2: Sainte Marie, Mère de Dieu, priez pour nous pauvres pécheurs, maintenant et à l'heure de notre mort. Amen.
1: Je vous salue Marie, pleine de grâce. Le Seigneur est avec vous. Vous êtes bénie entre toutes les femmes et Jésus, le fruit de vos entrailles, est béni.
2: Sainte Marie, Mère de Dieu, priez pour nous pauvres pécheurs, maintenant et à l'heure de notre mort. Amen.
1: Je vous salue Marie, pleine de grâce. Le Seigneur est avec vous. Vous êtes bénie entre toutes les femmes et Jésus, le fruit de vos entrailles, est béni.
2: Sainte Marie, Mère de Dieu, priez pour nous pauvres pécheurs, maintenant et à l'heure de notre mort. Amen.
1: Je vous salue Marie, pleine de grâce. Le Seigneur est avec vous. Vous êtes bénie entre toutes les femmes et Jésus, le fruit de vos entrailles, est béni.
2: Sainte Marie, Mère de Dieu, priez pour nous pauvres pécheurs, maintenant et à l'heure de notre mort. Amen.
1: Je vous salue Marie, pleine de grâce. Le Seigneur est avec vous. Vous êtes bénie entre toutes les femmes et Jésus, le fruit de vos entrailles, est béni.
2: Sainte Marie, Mère de Dieu, priez pour nous pauvres pécheurs, maintenant et à l'heure de notre mort. Amen.
1: Je vous salue Marie, pleine de grâce. Le Seigneur est avec vous. Vous êtes bénie entre toutes les femmes, et Jésus, le fruit de vos entrailles, est béni.
2: Sainte Marie, Mère de Dieu, priez pour nous pauvres pécheurs, maintenant et à l'heure de notre mort.

De mettre toujours notre espérance dans les biens du ciel, tandis que nous accomplissons nos tâches temporelles, et d'obtenir un jour ce que nous attendons avec foi, par Jésus-Christ, ton Fils, notre Seigneur, qui vit et règne avec toi dans l'unité du

0: Notre-Dame de Lourdes,
1: priez pour nous.
0: Notre-Dame de Lourdes,
1: priez pour nous.
0: Notre-Dame de Lourdes,
1: priez pour nous.
0: Sainte Bernadette,
1: priez pour nous.

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2: Bonjour et bienvenue à tous dans 1000 questions à la fois, l'émission qui répond à toutes les questions que l'on se pose sur la foi, l'église et la vie spirituelle. Qu'est-ce que la mystique? C'est donc la question de cette semaine et je la pose à Audrey Fella. Elle est journaliste et historienne. Elle vient de faire paraître dans la collection Bouquins un remarquable dictionnaire des femmes mystiques de l'Antiquité à nos jours. Un dictionnaire qui intègre toutes les religions et qui recense 517 figures de femmes qui ont une relation avec le divin tout à fait particulière. Audrey Fella, bonjour.
3: Bonjour.
2: Merci beaucoup de venir nous éclairer sur la mystique. Tout d'abord, est-ce que pourriez nous dire d'où vient ce mot ?
3: Alors, l'origine du mot vient de l'Antiquité grecque, d'un terme grec notamment « moustikos » qui signifie « mystère ». Donc on pense que c'était bien sûr relié au culte, un mystère qui était une forme de religion dans l'Antiquité. Et véritablement, la mystique telle qu'on la connaît aujourd'hui va devenir une expérience qui véritablement va s'inscrire dans la religion chrétienne et qui va se développer à partir du 3e siècle de notre ère.
2: Alors, lorsque vous dites de mystère, est-ce que cela veut dire que c'est une expérience mystérieuse ?
3: Alors, c'est une expérience mystérieuse, oui, parce que c'est difficile de l'expliquer et que, bien évidemment, elle n'implique pas que le sujet lui-même, mais aussi celui qui reçoit l'expérience, Dieu, l'absolu, enfin, un ultime, quel qu'il soit, et véritablement, Dieu reste un mystère. Donc, c'est en ce sens, peut-être, qu'on peut parler du mystère, même de l'expérience.
2: Alors, quand vous dites expérience, ça veut dire que ce sont des choses que l'on ressent.
3: Oui, l'expérience mystique n'est pas une expérience mentale, elle est avant tout une expérience du corps. Elle prend vraiment son siège dans le cœur, hein, qui se trouve au niveau du corps. Et le corps, on le verra un petit peu plus tard peut-être, est véritablement le siège de cette expérience, l'habitacle, moi je dirais même la porte du ciel.
2: La porte du ciel, ça veut dire qu'à travers cette expérience, on a accès au ciel, à la divinité, à Dieu.
3: Oui, alors je vais un petit peu définir l'expérience mystique si vous voulez bien. Alors c'est vrai qu'aujourd'hui c'est un phénomène, la mystique est à la mode. Hein. Alors bien sûr le phénomène n'est pas récent, il ressort au prix d'une confusion, aux côtés d'une spiritualité comprise comme confort, qui laisse une large part au sentiment et à l'intuition. Souvent, la mystique a un aspect péjoratif, puisqu'on l'associe à des états psychologiques troubles ou bien des rêveries d'inspiration religieuse. Or, la mystique, elle admet une toute autre définition. C'est un mode de connaissance de Dieu ou de l'absolu qui est issu de l'expérience, très important de le dire, capable de transfigurer la condition humaine. Dans la religion chrétienne, on peut la définir comme l'union de l'âme avec Dieu et on peut trouver aussi des définitions un petit peu plus, modernes. Louis Gardet notamment a parlé d'expérience fruitive de l'absolu. Dans tous les cas, c'est une saisie intérieure d'une réalité tout autre qui conduit à la transformation de soi. Donc on pourrait dire en définitive que l'expérience mystique, c'est la possibilité de rentrer en relation avec Dieu ou l'absolu, au final, de l'expérimenter, de l'intégrer.
2: Alors ça, c'est extraordinaire. Quel est, par exemple, vous avez dit que ça date du 3e siècle de notre ère. Quels sont les grands mystiques alors qui ont débuté cette expérience-là, cette transfiguration-là, puisque vous employez ce mot?
3: Alors, il y a, je ne vais pas toutes les citer,
2: non, hein,
3: en général ce sont des figures d'hommes, puisque c'est ceux dont on a aujourd'hui les preuves écrites, hein, les témoignages écrits. Ça n'implique pas qu'il n'y ait pas de femmes, mais c'est vrai qu'on a peu de documents pour cette époque, parlant de femmes. Donc on peut retenir les mots de Plotin, par exemple, mais aussi du pseudo-Denis.
2: Oui. Alors quand vous parlez de connaissance de Dieu, c'est-à-dire qu'ils ont une connaissance intime et personnelle de Dieu, qui se révèle à eux ?
3: Alors c'est vrai qu'en général l'expérience mystique, et bon, on a pu le vérifier à travers nombre d'exemples d'expériences de femmes, mystiques notamment, et en général un lien particulier, intime, avec la divinité.
2: Quand on parle aussi de ce mouvement de mystique, on pense aussi, justement, lien avec la divinité, comme vous le dites, à travers les expériences étonnantes. On pense à Thérèse d'Avila, qui lévitait, ou d'autres encore qui ont des stigmates, par exemple, comme le Padre Pio. C'est toujours comme ça?
3: Alors, c'est vrai que souvent, quand on pense à des femmes mystiques ou à des mystiques en général, on pense à des expériences spectaculaires.
2: C'est pas le cas, il faut pas les... y penser à ça.
3: Alors, si, on peut pas les mettre de côté, oui. puisque c'est vrai qu'elles sont avérées, en tout cas dans les témoignages de ces femmes, puisque ces femmes sont à l'origine d'une littérature vraiment de l'intimité, de journaux, de lettres, dans lesquelles finalement elles relatent ces expériences et donc dans lesquelles il apparaît... le mot extase, transverbération, vision, prophétie, illumination, cardionosie, hieroniose, etc., etc. Dans le dictionnaire, il y a un petit glossaire qui explique toutes ces expériences. Alors, bien sûr, elles témoignent d'une expérience incroyable avec Dieu ou l'absolu, mais elles ne sont pas les gages d'une expérience mystique authentique. Forcément, hein. Jean de la Croix disait que ces expériences sont finalement des preuves du témoignage du mystique qui chemine sur le chemin, mais ne sont pas encore finalement les signes d'une expérience mystique aboutie et dont témoigneraient les mystiques parfaits, entre guillemets, selon lui.
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5: Est-ce que ça veut dire que aujourd'hui, même les chrétiens les plus tranquilles, les plus nous au quotidien, on peut avoir, et je parle aussi d'autres genres de confessions, parce que dans votre livre, il n'y a pas que des chrétiens, on peut avoir une vie mystique sans passer par tous ces troubles du corps.
3: Oui, on peut avoir une vie mystique sans passer par tous ces troubles du corps et expérimenter véritablement ce type d'expérience dans l'intériorité, dans le silence, dans le calme, dans la paix. Dans la joie aussi, dans des sentiments qui sont beaucoup plus doux, des états de conscience supérieure qui sont beaucoup plus sereins, bien sûr, heureusement.
5: Parce que c'est ça, finalement, la vie mystique, c'est d'accéder à une sorte de plénitude, de paix, de sérénité.
3: Oui, alors c'est vrai que ça pose la question un petit peu, vous savez, sur la spiritualité aujourd'hui, est-ce que c'est la quête du bonheur ? Alors, l'expérience mystique va poser la même question. Est-ce que justement c'est l'aspiration au bonheur perpétuel, à la joie ? Je pense que tous ceux qui vivent dans notre monde, dans les époques aussi antérieures, et qui, cheminent spirituellement, se rendent bien compte que la spiritualité, l'expérience mystique, c'est tout d'abord un dépouillement de soi, une perte de ses repères. Hein. Vous désapprenez tout ce qu'on vous a appris pour cheminer vers autre chose, hein, Dieu, peut-être selon votre confession, ou bien un absolu, quel qu'il soit, ou un dépassement simplement de vous-même. Et on se rend bien compte à ce moment-là que le bonheur, il n'est pas tout de suite. On peut imaginer quand même qu'au fur et à mesure d'un long chemin, on puisse accéder à un moment donné, heureusement, à des états de repos, des états de silence intérieur, où là, véritablement, règne la paix, ou autres sentiments très forts, ou états mentaux, plus sereins, et que donc, on accède à une forme de bonheur. Faudrait-il encore savoir comment on peut définir le bonheur selon chacun ?
5: Alors, Audrey Fella, je voulais vous poser une question, parce que je me la suis posée après avoir lu votre livre. Quel est votre mystique préféré ?
3: Alors, ma mystique préférée est Hildegarde de Bingen, et je pense que je ne suis pas la seule. Elle a été nommée récemment docteur de l'Église par Benoît XVI, donc fin 2012. Et depuis ce moment-là, elle était connue avant, mais depuis ce moment-là, elle est encore plus connue, les gens s'y intéressent de plus en plus. Alors, pourquoi c'est ma préférée, ou en tout cas ma mystique de prédilection, puisque j'en aime aussi beaucoup d'autres, c'est parce qu'elle vit une expérience donc déjà de visionnaire et de prophétesse tout à fait incroyable pour l'époque, une époque où le statut de la femme était quand même assez conditionné, contrôlé par les institutions religieuses sous le joug masculin, et elle a fait preuve d'une liberté sans égale. Alors je vais rappeler brièvement un petit peu sa vie. Hildegarde, née dans une famille noble en Est-Rhénane, c'est-à-dire l'Allemagne actuelle, elle a ses premières visions à 3 ans. Elle entre au monastère de Saint-Dizibo à 8 ans. Elle devient oblate à cet âge-là. Elle prononce ses vœux entre 1112 et 1115. Et ensuite, elle va devenir abbesse du couvent, donc où elle est à 38 ans. Et à 43 ans, elle va recevoir... Pendant tout ce temps, elle reçoit des visions. Elle n'ose pas en parler parce qu'elle se rend bien compte qu'elle est seule à les recevoir. Et pour elle, c'est aussi une souffrance. Sa vie est aussi marquée par des périodes de maladie. Et à 43 ans, une nouvelle vision. Dieu lui parle. Elle le nomme la lumière vivante. Il lui dit d'écrire ce qu'elle voit et entend. Donc, elle va en référer à son directeur de conscience, Volmar, qui va en référer à l'abbé du monastère, Et donc, ils vont commencer à prendre ses visions au sérieux. Elle va commencer l'ouvrage d'un premier opus qui s'appelle le Sivias, « Connaît les voix sous-entendues du Seigneur ». Suite à ça, elle va écrire à Bernard de Clairvaux, qui va l'encourager à continuer à mettre par écrit ses visions. Il va en référer lui-même au pape Eugène III, et tout ce petit monde va pouvoir véritablement être en accord avec Hildegarde et lui donner finalement une autorisation qui va lui donner aussi une place très importante, puisqu'elle va devenir à partir de ce moment-là un phare spirituel pour ses contemporains.
5: Qu'est-ce qu'elle a vu dans ses visions? C'est extraordinaire, mais qu'est-ce qu'elle voyait exactement?
3: Alors, dans ses visions, elle voit beaucoup de choses. Notamment, elle comprend, si vous voulez, bon, déjà, faut expliquer un petit peu l'idée des visions. Donc, ses visions sont des... Dieu lui apporte ses visions, hein, ce sont comme des révélations. Et véritablement, son champ de perception est élargi au point de saisir l'essence de toute chose. Donc, Hildegarde va comprendre, entre autres, que toute la création est issue d'une énergie créatrice issue de Dieu. Par rapport à ça, elle va saisir que l'univers, la terre, le ciel, les hommes sont reliés et que chacun est interdépendant véritablement de ces éléments. Ce qui va lui permettre aussi, puisqu'elle a beaucoup travaillé sur la médecine, la santé, de faire le lien entre les désordres de l'univers et véritablement les désordres qu'il peut y avoir sur Terre et à la fois la maladie qui est un des travers de l'âme chez l'homme.
5: Donc finalement, Hildegarde, c'est la mystique par excellence. Malheureusement, on peut pas en parler plus, mais c'est la mystique par excellence pour vous?
3: La mystique par excellence, ça serait mettre au-dessus des autres.
5: Oui, c'est pas le cas.
3: Ce qui n'est pas le cas, c'est parce qu'elles ont toute une expérience assez incroyable qui peut nous inspirer.
5: Merci beaucoup, Audrey Fellin. Je regrette de devoir maintenant vous interrompre parce que le temps est fini. Il faudra peut-être que vous reveniez et qu'on fera une émission spéciale sur Hildegarde de Bingen. Merci. Je rappelle votre livre, Le Dictionnaire des femmes mystiques de l'Antiquité à nos jours, et c'est à la collection Bouquins. Merci à être fidèle à 1000 questions à la fois. Je vous souhaite une bonne soirée et vous donne rendez-vous la semaine prochaine. Au revoir.
6: Au nom de Jésus, tous genoux fléchissent dans les cieux, sur la terre et sous la terre. Et que toute langue confesse que Jésus-Christ est Seigneur, à la gloire du Père.

En ce temps-là, Jésus quitta la synagogue de Capharnaüm et entra dans la maison de Simon. Or, la belle-mère de Simon était oppressée par une forte fièvre, et on demanda à Jésus de faire quelque chose pour elle. Il se pencha sur elle, menaça la fièvre, et la fièvre la quitta. À l'instant même, la femme se leva, et elle les servait. Au coucher du soleil, tous ceux qui avaient des malades atteints de diverses infirmités les lui amenèrent. Et Jésus, imposant les mains à chacun d'eux, les guérissait. Et même des démons sortaient de beaucoup d'entre eux en criant « C'est toi le Fils de Dieu !» Mais Jésus les menaçait et leur interdisait de parler parce qu'ils savaient, eux, que le Christ, c'était lui. Quand il fit jour, Jésus sortit et s'en alla dans un endroit désert. Les foules le cherchaient. Elles arrivèrent jusqu'à lui et elles le retenaient pour l'empêcher de les quitter. Mais il leur dit « Aux autres villes aussi, il faut que j'annonce la bonne nouvelle du règne de Dieu, car c'est pour cela que j'ai été envoyé. » Et il proclamait l'évangile dans les synagogues du pays des Juifs.

Bonjour. L'Évangile nous livre ce matin trois scènes très courtes, très simples, qui nous feront entrer dans l'intimité de Jésus. Chacune se laisse regarder comme un tableau et chacune éclaire les autres. Voici la première. Après l'office de la synagogue, Jésus se rend chez Simon pour y passer la journée. Mais la maison est désorganisée, comme toute maison de malade. La belle-mère est couchée, elle ne peut pas le recevoir. Elle n'a même pas la force de demander quoi que ce soit, ce sont ses proches qui implorent Jésus en sa faveur. Voilà déjà tout un enseignement sur la prière d'intercession. Prier pour quelqu'un n'est jamais un geste magique, c'est une manière très concrète de vouloir du bien. L'Évangile ne rapporte aucun mot de cette femme, seulement la prière des autres autour d'elle, et cela suffit. Jésus se penche sur elle, et ce mouvement est déjà le premier miracle. Nos vies changent radicalement le jour où nous découvrons que quelqu'un s'est approché de nous, précisément quand les autres s'en allaient. Le deuxième tableau. Au coucher du soleil, quand la chaleur est retombée et qu'on peut transporter les malades, Jésus guérit tous ceux qu'on lui amène, jeunes ou vieux, en proie à leurs démons quotidiens. Autour de lui, des centaines de personnes appellent et s'impatientent. Et lui, dans la foule, trouve le temps de regarder chacun. Reste la troisième scène. Tôt le matin, Jésus cherche la solitude. Il n'a pas boudé l'action, il s'est dévoué toute la journée et a guéri jusqu'à la nuit tombée. Mais il a besoin de la prière et il s'en donne les moyens. La foule le rejoint et voudrait le retenir. C'est bien notre réflexe à nous aussi. Quand nous avons rencontré le Seigneur, nous voudrions prolonger indéfiniment ces heures où enfin nous avons été vrais devant Dieu. Voilà ce qui va relier les trois tableaux. La prière véritable engage aussi nos mains et notre travail. Elle ne se contente jamais de paroles et de sentiments. Notre corps lui-même devient intercession comme un sacrement par lequel le Christ touche la vie des autres. Et pour ne jamais perdre le contact avec le Maître, il ne nous reste qu'à repartir sans cesse avec lui.

Notre Père qui es aux cieux, que ton nom soit sanctifié, que ton règne vienne, que ta volonté soit faite sur la terre comme au ciel. Donne-nous aujourd'hui notre pain de ce jour. Pardonne-nous nos offenses comme nous pardonnons aussi à ceux qui nous ont offensés. Et ne nous laisse pas entrer en tentation, mais délivre-nous du mal. Car c'est à toi qu'appartiennent le règne, la puissance et la gloire, pour les siècles des siècles. Amen.

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4: Dans la dédicace de son premier livre de madrigaux publié en 1568, la compositrice Maddalena Casulana note que la vaine erreur des hommes est de se croire maître des dons de l'intellect, au point qu'il leur semble impossible de partager ces derniers avec les femmes. Elle parviendra pourtant à s'imposer avec Grazia Battista, Raffaella Victoria Leotti, Caterina Assandra, Francesca Caccini, Chiara Margherita Gonzolani, Barbara Strozzi, plus tard Mel Bonis, Lina Sandwell ou Lily Boulanger. Cantatrice non cloîtrée bourgeoise du 19e siècle ou prix de Rome, à s'imposer dans le monde musical de la musique religieuse aux côtés de Palestrina, Monteverdi, Mozart, Beethoven, Berlioz ou Poulenc. Musique sacrée au féminin, quand la musique savante occidentale qui accompagne le culte est aussi une affaire de femme.
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4: Les couvents sont depuis les premiers siècles de l'ère chrétienne de puissants centres musicaux où s'épanouissent les cantrixes, chanteuses solistes ou choristes émérites et les compositrices moniales aristocrates à l'éducation raffinée, telles Cassienne de Constantinople, première compositrice du Moyen-Âge, dont les partitions ont été conservées. Pour son couvent, elle compose un célèbre tropaire de Cassienne, racontant l'onction de Béthanie, geste d'amour de la pécheresse pardonnée, toujours chantée dans les églises de rite byzantin ou matine du mercredi saint. Ses textes montrent une grande érudition et sa musique multiplie les figures musicales, comme cet intervalle de 5 notes placé sur le verre évoquant les 5 saints martyrs de Cappadoce. De Cassienne de Constantinople, décédée vers 864, abbesse, poétesse, compositrice, hymnographe et sainte byzantine, auteur d'une cinquantaine d'hymnes et de plus de 800 pièces en vers non liturgiques, reconnue de son vivant comme une des plus éminentes musiciennes de son temps. Voici l'hymne au Pharoséos.

si l'on connaît Hildegard von Bingen, née dans le Palatinat du Saint-Empire romain germanique le 16 septembre 1098 et décédée le 17 septembre 1179 à Rupersberg, près de Bingen, mystique qui eut des visions dès l'âge de 3 ans, abbesse remarquable d'un ordre monastique florissant, éminente prédicatrice, docteur de l'Église, discutant théologie avec le pape Eugène III et Bernard de Clairvaux, autrice d'un ouvrage sur la médecine monastique encore en usage aujourd'hui, docteur de l'Église proclamée bienheureuse dès 1244 et canonisée en 2012. On connaît moins sa considérable œuvre musicale, plus de 70 hymnes et séquences, ainsi qu'un drame liturgique titré Ordo Virtutum, le jeu des vertus, noté de son vivant dans le manuscrit titré Symphoniae Harmoniae Caelestium Revelarum, symphonie de l'harmonie des révélations célestes, musique liturgique collationnée dans le Codex Villarensis, aujourd'hui conservé à l'abbaye belge des Saint-Pierre et Paul de Termonde. Inspiré par la figure tutélaire du moine irlandais Disibod, fondateur du monastère double, c'est-à-dire comportant deux clôtures séparées, une pour les moines, une pour les moniales, réunies lors des office. Hildegard von Bingen compose pour les moniales qu'elle dirige depuis 1136 les mêmes hymnes et séquences que celles que l'on pouvait entendre chanter par les voix d'hommes, unissant ainsi les registres des pièces sacrées qui font d'Hildegard von Bingen un des maîtres les plus importants de la musique sacrée médiévale. Voici son cantique Spiritus Sanctus Vivificem.

Je veux montrer au monde autant que je le peux dans cette profession de musicienne l'erreur que commettent les hommes en pensant que seuls possèdent les dons d'intelligence et que de tels dons ne sont jamais donnés aux femmes. Tel est le courageux plaidoyer de la compositrice Maddalena Casulana, adressé dans la préface de son premier livre de madrigaux, publié en 1568, à sa dédicataire Isabelle de Médicis, sa contemporaine espagnole. Sœur Gracia Batista, active autour de 1557, sut également montrer, depuis son couvent d'Avila, qu'elle possédait les dons de l'intellect, autant connu pour la gloire d'être publié en 1557 dans le Libro de Cifra Nuova Paratecha de Luis Venega de Enestrosa, aux côtés de Luis Navarrez, Francesco Hernandez Palero et Antonio de Cabezón, ce qui fit d'elle la première compositrice de l'histoire espagnole à être éditée. Sa partition polyphonique, c'est-à-dire où chacune des trois voix est d'égale importance et s'entremêle en un savant contrepoint, titré Conditor alme siderunt, est bâti sur le Cantus firmus de l'hymne de l'Avent éponyme, nous l'écoutons.

Nonne Augustine, organiste, claveciniste et compositrice cloîtrée à Ferrare, Raffaella Victoria Aleotti devient en 1636 mère supérieure d'un des couvents les plus réputés de la ville pour sa musique qu'elle dirige, y formant ses consoeurs afin qu'elle puisse se produire en concert, ensemble instrumental et vocal réputé pour être l'une des meilleures phalanges d'Italie. C'est pour ses sœurs en religion qu'elle compose des motets réunis dans un recueil paru en 1593 chez Amandino et titré Sacre Canciones. Montre combien on estimait alors sa musique, cette publication consacrant Raffaella Victoria Aleotti comme la première femme ayant publié des musiques sacrées en Italie. Le motet Angelus ad Pastores Ait, l'ange dit au berger, je vous annonce une grande joie car aujourd'hui est né le sauveur du monde. Extrait des Sacrae Canciones qui connut un vif succès et bien représentatif de la qualité de l'œuvre de Raffaella Victoria Aleotti.

Katharina Assandra, née vers 1590 à Pavie, est formée à la musique par la pratique vocale, l'orgue et l'étude du contrepoint auprès de Benedetto Re, l'un des grands maîtres de musique de Pavie. Comme nombre de jeunes filles érudites et musiciennes de la fin de la Renaissance, elle entre au couvent bénédictin de Sainte Agatha de Lomello en Lombardie pour y mener une vie consacrée à la musique. Impossible à réussir si elle avait dû s'occuper d'une famille. Pour ses sœurs en religion, excellente chanteuse et musicienne, Katharina Assandra compose des motets écrits dans le nouveau style concertato ou style concertant, née des chœurs éparpillés dans les tribunes et dialoguant dans la basilique Saint-Marco de Venise. Une manière d'écrire moderne et baroque où les lignes désormais soutenues par une basse continue se répondent et se détachent de la trame contrapuntique pour illustrer les mots les plus importants du texte. Katharina Assandra mêle donc dans son Salve Regina ainsi que dans ses motets publiés à Milan, écriture polyphonique de la Renaissance et style baroque de la contre-réforme.

Francesca Caccini, née à Florence en 1587, apprend la musique auprès de son père, Giulio Caccini, maître de la musique baroque, ce qui lui permettra d'entamer dès 1614 une belle carrière de compositrice et de musicienne à la cour des Médicis. Elle le quitte pour se rendre à Paris en 1605 à la demande de Marie de Médicis, qui n'avait pas oublié sa voix, impressionnant la cour de France, en chantant en français dans une langue qu'elle venait d'adopter, comme si elle était née dans son pays d'accueil. Catherine de Lorraine, qui assiste à l'un de ses concerts parisiens, est subjuguée. Elle la nomme maître de musique de sa cour. Francesca Caccini composera pour son exigeante maîtresse des airs spirituels, d'autres profanes, à une ou deux voix, soutenues par une basse continue, airs spirituels et madrigaux, publiés en 1618 sous le titre di Il primo libro delle musiche, dont nous écoutons l'opératique Musique sacrée, Maria Dolce Maria.

Lucrezia Orsina Vinciana, née en 1590 et décédée en 1662, apprend la musique, le chant, l'orgue et la composition auprès de sa tante Camilla Bombacci, organiste du couvent Camaldule de Bologne, où elle est également formée par Ottavio Vernizzi, maître de musique de cette institution religieuse, versée dans la pratique des musiques modernes ou stile moderno, révolution dans la manière d'écrire la musique alors imposée par Claudio Monteverdi. Sa prise de voile ne l'empêche pas de mener une vie active de compositrice et de publier nombre de ses pièces dès 1623 dans un volume titré Compagnoni Musicali de Motetti, air concertant solo ou en duo bâti sur une solide basse continue tenue par un orgue. Pour ses consoeurs, elles aussi musiciennes virtuoses, Lucrezia Orsina Vinciana se plaît à écrire des motets concertants à double cœur quand ce Protector Noster Magnus, 20e pièce publiée dans les Compagnonimenti, des motets chantés dans un couvent où la vie musicale trop intense provoqua des rivalités entre les religieuses, poussant Lucrezia Orsina Vinciana à renoncer à sa passion pour la composition.

Chiara Margherita Gonzolani, née le 27 novembre 1602 à Milan, elle apprend la musique, le violon en famille, le chant et la composition auprès de Riccardo Rognoni. Elle choisit d'entrer au couvent de Santara de Gonda en 1620, un couvent qui ressemble plus à un conservatoire de musique qu'à une clôture qu'elle partage avec plus d'une centaine de nonnes musiciennes, instrumentistes ou chanteuses, toutes nées dans des familles nobles et parfaitement éduquées à la pratique musicale des plus virtuoses. La réputation musicale du couvent de Santa Radegonda est telle que les visiteurs de passage à Milan ne manquent pas d'assister aux offices chantés par les plus excellentes voix d'Italie, parmi lesquelles Chiara Margherita Gonzolani compose des montés concertants comme ce O Maria tu Dulcis qui pourrait figurer sur une scène d'opéra seria vénitien. Élue abbesse, Chiara Margherita Gonzolani doit affronter les reproches de l'évêque de Milan qui interdit de faire chanter sa musique trop luxuriante, pouvant plaire aux fidèles comme une musique profane et ainsi les détourner de la prière. Chiara Margherita Gonzolani est démise de ses fonctions et l'on bannit la musique d'un couvent où, grâce à la compositrice, les nonnes sont douées de si rares et de si exquis talents musicaux qu'elles sont connues pour être les meilleures chanteuses d'Italie. Elles apparaissent pour tous les auditeurs comme des signes mélodieux qui emplissent le cœur des merveilles. Note Filippo Pinicelli dans ses lettres de Milan datées de 1670.

Barbara Strozzi, chanteuse, claveciniste, luthiste et compositrice, née à Venise en août 1619 et meurt à Padoue en novembre 1677. Elle grandit à Mantoue auprès d'un père, Giulio Strozzi, qui fut le poète des premiers livrets d'opéra de l'histoire de la musique. Fin lettré, il donne à sa fille Barbara la meilleure éducation possible, y compris musicale, puisqu'elle étudie la composition avec Francesco Cavalli. Fort de cette formation très complète, Barbara Strozzi chante et compose pour la célèbre Accademia degli Incogniti, société d'érudits où fut créé l'Orfeo de Monteverdi et pour laquelle elle écrit deux livres de chants titrés Bizarrie Poetiche. Elle publie également un livre de madrigaux composé sur des poèmes de son père, puis des cantates, des ariettes et des duos, écrits entre autres pour le mariage de l'empereur Ferdinand III de Habsbourg, pour Sophie de Bohême ou Éléonore de Gonzague-Mantoue. Elle est si célèbre de son temps qu'elle parvient à publier plus de 7 livres de musique, laissant à la postérité 125 compositions et signant aussi l'une des œuvres les plus prolifiques vocales de son temps, tant profane que sacrée. Voici son Salve Regina.

Nonne et compositrice née en 1620 dans une riche et illustre famille de Novare, Isabella Leonarda apprend le chant, l'orgue auprès d'Elisabetta Cassata au couvent de Sant'Orsola et l'art de la composition avec Gasparo Cassati, maître de chapelle de la ville. Devenue mère supérieure de son couvent en 1686, elle compose activement pour une abbaye où, à l'instar de bien d'autres dans la péninsule italienne, les nonnes sont des professionnels de l'art vocal et instrumental. Isabella Leonarda signe ainsi plus de 200 œuvres publiées en 20 opus, dont peu de compositeurs contemporains peuvent se targuer. Voici son motet volubile, digne d'un opéra vénitien, Ave Suavis Dulcezio, publié en 1676.

Élisabeth Jacquet de la Guerre, claveciniste virtuose et compositrice des premières sonates françaises, ouvre une carrière de virtuose en jouant du clavecin à 15 ans devant Louis XIV subjugué. Elle est aussitôt engagée par Madame de Montespan pour animer son salon. Madame de la Guerre avait un très beau génie pour la composition, excellée dans la musique vocale, de même que dans l'instrumental, note Évrard Titon du Tillet. Dans ses courtes cantates spirituelles consacrées à la création du monde, au déluge, à Esther, à Jacob et à Rachel ou à Joseph, Élisabeth Jacquet de la Guerre met sous les yeux de son public les faits les plus considérables de l'écriture sainte, tâchant par mes chants de rendre l'esprit et d'en soutenir la grandeur, note-t-elle dans la préface de ses publication. Élisabeth Jacquet de la Guerre, cantate biblique numéro 6, livre 1, Judith, le coup est achevé.

Clémence de Grandval, pianiste, compositrice et cantatrice née en 1828, étudie la musique au sein d'une famille aristocratique fréquentant Camille Saint-Saëns, auprès duquel elle apprend la composition et qui saluera son talent musical par une sentence évoquant ses mélodies devenues célèbres. Elle serait certainement célèbre si leur auteur n'avait le tort irrémédiable auprès de bien des gens d'être femme. Ses premières œuvres sont consacrées à la musique sacrée, signant entre autres une messe pour chœur et orchestre, des pièces pour l'office, Agnus Dei, Kyrie et Paternoter, des oratorios, des cantates, une scène consacrée à Jeanne d'Arc, ainsi qu'un Stabat Mater, créé avec succès à Paris le 23 février 1870, est resté populaire parce que distribué dans les conservatoires, maîtrises, bibliothèques. Clémence de Grandval s'impose ainsi au répertoire de nombreuses sociétés de concerts et de grandes églises, tant à Paris qu'en province. Voici son autre

Lili Boulanger, née en 1893, façonna l'histoire de la musique du XXe siècle, malgré une courte vie interrompue en 1918 par une tuberculose intestinale. Sacré premier prix de Rome de composition musicale en 1913, Lili Boulanger compose à la Villa Médicis le psaume 24 « La terre appartient à l'éternel » pour ténor, chœur mixte, cuivre, timbales, harpe et orgue. Le psaume 129 « Il m'a opprimé dès ma jeunesse » et le vaste psaume 130 « Du fond de l'abîme » est réécrit entre 1917 et 1918 pour contralto, ténor, chœur mixte et orchestre, œuvres dans lesquelles on découvre un langage moderne mêlant musique médiévale, asiatique, impressionniste et romantique, monodie et polyphonie, mode et ton, rythme et arythmie. Lili Boulanger s'éteignit le 15 mars 1918 sans atteindre l'âge de 25 ans et quelques instants après avoir achevé son Piezou pour voix, orgue, quatuor à cordes et harpe, sa dernière œuvre. Nous en écoutons un extrait.

Jean Racine écrit son cantique « Par quelle erreur âme-veine, du plus pur sang de vos veines, achetez-vous si souvent, non un pain qui vous repaisse ?» Paraphrase de l'hymne médiéval « Consort Paterni Luminis » attribué à Saint Ambroise, évêque de Milan et père de l'Église, pour être chanté sans doute à Port-Royal, au début des matines ou vigiles de la Féritière, c'est-à-dire du mardi. Il sera mis en musique pour chœur, ténor ou soprano solo, orgue et harpe par Mel Bonis en 1934 pour méditer sur les vaines occupations des gens.

Suzanne von Solt, compositrice des Psaumes des Flandres, parue en 1599. Lina Sandwell, née en Suède en 1832 et autrice de plus de 600 hymnes. Anna Pesiak Schmerling, née à Vienne en Autriche en juillet 1834, remarquée pour ses messes. Edwige Chrétien, née en 1859, récompensée de multiples prix au Conservatoire de Paris et son gigantesque corpus de musique pour orgue. Sœur Amanda Courtauld, née en 1859, compositrice d'hymnes à son arrivée dans le couvent dominicain de Wisconsin. Roland Facinelli, organiste réputé et second Grand Prix de Rome de composition en 1942. Jeanne de Messieux, née en 1924, titulaire de l'orgue de la Madeleine. Montserrat Campanmami, Clotilde Cerda, Marie-Louise Jagel, Battista Garcia ont toutes consacré une partie de leur œuvre aux musiques sacrées. Jeanne Barbet, née en 1977 à Paris, passionnée par le chant religieux, directrice de la chorale de l'église polonaise de Paris, poursuit aujourd'hui l'œuvre titanesque de ses compositrices et prise de compositions religieuses en écrivant en 2004 pour les chanoines de l'abbaye Sainte-Marie de la Grâce un Tédéum à grand succès. Depuis, elle a signé un Veni Creator, un Ave Verum, un Regina Caeli, un O Salutaris Hostia, ainsi qu'un court motet « Vous êtes dans mon âme », écrit sur un poème de Sainte Thérèse de l'Enfant Jésus, interprété par les étudiants et les jeunes pros de Rouen, dirigé par Pauline Demombron, sur lequel nous nous quittons.

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2: La foule, elle, était assise autour de lui. Vous avez d'un côté ceux qui sont dehors et de l'autre côté ceux qui sont assis autour de lui. Et on va dire à Jésus, voici que ta mère et tes frères sont là dehors et ils te cherchent, ils te demandent. Et Jésus répond, mais qui sont ma mère et mes frères? Et regardant ceux qui étaient assis en cercle autour de lui, il va dire, voici ma mère et mes frères. Quiconque fait la volonté de Dieu, voilà mon frère, ma sœur, ma mère. Alors, vous avez visiblement deux manières de se situer par rapport à Jésus. Où je suis assis avec d'autres autour de lui, ou je suis dehors. Et en même temps, j'apprends que ma mère et mes frères, pour Jésus, ce sont ceux qui font la volonté de Dieu. Et je vous ferai remarquer qu'il ne dit pas mon frère, ma sœur, ma mère et mon père. Car le Père, il n'y en a qu'un seul. C'est le Père du ciel pour Jésus, son Père. Et puis, vous avez ensuite dans le texte de l'Évangile la parabole du semeur sur laquelle je ne m'arrête pas ici. Et juste après la parabole, au chapitre 4e, verset 10, quand Jésus fut à l'écart, ceux qui l'entouraient, vous avez de nouveau la même expression, avec les 12, se mirent à l'interroger sur les paraboles. Il leur disait, à vous le mystère du royaume est donné, mais à ceux qui sont dehors, tout devient énigme. Pour que tout en regardant, ils ne voient pas, que tout en entendant, ils ne comprennent pas, de peur qu'ils ne se convertissent et qu'il ne leur soit pardonné. Ce verset 12e a fait couler des tonnes d'encre. Car on se dit, mais alors ça veut dire que Jésus ne veut pas que les gens se convertissent. Eh bien, je crois que c'est une incompréhension et que la raison est toute simple. C'est que on ne peut pas se convertir sans venir auprès de Jésus. Sans venir s'asseoir en cercle autour de lui pour écouter sa parole. En réalité, si vous restez dehors, toute ébauche de conversion ne servirait à rien. Car tout commence par le fait de s'approcher de Jésus et d'écouter sa parole. Et c'est vraiment la condition sine qua non pour pouvoir devenir chrétien. De la même manière que les premiers disciples avaient apporté le paralytique là où était Jésus, eh bien, tant que vous resterez dehors, ça ne servirait à rien que vous vous convertissiez. Car ça ne serait pas une véritable

conversion. C'est Jésus seul qui peut, par sa parole, toucher votre cœur. Vous voyez que c'est extrêmement important, ceux qui l'entouraient avec les 12. Et que nous-mêmes, nous n'avons qu'une chose à faire, c'est de venir auprès de Jésus. Et l'adoration ou l'oraison consiste justement à venir auprès de Jésus et à l'écouter dans le silence du cœur. Et que dès qu'on s'en va par des distractions, eh bien, on se remet en sa présence, on refait un acte de foi, car la foi va me permettre non pas de croire une vérité, mais de pénétrer en Dieu, d'être uni complètement en lui. Et c'est ça le mystère du croire. Alors souvent je pose aux gens la question, puisqu'on a lu l'évangile de Jean tout à l'heure, est-ce que dans l'évangile de Jean, il est souvent question de la foi? Réveillez-vous un peu, vous dormez là. Vous vous dites, il y a un piège, il est en train de nous piéger, alors on ne veut plus se faire prendre maintenant. En fait, il n'est jamais question de la foi. Une seule fois à propos d'un parfum de grand prix, et on emploie le mot pistis, pistos, l'adjectif. Mais pourquoi? Parce que Saint Jean emploie systématiquement le verbe croire. Car croire est une action fondamentale qui fait le chrétien. Croire, c'est s'approcher de Jésus. Croire, c'est venir auprès de lui. Croire, c'est s'asseoir à ses côtés. Croire, c'est écouter sa parole. C'est toujours une activité qui va nous permettre d'entrer dans l'intimité de Jésus. Alors après, vous avez toujours au chapitre 4e un verset que j'aime beaucoup, où il y a un jeu de mots étrange, et la plupart d'entre nous, nous passons à côté sans nous en rendre compte. Il leur disait, est-ce que la lampe arrive pour être mise sous le boisseau ou sous le lit? N'est-ce pas pour être mise sur son support? Car il n'y a rien de secret qui ne doive être mis au jour, et rien n'a été caché qui ne doive venir au grand jour. Si quelqu'un a des oreilles pour entendre, qu'il entende. Entre parenthèses, nous avons tous des oreilles, mais ça ne veut pas dire que nous entendions. Alors, est-ce qu'il y a quelque chose qui vous paraît bizarre dans ces deux versets? Ceux qui m'ont déjà entendu l'expliquer se taisent. En réalité, il y a un jeu de mots très mystérieux. Est-ce que la lampe arrive pour être mise sous le lit ou sur le lampadaire? Bien sûr, elle est faite pour être mise sur le lampadaire. Mais vous avez déjà vu des lampes arriver, vous? La lampe arrive. Et en réalité, Saint Marc veut nous dire, est-ce que, ou plutôt Jésus veut nous dire, est-ce que moi qui suis la lumière du monde et qui est venu en toi, qu'est-ce que tu as fait de ma présence? Est-ce que quand vous êtes au travail ou quand vous êtes à la maison, est-ce que vraiment vous êtes la lumière du monde? Oh, ne croyez pas que vous êtes des lumières, hein. Mais en réalité, est-ce que vous êtes la lumière du monde? C'est-à-dire, est-ce que vous êtes porteur du Christ, lumière du monde? Moi, je suis étonné.
J'ai entendu des gens me dire, mon père, on viendra pas à la messe dimanche, on viendra samedi soir, parce que dimanche, il y a nos enfants et ils croient pas. Alors, on veut pas les laisser seuls. Mais c'est odieux, ça. Moi, au contraire, je dis aux enfants, ben, vous mettez la table, vous préparez l'apéritif, nous, on va à la messe mais on va à la messe parce que ça fait partie de notre vie. Et ce n'est pas blesser un enfant que de lui dire, pour moi, la messe, c'est important. Au contraire, c'est peut-être une parole comme ça qui un jour touchera leur cœur. Alors, attention, est-ce que dans la rue, vous êtes vraiment la lumière du monde? Alors, c'est une invitation à rayonner le Christ par toute votre vie. Et quand vous rencontrez un saint, ça nous arrive à tous, quand on voyait la mère Teresa de près, ou quand on voyait le cardinal Journet, ou des gens comme ça, on sentait la lumière divine en eux. On sentait qu'elle rayonnait. Tout simplement parce que ils en étaient complètement remplis. Alors, est-ce que la lampe arrive, est-ce que moi, le Christ, lumière du monde, qui suis venu habiter en toi, où est-ce que tu m'as mis? Et que parfois on dit à Jésus, d'accord, tu es la lumière du monde, tu es en moi, mais là, laisse-moi faire un petit peu mon truc au moins un moment. Quand même, je me souviendrai toute ma vie de cette lettre que j'ai reçue un mardi de Pâques, ou le mercredi matin, en me disant, Monseigneur, c'est scandaleux, je n'ai pas pu avoir la messe de Pâques, car j'ai été chez les carmélites à 8h et c'était marqué, la messe aujourd'hui n'aura lieu qu'à 11h. J'ai été chez les franciscains et il y avait à peu près la même affiche. Or, je recevais des amis et mon rôti ne pouvait pas attendre. Mais quand même, et une dame qui osait m'écrire ça à l'archevêque d'Avignon. Et je lui ai répondu, ma réponse était quand même un peu acide. Je lui ai répondu, chère madame, je vous remercie de votre lettre, mais il faudrait que vous compreniez d'abord que les carmélites qui ont célébré la Pâque toute la nuit ont le droit de prendre quelques heures de repos avant de célébrer le matin de Pâques, que les franciscains aussi, et que par contre, vous auriez dit à vos amis, aujourd'hui c'est jour de Pâques, je vous invite à venir qu'à 1h, ou même 1h15, comme ça j'aurai le temps de pouvoir aller à la messe de Pâques. Eh bien, vos amis incroyants, ils auraient été beaucoup plus touchés et votre rôti aurait pu être fait à temps. Mais quand même, on arrive à des aberrations quand même étonnantes. Et nous arrivons à un passage, c'est étonnant, dès qu'on parle de nourriture, tout le monde s'agite. Alors, on arrive à un passage extrêmement intéressant de Marc, est extrêmement intéressant pour voir la réaction du disciple que nous sommes. Voilà que Jésus, on le prend comme il est dans la barque, et puis il monte dans la barque, les barques s'éloignent, et il y avait avec lui d'autres barques, et survient une grande tempête, les vagues se jetaient sur la barque, au point que déjà la barque se remplissait. Et lui, à l'arrière, sur le coussin, dormait. Alors il le réveille en disant, mais maître, cela ne te fait rien que nous périssions? Réveillé, il menaça le vent et dit à la mer, silence, tais-toi. Le vent tomba et il se fit un grand calme. Et là, qu'est-ce qui s'est passé? Eh bien, il s'est passé exactement ce que vous croyez en permanence. C'est-à-dire, vous avez toujours l'impression que Jésus dort. Et je serais même plus précis,
Quand j'entends des gens que je rencontre dans les visites pastorales, à la sortie des messes, ils ont une image d'un Dieu qui est sourd, muet, aveugle. Mais vraiment, ah, mon Seigneur, j'ai beau prier, il m'entend pas. Ben, je dis, il faut qu'il aille voir un otorhinolaryngo, il voit pas ma situation. Eh ben, il faut qu'il aille voir un ophtalmo. Mais on a vraiment l'impression d'un Dieu qui est complètement absent. Et Jésus, dans la barque, il dort. Or, la barque est en train de se remplir. C'est exactement notre situation. Alors, il y a le fameux coussin. Alors, les gens, habituellement, ils disent, ben, c'était l'oreille. Il a pris un oreiller, il a pris un coussin en guise d'oreiller, mais pas du tout. Car dans le bateau, à cette époque-là, il y avait un seul coussin. C'était celui sur lequel se mettait assis celui qui dirigeait le bateau. Donc c'était vraiment le poste du capitaine. Et il était marqué par un coussin. Et là, c'est quand même étonnant de voir que Jésus, le capitaine de l'Église, il dort. Ou plutôt, il nous laisse l'impression de dormir. Mais d'abord Dieu, je reviens à Dieu lui-même, qu'est-ce qu'il va dire à Moïse? Quand il apparaît à Moïse, qu'est-ce qu'il lui dit? Voilà, dès qu'on parle de ce texte-là, c'est « enlève tes godasses ». Mais pas du tout, ça viendra plus tard. En réalité, d'abord il l'appelle par son nom, Moïse. Moïse. Et Moïse répond, me voici. Et seulement après, enlève tes chaussures, car la terre que tu foules est une terre sainte, car je suis là, moi, ton Seigneur et ton Dieu. Mais ce que je voulais vous signaler, c'est qu'il y a trois verbes qui suivent et qui sont fondamentaux. J'ai vu la misère de mon peuple. J'ai entendu ses cris. Et je suis descendu pour l'en libérer. Dieu est attentif à tout ce qui nous arrive. Et d'ailleurs, dans l'Évangile, il me semble que Jésus a dit que pas un seul cheveu de notre tête ne tombe sans que le Père du ciel le sache. Vous vous rendez compte quel décompte il doit être en train de faire en permanence, hein? Parce que quand ces dames se coiffent le matin, il y a toujours une paire de cheveux qui s'en vont, hein. Moi, je ne peux pas rien dire, j'ai pas de problème de ce côté-là. Mais ce qui me semble important, c'est vraiment que cette image évangélique nous montre comment Jésus veille en permanence. Et il dira aux disciples, « Pourquoi avez-vous si peur? Vous n'avez pas encore de foi. » Et là, on sent tout le mystère du croire en Jésus et de la peur que le monde nous donne. J'ai entendu une bonne chrétienne me dire à propos de son mari, il a eu une belle mort, il s'est pas vu mourir. Mais c'est atroce, ça. Car je pense qu'il est extrêmement important que nous puissions nous préparer à cette grande rencontre. Et que nous ne devons pas avoir peur, même de la mort. Car la mort véritable, c'est pas la mort physique, c'est la mort du péché. C'est ça la mort véritable. Or, nous sommes bien souvent des morts vivants, mais des morts. Alors, on n'ose plus aujourd'hui
parler de péché mortel. Je pense que c'est une erreur, car le péché en soi est mortel, il est rupture de la vie avec Dieu. Mais pour nous les hommes, eh bien, ce qui est merveilleux, c'est que Dieu, sachant les limites de notre liberté, eh bien, il nous permet de nous reprendre tout au long de notre vie. Mais un péché, c'est toujours grave, et la plupart du temps, c'est la rupture de l'amitié avec Dieu. Combien de fois en confessant, les prêtres pourraient en témoigner, on entend des gens dire « j'ai pas de gros péchés ». Moi, je réponds immédiatement « qu'est-ce que vous en savez ?» Et qu'est-ce que c'est qu'un gros péché et un petit péché? C'est-à-dire qu'en fait, quand on vit dans la médiocrité, eh bien le péché, ça ne nous pose pas de problème. Alors que plus on s'approche de Dieu, plus le péché nous apparaît dans sa gravité. Alors je passe sur la rencontre bouleversante entre Jésus et l'homme complètement impur. Vous avez deux personnes, le tout pur et le tout impur. Jésus descend de la barque et voilà qu'un homme qui vivait dans les tombeaux, qui cherchait à mourir mais qui n'y arrivait pas, parce que l'homme est fait pour vivre, il n'est pas fait pour mourir. Et il s'approche et il va dire « Que nous veux-tu ?» Et Jésus va accepter que les démons s'en aillent dans les cochons, et cet homme va retrouver sa dignité d'homme. Mais ce qui m'intéresse, c'est d'abord la réaction des gens. Ils arrivent et puis ils voient l'homme dans son bon sens, assis en train de bavarder avec Jésus. D'abord, ils commencent à dire à Jésus, « Oh là, tu pourrais pas t'en aller parce que ta manière de faire... Alors je comprends un peu, 2000 cochons qui sont morts, le commerce c'était la catastrophe. Hein. Mais en même temps, Jésus nous dérange sans cesse. Et c'est une autre parabole dans Saint Matthieu que j'ai vu se réaliser dans un village de Provence où le curé voulait commencer une session Kekako. L'école Saint-André d'évangélisation maintenant. Et il avait invité tous les bons chrétiens à venir à ce week-end, et tous les bons chrétiens s'étaient inscrits pour faire plaisir à monsieur le curé. Et puis, à la dernière minute, excusez-moi monsieur le curé, je pourrais pas venir parce que on vient justement d'acheter quelque chose, il faut qu'on aille le voir. Non monsieur le curé, on sera pas là parce que les enfants... Pratiquement tous les bons chrétiens se sont désistés. Et lui, il a été par les places et les rues du village, et il a invité tous les pauvres qu'il a rencontrés. Et le renouveau de sa paroisse a commencé comme ça. Mais ce qui m'intéresse ici, c'est le démoniaque guéri. Quand il rencontre Jésus, une fois qu'il est guéri, il lui dit « Mais... permets-moi d'être avec toi, de partir avec toi dans la barque. » Il avait envie de rester avec Jésus. Et Jésus lui dit non. Mais va dans ta famille et dis-leur tout ce que le Seigneur a fait pour toi dans sa miséricorde. Il y a ceux qui ont pour mission d'être avec Jésus comme disciples directs, et puis il y a ceux qui sont appelés à témoigner auprès des leurs de tout ce que Dieu a fait pour eux dans sa miséricorde. Et là, je pense que nous avons tous à être témoins, au moins de cette manière-là. Va dans ta famille et puis raconte tout ce que le Seigneur a fait pour toi dans sa miséricorde. Je me rappelle quelqu'un qui avait été guéri comme ça lors d'une célébration avec le Père Tardif. Mais ce qui était très beau, c'est que il était devenu apôtre de Jésus-Christ et pas apôtre du Père Tardif. C'est-à-dire qu'il témoignait que Jésus l'avait guéri.
Alors, il n'arrêtait pas de remonter son pantalon pour montrer la plaie qu'il avait eue, la cicatrice, tout ça. Et il disait, vous voyez, Jésus m'a guéri. Et il se mettait à danser, à chanter, à... Il était un peu simplet, mais ce qui était très beau, c'est qu'il témoignait de Jésus sauveur. Et là, cet homme-là, eh bien, c'est très beau. Il témoigne de ce que Dieu a fait dans sa miséricorde. Et de fait, lorsque Jésus va arriver dans le pays, et dans son pays, eh bien, tout le monde sera déjà au courant de ce que fait Jésus. Et je pense que nous, on manque complètement de cette mission de témoignage qui est la nôtre au milieu de nos villages, de nos paroisses. Quand vous allez rentrer de Paris, j'espère que vous allez témoigner de l'amour de Jésus, du cœur de Jésus. Parce qu'il y a une paroisse dans laquelle j'ai été, je ne dirai pas laquelle. C'est, bon, cette année, on va prendre un thème de réflexion. On va parler de la foi. Et puis, en fin d'année, le conseil pastoral dit, bon, ben, maintenant qu'on a fait parler de la foi, de quoi va-t-on parler l'an prochain? Alors, on décide la charité. Et à la fin de la deuxième année, maintenant qu'on a parlé de la charité, de quoi va-t-on parler l'an prochain? Mais on ne s'est jamais demandé qu'est-ce qu'on pourrait faire pour vivre la charité. C'était rester au niveau de la caboche, de la tête. Et là, je crois vraiment que dans toutes nos paroisses, il manque un neurone. Il manque le neurone qui fait le lien entre la tête et le cœur. La tête et le cœur. Et que malheureusement, on reste souvent au niveau de la tête. Mais les liaisons tête-cœur se font mal. Alors après, Jésus fait venir les 12, il commença à les envoyer deux par deux, leur donnant autorité sur les esprits impurs. Alors, vous voyez, souvent les prêtres... me disent, nous, on n'est pas des religieux, donc on n'est pas fait pour être à plusieurs ensemble. Je dis, tiens, tu as lu l'Évangile au moins une fois? Ah oui, monseigneur, bien sûr, même plus d'une fois. Et j'ai dit, mais tu n'as pas vu que jamais Jésus n'a envoyé quelqu'un seul? Toujours deux à deux. Laissez les témoins de Jéhovah tranquilles. Soyez témoins de Jésus-Christ, sauveur. Et c'est quand même fondamental que Jésus nous envoie deux à deux. Alors à la base, c'est qu'on ne peut pas être témoin tout seul. Pour témoigner de quelque chose, il faut être au moins deux. Et je pense que dans nos presbytères, il serait important que les prêtres revivent à plusieurs. Car comment voulez-vous annoncer la charité si vous ne la vivez pas vous-même là où vous êtes? Et je pense que les équipes de prêtres auraient besoin d'avoir non seulement d'être deux prêtres ou trois, mais d'avoir un ou deux couples de laïcs, d'avoir quelques religieux, religieuses, d'avoir un petit groupe de gens où on sente une vraie fraternité. Mais que des prêtres vivent ensemble dans leur presbytère avec la même salle à manger, la même cuisine, mais pour moi, c'est quelque chose de fondamental. Et aujourd'hui, malheureusement, il y a beaucoup de prêtres qui ne veulent plus vivre ensemble. Ça veut dire qu'ils se sont laissés imprégner de la mentalité ambiante dans laquelle nous sommes. Car moi, j'avais beaucoup de joie à partager le repas avec le curé, les vicaires, et il n'y avait rien de pire que le jour où je me trouvais seul le nez dans mon assiette. Et c'est vrai, quand je me suis retrouvé curé de Sceaux-de-Vaucluse, 7 paroisses,
J'étais curé doyen, mais il n'y avait personne avec moi. Et c'était terrible de se retrouver à 1h30, 2h tous les jours, parce qu'il y avait le caté avant, pas de repas fait, et seul devant son assiette. Alors, il me semble que là, il y a une fraternité sacerdotale à redécouvrir et à aider vos prêtres. Moi, je sais qu'à Sceaux-de-Vaucluse, c'est Henri Laurent, Monseigneur Henri Laurent, l'ancien vicaire général qui est mort maintenant, qui avait dit aux paroissiens, mais quand même, vous rendez compte, votre curé, il fait le caté pour vos enfants entre midi et deux, il rentre au presbytère, parce qu'après, il y avait les quarts de ramassage qui partaient, et quand il rentre au presbytère, il a jamais de cuisine de prêtre. Vous pourriez pas vous arranger pour l'aider un peu? Et ça a été formidable. Il y a un couple de retraités qui m'a dit, mon père, monsieur le curé, nous, on va s'arranger à deux, trois familles, et tous les jours, vous aurez au moins un plat chaud avec une viande et un légume. Et après, moi, je me débrouillerai pour le reste à l'avance. Mais, moi, il me semble qu'il y a une fraternité chrétienne qu'on ne vit pas souvent avec nos prêtres. Et je ne sais pas si vous savez que le dimanche, il y a beaucoup de prêtres qui en viennent à boire à cause de la solitude. Le matin, ils font des baptêmes, les messes, ils se défoncent pour leurs chrétiens, pour leurs paroissiens, et à midi et demi, ils se retrouvent seuls au presbytère, sans rien de prêt. Alors, il y a toujours, d'un côté, un ouvre-boîte, et de l'autre côté, il y a ce qu'on appelle malheureusement l'ami du clergé. C'est le tire-bouchon. Mais c'est terrible, ça. Et là, et je parle d'expérience, parce que je peux vous dire que lorsque j'étais seul, à Carpentras, on était 5 prêtres. Le dimanche midi, j'avais 25 ans, je suis arrivé à ce moment-là dans le Vaucluse, j'étais seul au presbytère tous les dimanches midi. Jamais une famille ne m'a invité. À Carpentras, il y avait quelque chose, on n'invitait pas les prêtres. Et les autres prêtres, ils s'en allaient dans leur famille, dans leur communauté, et moi, j'avais transformé mon dimanche après-midi en journée de solitude. Mais je crois qu'il y a quelque chose de grave de la part des chrétiens, c'est de ne pas prendre conscience de ce corps du Christ que nous formons ensemble. Alors après, il leur ordonna de ne rien prendre pour la route, sauf un bâton. Pas de pain, pas de sac, pas de monnaie dans la ceinture, mais pour chaussures des sandales. Et ne mettez pas deux tuniques. Eh bien, vous savez, quand on a descendu nos valises ce matin, on aurait pu s'interroger sur ce texte d'Évangile. Alors que je peux vous dire que l'ancien général des Jésuites, Kolvenbach, quand il se déplaçait, il avait un tout petit sac. Il avait une chemise de rechange, il lavait son linge le soir dans sa chambre, quitte à le remettre pas encore sec le lendemain matin, il avait une brosse à dents, un bréviaire et une Bible. Et c'était le général des Jésuites. Alors, moi je crois que, et je suis le premier, quand je remplis mon sac, il y a besoin d'un ordinateur, d'un machin, d'un truc. Vous savez, là, pendant 3 jours, qu'est-ce que j'ai fait? J'ai pris l'Évangile et je vous le lis. Eh bien, je pense que on devrait pouvoir tout se simplifier largement. Alors, ça veut dire quoi? Ça veut quand même pas dire que ce travail que je vous partage ces jours-ci, ça ne s'enracine pas dans une méditation de l'Écriture pendant des années et des années. Mais ça, n'importe qui peut le faire. Et je suis émerveillé de voir la lumière que l'Esprit-Saint donne au fur et à mesure qu'il veut qu'on transmette cette lumière. Mais
Nous, on a toujours besoin d'une multitude de choses. J'ai souvenir des bagarres de mes parents quand il fallait remplir la voiture pour partir en vacances. Il y avait toujours des discussions. Voilà. Et qu'est-ce qu'ils ont à faire? Eh bien, ils auront simplement à proclamer qu'il fallait se convertir. Un appel à la conversion. Et ça, c'est quand même... Moi, je me souviens, ça va faire rire certaines femmes, sûrement, mais je me souviens de Jean Chrysostome. J'avais décidé une année de remplacer mon homélie par une homélie de Jean Chrysostome. Eh bien, les gens, ils ont cru que c'était de moi. Alors j'ai coupé parce que ça faisait une heure et demie. Alors à cette époque-là, on prêchait plus longtemps. Hein. Mais et puis à un moment donné, il y a une homélie de Chrysostome où des femmes sont venues se plaindre parce qu'on leur a volé leurs bijoux pendant la messe. Et il leur répond : pourquoi vous aviez besoin de bijoux ? Le bon Dieu vous a pas fait assez belle que vous ayez besoin de vous mettre des tas de choses sur vous là ? Et il a même une expression merveilleuse sur les femmes qui se fardent. Comme quoi, c'est pas nouveau, hein, c'est vieux comme le monde. Il emploie un verbe grec qui veut dire « ravaler la façade ». Et il dit, mais quand même, est-ce que Dieu n'a pas fait votre visage tellement beau que vous puissiez le montrer à tout le monde ? Et que vous ayez besoin de ravaler la façade. Je trouve cette expression merveilleuse. Et en réalité, c'était pour lui l'occasion de rappeler la beauté de l'homme. La beauté d'un visage d'une personne âgée, ridée. Mais c'est beau. Et je vois pas pourquoi on veut absolument se faire enlever les rides avec tous les produits modernes. De toute façon, on a notre âge, hein. Et pourquoi ne pas au contraire rendre grâce à Dieu pour cette vie qui est la nôtre? Je passe sur la conversion, mais vraiment je pense qu'on a à s'interroger dans notre monde actuel. Aux États-Unis, il y a eu un moment, je sais pas si ça continue encore, où quand les gens mouraient, on les remettait pendant 24 ou 48 heures dans la position dans laquelle ils étaient dans leur travail. Moyennant quoi, on pouvait venir les voir son postier derrière son bureau de poste une dernière fois pendant quelques heures. Mais c'est terrible, ça. Et je sais que Jacques Maritain est rentré en France avec Raïssa, parce que Raïssa avait un cancer et il ne voulait ni l'un ni l'autre qu'elle soit traitée comme ça après sa mort. Et là encore, aujourd'hui, on a complètement occulté le mystère de la mort. C'est étonnant de voir... moi, un jour, je vais dans une famille pour préparer des obsèques. Et après avoir préparé la célébration, je dis, est-ce que je pourrais prier devant le corps du mort? Eh ben, les gens, tout d'un coup, je les ai vus verdir. Car ils avaient laissé leur père dans un placard, un espèce de placard à balai, où il était dans un fauteuil, en pyjama, et parce que ça leur faisait peur. La peur de la mort. Et là, je crois vraiment qu'il est important de retrouver la grandeur de notre foi chrétienne et qu'on puisse témoigner aujourd'hui de la beauté de ce mystère du passage de la vie à la mort. C'est moi, j'ai une grand-mère qui, à midi, a dit « je vais mourir ce soir ». Je ne sais pas qu'est-ce qu'il lui avait dit ça, mais elle est morte le soir. Et elle a tout préparé, elle a tout rangé, elle a fait venir le prêtre vers 6h30, 7h, et à 7h30, elle est partie. Mais il y avait vraiment, pour elle, c'était naturel.
Je passe au texte suivant. Les apôtres se réunissent autour de Jésus et lui rapportent tout ce qu'ils avaient fait et tout ce qu'ils avaient enseigné. Jésus leur dit, « Vous autres, venez à l'écart dans un lieu désert et reposez-vous un peu. » Et là, Jésus va leur donner littéralement la première catéchèse eucharistique. Mais ce qui m'intéresse, c'est que Jésus dit aux disciples, « Venez à l'écart et reposez-vous un peu. » Et que finalement, l'Eucharistie est pour le disciple de Jésus un lieu de repos. Alors, bien sûr, c'est pas forcément un lieu de repos physique, mais c'est le lieu où je vais pouvoir refaire mes forces. Et l'Eucharistie, pour le prêtre et pour le chrétien, c'est un lieu de repos. Venez à l'écart et reposez-vous un peu. Et ils vont tomber sur 5000 personnes. Mais en même temps, moi je vous avoue que quand je sortais de l'Eucharistie à N'Djamena, de ces Eucharisties où il y avait 5000-6000 personnes, eh ben j'étais reposé. J'étais parfois vidé physiquement, mais reposé par ailleurs. Et là, je crois que nous devons tous retrouver l'importance de l'Eucharistie pour refaire nos forces véritables. C'est-à-dire pour renouer en profondeur ces liens que nous avons avec Jésus. Lorsque Jésus de nouveau traverse la mer, ils touchèrent terre à Génézareth. Ils abordèrent et dès qu'ils eurent débarqué, les gens reconnurent Jésus. Et c'est là où on a la preuve que le démoniaque guéri, eh bien, il avait présenté, il avait rendu témoignage de ce que Dieu avait fait pour lui dans sa miséricorde. Et que dans nos quartiers, nous devrions vraiment être de ces témoins de la miséricorde de Dieu. Et je sais que dans une des paroisses où j'ai été, il y a une femme de 70 ans maintenant, un peu plus, mais qui est vraiment dans son quartier de HLM, témoin de la miséricorde divine. Alors c'est amusant parce que elle a 5 enfants, elle n'a jamais eu de mari, mais elle témoigne de la miséricorde divine en permanence. Et d'une manière vraiment bouleversante. Quand il y a un problème dans le quartier, pour une question chrétienne, c'est elle qu'on vient voir. Et tous les soirs, elle sort sur les bancs pour parler avec les maghrébines qui sont là. Et c'est vraiment un témoin de cette miséricorde. Eh bien, je pense que nous, vraiment, c'est une des réalités de ce que nous pouvons faire au quotidien. Dans le Nord, quand j'avais été me reposer un moment, dans un village, le médecin du village, tous les dimanches à la sortie de la messe, il allait chercher, ou plutôt avant la messe, il allait chercher une de ses patientes, il l'amenait à la messe, et après, comme elle était seule, il l'amenait à la maison pour partager le repas. Qui d'entre nous aura l'idée de repérer une paroissienne qui est seule ou un paroissien seul et de lui dire, ben, venez partager le repas avec nous? Est-ce que ça, c'est pas vraiment de ces témoignages de miséricorde qui seront beaucoup plus parlants que tous les discours du monde? Et là, c'est vraiment des appels très concrets que je vous donne, des possibilités de mettre en œuvre cette miséricorde d'une manière toute simple. Et le disciple aussi, un verbe important, parce que tout le monde le reconnaît, on amène tous les malades, tous les possédés, et tous chercher à le toucher. Eh bien, dans Saint Marc, le verbe toucher,
est un verbe qui désigne, on pourrait remplacer par le verbe croire. Car en réalité, je peux vraiment toucher Jésus chaque fois que je fais un acte de foi. Si je crois, je touche Dieu aussi sûrement que je touche la table en ce moment. Il y a un contact qui s'établit entre lui et moi. Et le plus beau texte, c'est l'hémorroïse, lorsqu'elle dit « je vais venir le toucher ». Et si seulement je touche ne serait-ce que son vêtement, je serai sauvé. Et on nous dit qu'elle fut guérie de son mal. Or, ce qui est amusant, c'est que le mot qui signifie mal, c'est un mastix en grec qui veut dire le fouet. Le fouet dont se servait le maître des esclaves pour obliger les esclaves à travailler. Eh bien, ça veut dire que Jésus vient nous guérir de tous nos esclavages. Et Dieu sait si on en a, de qu'on soit petit ou grand. Les enfants, quand je les regarde comme ça pour des... je dis, mais attendez, vous n'avez pas une déformation des pouces ? Avec toutes les PlayStation et autres... l'argent, le sexe, le pouvoir... je me souviens d'un vieux maire de village qui avait toujours son petit mégot sur le coin de la bouche, et un jour, à 82 ans, il se représente. Et je lui dis, mais monsieur le maire, vous ne croyez pas que lors de la retraite, ça serait arrivé pour vous ? Ah, il dit, monsieur le curé, la politique, c'est comme la drogue. Une fois qu'on y a touché, on n'arrive plus à s'en séparer. Ou je ne sais pas ce qui se passe au Sénégal en ce moment, mais Abdoulaye Wad, 84 ans, qui se représente pour un nouveau mandat. Alors, tous les pouvoirs, la manière dont on est soumis à toute une série d'esclavages. Et ça, je crois, attention, la télévision, le porno la nuit, etc., etc., on pourrait multiplier les exemples, mais... là, je crois que il faut vraiment qu'on fasse le point sur quels sont tous nos esclavages. Et je pense qu'on a eu l'occasion par la soirée miséricorde déjà, mais c'est sans cesse à reprendre. Et puis j'arrive à un texte qui pour moi est central pour le disciple. C'est Jésus qui va demander à ses disciples... Qui suis-je au dire des gens ? Alors, ils vont lui dire, pour certains, tu es Jean-Baptiste, pour d'autres, tu es Élie, pour d'autres, tu es l'un des prophètes. Et Jésus va leur dire, et pour vous, qui suis-je ? Et je voudrais m'arrêter un moment pour vous dire, mais chacun de vous, ce matin, posez-vous la question. Jésus vous dit, pour toi, qui suis-je ? Et ne commencez pas à dire, tu es le Fils de Dieu, il va vous dire, ça, je le sais mieux que toi. Mais aujourd'hui, pour toi, qui suis-je ? Ah ben l'Église dit que, je t'ai pas demandé ce que l'Église disait, je te demande pour toi aujourd'hui, qui suis-je ? Ce matin, entre le moment où vous avez entendu votre réveil qui sonnait et le moment où nous sommes arrivés à la louange, qui suis-je ? Qui j'étais ? Est-ce que j'ai pas été un peu aux abonnés absents ? Alors, personnellement, plus je creuse cette question, pour toi qui suis-je,
plus je m'aperçois que je suis obligé de remettre. En fait, il y a trois questions qui se cristallisent dans cette unique question. Qui est Dieu pour toi? Qui est l'homme pour toi? Et quelle est la vocation de l'homme? Trois questions. Qui est Dieu pour toi? Le Tout-Puissant, le... Et Jésus nous montre l'inverse quand on le regarde. Alors, je vous invite simplement à reprendre ce que j'ai dit sur le fait que on est obligé sans cesse de remettre en cause toutes nos idées sur Dieu et que seul Jésus va pouvoir me révéler le vrai visage de Dieu. Seul il peut le faire. Et ensuite, qui est l'homme pour toi? Je ne sais plus, on a chanté ce matin quelque chose où je me suis dit, mais c'est quand même... les poupées... Ah oui, non, c'est le texte de Jean 14 sur la paix, là, qu'on a dit, la paix de Dieu. La paix. Et je me suis dit, mais est-ce que on réalise ce que ça veut dire que le mot de paix? Car c'est un mot qui est présent dans notre langage habituel. Les nations essayent de faire la paix entre elles, etc. On essaye de réconcilier les familles, d'en faire la paix en famille. Mais qu'est-ce que c'est que cette paix de Jésus? En réalité, pour le comprendre, il faut réaliser combien le péché a désarticulé l'homme. Comme ces poupées de tissu où les enfants ont tellement joué avec que c'est parti dans tous les sens. Les jambes sont désarticulées, les bras aussi, la tête aussi. Et que, en fait, la paix que le Christ nous propose, c'est de nous redonner l'unité de notre être, que notre imagination, notre affectivité, notre sensibilité, puis ensuite notre intelligence et notre volonté, tout soit comme orienté vers la réalisation du projet divin. Jacques Maritain, le philosophe, il manifestait ça dans un cours. Il avait des cônes qu'il avait fait, et puis voilà, l'homme, c'est des cônes qui s'enfilent l'un dans l'autre. Mais l'unité de l'homme fait que tout va vers cette grande montée de l'homme vers Dieu. Et il y a une unité intérieure. Eh bien, le péché a désarticulé l'homme, et c'est la paix du Christ qui va, la paix du Christ ressuscité, qui va nous redonner cette unité intérieure. Et là, aujourd'hui, où on fête la résurrection du Seigneur, eh bien, on fête cette unité retrouvée, d'abord en nous-mêmes, puis dans nos relations avec les autres, puis dans nos relations avec la création tout entière. On a parlé des anges, le Père Antoine nous a rappelé les anges. Mais c'est formidable, les anges. Et vous rappelez le Jacob qui voit une échelle entre le ciel et la terre, et Jésus dira qu'il y a les anges qui montent et descendent. Eh bien, là encore, il y a une solidarité de création. Ils sont là pour nous aider à retrouver ce lien avec Dieu. Et je me souviens de Jacques Maritain qui me disait, mais est-ce que tu sais que les mamans hirondelles, si les yeux de leurs petits ne s'ouvrent pas, elles vont chercher de la chélidoine dans la nature pour frotter les yeux des petits? Ben quand même, un cerveau d'hirondelle, c'est pas très gros quand même. Et comment dans le cerveau d'une hirondelle, il peut y avoir cette idée que la chélidoine... Alors ça, c'est la richesse de l'instinct animal. Mais Jacques, il disait, mais pourquoi ne pas penser
que les anges ont mis ça aussi dans la tête des hirondelles. Et en réalité, tout ça pour montrer les liens qui unissent toute la création et qui nous unissent à toute la création. De la même manière, la paix entre les hommes, que cette paix, elle est le fruit de l'unité retrouvée. Car la jalousie, est-ce que vous savez ce que c'est ? C'est désirer ce que les autres ont et que moi je n'ai pas. Eh bien, dans l'Église, il ne devrait y avoir aucune jalousie. Car ensemble, nous sommes le corps du Christ. Mais imaginez que tout le monde ait la même tête que moi, mais le monde serait triste. Ça serait terrible. Ben oui, parce que ce qui fait la richesse du monde, c'est notre diversité. Et si on arrivait à regarder les richesses des autres comme un élément complémentaire qui va nous permettre de bâtir le corps du Christ, et que j'ai besoin de mes frères et sœurs pour être Église, pour faire Église, et que finalement, c'est ça la beauté de l'Église. Et le troisième élément, c'est la création tout entière. On a besoin de l'unité de la création avec nous tous. Alors, on le découvre dans l'écologie, mais cette écologie, c'est aussi de se dire, comment j'utilise, est-ce que je respecte la création ? Au deux bouts de la Bible, vous avez Dieu qui met l'homme dans le jardin pour le cultiver, c'est-à-dire pour en être le jardinier. Et il y a Jésus ressuscité qui apparaît à Marie Madeleine et elle pense que c'est le jardinier. Mais bien sûr que c'est le jardinier. Mais de quel jardin ? Eh bien, du jardin d'Éden, de la nouvelle création. Et qu'en réalité, eh bien, la paix de Dieu, c'est l'unité retrouvée dans le projet créateur. Et je vais m'arrêter là, car il faut qu'on parte pour la messe. Mais je vous invite vraiment, aujourd'hui, à repenser à cette paix de Dieu qui vient refaire l'unité en moi, qui vient redonner l'unité entre les hommes. Et ça peut passer par des choses très concrètes. Pourquoi est-ce que pendant la messe, vous ne demanderiez pas la paix pour toutes les divisions qu'il peut y avoir dans vos familles ou entre vos enfants ? J'ai jamais vu un héritage sans qu'il y ait des bagarres autour. Eh bien, redemandons la paix pour tout ça. Et puis la paix avec la création tout entière, qu'on arrive à retrouver cette unité de toute la création.

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2: L'ange du Seigneur apporta l'annonce à Marie.
3: Et elle conçut du Saint-Esprit. Je vous salue Marie, pleine de grâce. Le Seigneur est avec vous. Vous êtes bénie entre toutes les femmes, et Jésus, le fruit de vos entrailles, est béni. Sainte Marie, Mère de Dieu, priez pour nous pauvres pécheurs, maintenant et à l'heure de notre mort.
2: Voici la servante du Seigneur.
3: Qu'il me soit fait selon votre parole. Je vous salue Marie, pleine de grâce. Le Seigneur est avec vous. Vous êtes bénie entre toutes les femmes, et Jésus, le fruit de vos entrailles, est béni. Sainte Marie, Mère de Dieu, priez pour nous pauvres pécheurs, maintenant et à l'heure de notre mort.
2: Et le Verbe s'est fait chair.
3: Et il a habité parmi nous. Je vous salue Marie, pleine de grâce. Le Seigneur est avec vous. Vous êtes bénie entre toutes les femmes, et Jésus, le fruit de vos entrailles, est béni. Sainte Marie, Mère de Dieu, priez pour nous pauvres pécheurs, maintenant et à l'heure de notre mort.
2: Priez pour nous, Sainte Marie, Mère de Dieu,
3: afin que nous soyons rendus dignes des promesses du Christ.
2: Daignez, Seigneur, répandre votre grâce dans nos âmes, afin qu'ayant connu par la voix de l'ange l'incarnation de votre Fils Jésus-Christ, nous puissions parvenir par sa passion et par sa croix à la gloire de sa résurrection, par le même Jésus-Christ votre Fils, notre Seigneur. Amen.
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1: On peut révéler dans l'icône de la Mère de Dieu Orante une attitude typique de la prière de Marie. Le Verbe divin, représenté sur la poitrine de la Vierge, manifeste que celle-ci, avant de concevoir Jésus dans la chair, l'a déjà accueilli et conçu dans son cœur. Marie se prépare à la conception charnelle de Jésus en contemplant spirituellement le Fils de Dieu, de sorte qu'elle devient conforme au fruit de son sein. Marie prie dans le Christ, c'est-à-dire qu'elle apprend de lui à prier. Pour décrire cette réalité, l'icône représente Jésus dans la même attitude qu'elle, les mains levées en signe de supplication à Dieu le Père. Dans la prière, Marie participe à celle de Jésus. Elle se charge de ses désirs et avec lui, elle prend à cœur le destin de l'humanité. Porteuse privilégiée de Jésus orant, la Vierge apparaît en même temps comme celle qui, avec Jésus, intercède pour nous, les hommes, et nous transmet la grâce divine qui nous sauve. Demandons à Marie de nous enseigner comment rester à l'école de Jésus pour apprendre l'art de la prière. Prenons à cœur les problèmes, les angoisses et les attentes de nos frères, qu'ils soient proches ou lointains, et devenons autant que possible des instruments de gestes de charité concrets en faveur de tous ceux que nous rencontrons.
0: À présent, nous nous unissons en prière avec le monde entier en renouvelant notre consécration à Marie.
2: Vierge Immaculée, Mère de Dieu et de l'humanité, je t'accueille comme don de Jésus sous la croix et je me confie entièrement à toi. Je t'offre toute ma vie, ce que je suis, ce que j'aime et ce que j'ai, afin que resplendisse en moi la beauté du Christ. Aide-moi à être docile à l'Esprit et à vivre avec joie ma

0: vocation dans l'Église, afin de collaborer à ta mission maternelle et d'orienter vers Dieu le cœur de tout homme. Toi qui as guidé Saint Maximilien Kolb pour aimer sans mesure, enseigne-moi à être témoin de l'Évangile et à faire de ma vie un don. Je te confie les personnes que je rencontrerai et je t'offre le travail, les joies et les souffrances de cette journée. Ô Marie, conçue sans péché, prie pour nous qui avons recours à toi et pour ceux qui n'ont pas recours à toi.
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1: Se sentir rejeté, abandonné, humilié, trahi, victime d'injustice, dévalorisé, privé de tout, au fond, si chacun peut se reconnaître dans l'une ou l'autre de ces blessures, certains cumulent les 7 blessures, en particulier quand l'abandon fut réel et précoce. Quoi de plus angoissant, en effet, pour un enfant que d'être abandonné par ses parents? Sauf que lorsque l'enfant abandonné grandit, il faut bien faire avec, ou plutôt sans câlin, sans affection, sans histoire familiale, sans racines, sans attention. Alors, comment refaire confiance quand on a été abandonné? Témoignage aujourd'hui avec nous dans Quête de Sens d'Armelle Dethé. Bonjour Armelle Dethé.
2: Bonjour Marie-Ange.
1: Ravie de vous recevoir dans cette émission Quête de Sens.
2: Merci en tout cas à vous de m'accueillir.
1: Vous et votre merveilleux ouvrage à emporter en cas de chaos cet été ou pas. Mais ce livre, Merveilleux Abandon, récit d'une expérience humaine et universelle chez Jouvence, vous qui, je le précise quand même, pour quand même faire le tour de votre biographie en quelques secondes, vous êtes devenue aujourd'hui, vous êtes productrice, c'est ça, vous avez fondé Martine Productions, on va comprendre d'où vient Martine, évidemment, et vous vous engagez justement à briser tous ces silences autour de cette douloureuse et difficile quand même, bien souvent, question de l'adoption, et toutes les questions identitaires qui sont liées à ces problématiques liées à l'adoption et à l'abandon en particulier. Alors évidemment, la question qu'on doit le plus vous poser en ce moment par rapport à votre livre, Merveilleux Abandon, comment est-ce qu'on peut dire Merveilleux Abandon, Muriel, Armelle Dethé, pardonnez-moi. Comment est-ce qu'on peut dire Merveilleux Abandon? C'est terrible, l'abandon.
2: Ben oui, alors on, évidemment on ne le dit pas quand on a 10 ans, on ne le dit pas quand on a 5 ans, on ne le dit pas quand on a 30 ans. Vous voyez, j'ai fêté ce week-end mes 59 ans. Donc je pense que l'âge m'a aidé à
1: vous a bonifié.
2: Oui, m'a bonifié. Et puis et je dirais que d'abord d'être mère. Quand
1: je l'ai même pas dit.
2: Voilà, j'ai 3 enfants merveilleux.
1: Vous parlez beaucoup en plus.
2: Voilà, j'ai une grande fille qui s'appelle Capucine, qui est formidable, qui est elle-même maman, qui est cette première enfant qui m'a rendue mère, qui a fait que pour la première fois de ma vie je me voyais dans le regard de quelqu'un. Parce que ce qu'on oublie de dire, c'est que la ressemblance non physique avec vos parents adoptifs est une grande souffrance. Après, j'ai eu Zoé, qui était la réplique de ce que j'étais. Et après, ce petit garçon extraordinaire où tout a démarré. Alors évidemment, je n'ai pas dit que c'était merveilleux. J'ai été une maman compliquée, j'ai été une ado compliquée, enfin on va même dire colérique. Mais aujourd'hui, j'ai eu très envie de mettre cet oxymore, parce que quand on parle d'abandon, on imagine que c'est forcément catastrophique, et ça l'est. Je pense que, vous voyez, quand aujourd'hui je viens témoigner, je parle aussi beaucoup de ma mère de naissance, parce que j'aime beaucoup ça. C'est pas que ma mère biologique, c'est ma mère de naissance. Elle m'a donné naissance. Vous imaginez ce que c'est, donner naissance à un enfant que vous allez laisser? Je veux rendre grâce aussi à la vie et à dire que même dans le noir dans lequel nous sommes aujourd'hui, il y a des merveilles et que vivre, c'est merveilleux malgré l'abandon.
1: Alors vous savez que j'y pense là avec ce premier élément d'introduction de cette émission Quête de Sens, Armelle Dethé, Virginie Méglet, qui est une psychanalyste amie de l'émission, dit que elle a écrit beaucoup sur l'abandon et sur, je sais pas si vous la connaissez,
2: oui,
1: Virginie Méglet.
2: Oui, oui, oui.
1: Et elle dit que, peut-être que vous le savez, dans abandon, il y a don.
2: Ben, exactement. Je le dis souvent sur Instagram. Dans le verbe abandonner, il y a donner. Donc, ça veut dire que quand vous abandonnez, vous donnez quelque chose. Ouais. Et ça, c'est énorme. Si on pouvait passer ce message à toutes ces mères, peut-être il y en a qui nous écoutent, qui pensent avoir juste abandonné un enfant. Non, elles l'ont donné à la vie, elles l'ont donné à l'amour et elles l'ont donné à des parents. C'est indispensable de remettre ça au cœur du débat.
1: Ça ne se regrette pas?
2: J'imagine que si. Je peux pas savoir ce qu'a vécu ma mère de naissance. Je suis pas à sa place. Mais quand je suis allée la retrouver, on en parlera tout à l'heure, la première chose que je voulais lui dire, c'est merci Juanita. Wow. Merci de m'avoir donné la vie et je veux que tu continues ton chemin qu'on ne vivra jamais ensemble, parce que vous ne rattrapez pas 30 ans de vie séparée, puisque je l'ai rencontré quand j'avais 30 ans.
1: Ouais.
2: Mais continue ton chemin, parce que le geste que tu as fait, c'est pas un abandon. C'est un acte d'amour suprême de m'avoir donné naissance et de m'avoir confié, parce que oui, elle était très jeune, on en reparlera.
1: Elle avait 15 ans.
2: Elle avait 15 ans.
1: On va en
2: ans.
1: Parler tout de suite.
2: Le contexte était absolument terrible. Mais elle n'a pas eu d'autre choix. Mais moi, ce que j'aimerais aujourd'hui, c'est qu'on accompagne les jeunes ou les femmes qui ne peuvent pas garder leurs enfants en leur disant « ton geste va être merveilleux ». Même si c'est une souffrance...
1: Quoi qu'il arrive.
2: Voilà. Même D'accord. si c'est une souffrance épouvantable. Moi, j'ai été rongée, j'ai été bouffée. Je vous assure que quand mon bouquin est sorti le 11 juin,
1: ouais.
2: Je n'arrivais pas à me lever le matin. Je n'arrivais pas à me lever parce que je me disais ça y est, je suis au bout du chemin, quelque chose de nouveau existe. Et puis quand vous sortez du tunnel, vous êtes un peu ébloui par la lumière. Et cette lumière, elle me faisait à la fois, elle m'attirait, mais elle me faisait très peur parce qu'en fait, j'ai passé mon temps à serrer les dents, Marie-Ange, à serrer les dents. Même si je suis quelqu'un de lumineux, même si on ne pouvait pas l'imaginer.
1: Vous êtes quelqu'un de très lumineux, voilà, très solaire.
2: Voilà, on ne pouvait pas l'imaginer, mais j'ai passé ma vie à serrer les dents. Donc c'est vrai que c'est terrible, cette histoire. Mais mon Dieu, que ça a été beau de vivre. Mon Dieu, que c'est beau de vivre. Et que, eh ben oui, j'ai été abandonnée. Mais on en fait quoi? Eh ben en fait, elle ne pouvait pas me garder. On en fait quoi? C'est la réalité. C'était sa réalité. Eh ben elle a trouvé la lumière en acceptant. Alors, ce moment terrible, parce que je crois qu'à l'époque, en 67, les choses étaient très mal faites. Mais elle m'a donné une seconde chance. Voilà, elle m'a donné une seconde chance. C'est ça qui est important à retenir.
1: Donc, on va parler de Martine maintenant.
2: Oui.
1: Donc, c'est vous. Bonjour, oui. Martine.
2: Merci.
1: Qui a été si... C'est ce qui est très intéressant, quand on n'a pas été abandonné, comme vous l'avez été, c'est on découvre, on rentre dans les méandres en fait de ce qui se passe dans votre âme, enfin dans votre âme, non, j'espère pas quand même d'aller dans votre âme, mais en tout cas de ce qui est dans la tête d'une petite fille, d'une adolescente et d'une jeune femme qui doit quand même cohabiter entre la petite fille abandonnée et la petite fille adoptée. Et Martine était insupportable. Moi, je me suis posé la question au début, je me disais c'est étonnant de parce que bon, il y a un moment donné, on assume un peu, on a tous des ondes, des culpabilités par rapport à l'enfance, par rapport à les façons dont on voilà, nos façons d'être, nos évolutions, les choix, etc. Mais c'était insupportable pour
2: oui,
1: vous.
2: Oui, en fait, c'était insupportable de savoir que j'ai été abandonnée. Parce que le gros problème dans la loi aujourd'hui en France,
1: oui.
2: Et quand vous êtes adopté plénièrement. C'est-à-dire que le jour où vos parents d'adoption vous accueillent, tout est effacé. D'abord, j'étais née sous X, parce que maman, vous voyez, je l'appelle maman aujourd'hui,
1: ouais.
2: C'est incroyable. Ma maman de naissance a accouché dans le secret. C'est-à-dire qu'elle est rentrée dans un hôpital à l'Hôtel Dieu,
1: oui.
2: Sans identité,
1: ouais.
2: Pour préserver son anonymat. Donc, à partir du moment où vous n'êtes pas reconnue, vous êtes né sous X, parce qu'il y a souvent une confusion. Oui, elle m'a donné un prénom, mais elle ne m'a pas déclaré. Donc à partir du moment où vous ne déclarez pas un enfant, il est né sous X, il est enfant de personne. Donc en fait, quand je repensais à ça, je ne peux pas vous dire, mais c'était mais comme un espèce de trou noir qui vous avale et qui vous dit, en fait, comme je ne savais rien, que mes ouais. parents non plus ne savaient rien, qu'est-ce que vous dites? Vous dites, bon, en fait, j'ai été abandonnée, donc j'ai été, excusez-moi du mot vulgaire que j'avais employé, mais une grosse merde. Si on ne peut pas me garder, c'est que je suis nulle, c'est que je n'ai pas le droit de vivre. Et en plus, après, derrière,
1: vous vous dites... pas le droit de vivre.
2: Oui, en ça, fait, ça, vous dites, j'ai pas le droit de vivre si on m'abandonne.
1: Pas.
2: En fait, on abandonne quelque chose, un fruit pourri. On jette à la poubelle quelque chose qui... Ça veut dire qu'en fait, on vous jette à la poubelle.
1: Je comprends mieux.
2: Et donc, en fait, après, ça s'ajoute dans votre petit vélo.
1: Ouais.
2: De dire, et puis en fait, cette femme, ça devait être une grosse salope. Excusez-moi encore du mot, mais je vais être franche. Je pense qu'aujourd'hui, il faut se dire les choses.
1: Ouais.
2: Ben, en fait, c'est que c'est vraiment une fille lamentable si elle m'abandonne. C'est que c'est pas une femme digne. Vous voyez, tout ça, en fait, la loi fait que il y a le nez sous X, il y a le mot abandon, et il y a le secret.
1: Donc, c'est ce que j'allais
2: Donc,
1: dire.
2: Donc, tout ça cumulé l'un dans l'autre, vous ne pouvez pas supporter d'y penser. Donc, vous rentrez dans une espèce de schéma. Alors je vais faire un peu de la psy de trottoir hein, parce que je suis absolument pas psy, mais vous clivez et vous dites je suis pas abandonnée. Mais en fait, bien sûr que si, puisque La vie quotidienne vous le rappelle. Maman et papa étaient blonds. Maman était blonde, papa était brun, mais plutôt châtain clair, des yeux bleus. Ils adoraient m'appeler mon petit Pruneau, évidemment, puisque je suis d'origine espagnole, les yeux bien noirs. Bah, je le voyais tout le temps. Et c'est ce que je raconte dans mon livre. On vit dans une époque, on vit dans un monde où on aime se dire d'où viennent les gens. Et puis, il se trouve que le milieu dans lequel j'étais, bah, y a un peu de snobisme. Et on me l'a rappelé. Et on me l'a rappelé que je n'avais pas ce sang aristocratique qui coulait dans mes veines.
1: Et c'est ça que vous racontez
2: voilà.
1: aussi, votre
2: voilà.
1: famille
2: d'adoption. Donc, en fait, me dire que j'avais été un enfant avant, ailleurs, abandonné.
1: Le contraste est encore pire, en fait.
2: En fait, je n'avais pas du tout envie d'y penser. Ouais. Puis donc, cette petite Martine, que j'ai découvert plus tard, bah, en fait, j'en veux pas. Je ne veux pas être elle. Je ne rêve que d'une chose, c'est que maman, donc Suzanne de T, m'est portée dans son ventre.
1: Ouais. Ben vous voilà. racontiez l'histoire, enfant.
2: Ah oui. Quand j'étais enfant, vous savez, à l'époque, on n'était pas attachés en voiture. Un grand frère et une grande sœur, on se battait pour être sur la plage arrière. Et souvent, j'étais allongée. Alors, je suis très... j'ai beaucoup... Je divague très souvent. Je suis assez créa. Enfin, voilà. Et je me souviens... Je me inventais des vies et je regardais les gens que je croisais, les voitures, l'intérieur des voitures. Et je me disais, et si t'étais tombée dans cette famille, qui tu serais? Et en fait, c'est ça le problème de l'enfant adopté. D'accord. C'est que vous avez des milliards de choix. Et vous êtes qui vraiment? Est-ce que vous êtes juste l'enfant de cette identité qu'on vous a donnée? Ou est-ce que vous êtes déjà un enfant avant? Et c'est toute cette question.
1: On vous l'a appris à quel moment que vous étiez adoptée?
2: Eh ben, je suis incapable de vous le dire parce que papa et maman ont été extrêmement bien accompagnés et ils nous l'ont toujours dit. Ça n'a pas du tout été un traumatisme et ils adoraient raconter cette histoire. Ben, y a un chapitre là-dessus où maman me disait, ben voilà, avec ton papa, on est un papa et une maman petit canard, on est des papa et une maman canard, pardon, on se balade et puis en fait, voilà, on a vu un petit signe qui était tout seul et c'était toi. Et en fait, bah oui, on se ressemble pas, mais on avait beaucoup d'amour à donner. Et toi, tu étais toute seule. Et en fait, je n'ai jamais osé poser la question, mais pourquoi j'étais seule? Parce que c'est dur quand même à entendre. Je trouve
1: c'est
2: ça
1: dur,
2: très...
1: Hein, c'est
2: oui,
1: dur à entendre.
2: C'est très joli. Mais voilà, alors... voilà, c'était. Mais je n'ai pas de traumatisme. Oui, j'ai pas comme certains copains qui m'ont raconté. Ben, un jour à 10 ans, on m'a convoqué, voilà. Puis on m'a expliqué. Voilà. Non, ça a été
1: ça,
2: super bien.
1: Ça traumatique.
2: Voilà. Ah bah oui. De toute façon, je vais vous dire, hein, ça reste traumatique. Hein. Vous virez quelqu'un avec un bouquet de fleurs, bah vous le virez quand même. Hein. Moi, mes parents m'ont raconté l'histoire toute jeune, mais c'était quand même assez un peu angoissant, quoi. Quand on vous raconte que vous étiez tout seul quelque part et que le papa et la maman en canard avaient beaucoup d'amour à donner, qu'ils l'ont. Voilà. C'était quand même, voilà, ça a été très bien fait parce que je n'ai pas cette journée, on va dire, dramatique dans ma tête. Mais voilà, l'histoire était quand même assez hard. Et puis vous le savez, intuitivement, je crois que l'enfant, il sait tout.
1: Ouais. Voilà. Parce qu'on dit maintenant avec, c'est vrai que vous parlez aussi de, on va parler de la psychologie cellulaire, c'est ça dont vous parlez?
2: Oui, la mémoire cellulaire.
1: La mémoire cellulaire, voilà. Pardonnez-moi. Ça m'a interloqué, cette affaire. parce que je sens qu'il y a du vrai là-dedans, fait. Hein.
2: Oui.
1: On parle beaucoup de, j'ai pas fini ma phrase, effectivement, de psychologie transgénérationnelle. On parle beaucoup de schémas. On en a beaucoup parlé cette année, d'ailleurs, dans cette émission Quai de Sens. On reçoit de plus en plus de livres. Depuis Aïe nos aïeux, qui était sorti il y a quelques temps maintenant. C'est vrai qu'on parle beaucoup de plus en plus de tout ce qui se transmet de façon inconsciente à travers les générations. Et c'est vrai qu'on y pense quand vous avez en fait deux histoires.
2: Oui.
1: À emmagasiner, pour être à peu près équilibré, pour être...
2: En fait, quand donc je tombe enceinte de Capucine, très vite, parce qu'on va dire inconsciemment, il était hors de question que ça soit un problème pour maman. Il fallait que ma grossesse se passe parfaitement bien, j'ai accouché en 3 quarts d'heure, tout était parfait. Hein. Je ne pouvais pas me permettre, mais vous voyez, hein, comme quoi l'inconscient
1: Incroyable.
2: Est très puissant.
1: Ouais.
2: Et je me souviens de maman me disant un jour... Je sentais qu'elle tournait autour de moi et puis je lui dis qu'est-ce que vous voulez maman, et elle était très impressionnée de me voir enceinte et elle me dit est-ce que je peux toucher ton ventre, je dis bien sûr, et puis elle me dit excuse-moi je pourrais pas t'aider, et je lui dis mais qu'est-ce que vous me dites, je n'ai jamais été enceinte, parce que ça c'est aussi une énorme souffrance, et je la regarde et j'éclate bien de sûr. Rire à l'époque j'avais 24 ans et toujours ce franc parler, je lui dis mais vous savez maman on s'en fiche, hein, ce qui est important c'est d'éduquer l'enfant. Et moi, je pensais qu'une grossesse, c'était pas si important. Vous ne voulez pas que ça soit un problème. Donc, en fait, je suis enceinte tout en étant très heureuse, mais je n'y porte aucune attention. Et puis après, c'est Azoé, après, il y a Hector, et puis je me mets, bon, je bosse chez Europe 1, Puis je commence à vraiment à m'intéresser de tout ça. Je rencontre ma mère biologique. Et puis là, je me vois pour la première fois et je me dis, bah, si je ressemble à cette femme, c'est que il a dû se passer certaines choses. Et puis je me mets à chercher.
1: Ouais.
2: Je fais une analyse, mais ça, on en reparlera. Oui. Alors super, hein, je m'allonge pendant 7 ans, c'est formidable. C'est très, très, très, très cérébral, mais je descends jamais au fond de moi.
1: Ouais.
2: Et je descends pas au fond de moi physiquement. Et un jour, je rencontre quelqu'un d'extraordinaire qui s'appelle le docteur Le Bouleux et qui a travaillé pendant des années avec la troisième génération de familles juives qui ont eu des grands-parents déportés. Et en fait, ce sont des jeunes qui ont des gros soucis d'angoisse, de dépression. Et lui, il fait de la physique quantique et il part du principe que... en fait, c'était assez novateur parce qu'aujourd'hui, vous avez bien vu qu'on en parle beaucoup dans les journaux. Il dit, en fait, dans les cellules, vous avez une mémoire. Vous avez la mémoire de ce que vivent vos parents, de ce qu'ont vécu vos arrière-grands-parents. C'est prouvé aujourd'hui. Et aujourd'hui, on sait que toute grossesse laisse des traces dans le corps d'une femme.
1: Oui.
2: Tout fœtus laisse des cellules.
1: La chimère.
2: Voilà. Oui.
1: Quelque chose.
2: Je ne sais plus. On ira le rajouter en dessous de la vidéo. Mais tout enfant laisse des cellules dans le corps de sa mère. Donc vous imaginez bien que moi, à un moment, je me suis dit, waouh, bah ouais, qu'est-ce que j'ai transmis à mes enfants aussi? Parce que moi, j'étais hyper angoissée quand j'étais enceinte de Capucine. Ne connais rien. Ben d'ailleurs, elle est très le Guévrillon, elle est très du côté de ma belle famille. Je n'avais pas l'autorisation dans ma tête, on va dire cérébralement et dans mon cœur, de me reproduire. Je n'y arrivais pas. Je ne pouvais pas imaginer que la petite bâtarde n'allait pas filer.
1: Et pourtant, vous l'aimez.
2: D'état. Ah, mais j'ai adoré, mais je l'adore, ma fille. Elle est extraordinaire, elle est unique. C'est celle qui m'a rendue mère. C'est la première. C'est l'élue. C'est elle qui me réconcilie avec mon histoire, puisque quand elle naît, j'aime pas ce mot, je me reproduis, mais en fait, je me continue. Je continue mon histoire, et pour une fois, mon histoire, elle a de la matière.
1: Ouais.
2: Voilà. Et elle est cette part cachée, que je ne connaissais pas, et je me vois pour la première fois en elle. Et, avant, personne ne me ressemblait.
1: Et les larmes, quand les premières larmes ont-elles coulé finalement? Après cette analyse, même c'était.
2: Les larmes elles coulent petites. Moi, je suis issue d'une famille où il y a plein de cousins germains. Je pleure beaucoup quand je suis enfant, mais je le montre pas. Et puis les larmes, elles viennent à la naissance de Capucine, mais c'est aussi des larmes d'excitation. Le premier, ça a été de l'excitation, ça a été de la fierté. C'était yes, j'ai réussi.
1: Vous dites, allongée sur la banquette de velours rouge de Madame Langer, j'ai senti quelque chose se déplacer en moi. Elle a posé sa main sur mon poignet et dit, un bébé, un tout petit bébé est enfermé en vous. Je sens une force inouïe au milieu de toute cette tristesse. Je suis connectée avec cette petite Martine, elle est dans toutes vos cellules, elle respire en vous. J'ai pleuré des larmes, dites-vous, que je n'avais jamais pleuré.
2: Ah oui.
1: Pas de tristesse exactement, mais de reconnaissance.
2: Et là, moi, ça, vous voyez, ça m'émeut vachement parce qu'en fait, c'est vraiment... c'est cette petite personne que vous ne connaissez pas, que je ne connais pas, qui est ce premier tout petit bébé. Je ne parle pas de l'enfant intérieur, hein,
1: ouais.
2: Je parle de ce petit bébé qu'on a tous été. Cette part indicible, cette part invisible, ces deux premières cellules qui vont devenir vie et qui deviennent vie, qui vont se multiplier, ce miracle. Et moi, ça m'émeut parce que malgré le contexte dans lequel j'ai été mis en route, et d'une tristesse absolue, ça m'a permis de comprendre que j'avais certainement une part sacrée en moi et que je n'étais pas ce que la biologie... ma mère a été violentée à 14 ans et elle m'a attendue après dans un hôtel maternel parce qu'elle aussi a été abandonnée et placée à 9 ans. Donc je découvre que je n'ai de quelques, enfin
1: j'ai de violent quoi,
2: de conçu on va dire voilà. Les choses comme elles sont,
1: un climat épouvantable, viol, hein.
2: Voilà.
1: Ouais. Oui, c'est ça.
2: En fait, je le sentais au fond de moi et c'est peut-être ça pourquoi j'avais une espèce de révulsion pour moi-même. Et là, quand elle me dit ça, elle me parle d'un bébé, elle me parle de lumière et elle me parle de cette vie qui est en moi. C'est pas, en fait, c'est compliqué à dire.
1: Sans forme de bébé, c'est la vie qui est en vous.
2: Voilà.
1: Vous,
2: et en fait, quand elle me parle de ce bébé, je prends conscience que j'ai été une petite chose, une petite
3: extraordinaire. J'ai été ces petites cellules et donc je suis la vie et donc je suis merveille, même si, vous voyez, c'est là où je prends conscience que c'est pas l'acte de conception qui fait ce que vous êtes.
1: Nous ne sommes pas victimes, en fait.
3: Voilà, et puis on n'est pas ce qu'on, ce que les, enfin, je me dis, je ne suis pas le résultat de l'histoire de ma mère, je suis avant tout un être de lumière, un bébé, et il est là et il veut vivre.
1: Sauf qu'il faut savoir ce qui s'est passé pour vous. J'ai l'impression, c'est dans les, en arrière-boutique de tout votre livre.
3: Ah, bah oui, le secret pour moi, le secret tue.
1: Même le si secret tue.
3: Voilà, même si la vérité est terrible. Le secret.
1: Il faut savoir.
3: Ben oui.
1: Il faut dire à nos
3: alors,
1: enfants.
3: Alors, c'est
1: la
3: pas,
1: vérité.
3: Voilà. Oui. Alors, il n'y a pas beaucoup de gens. Enfin, on commence à l'accepter, mais moi, je
1: c'est
3: me suis
1: facile,
3: beaucoup
1: hein.
3: battue avec ça. On m'a toujours reproché. Oui, toi, tu dis toujours les choses, t'es cache. Mais moi, je dis, même si la vérité est violente, ben, la réalité est ça. Comment voulez-vous avancer si vous avez, dans votre dos, toujours, moi, j'ai l'impression que dans mon dos, j'avais comme une espèce de trou noir que j'embarquais. Une espèce de, comme une, on va dire, on va prendre une image parlante, comme une bête, comme une espèce de personnage noir qui était derrière et qui n'avait pas de visage, qui n'avait pas de nom et qui, comme un fantôme, voilà, comme un fantôme qui me suivait tout le temps.
1: Et
3: parce qu'en fait, cette vie avant, mais avant papa et maman, c'était un fantôme. C'est, je ne suis rien. Et comment vous naissez de rien? Comment vous pouvez imaginer que vous ne venez de rien?
1: Donc là, vous êtes en train de nous dire aussi par extension, enfin, je me permets de vous mettre, de vous orienter vers ce sujet un petit peu délicat. Mais ça pose beaucoup de questions aussi. Votre livre, j'imagine, n'a pas été fait par hasard maintenant. C'est aussi que, on va en parler juste après notre petite page publicitaire, mais toutes les polémiques autour de la PMA, le fait d'interdire l'accès aux urgences, etc. Ça doit vous faire bondir.
3: Ah bah, je suis dans le collectif des Nés sous X. Nous sommes plus de 3000.
1: D'accord.
3: Et on milite. Et stop à cette folie. Stop. Il faut arrêter. Alors, il faut accompagner les mamans et militer pour une naissance dans la discrétion. Mais il faut s'arrêter.
1: Stop la pub. On se retrouve après, Hermès. Quelle transition épouvantable. À tout de suite.
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1: Comment refaire confiance quand on a été abandonné? C'est le sujet du jour dans cette émission Quête de sens. J'ai la joie et l'honneur d'en parler avec ma témoin du jour, qui est Armelle Dethé, qui a justement vécu l'abandon et le vrai, mais qui en a fait un livre, et surtout une vie merveilleuse. Merveilleux abandon, son témoignage aux éditions Jouvence. On parlait effectivement des nouvelles lois, tout ce qui est PMA, etc., et l'accès aux origines. Mmh. Il faut savoir, vous, et pourtant, ce qui est très étonnant dans cette société, juste qu'on s'arrête deux secondes là-dessus, Armelle Dethé, ce qui est très étonnant, c'est que on nous bassine avec plein de développement personnel dans tous les sens, avec la transparence, il faut parler, etc. Et puis de l'autre côté, on a des lois qui vont dans l'autre sens. Mmh. Dans le sens où on cancel culture, on annule tout, t'inquiète pas, tu sauras rien, mais tout ira bien avec, tu peux faire ce que tu veux de ton corps.
3: En fait, cette loi, elle est faite pour, en premier, protéger la maman de naissance. Ce qui n'est pas critiquable. Mmh. On est bien d'accord. Mais je pense qu'on peut trouver un compromis. On peut se dire, il faut protéger une femme qui, dans des conditions, on va dire souvent, c'est pas une belle histoire d'amour, vous en arrivez à abandonner votre enfant, c'est que vous-même, vous avez été abandonné, que vous-même, vous n'aviez pas certainement maîtrisé cette grossesse, donc vous avez besoin de vous protéger, peut-être, d'une famille compliquée, je ne sais pas, mais en tout cas, ce qui est sûr, c'est que ces femmes ont besoin d'être accompagnés, protégés. Et nous, on milite avec le collectif des Nés sous X pour ce qu'on appelle une naissance dans la discrétion. C'est-à-dire qu'une femme, elle a le droit de mettre au monde un enfant dans la discrétion de sa propre identité. Par contre, nous, on ne veut pas que ça soit discret pour nous. Nous, on a besoin de savoir. Donc, il faut la pousser à laisser une lettre.
1: Oui.
3: À expliquer ce qu'elle porte génétiquement, parce qu'aujourd'hui, on a des gros problèmes. On a des gens qui vont faire des tests ADN, parce que c'est interdit en France, parce qu'ils ont des maladies génétiquement transmissibles, qui veulent savoir, quand vous avez un enfant, qu'est-ce que je porte. Et puis de dire, en fait, oui, cette femme, on la protège, elle accouche dans la discrétion, mais elle doit être visible pour nous, les enfants. On a besoin que notre mère de naissance soit visible. Voilà, qu'on puisse savoir qui elle est, parce que c'est elle qui nous a porté pendant 9 mois, c'est elle qui nous met au monde. Vous savez, en Polynésie, En Polynésie française,
1: ouais.
3: C'est matriarcal. Ce sont les grands-mères qui accompagnent les jeunes femmes qui ne peuvent pas garder leur enfant. Et puis, en fait, c'est une histoire à trois. Il y a la grand-mère, la maman qui attend et les familles qui ont adopté. Et les familles qui adoptent, elles sont là le jour de la naissance, elles coupent le cordon et souvent elles ramènent le bébé au bout de deux jours. Pourquoi on ne fait pas ça en France ?
1: C'est merveilleux.
3: On peut se poser la question.
1: Ouais.
3: Voilà. C'est qu'en fait, je crois qu'autour de la table, pour l'instant, personne ne s'est posé toutes ces questions parce que ce n'est pas d'actualité. On s'en fiche un peu et on voit bien aujourd'hui à quel point la protection de l'enfance, on va dire, c'est la non-protection de l'enfance.
1: My goodness.
3: Tous les jours, on a des actus épouvantables. Il va falloir qu'on se mette autour de la table et qu'on réfléchisse en se disant, faut mieux accompagner que réparer.
1: Je ne prétends pas, dites-vous, que mon chemin est le vôtre. Chaque bébé intérieur a sa propre histoire, ses propres blessures, ses propres résistances. Mais il y a quelques gestes simples qui m'ont aidé à amorcer ce dialogue intérieur. Le premier, dites-vous, est d'écrire. Pas pour construire un récit cohérent ou une belle prose, mais pour laisser venir ce qui vient. Écrire sans censure, sans objectif, sans relire immédiatement. Cette part de vous qui a tant à des choses à dire, qui a tant de choses à dire, que votre esprit rationnel n'a jamais eu la place d'entendre. Et ensuite, la deuxième, dites-vous, est de lui parler. La troisième, la plus difficile, dites-vous, est de cesser de la considérer comme votre ennemi.
3: Mmh. Oui,
1: ça c'est votre sorte de petite recette que vous avez finalement concoctée.
3: Alors moi j'ai une passion pour les mots. J'aime, je trouve que les mots ont un sens incroyable.
1: Ouais.
3: Ils vous permettent. À une époque je bossais à Europe 1, on invitait souvent Boris Cyrulnik.
1: Ah.
3: Et j'ai adoré quand il a dit un jour, vous savez, la violence elle vient quand on n'a pas les mots.
1: Il a encore redit
3: voilà.
1: Ici.
3: Quand on n'a pas les mots, on tape. Donc
1: absolument.
3: Moi, j'ai une passion pour les mots. J'avais une mère qui parlait, qui, quand le soir, on se couchait en faisant oui, du boudin, elle se mettait au bout de notre lit, elle disait, qu'est-ce qui se passe? Dis-moi ce qui se passe. Dis des mots. Elle disait tout le temps, la parole libère. Et moi, j'ai écrit ça dans mon livre, puisque Dieu m'a donné le don de la parole, je me dois de l'utiliser. Tous les jours, quoi qu'il advienne, quoi qu'il se passe. Donc, c'est vrai que j'ai une passion pour les mots. Alors j'étais dyslexique jeune, parce que gauchère contrariée, donc vous imaginez le petit, je me suis un peu violentée pour me dire, allez, t'as le droit d'écrire, donc oui, j'ai écrit et ça m'a fait beaucoup de bien. Et puis après, la deuxième, c'est ça, c'est l'honnêteté, c'est d'avoir le courage d'aller chercher au fond de vous, dans la... Sortir de l'intello, sortir de tout ce que vont ces petites pensées qui tournent, et de descendre en soi. Alors moi j'avais, si j'ai des gens de ma famille qui m'écoutent, ça va les faire beaucoup rigoler, des parents ultra catholiques, une foi du charbonnier extraordinaire, mais j'avais ce côté-là où ça m'emmerdait. J'en avais pas envie, je me disais, je suis avant tout... un être cérébral, c'est ça qui a me sauvé. Et puis en fait, à un moment, je me suis dit, c'est là après cette analyse, je me dis, mais il me manque une dimension. Et c'est ça que je veux passer comme message, c'est
1: ouais.
3: Je suis descendue au fond de moi. Je suis allée chercher l'indicible, l'invisible, parce que je ne pourrais jamais savoir qui était ce petit fœtus. Je ne pourrais jamais savoir ce qui s'est passé pendant ces 6 mois toute seule. C'est un mystère et j'ai donc décidé d'accepter ce mystère et de me connecter à qui dit mystère, pour moi dit indicible, dit sacré,
1: ouais.
3: Et je me suis connectée à mon âme. Voilà,
1: tout simplement. C'est
3: voilà, tout simplement. Et je pense que là-haut, mes parents doivent bien se marrer parce que de l'ado qui disait « je ne veux pas aller à la messe le dimanche matin », et ben alors je... On va pas dire, je ne suis pas une fana pratiquante.
1: Pas une grenouille non plus.
3: Voilà. Mais je prie, je me connecte à cette part divine et à ce côté extraordinaire qui est ce don de la vie. Et puis, la troisième.
1: Oui, c'est ça qui m'intrigue le plus, évidemment. Et de cesser de la considérer, cette Martine, comme votre ennemi. Votre bébé intérieur n'est pas là pour vous faire du mal. Et c'est vrai que même quand on n'a pas été abandonné,
3: en fait,
1: on est tous plus ou moins traversés par ce genre de j'aurais peut-être tant aimé être une autre petite fille qui ressemblait à je sais pas qui, enfin bref.
3: C'est ça.
1: Mais en fait de
3: lâcher avec cette projection normative qui passe votre vie quotidienne à vous bouffer. Alors, vous avez été en projection normative avec vos parents, à l'école, avec vos amis,
1: frères et sœurs,
3: avec votre conjoint, avec tout le monde. Mmh. Et en fait, le fait de d'écrire, de rentrer profondément en moi, de me pardonner, de tout l'orgueil que j'ai, dans laquelle je me suis vautrée en me disant tu es Armelle de T, c'est extraordinaire, et en fait de retourner vers cet indicible et de se dire cet indicible ne sera jamais, parce qu'en fait le mystère fait très peur. C'est pour ça que j'ai marqué ça.
1: Le mystère fait très peur.
3: Quand vous ne savez pas qui vous êtes, vous le savez pas vous non plus.
1: Non.
3: D'où vous venez en fait de ce ventre. Et en fait, bah moi ça me faisait très peur parce que je me disais forcément ça doit pas être très joli puisqu'on m'a abandonné. Mais en fait non, c'est une merveille. C'est se connecter avec cet indicible et décider que ce petit être merveilleux que vous êtes, c'est votre meilleur ami. C'est lui qui détient la vérité. Quand vous venez au monde, moi, maman me disait souvent, quand je croisais un SDF ou que je faisais, oh, regarde, regardez, il est molle. Elle me disait, non, n'oublie jamais que ça a été un petit enfant extraordinaire, merveilleux, une petite créature pure, divine. Et c'est ça qu'il faut retrouver. Et en fait, c'est se dire que cette personne-là, c'est elle qui vous emmène vers la lumière. C'est pas le reste. Alors, je sais pas comment disent les psys. C'est cet être construit tous les jours qui, en fait, doit répondre à un diktat de la réussite, à un diktat de la beauté, à un diktat de l'intelligence, à tout ce qu'on peut imaginer. Non, c'est se reconnecter avec ce petit premier qui peut faire très peur. Parce que vous le connaissez pas.
1: Ouais.
3: Et ce mystère, bah, ça fait peur. Mais en fait, il est source de beaucoup de paix et de joie. En tout cas, pour moi.
1: Il y a quelque chose, Armelle, qui est étonnant à la lumière de tout ce que vous venez d'évoquer. C'est qu'il y a un mot qui n'est pas sorti sur la table depuis le début de cette conversation. C'est le mot haine. Vous ne parlez pas de ni de vengeance, ni de ressentiment, ni de, comment peut-on dire, de sentiment de, d'injustice d'une certaine façon. Vous n'en parlez pas. En tout cas, de haine, vous n'en parlez pas. L'avez-vous traversé, l'avez-vous ressenti?
3: Oui, j'ai été... Pardon, je me suis étranglée.
1: Oui, ne vous inquiétez pas.
3: J'ai été très haineuse envers moi-même.
1: Mais pas envers votre mère biologique.
3: Si, tout à l'heure, je vous ai dit un mot horrible. Je vous ai dit, hein.
1: Oui.
3: Je l'imaginais horrible. Je l'ai détesté, je me suis dit, mais comment on peut faire un tel geste?
1: Oui.
3: Et puis, vous mettez au monde un enfant... Et là, vous êtes submergé de quelque chose qui vous... moi, ça m'a douché. Je me suis dit, mais bien sûr qu'elle n'a jamais voulu m'abandonner. Vous ne pouvez pas imaginer avoir eu un enfant pendant 9 mois dans votre ventre et vous dire que ce qu'elle a fait, elle a dû sauter de joie.
1: Voilà, non. Bondir.
3: Non. Non. Non. Donc, en fait, la haine, je l'ai eue. Elle s'est retournée sur moi.
1: Oui.
3: Sur moi. Parce que...
1: D'où la haine de Martine, en fait, tout simplement.
3: Bah oui.
1: Fallait bien haïr quand même quelque chose de cette histoire, quoi.
3: Oui, puis bon, il y a un moment où, vous savez, tout adolescent doit détester ses parents pour partir parce que vous ne quittez jamais ce que vous aimez. Donc évidemment, moi, ça a été assez dur, ce que j'ai dit à mes parents.
1: Ouais.
3: Je leur ai dit, mais qui vous êtes? De quel droit vous voulez être mes parents puisque vous ne m'avez pas porté?
1: Ouais.
3: Parce qu'en fait, le droit du sang, il est en fait en permanence dans votre vie quotidienne. Regardez, vous portez votre nom de jeune fille à vie.
1: Ouais,
3: d'accord.
1: C'est vrai.
3: Aujourd'hui, tous les enfants placés, il suffit qu'une maman envoie une lettre par an, il est renvoyé. En permanence, les juges veulent renvoyer l'enfant chez son parent de sang, parce que qu'est-ce qui prédomine, c'est le sang. D'où le mot bâtard. Vous voyez. Donc, en fait, moi, je passais mon temps à me dire, mais en fait, je me détestais parce que j'étais pas du sang de mes parents et que je les adorais, que j'avais une admiration sans borne. Alors le contexte aussi fait que vous avez envie de ressembler à cette femme qui est magnifique, d'une élégance incroyable et qui a toute l'intelligence de cœur de la magnifique famille dans laquelle elle vivait. Et je m'en voulais et je me détestais de ne pas être, en fait, cet enfant d'elle.
1: Ouais, tout simplement.
3: Ben voilà. Tout bêtement, parce qu'en fait, on vous dit, tu n'es de. En fait, moi, on me disait, ben, t'es pas sa vraie fille. Ben oui. Oui.
1: C'est abominable.
3: Ben oui, c'est abominable. En fait, c'est pas ton vrai frère, c'est pas ta vraie sœur. J'ai été cultivée. Enfin, en fait, on vous cultive. La société dans laquelle nous vivons cultive le lien du sang qui est dominant. Je crois qu'on est l'un des derniers pays en Europe à dire que ce qui prédomine, c'est le lien du sang. Oui.
1: Et puis, j'allais vous dire aussi que la société, le monde est cruel. De toute façon, c'est une porte ouverte de dire ça. Mais et c'est vrai que votre livre, on en parlait tout à l'heure, c'est vrai que c'est finalement c'est une réflexion plus large que vous menez sur tous les petits abandons et les grands abandons, mais aussi les petits de la vie, puisque nous en traversons tous. C'est ce que je disais en début d'émission. Se sentir rejeté, abandonné, humilié, trahi, victime d'injustice, c'est notre quotidien à tous. Alors, le cultive-t-on un peu trop, pas assez, j'en sais rien, Armelle de Thé.
2: Non, je pense qu'en fait, je vais enfoncer une porte ouverte, mais aujourd'hui, on est dans l'abondance, dans posséder. Mais moi, j'aime bien dire, si on abandonnait des choses, si on abandonnait déjà matériel, s'alléger, vider son sac à dos, ça fait partie de ça. Mais ce que j'ai écrit aussi, c'était... moi, je le veux universel. Je sais partir de ma petite histoire et aller vers l'universel. L'autre jour, j'avais une de mes amies au téléphone et je lui dis « Comment vas-tu ?» C'était l'anniversaire de la mort de son mari il y a 3 ans, qui est mort brutalement. Et elle me dit « Je suis dans une colère. » Je lui dis « Ah bon ?» Elle me dit « Tu sais, je me suis sentie abandonnée par mon mari. » Et oui, parce que quand quelqu'un meurt, vous pouvez le sentir comme un abandon.
1: Absolument.
2: Voilà, après, quand vous voyez votre adolescent qui vit sa première histoire d'amour et qui se fait plaquer, ben, ils se sont abandonnés. En fait, l'abandon, il prend plein de visages. Un licenciement, vous donnez tout à votre boîte. Vous lui donnez tout pendant 10 ans, pendant 5 ans, puis un jour, clac, du jour au lendemain, vous vire. Bon, en fait, on vous abandonne sur le bord de la route. Donc pour moi, l'abandon, il prend plein de visages, mais il fait partie de la vie.
1: Qu'est-ce qu'il faut en faire en règle générale?
2: Eh ben, dans abandon, il y a donner et il y a don. Il vous apporte forcément quelque chose. Alors, ça aussi, c'est très facile à dire aujourd'hui, mais il faut se laisser traverser parce que l'abandon va vous donner. De toute façon, la vie, pour moi, ce ne sont que des étapes. Vous passez d'une étape 1 à une étape 2 à une étape 3, et à chaque fois, vous y laissez un petit quelque chose.
1: Un petit quelque chose, ça veut dire que ça fait mal.
2: Bah oui. Mmh. Et bon, alors, vous y laissez quelque chose de joli. Vous voyez, mais vous devez forcément abandonner des choses dans votre vie pour avancer. C'est des petits renoncements qu'on doit tous faire. C'est la perte.
1: Sinon, on tourne dans sa roue.
2: Oui, on tourne dans sa petite roue et on est persuadé qu'en gardant, on va aller mieux. Non, c'est lâcher, abandonnez-vous. Et puis, de toute façon, le matin, il faut bien s'abandonner à la vie. Vous ne savez pas ce qu'elle va vous proposer dans les minutes qui vont venir. De toute façon, même physiquement, vous tombez malade, il faut s'abandonner dans la confiance de ce que va vous dire le médecin. En fait, on est dans une société où on vous demande que de prendre, de garder, de posséder. Moi, j'étais très comme ça, vous voyez, à 40 ans, c'était formidable, j'avais tout.
1: Très belle carrière.
2: Enfants, mon c'est chien, ça. Ma voiture, mon machin, vous voyez, j'avais tout. Puis en fait, c'est pas forcément ça qui vous rend heureuse.
1: Je suis pas heureuse.
2: Je l'étais, mais j'étais sûr. Alors, bon, évidemment, j'étais sur un seul pied parce qu'il me manquait mon autre moitié.
1: Oui.
2: Mais je croyais que de réussir et de posséder, c'était ça. Et en fait, aujourd'hui, je vais vous dire, je suis d'une paix intérieure parce que, je m'abandonne à la vie. Je m'abandonne à la vie et je me dis, allez. Et c'est ce que me disait mon père. Je ne comprenais pas à l'époque. Il me disait, confiance. Je dis, ouais, ça va, la confiance, la confiance. J'étais terrorisée, en fait, de vivre. Je crois qu'on est entouré de gens terrorisés de vivre. Donc, on passe notre temps à posséder des choses en ayant trop peur de les perdre.
1: Il y a quelque chose qui m'a beaucoup rassurée dans votre livre. Vous dites, me raconter m'a permis de prendre conscience que le parcours de tout être est séquencé de temps forts et de périodes plus difficiles, que notre route est, quoi qu'il arrive, toujours cohérente. Alors que moi, de prime abord, si vous voulez, je me dis souvent, oh là, c'est pas cohérent, ça va pas droit, comment le ciel peut permettre que je traverse ça, cet orage-là, mais j'ai rien fait pour, j'ai tout fait bien, etc., etc. Et vous dites, si, c'est cohérent. Si.
2: Parce qu'on en revient toujours à l'indicible.
1: Elle n'a pas compris, Montesquieu, elle n'a pas compris.
2: Mais si, vous allez comprendre. On en revient à l'indicible, on en revient au mystère. On en revient à s'abandonner, on en revient à se dire « je ne maîtrise pas ». Mais pour qui on se prend?
1: C'est un message, c'est quoi? Oui. Un message du destin ou de Dieu qui nous dit…
2: Ça vous emmène quelque part, parce que dans toute chose, il y a quelque chose à découvrir. Dans toute chose.
1: Dans toute chose.
2: Voilà, dans toute chose.
1: Même dans le pire?
2: Oui. Oui, même dans le pire. Alors, c'est terrible ce que je dis, parce que je pense que pour des gens qui nous écoutent, là, ils sont au fond du trou.
1: Ouais.
2: Mais
3: vous n'avez pas choisi ce que vous allez vivre. Personne un matin se lève en disant ben là j'aimerais bien me faire renverser par une voiture. Je vais en apprendre quelque chose, voyez. Enfin, déjà vous arrivez sur cette terre, vous venez vous incarner pour vous transcender. Donc en fait l'abandon, qu'est-ce qu'il y a de plus formidable? Ben c'est pour vous apprendre la transcendance parce qu'il a bien fallu accepter. Et en fait vous passez votre temps à croire que vous maîtrisez, mais on ne maîtrise rien. On a juste à essayer de se dire, allons voir ce que la vie nous donne et espérons que ça soit formidable. Et ça va l'être.
1: Bon, il y en a comme un qui maîtrise en régie, c'est Guillaume. Voilà. Bébé comme la vie, France Gall, à tout de suite.

0: voilà de retour dans cette émission en quête de sens. Comment refaire confiance quand on a été abandonné comme Armel de Tékifé? On ne peut plus confiance à la vie, mais c'est un gros boulot, un gros et grand travail et long travail. Je vérifie toujours, vous savez, des slogans, des livres qu'on reçoit comme ça, des témoignages, oui, du jour au lendemain, ma vie fut bouleversée, etc. En fait, non, ça se fait, il y a peut-être des déclics par moment, mais en fait, j'imagine, Armel de Tékifé, voilà, il faut quand même dire aux auditeurs et aux auditrices, parfois qui s'impatientent, qui sont, vous l'avez dit, parfois au fond du trou, qui sont dans la maladie, qui sont dans une situation où il n'y a que des impasses, en tout cas, apparemment. Il faut du temps, parfois.
1: Mais oui, et puis la vie, elle n'est pas un long fleuve tranquille. J'ai marqué que dans mon bouquin, la ville était une hyène déguisée en chinchilla.
0: Ouais.
1: Hein, voilà. Elle aime bien nous faire croire qu'elle va nous rendre hyper heureux.
0: Ouais.
1: Mais d'abord, c'est pas un feu d'artifice tous les jours. Moi, ça n'a pas été un feu d'artifice. Ça a été compliqué. Peut-être que demain, je vais en baver. On ne sait pas. Voilà. C'est en fait moi, mon message, c'est vraiment de dire, on maîtrise pas. La seule chose qu'on peut maîtriser, c'est de décider ou de sentir au fond de soi ce bonheur de vivre. Et tous les gens qui tombent malades, tous les gens qui vous disent « Waouh, qu'est-ce que c'était bien avant ?» J'en avais pas conscience. Et moi-même, le matin, quelquefois, je me lève, je me dis « Ah, j'aimais, je me suis fait piquer par des moustiques, je râle. » Et je me dis « Armel, redescends en toi. Retrouve cette joie de vivre. » Et c'est souvent de regarder, voilà, du bon côté et de se dire « Allez, ouais, aujourd'hui j'ai 2-3 rendez-vous qui me cassent les pieds, mais j'y vais. » C'est la résilience, vous voyez, c'est ce que dit Boris Cyrulnik, qui dit bah voilà, ma vie c'est un disque dur, et dans le disque dur il y a tout ça.
0: Ouais.
1: Soit je décide de tous les jours ressasser, de tous les jours me dire j'ai été abandonné, j'ai été violenté, j'ai été mal. Ou alors qu'est-ce que j'en fais ? Alors je n'aime pas dire ça m'apprend plus. Faut pas avoir eu un deuil pour non. Qu'est-ce que j'en fais ? Est-ce que je décide de regarder du côté de la lumière ou est-ce que je décide de passer mon temps à ressasser ce que je ne pourrai jamais changer ? Voyez, ça, alors moi j'adore dire aussi, vous n'avez pas choisi vos parents, Marie-Ange.
0: Non.
1: Je n'ai pas choisi, personne n'a choisi ses parents. J'aimerais bien qu'on remette ça dans le débat, parce qu'aujourd'hui il y a une pression colossale sur tous les parents.
0: C'est bien vrai.
1: Non mais
0: c'est vrai.
1: Personne ne choisit ses parents. Je l'ai encore dit l'autre jour à une journaliste du Progrès. Elle était morte de rire. Bah oui, je n'avais jamais réalisé. Donc c'est pas parce que vous avez des parents adoptifs mortifères qu'ils seront encore. Alors c'est atroce. Ils sont. Mais on ne pourra jamais garantir à un enfant qu'il sera face à des adultes parfaits. Ça n'existe pas.
0: Et ça faut leur dire.
1: Eh ben oui.
0: Ils le voient de toute
1: façon.
0: Mais
1: oui. Et c'est dire. La première personne que tu dois respecter, la première personne que tu dois écouter, c'est toi. Et c'est prévenir que, en fait, vos parents vont, beaucoup de parents vont tout faire pour vous aimer, mais quelquefois, ça va pas forcément être formidable. Personne n'a des parents formidables et personne n'a des parents. Voilà. Moi, je trouve qu'aujourd'hui, on essaye de dire, oui, on va tout régler. Non, c'est d'abord éduquer. C'est, oui, on pourra faire toutes les lois qu'on veut, hein. Il y aura toujours des enfants qui seront maltraités. On pourra faire, vous voyez, c'est, comment on arrive à ce qu'il n'y ait pas de maltraitance? Comment on éduque nos enfants? Parce que là, aujourd'hui, je suis beaucoup plus, moi, partisane de regarder demain, comment on construit notre société de demain, que plutôt revenir toujours
0: comment
1: en arrière.
0: Comment on arme nos enfants?
1: Voilà, comment on arme nos enfants?
0: Comment on arme nos enfants?
1: Bah déjà, alors, leur donner une dimension autre que physique.
0: Il y a du boulot, là.
1: Narcissique.
0: Oh là là.
1: Moi, j'aime dire que nous avons 3 dimensions. Corps, âme, esprit. Et je crois que ce mot âme est assez oublié. On n'est pas obligé de l'encarter dans une religion, mais dire que nous avons une part indicible, que nous sommes un petit être extraordinaire qui vient sur cette terre pour s'incarner et se transcender, ça ferait peut-être beaucoup de bien. Et puis, de dire à nos enfants que c'est pas parce qu'ils vont avoir le plus beau des métiers, gagner plein d'argent. Être dans la décroissance de soi-même, être dans la décroissance de cet homme surpuissant. On va à l'inverse, hein, parce que moi, je suis terrorisée par ce que je lis. On va pouvoir choisir le QI de son enfant, on va pouvoir y mettre une carte. En fait, on est toujours dans la performance. Et moi, je pense qu'aujourd'hui, à armer nos enfants, c'est le respect de soi-même. Déjà, quand vous respectez votre propre personne, je pense que vous agressez moins les autres.
0: Ouais.
1: Moi, j'étais très colérique.
0: Oui, c'est ce que vous parliez tout le temps, vous étiez très colérique.
1: Et aujourd'hui, j'ai retrouvé cette humanité. J'aime dire que Martine est ma part d'humanité que j'avais volontairement ou inconsciemment oubliée. Je suis plus douce, En fait, si vous êtes doux avec vous, vous êtes plus doux avec votre voisin. Et c'est apporter un peu de douceur, je pense, et apporter de, oui, et dire qu'une vie est merveilleuse et qu'elle n'est pas là pour réussir. On n'est pas là pour réussir.
0: C'est drôle parce que vous parlez de votre voix à un moment donné dans votre livre. On vous reprochait d'avoir parlé trop de l'ouvrir, quoi.
1: On a passé mon temps de chute.
0: Ça vous a peut-être sauvé, finalement. C'était une façon d'exister et de crier. J'existe.
1: Bah oui. Bah, je crois que mon premier cri, je le dis, au secours, je suis en vie. Je crois que je me suis dit ça. Au secours, je suis en vie.
0: Qu'est-ce qu'on fait avec ça?
1: Qu'est-ce qu'on fait avec ça? J'ai été abandonnée, on ne veut pas, mais merde, je suis quand même en vie. Non, mais. Ah, bah oui.
0: Ouais. Et ben maintenant, quand on voit ce que vous êtes devenu, histoire de boucler la boucle, oui. Bon, l'émission n'est pas tout à fait finie, il reste encore 2-3 minutes. On a mis Dieu sur la table, mais Dieu, c'est qui pour vous aujourd'hui, Armelle de Thé, finalement?
1: Vaste question. Mm-hmm. C'est ce mystère de ce grand tout qui nous entoure, mm-hmm. de ce tout petit qu'on ne peut pas voir, de ce voyage qu'on doit faire intérieur, extérieur, ce pourquoi nous sommes là. Je crois qu'il y a beaucoup de choses qu'on ne comprend pas. Et c'est ce mystère auquel j'aime croire. Et j'aime me dire que il m'accompagne parce que il me connecte avec moi-même. Mmh. Voilà. Pour moi, Dieu, il est auprès de moi dès qu'il me ramène à moi et qu'il arrête de et qu'il me dit reviens à l'intérieur de toi. Tout est en toi.
0: Il vous a aidé à combien de pourcentage? C'est très moche, mais c'est pas grave. J'assume ma question.
1: Alors, c'est pour ça qu'il a été acteur. Pas beaucoup pendant des années.
0: D'accord.
1: Mais en fait, tout le temps. Mmh. Mais en fait, tout le temps.
0: Sans lui, vous seriez pas devenu.
1: Ah ben alors, j'aurais eu.
0: Malgré la psychanalyse.
1: Non, mais le nombre de fois où j'ai eu envie de mourir.

0: Aujourd'hui, je m'abandonne à elle parce que je ne me suis pas abandonnée.
1: Waouh.
0: Voilà.
1: C'est beau ce que vous dites.
0: Ouais. Et je dirais aujourd'hui, pour la première fois, je m'aime profondément pour ce petit bébé que j'ai été, pas pour ce que je renvoie.
1: Ouais.
0: Mais je dis, mais en fait, je m'aime. Je m'aime parce que je suis un
1: être de
0: Dieu.
1: Ça veut dire que c'est possible. Vous êtes la première personne en 6 ans que je reçois qui dit ça.
0: Je m'aime. Oui. Je m'aime. Mais pas bêtement, hein.
1: Ouais.
0: Pas dire, oh là là, je suis formidable. Non. Oh, j'aime être en vie.
1: Ouais.
0: J'aime être ce que j'ai traversé. Et c'est, voilà, j'espère que je vais avoir l'occasion d'en témoigner beaucoup. On a tous le droit de s'aimer. On est tous. En fait, tout être est merveilleux.
1: Ouais. Et vous dites d'ailleurs, l'objectif, c'est pas de faire, c'est de trouver de la merveille. Je l'ai noté sur ma feuille,
0: ouais.
1: On m'avait dit ça entre deux portes.
0: Ouais, ouais.
1: Trouver de la merveille.
0: Ouais.
1: C'est déjà pas si mal de retrouver de la merveille dans la vie.
0: Moi, je me pose
1: même
0: souvent.
1: Même s'il fait 50 degrés.
0: Oui. Dans ce monde où tout est très noir, je me dis, quand est-ce que ça a merdé pour que tous ces gens deviennent ça? Ils ne sont pas nés comme ça.
1: C'est ne jamais
0: oublier, nous sommes tous des merveilles qui venons au monde.
1: Mmh.
0: Voilà, moi, je voyais quand j'ai devenu grand-mère, cette émotion de voir ce petit Georges, à qui je dédicace d'ailleurs le bouquin, mais quelle merveille!
1: En tout cas, ça donne des ailes, hein, je vous le disais, mais avant et après encore plus, hein, de s'envoler avec vous, Armelle Dethé, vers les merveilles de la vie et de la vie, la vraie, pas la vie éthérée à la Walt Disney.
0: Ouais.
1: Merci, merveilleux abandon à lire sur la plage et ailleurs. Récit d'une expérience humaine et universelle, je le confirme, chez Jouvence. Merci Armelle Dethé.
0: Merci Marie-Ange.
1: Et à bientôt, j'espère.
0: Et oui,
1: bon été.
0: Bien sûr.
1: Je remercie aussi, merci. Je remercie aussi Guillaume Nougaret pour la réalisation, Jessica Vigny pour l'excellente préparation. Très bonne journée à tous.

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2: Tout de suite, nous vous proposerons d'écouter un enseignement enregistré à la Sainte-Baume en 2024 dans le cadre de l'Université d'été. C'est un enseignement de Jean-Marie Salamito, historien français spécialiste de l'histoire du christianisme antique, sur le thème « Le christianisme antique à la rencontre du monde du travail ».
3: Je ne traiterai pas d'une manière complète les problèmes du travail dans le christianisme antique. Je donnerai simplement quelques pistes de réflexion. Mais ces pistes de réflexion, je les fonde sur des textes que vous avez sous les yeux et que vous pourrez bien sûr emporter. Je crois qu'il est important que vous puissiez, que nous puissions ensemble nous appuyer sur des textes, avoir des documents d'époque et nous rendre compte de ce degré d'engagement auquel sont arrivés des auteurs chrétiens des premiers siècles. Je vous invite, et je dis là encore de façon très sincère, à recevoir ces textes comme une nourriture, à concevoir les pères de l'Église comme des maîtres et même des amis, des aînés dans la foi, et à vous dire simplement, j'aime bien dire cela quand j'ai l'occasion de parler dans des lieux chrétiens, ce qui m'arrive assez souvent et ce qui m'est beaucoup arrivé depuis quelques décennies, j'aime bien dire aux gens, ces textes-là, ces auteurs-là que je vous propose, c'est à vous, ça vous appartient, c'est à vous réapproprier, c'est à prendre pour vous. Et je citerai un de mes amis théologiens, il y a quelques années, dans une discussion, nous avons vu quelques documents ensemble, et puis tout à coup, il a eu un grand moment d'admiration, et puis il a dit, mais vraiment, c'était des géants. Eh bien oui, c'était des géants. On a lu dans l'histoire du christianisme des penseurs, des pasteurs, des hommes à la fois d'intelligence et d'engagement qui étaient des géants. Alors il y a, vous savez très bien, ce proverbe médiéval, cette manière médiévale de voir les choses consiste à dire que nous devons monter sur les épaules des géants. Eh bien c'est exactement ce à quoi je vous invite. Montons ensemble sur les épaules des géants de manière à préparer ce que nous pouvons préparer de l'avenir. Le plan, vous l'avez sous les yeux, c'est pas très compliqué. C'est en quatre parties que j'ai numérotées en chiffres romains, très banalement. Rencontre, j'essaie d'expliquer pourquoi il peut y avoir rencontre entre le christianisme et ces réalités de l'économie et du travail. Dans un deuxième moment, je m'interrogerai sur la prétendue réhabilitation du travail par le christianisme dans l'Antiquité. Dans un troisième temps, je voudrais vous montrer qu'il y a, dans le christianisme antique, l'invention d'une responsabilité individuelle des acteurs de l'économie qui se substituent à des généralités de l'antiquité païenne. Enfin, dans un quatrième temps, je voudrais vous montrer qu'il y a, chez les pères, je donnerai quelques exemples, une véritable capacité d'analyse de situations, de processus, de mécanismes, et pas simplement des discours moralisants disant « il faut pas faire ci, il faut faire ça ». Grand 1, donc, rencontre, ça ne va pas de soi. C'est une question qu'il faut poser tout de suite. Au fond, pourquoi le christianisme est-il amené, pourquoi la tradition chrétienne, pourquoi les chrétiens, si vous voulez, pourquoi les chrétiens sont-ils amenés, dès les origines, à s'occuper d'économie ou à avoir un certain contact avec la réalité du travail? Bon, ça ne va pas nécessairement de soi. Ça va pas de soi, par exemple, dans une perspective païenne. Pourquoi? Parce que ce que nous avons dans la tradition gréco-romaine de la religion, du polythéisme, c'est essentiellement l'observation de rites. Ce sont des pratiques religieuses qui sont extrêmement pauvres sur le plan éthique, sur le plan de la morale. Donc, ce sont des pratiques religieuses qui ne disent pas grand-chose à l'économie, qui ont peu à dire à l'économie, qui ont peu à dire à la société, qui ont assez peu à dire aux relations des êtres humains entre eux. En revanche, nous avons dans la tradition juive et dans la tradition chrétienne quelque chose qui est très particulier par rapport aux religions environnantes de l'Antiquité, ce serait le cas aussi de la religion égyptienne. Nous avons des religions, nous avons des traditions religieuses qui se soucient à la fois du rapport à Dieu et du rapport aux autres êtres humains. Et cela, nous le voyons dans l'enseignement de Jésus avec le fameux dialogue entre Jésus et un maître juif qui n'est pas un maître hostile, qui est quelqu'un qui veut dialoguer avec Jésus et qui lui demande, c'est mon texte numéro 1, quel est le plus grand commandement? Je prends la version de Marc parce qu'elle est la plus complète. C'est d'ailleurs très paradoxal, Marc est le plus bref des évangiles, or sur cet épisode, il est plus long que Matthieu. Il est plus précis. On demande à Jésus, un maître demande à Jésus, quel est le plus grand commandement? Ce qui est un exercice rabbinique classique. Comme il y a 613 commandements, 613 mitzvot, c'est compliqué. Le judaïsme est une religion compliquée, extrêmement exigeante d'un strict point de vue intellectuel. Et on demande à Jésus sa capacité à simplifier. Est-ce que comme d'autres maîtres, il est capable de dire quel est le plus grand commandement qui va résumer tous les autres? Or, ce qui est très frappant, c'est que Jésus ne répond pas avec un commandement, mais qu'il répond avec deux. Et vous avez le texte, le premier commandement de tous est « Écoute Israël, le Seigneur notre Dieu est le Seigneur et le seul Seigneur, et tu aimeras le Seigneur ton Dieu de tout ton cœur et de toute ton âme et de toute ton intelligence et de toute ta force. » Donc c'est Deutéronome 6, 4, 5 comme vous le voyez. Et aussitôt Jésus met un second commandement, à ma traduction littérale, je décalque le texte grec, je suis tout à fait le texte grec, le second « Tu aimeras ton prochain comme toi-même, Lévitique 19, 18. » Il n'y a pas de commandement plus grand que cela. Donc là, vous avez la clé de tout ce que le christianisme peut apporter à la vie humaine dans ses différentes dimensions, et notamment dans ses dimensions de rapports interpersonnels qui peuvent être des rapports sociaux, qui peuvent être des rapports économiques, qui peuvent être des rapports familiaux, c'est que le rapport à Dieu et le rapport au prochain sont liés. Alors simplement, c'est pas le même type d'amour. On aime Dieu d'un amour absolu, on aime le prochain comme soi-même, et soi-même, dit saint Augustin commentant cela, soi-même, on ne doit pas s'aimer plus que Dieu, ni même autant que Dieu, et on s'aime vraiment soi-même quand on aime Dieu plus que soi. Il y a une mesure de l'amour de soi-même qui est Dieu. Alors, si vous voulez, rien que cela, qui est sans cesse repris par les pères de l'Église, ces deux commandements qui sont le plus grand commandement, ça fonde tout ce qui est moral, au fond, dans le christianisme, et toutes ses virtualités sociales, toute son efficacité sociale. Je rapprocherai cela de la citation de Osée 6, 6, que vous avez en Matthieu 9, 13, mais aussi en Matthieu 12, 7, Jésus disant, en partant, apprenez ce qu'est « je veux de la miséricorde et non pas un sacrifice » Osée 6, 6, qui est magistralement mis en scène dans la série « The Chosen hein, ». Le passage apparaît plusieurs fois. Or, c'est quelque chose de capital, parce que ça remonte à un prophète. Ça remonte à Osée. Et ça nous met en face d'une particularité extraordinaire de la tradition biblique, de la tradition biblique et juive. C'est que c'est une tradition religieuse qui implique une critique de ses propres rites. Il y a recul critique, ne vous contentez pas d'offrir des sacrifices, occupez-vous aussi de votre prochain. Et Jésus lui-même reprend, dans Matthieu, deux fois. On a deux fois cette citation dans la bouche de Jésus. Donc, le rapport à autrui est très important, et la religion ne doit pas être une manière de fuir la réalité en méprisant le rapport à autrui. Ça, c'est un premier aspect qui me paraît extrêmement typique de la tradition chrétienne. Auparavant, de la tradition tout simplement biblique, le lien entre le rapport à Dieu et le rapport au prochain. Et puis, vous avez, c'est un deuxième aspect de cette rencontre, vous avez l'expérience de la toute première communauté de Jérusalem, avec, dans évidemment des passages que vous connaissez, notre texte numéro 3, « Car il n'y avait pas d'indigents parmi eux ». Ce partage des biens que l'on voit, sur lequel il y aurait énormément à dire, mais je vais nécessairement vite là-dessus, est justifié avec une affirmation très importante, « Car il n'y avait pas d'indigents parmi eux ». Il y a bien cette idée dans la première communauté de disciples de Jésus. Je dis pas première communauté chrétienne parce que le mot chrétien n'est pas encore inventé à ce moment-là. Mais il y a cette idée dans la communauté primitive que personne ne doit être abandonné, que personne ne peut être dans l'indigence alors que ses frères auraient plus qu'il ne faut pour vivre. Or, cela nous renvoie à Deutéronome 15.4, c'est-à-dire à une règle de l'installation en terre promise, il n'y aura pas d'indigents parmi vous. Autrement dit, il y a dans l'installation du peuple élu sur la terre promise un programme socio-économique. Venant de la part de Dieu, ce programme socio-économique est repris par les premiers fidèles de Jésus après la Pentecôte, et il établit d'une manière définitive un principe d'entraide qui existe depuis 2 millénaires au sein des communautés chrétiennes et que l'on voit dans l'Antiquité se développer de plus en plus et s'adresser même aux païens. L'institution de l'hôpital est une invention chrétienne, tout simplement. L'orphelinat aussi, etc. Un certain nombre de structures d'assistance, de bienfaisance sont d'origine chrétienne. Et puis, vous avez un autre thème, le travail, c'est abstrait. Il y a la question des métiers. Or, il y a une chose tout à fait frappante, c'est que nous connaissons les métiers des personnages les plus importants à l'origine de la tradition chrétienne, de Jésus, texte 4, Jésus comme charpentier. Hein, c'est pas le fils du charpentier comme dans Matthieu, mais chez Marc, c'est le charpentier. Texte 6, Paul fabriquait des tentes. Il se retrouve à un certain moment avec des gens qui ont le même métier que lui et qui l'hébergent parce qu'ils peuvent travailler ensemble. Donc, nous savons le métier de l'apôtre Paul. Nous savons le métier de Pierre, évidemment. Et donc, vous avez là une réalité concrète du métier à propos de personnages qui, pour nous, avant tout, sont des messagers d'un message religieux. Et puis, il y a une autre dimension qui est portée par la tradition chrétienne, qui est celle d'un sens cosmique du travail, d'un sens donc planétaire du travail. Dans l'histoire humaine, l'être humain, dans l'histoire, transforme la nature, transforme le monde. Le travail n'est donc pas une conséquence du péché originel, il est partie intégrante de la vocation de l'être humain face au cosmos. C'est ce que vous avez en Genèse 2.15, et le Seigneur Dieu prit l'homme qu'il avait créé et le plaça dans le paradis pour le travailler et le garder. En général, on pense à Genèse 3, 17-19 et on oublie Genèse 2.15. C'est ce que fait par exemple Auguste Comte qui, au XIXe siècle, accuse le christianisme d'avoir conçu le travail comme une pure et simple malédiction. Or, si nous regardons les malédictions qui sont au chapitre 3 de la Genèse après le premier péché, ce sont des malédictions qui portent sur la maternité, qui portent sur la procréation et qui portent sur le travail. C'est-à-dire qu'en fait, ce sont les deux moteurs de l'histoire humaine, la procréation et le travail, ce qui fait que l'humanité se développe, qu'elle croît et qu'elle change le monde. Ce sont ces deux réalités qui sont touchées, mais la procréation comme le travail sont des réalités du paradis terrestre, des réalités d'avant la faute et non pas des conséquences de la faute. Alors, vous avez, entre autres, le commentaire des Pères de l'Église, le texte 8, où c'est Augustin qui commente et qui se pose la question, est-ce qu'effectivement l'être humain travaillait le paradis terrestre? Alors, vous avez cette réponse d'Augustin, ça commence par une question, le Seigneur a-t-il voulu que le premier homme se livre au travail de la terre? N'est-il pas peu vraisemblable qu'avant le péché, il ait condamné l'homme à l'effort? Nous le penserions si nous ne voyions pas certains s'adonner avec tant de plaisir à l'agriculture qu'ils l'abandonnent à grand-peine pour d'autres activités. Quelque charme qu'est d'ailleurs l'agriculture, elle en avait alors bien plus, donc avant le péché, quand ni le sol ni le climat ne lui opposaient le moindre obstacle. Alors, vous voyez, la démarche d'Augustin est une démarche à la fois de réflexion sur les textes bibliques. Tiens, il est question du travail avant le péché originel. Et en plus d'observation de la réalité, tiens, autour de moi, se dit-il, il y a des gens qui prennent énormément de plaisir à l'agriculture et qui sont très attachés à leur vie de cultivateur. Et ça, c'est pour Augustin comme une trace de ce bonheur premier que pouvait avoir au paradis terrestre celui qui cultivait la terre sans qu'il y ait une résistance de la nature à son action. Donc, je ne développe pas ce thème, mais il faut que nous l'ayons bien en tête. Il y a une vocation laborieuse de l'être humain, une vocation à prendre soin de la création, et d'une certaine manière, la création n'est pas livrée à elle-même, elle est confiée à l'être humain. Alors j'en viens à un thème qui a une réelle importance dans l'histoire des idées depuis tout simplement le 19e siècle, c'est la question de la réhabilitation du travail par l'action du christianisme. Autrement dit, un apport nouveau du christianisme dans la manière de concevoir l'activité laborieuse des êtres humains. Or, quelqu'un qui défend cette idée au 19e, vous avez ça dans le texte 9, c'est Monseigneur Giuseppe Pecci, dont il est évêque de Perugia, Perugia en Italie, il est évêque et il envoie une lettre pastorale du 6 février 1877, qui est traduite en français à ce moment-là, qui passe dans le domaine francophone. « Le travail fut toujours regardé avec mépris, et il l'est encore, là où le christianisme n'étant point son bienfaisant empire. » Alors, vous me direz, pourquoi aller prendre Giuseppe Pecci? Parce que ce Giuseppe Pecci, l'année suivante, devient le pape Léon XIII. Et que le pape Léon XIII, c'est celui qui, en 1891, publie la première encyclique d'un pape sur la condition ouvrière, le premier texte pontifical qui tient compte de la révolution industrielle. Or, quand il dit « le travail a été réhabilité par le christianisme », il prend, c'est très très intéressant, il prend la suite d'auteurs français. Il a bien évidemment accès à des auteurs français, notamment un auteur complètement oublié de nos jours que cite Pecci à l'époque, qui est Franz de Champagny, qui est un historien et apologiste du 19e, qui écrit des livres pour montrer que la véritable révolution dans l'histoire de l'humanité, ce n'est pas la révolution française, mais que la liberté, l'égalité, la fraternité, ça a été apporté par le christianisme antique dans l'Empire romain. Et cela, ça remonte à un écrivain que, bien entendu, vous connaissez, qui est infiniment plus connu que Franz de Champagny, son disciple. Je veux parler de Chateaubriand. Parce que si vous prenez le génie du christianisme de Chateaubriand, un ouvrage qu'on a tort de ne plus lire, vous avez une démonstration de ce que le christianisme a apporté à l'histoire de la littérature, à l'histoire de l'art, à l'histoire de la sensibilité. Et Chateaubriand avait publié des études historiques dans lesquelles il expliquait que le christianisme était ce qui avait combattu l'esclavage, donné à la femme une dignité que les païens ne lui donnaient pas, et qui avait également réhabilité le travail. Alors, bien sûr, on peut critiquer les excès apologétiques de Chateaubriand. Bien sûr, on peut mettre un certain nombre de nuances. Mais ce qui est important, c'est d'avoir eu cette idée encore parfaitement valable de nos jours, de s'interroger sur ce que le christianisme a apporté. Et c'est là qu'il faut éviter d'avoir des complexes, parce que dans une époque qui a la sottise monumentale, granitique, la sottise de béton armé, de vouloir juger comme un tribunal infaillible toutes les époques précédentes et les condamner au nom de ce qu'elle est, elle, en termes de bien absolu, il y a absolument à retrouver l'apport du christianisme et à ne pas oublier ce que c'est historiquement, ne serait-ce que comme phénomène historique. Alors, si la réhabilitation du travail, en réalité, c'est un peu différent de ce que semble dire Pecci, parce que déjà, Pecci utilise un terme très général, qui est un terme du 19e siècle et qui nous est encore familier, le travail, pour dire l'ensemble des activités, les dictionnaires nous diront aujourd'hui, productrices d'utilité sociale. Vous voyez, une notion très générale qui fait que toutes et tous, d'une certaine manière, nous travaillons. Quel que soit le métier, au fond, nous travaillons. Alors que dans l'Antiquité, toute une partie de la population, très minoritaire, mais très importante dans nos sources parce que c'est elle qui produit nos textes, l'élite sociale ne considère absolument pas qu'elle travaille. Elle considère qu'elle s'occupe des affaires de la cité, qu'elle commande les armées, mais il n'y a absolument pas question de travailler. Ça ne veut pas dire qu'on n'ait pas le sens de l'effort, mais l'effort, on l'investit dans la politique et dans la guerre. Du coup, on méprise, oui, non pas le travail, non pas l'effort, mais celui qui n'a pas assez de terre pour vivre en autarcie, pour vivre en autosuffisance. Et qui donc est lié à autrui par un rapport économique qui crée de la dépendance. C'est ce que vous avez dans mon texte 10 chez Aristote. Aristote qui est le très grand philosophe qu'on voudra, mais qui est quelqu'un absolument bourré de préjugés sociaux, que ce soit sur la femme par rapport à l'homme, sur l'esclave par rapport à l'homme libre, ou sur le travailleur par rapport au propriétaire terrien. Regardez ce qu'il dit. Il y a une grande différence. Selon la fin poursuivie dans l'action ou l'étude, la fin, le but. Si l'on agit pour soi, ses amis ou par vertu, ce n'est pas indigne d'un homme libre. Mais celui qui ferait exactement la même action pour d'autres, paraîtrait souvent agir en homme de peine, donc simple travailleur à gage, ou même, c'est encore pire, en esclave. Ce que vous avez ici, c'est une idée absolument typique des aristocraties du monde gréco-romain. Idée face à laquelle nous avons très peu de recul. Pourquoi ? Parce que nous avons toute une culture européenne qui idéalise les Grecs et les Romains et qui consiste à ne pas se rendre compte que quand nous disons les Grecs et les Romains, nous parlons toujours de leur couche dirigeante, nous parlons toujours de leurs élites sociales et pas de l'ensemble de la population. Cicéron, alors prenons un Romain, Cicéron est exactement sur la ligne d'Aristote, même si c'est pas un penseur qui suit Aristote. Je vous donne le texte 11. Il parle du fait de travailler pour un salaire, pour une rétribution, pour de l'argent que l'on reçoit d'autrui, de quelqu'un d'autre. Et il dit, le salaire est lui-même le gage de la servitude. Auctoramentu servitutis. Et servitus, c'est pas la servitude dans un sens banal, c'est l'esclavage. Ça veut dire, le salarié est un esclave à temps partiel. Dans la mesure où il a besoin de son salaire, il est un esclave. Vous voyez le mépris que cette mentalité implique pour le travailleur rétribué. Pourquoi ? Parce que l'idéal, c'est d'être un grand propriétaire terrien qui n'a rien à demander à personne. Ce n'est pas, petite parenthèse, ce n'est pas que l'aristocratie foncière de l'époque de Cicéron ou de l'époque de l'Empire romain des siècles suivants ne pratique pas des activités spéculatives, mais elle les cache. Que fait un grand propriétaire terrien de rang sénatorial aux deux premiers siècles de l'ère chrétienne? Il a des terres. Il surveille plus ou moins l'exploitation de ces terres. il reçoit ce qu'on appelle, évidemment, en histoire économique, une rente foncière, une rente du sol. Mais à côté de cela, que fait-il? Il fait du commerce. Il fait du commerce sans le dire. C'est-à-dire qu'il utilise des prêtements. Il utilise la franchise, il utilise éventuellement des esclaves de haut niveau intellectuel. Et comme ça, il se livre à des pratiques spéculatives. Et puis, il fait, mais sans le dire, du prêt en intérêt. Attention, il n'est pas usurier. Non, non. Il rend service à ses amis. Vous voyez, il y a toute une part d'hypocrisie dans le comportement et la mentalité de ces élites. Alors, du coup, ça donne, c'est vrai, de leur part à elles. C'est-à-dire d'une infime proportion de la population du monde grec puis du monde romain, mais c'est la proportion que nous connaissons le mieux, ça donne du mépris, y compris pour les grands artistes qui ne sont jamais, au fond, que des artisans. Alors, ça ne veut pas dire, nous tous, que les Grecs et les Romains, de manière générale, méprisaient les artistes. Ça veut dire que les grands aristocrates, eux, pouvaient se permettre de les mépriser. Et donc, la réhabilitation chrétienne du travail est, en fait, une critique chrétienne de la mentalité aristocratique. Alors, c'est ce que vous avez avec Saint Basile de Césarée dans des textes monastiques, nous sommes au IVe siècle, dans l'œuvre que nous avons décidé d'accomplir, la volonté du commanditaire s'impose à nous comme un but vers lequel nous devons diriger notre effort. Et exemple, comme le dit le Seigneur. Je suis descendu du ciel non pour faire ma volonté, mais la volonté de celui qui m'a envoyé le Père. De même que le forgeron, s'il entreprend de fabriquer, par exemple, une hache, se rappelle celui qui lui en a fait la commande et conduit son œuvre selon la volonté de celui qui la lui a demandé, de même le chrétien, à partir du moment où il dirige toutes ses actions, petites ou grandes, vers la volonté divine, exécute son œuvre avec exactitude tout en gardant le souvenir du commanditaire. Là, vous avez un renversement complet de perspective. C'est-à-dire que, comme exemple de la vie chrétienne, est pris, bien évidemment, le Christ lui-même, et le Christ lui-même en tant qu'il ne fait pas sa volonté propre. Et donc, le chrétien, à l'imitation de son Seigneur, ne fait pas sa volonté propre. Il ressemble donc à l'artisan qui fabrique l'objet qu'on lui a commandé et qui donc dépend d'autrui, pour deux raisons, parce que c'est autrui qui lui a fixé un objectif et parce que c'est autrui qui va le rétribuer. La condition chrétienne est une condition dépendante que l'on exprime métaphoriquement à travers la réalité du travail artisanal. Alors, c'est encore plus clair chez un très grand auteur latin, un géant là encore, grand lecteur de Saint Basile de Césarée, Saint Ambroise de Milan. Vous avez un passage que j'aime beaucoup pour ma part, que j'ai souvent essayé de mettre en évidence dans mes propres travaux, parce que c'est un passage qui n'est jamais utilisé. Voici ce que dit Ambroise. Et alors, faites attention, de tous les pères de l'Église, Ambroise est celui qui a les origines sociales les plus élevées. Il est très vraisemblablement le fils, disons, l'équivalent d'un premier ministre. Il est d'oro sénatorial, c'est un gros propriétaire terrien, avant qu'il n'abandonne ses biens, à un certain moment de son épiscopat, hein, et c'est lui-même un très haut fonctionnaire. Faites très attention, c'est quelqu'un que le peuple de Milan a voulu comme évêque, alors qu'il était gouverneur de la région, et qu'il n'était pas encore baptisé. Les gens l'ont voulu comme évêque, on l'a baptisé en urgence pour qu'il puisse devenir évêque. C'est un très grand évêque et c'est quelqu'un qui connaît parfaitement les comportements de l'aristocratie dont il est issu. Oui, imaginez un évêque français qui serait un ancien dirigeant du MEDEF. J'aimerais bien savoir ce que ça donnerait dans le dialogue avec le monde économique. Ambroise, c'est ça, si vous voulez. Lui, on la lui fait part. Tous les sénateurs chrétiens à qui il s'adresse, il les connaît parfaitement, il a vécu comme eux et il sait comment ils vivent. Alors, regardez ce qu'il dit à propos tout simplement du journalier agricole. Texte numéro 15. « Paie donc au salarié son salaire. Ne le prive pas du salaire de son labeur, parce que tu es toi-même un salarié du Christ qui t'a conduit à sa vigne et qui a préparé pour toi un salaire dans le ciel. Ne laisse donc pas le serviteur qui travaille en vérité, ni le salarié qui épuise son souffle. Ne méprise pas le pauvre dont la vie se passe en labeur et qui subsiste grâce à un salaire. Toi-même, tu es sur cette terre un salarié. Donne au salarié son salaire, afin que tu puisses toi-même dire au Seigneur, lorsque tu pries, donne leur salaire à ceux qui te soutiennent. » Il faut absolument que nous prenions la mesure de l'importance du problème. Quel est le gros problème du journalier agricole, de celui qui travaille la journée? Faites attention, le salariat est une institution très tardive. Encore au 19e siècle, quantité d'artisans sont payés à la journée ou à la semaine. Vous avez un texte de Léon Blois dans l'exégèse des lieux communs où l'ouvrier demande au bourgeois de lui payer son travail de la semaine. Et le bourgeois lui répond « Je n'ai pas de monnaie ». Lisez cela, lisez le passage « Je n'ai pas de monnaie » dans l'exégèse des lieux communs du génial Léon Blois. Saint Ambroise le sait, et il le sait, seulement il ose en parler. Je peux vous assurer, j'ai cherché, et j'en ai parlé à quantité de collègues, j'ai demandé à des collègues spécialistes de l'Antiquité, ici ou là, cite-moi un texte où un auteur se préoccupe de la condition du journalier agricole. De même, il y a un texte chez Ambroise où Ambroise dit que les grands propriétaires sacrifient des gens à qui ils font faire des travaux dangereux et les gens se tuent lors du travail. Et j'ai posé la question à des quantités de spécialistes, à nous, je leur ai dit, trouve-moi un texte grec ou romain qui parle des accidents du travail, qui met en évidence la réalité des accidents du travail. Jamais on n'en a trouvé et j'ai sorti un texte d'Ambroise. Tu connais ça? Et on va dire, un ami texte qui parle enfin. De même, quel est le texte qui parle, et du point de vue féminin, des violences conjugales? Un passage des Confessions de Saint-Augustin. Vous voyez, c'est très curieux. Il y a des réalités humaines que seuls les auteurs chrétiens ont abordées. Ça en dit très très long sur cette originalité du christianisme. Et alors, remarquez l'argument. L'argument, c'est pas parce que tu es un riche propriétaire, tu dois tenir ton rang, tu dois te montrer généreux. Non, non, c'est parce que toi, tu as besoin du Christ comme ton salarié a besoin de toi. Autrement dit, on met le propriétaire dans une situation de dépendance ontologique spirituelle pour lui demander de bien respecter tout simplement son salaire. Alors oui, le parallèle, je dois le faire avec le texte 13. Je dois revenir un peu en arrière et voir le texte 13, qui est le texte d'un professeur de rhétorique païen fameux du 4e siècle. Et voici ce que dit le texte 13 au jeune homme cultivé, évidemment, de bonne famille. « Que jamais un artisan ne soit maltraité par un garçon qui s'est adonné à la culture. Que ce garçon vive en paix avec ces gens-là et ne se rende jamais indigne des louanges de ceux qui gagnent leur pain par le travail de leurs mains. Si l'un d'eux lui a adressé quelques paroles offensantes, qu'il le supporte, il montre par là même toute la distance qu'il y a entre l'homme de la rue et un garçon qui a reçu l'honneur d'être initié à Hermès. » C'est-à-dire d'avoir de la culture. Autrement dit, voyez la différence. L'Ipanéos païen dit « Sois aimable avec le pauvre type qui gagne de sa vie, de ses mains, parce que comme ça, tu tiens ton rang. » Concept très important en sociologie, la distance sociale. C'est très important de marquer cette distance sociale. Éventuellement, en flanquant l'argent par les fenêtres. Hein. On paye pour la tournée pour tout le monde, on marque cette distance. On fait quelque chose de généreux pour les autres, mais on montre qu'on est au-dessus d'eux, que soi-même, on a les moyens. Or, Ambroise, lui, ne dit pas « c'est parce que tu es supérieur que tu dois respecter l'inférieur ». Il dit « c'est parce que toi-même, tu es inférieur à ton Seigneur et que tu voudras un jour ton salaire dans le ciel ». Vous voyez la différence de perspective, ce qui est typiquement chrétien, ce qui nous renverrait à quantité de passages de l'Évangile. Et alors Augustin nous dit, à ce sujet-là, c'est le texte 16, la véritable honnêteté, je vous ai mis le mot latin parce qu'il est important, honestas, ne réprouve pas ce que réprouve l'orgueil de ceux qui aiment à passer pour honnêtes, sans se soucier de l'être en réalité. L'apôtre Paul n'aurait donc pas dédaigné d'entreprendre quelque travail des champs, ni de s'appliquer à une occupation d'artisan. Alors ça, c'est un texte qui s'appelle « Le travail des moines », c'est un texte tout à fait extraordinaire, parce qu'Augustin est confronté à des moines qui sont en Afrique, qui sont à Carthage, et qui, selon une tradition venue d'Orient, qui est l'une des traditions du monachisme du IVe siècle, ne foutent rien. C'est-à-dire qu'ils ont décidé qu'ils priaient tout le temps, et donc qu'il fallait qu'on les aide, qu'ils n'allaient quand même pas se mettre à travailler, ni même à prêcher, hein, peu importe, ils prient tout le temps. Et Augustin leur dit « non, pour tout l'autre ». Parce que l'apôtre a travaillé, parce que ailleurs il y a des moines qui travaillent, parce que les moines qui suivent l'exemple de Saint-Denis travaillent, après il y aura Saint-Benoît, vous voyez, il y a toute une tradition du travail des moines. Mais il y a aussi une ancienne tradition de rien faire, hein, qui existe encore un petit peu dans certains endroits en Orient. Et Augustin attaque cette pratique et il attaque l'honestas. Alors, honestas, faites très attention, c'est un terme qui désigne à la fois l'honorabilité social et l'honnêteté morale. Et ça, c'est le propre de l'idéologie, c'est de confondre le social et le moral. Vous voyez? Des gens bien, des gens comme nous, comme disait la grand-mère dans mes camarades de Normal Sud. Des gens bien, des gens comme nous. Vous voyez? Les gens bien. Les gens bien, c'est-à-dire les gens qui sont bien socialement et moralement. Les deux étant confondus. Les deux étant liés. Et ici, Augustin se moque de cela en disant la vraie honnêteté, ce serait l'honnêteté morale et c'est pas l'honorabilité sociale. Alors, j'en viens à un autre problème de ces réalités du travail, c'est la question de la responsabilité individuelle. Et alors, je commence par vous citer un texte qui m'a beaucoup, beaucoup intéressé il y a pas mal d'années, qui est un texte mystérieux, c'est un texte anonyme, qui s'appelle « L'opus imperfectum in Matthaeum », c'est-à-dire le commentaire inachevé de l'Évangile selon Matthieu, et qui est un texte certainement d'un arien, donc d'un hérétique, qui vit dans une petite minorité et qui a des points de vue extrêmement radicaux et qui sont délicieux parce que ils sont d'une telle teneur caricaturale qu'ils sont très significatifs. Vous vous rappelez, le roi qui invite aux noces et il y a des gens qui viennent pas. Parce que l'un va à sa villa, à sa ferme, et l'autre va à son négoce. Alors immédiatement, le commentateur prend ces deux termes et dit « Toutes les activités que les hommes accomplissent en ce monde sont de deux sortes, ou bien la ferme, villa, ou bien le négoce, négociat. » Donc, classification rigide, binaire, voyez, on oppose bien. « Quand nous faisons un effort avec nos mains, en nous appliquant à la terre, ou quelque travail de la terre, comme par exemple celui du champ, de la vigne ou du jardin, ou un travail du bois et du fer, il y a la matière transformée, donc l'artisanat est compté comme de l'agriculture. Nous cultivons la ferme, c'est-à-dire la terre. C'est matériel, c'est bon. En revanche, quand nous recherchons un gain, non par l'effort de nos mains, mais par quelque autre moyen, par exemple en remplissant des charges officielles pour veiller sur les richesses de quelqu'un, ou en faisant du commerce, tout cela s'appelle le négoce. Grande catégorie englobante. L'évangéliste a renfermé tout le travail humain, soit honnête, soit malhonnête, en deux mots. La culture de la ferme est un travail honnête, le travail du négoce est malhonnête devant Dieu. Alors, ce type de classification a eu un certain écho dans le haut Moyen-Âge, parce que ce texte-là, l'Opus Imperfectum in Matthaeum, a été pris pour un texte de Saint Jean Chrysostome, pour une version latine d'un commentaire de Matthieu par Saint Jean Chrysostome, et du coup, ça a un certain écho, hein. Je ne suis pas médiéviste, mais ça a tout un écho dans la tradition médiévale. Et vous voyez, ça, c'est de même nature que les discours aristocratiques sur l'ouvrier qui est méprisable et le propriétaire qui est honorable. C'est-à-dire que ce sont des catégories, ce n'est pas la personne qui compte, c'est ce qu'elle a comme occupation, comme fonction habituelle. Et ça, c'est par exemple ce que critique Augustin. Et Augustin critique, on aurait cela aussi chez Ambroise, Augustin critique, eh bien, cette activité qui est vantée par toute cette littérature élitiste de l'Antiquité grecque et de l'Antiquité romaine, l'agriculture. Vous savez, on amène ça dans un des discours du maréchal Pétain, écrit au demeurant par le grand Emmanuel Berle, qui n'était pas n'importe qui, « La terre qui ne ment pas ». Et ça, c'est déjà chez Xénophon. C'est déjà dans l'Antiquité, c'est l'idée. Le paysan, l'agriculteur, le propriétaire terrien, il est en rapport avec la nature. Et donc, il est parfait parce que la nature est juste. Vous voyez ? Alors, Augustin dit, déjà dans un commentaire sur un psaume, « Prenez garde, frères bien-aimés, aux fleuves de Babylone. Les fleuves de Babylone, ce sont toutes les choses que nous aimons ici-bas et qui passent. Voilà quelqu'un qui a aimé, par exemple, regardez l'exemple qu'il prend, pratiquer l'agriculture, s'enrichir de cette façon, y occuper son esprit, en tirer du plaisir. Qu'il prenne garde à l'issue de tout cela. Qu'il ouvre les yeux. Ce qu'il a aimé, ce ne sont pas les fondations de Jérusalem, mais un fleuve de Babylone. Ah, le risque d'aimer trop son travail. Voyez, au fond, l'idée qu'on peut être un maniaque de son travail, en l'occurrence du travail agricole, qui présente, Augustin l'a dit ailleurs, on a vu le texte, qui présente beaucoup d'avantages, et ça peut être un piège. Ou encore, dans le commentaire sur le psaume 70, et ça c'est absolument hilarant, je dirais, parce que ce sont des textes hilarants quand on les met en perspective, parce que ils contredisent tout ce que les élites gréco-romaines écrivent depuis des siècles. Et c'est ça qui est très, très, très, très, très amusant. Augustin, dans le psaume 70, fait une chose qui est très typique de lui. Augustin est un auteur très drôle, plein d'humour, hein, contrairement à ce que s'imagine à sa forme de gens qui ne l'ont pas lu et puis qui ont, nous avons cette infortune en France d'avoir eu le jansénisme et qui a noirci la figure d'Augustin d'une manière qui pèse encore de nos jours. Or, Augustin fait quelque chose de très amusant dans le commentaire sur le psaume 70. Il imagine un commerçant en train de lui parler. Il fait parler un commerçant dans son sermon. Les sermons de saint Augustin sont très vivants. En fait, attention, c'est vraiment très vivant. Quelquefois, c'est interactif. Augustin fait participer les gens. Où il dit, ah là, attention, n'est-ce pas, vous pensez au passage de l'évangile que je vais citer. Vous savez ce que c'est. Et les gens répondent parce que les gens connaissent leur évangile. Vous voyez, il faut faire très attention. Cette littérature est vivante. Alors, Augustin imagine que le commerçant lui dirait ceci. Texte numéro 19. Dans quel but cherches-tu à me détourner du négoce pour que je devienne agriculteur et murmure contre Dieu quand il fait retentir le tonnerre? Pour que, par crainte de la grêle, je consulte un sorcier afin de savoir quoi faire contre le ciel? Vous voyez, l'agriculteur chrétien qui se dit oui, Dieu sait très bien, mais tel magicien qui m'a promis une protection pour ma vigne ou pour mon champ de blé, c'est peut-être plus sûr. Voyez, et ça, Augustin et les pères de l'Église le combattent sans cesse. Les pratiques magiques chez les chrétiens. Vous avez ça en Gaule chez César d'Arles qui imite beaucoup Augustin. Et puis, autre défaut de l'agriculteur qu'Augustin ose dire. Pour que je souhaite aux pauvres la famine dans l'idée de vendre ce que j'aurais stocké. Alors, vous avez là quelque chose de capital. C'est la spéculation sur les denrées agricoles de première nécessité. Vous savez très bien que le blé va augmenter, on est face à des problèmes avec la mauvaise qualité de certaines récoltes de blé. Enfin bon, c'est un problème de chaque année dans l'Antiquité. Et que ce soit en Égypte ancienne, en Grèce, dans le monde romain, on spécule sur le grain. Par exemple, on cache sa récolte. On met tout dans les greniers. Et puis, on demande à ses esclaves, à ses serviteurs, de parcourir les environs en disant « La récolte est très mauvaise, ça va être la disette, on va cramer la dalle !» Alors à ce moment-là, quand les gens commencent à avoir la panique, sur le marché, le propriétaire sort une partie de sa récolte et dit « Ah ouais, mais attention, c'est cher !» Comportement spéculatif, qui est dénoncé notamment, j'ai pas mis le texte parce qu'il serait trop long, il est magnifique, mais il y a un texte magnifique d'Ambroise de Milan qui dénonce la spéculation alimentaire. Et bien là, vous avez ça chez Augustin. Alors attention, c'est très important, parce que dans toute la littérature gréco-romaine, dès qu'il est question de spéculation frumentaire, elle est pratiquée par des commerçants. C'est très curieux, il n'y a jamais que les intermédiaires qui sont coupables. Les agriculteurs sont toujours la pureté totale. Les seuls sauteurs qui parlent de spéculation frumentaire faite par les producteurs, mais pas par les intermédiaires, ce sont les auteurs chrétiens. Vous voyez, quand on dit, mais qu'est-ce que le christianisme a apporté? Eh bien, par exemple, ça, dire la vérité sur les comportements spéculatifs qui sont masqués par un grand discours sur la terre qui ne ment pas, la terre qui est juste, moi qui vis avec la terre, etc. Et vous voyez, ici, ce diadème historiquement, c'est la priorité donnée à la responsabilité individuelle. Tu fais tel métier? Ce métier n'est pas malhonnête en soi. À toi d'être honnête. Ce qui peut naître ici, et ce qui est en train de naître, c'est une éthique professionnelle différenciée. De pouvoir dire aux gens, il y a une manière chrétienne de pratiquer votre métier. Il n'y a pas des bons et des mauvais métiers. Bon, ce qui est exclu, c'est le proxénétisme, la prostitution, la gladianure. Donc tout ce qui relève de la débauche ou du meurtre. Le gladiateur étant quelqu'un qui tue autrui. Mais à part ça, voyez, ce sur quoi jouent les pères de l'Église, c'est la responsabilité individuelle, et ça, c'est une grande conquête. Enfin, il est question d'analyser des mécanismes, mais ça, c'est très important, parce que la plupart des gens imaginent le discours chrétien comme un discours purement moralisé, c'est-à-dire « faites ceci, faites pas cela », et comme quelque chose qui relève de la dénonciation et pas de la réflexion. Quelquefois, d'ailleurs, le mauvais niveau de certaines prédications entraîne les gens à croire cela. Mais un sermon, c'est comme un cours, ça se prépare, ça se bosse. Il s'agit de savoir bosser, c'est tout. La grande chose que j'ai apprise au cours de ma carrière, c'est qu'on a quelque chose à dire quand on a bossé. Et que, qu'on le veuille ou non, il faut bosser. Et les pères de l'Église réfléchissent. Par exemple, Ambroise, c'est mon texte 21, dans le Surtobie, critique l'usure. Mais attention, il dit pas « Ah, l'usure, c'est affreux, ah, les pauvres débiteurs, ah, les méchants créanciers. » C'est pas un discours de dénonciation, c'est un discours d'analyse. Alors, regardez ce que ça donne. Il analyse tout le processus par lequel des fils de famille s'endettent auprès d'autres propriétaires et finissent par perdre ce que leurs parents leur avaient légué. Regardez ce que ça donne. C'est Ambroise de Milan. Nous accusons le débiteur parce qu'il s'est conduit avec trop d'imprudence. Bon, déjà, le débiteur n'est pas une victime innocente. Il aurait dû faire gaffe. Mais il n'y a rien de pire que les usuriers qui voient dans les ennuis d'autrui des gains pour eux-mêmes et qui considèrent comme une perte pour eux tout ce que d'autres possèdent. Ils guettent les nouveaux héritiers. Ils se servent de leurs relations pour épier les jeunes gens riches. Ils se rapprochent de ceux-ci sous le prétexte d'une vieille amitié avec leur père. Ils s'enquièrent de leur situation patrimoniale. S'ils trouvent ainsi quelques prétextes, ils reprochent aux jeunes gens leur retenue, ils blâment leur pudeur parce qu'ils ne se sont pas adressés à eux plus tôt et n'ont pas compté sur eux. Si au contraire, ils n'ont pu les prendre dans les filets de quelque nécessité, ils s'inventent des histoires. Ils disent qu'un noble domaine est en vente, qu'il comporte une vaste demeure. Ils en vantent le produit des récoltes. Ils en exagèrent les revenus annuels. Ils poussent à l'achat. Ils font de même en annonçant des habits précieux et des joyaux de luxe. À qui dit ne pas avoir d'argent, ils proposent le leur. Fais comme si c'était le tien. La propriété acquise te rapportera plus qu'elle ne t'aura coûté et tu paieras ta dette. Ils montrent à un jeune homme les domaines d'autrui afin de le dépouiller des siens. Oui. Si vous prenez l'ensemble des Tobias, ce qui est très intéressant, c'est qu'il y a toute une analyse de la société de son temps. C'est-à-dire que, en Provence, ne nous représente pas seulement des débiteurs qui sont des pauvres. Il nous représente des débiteurs qui sont des jeunes héritiers sans expérience et qui, en s'en décant, finissent par devoir abandonner leur propriété à un plus grand propriétaire. Et au fond, ce qu'analyse Ambroise, c'est une concentration de la propriété foncière au profit d'une minorité de familles, cependant que toute une partie de la classe des propriétaires se trouve ruinée. Autrement dit, vous avez une analyse de même que vous avez des considérations en moi sur l'utilité des agriculteurs pour la société et le fait de devoir les protéger. C'est-à-dire que vous avez un réalisme économique. Et il faut faire très attention à tous les clichés dont certains auteurs sont coutumiers et spécialistes qui veulent toujours présenter toute tentative de discours éthique des chrétiens dans le domaine économique ou social comme sans aucune prise sur la réalité. Ça, c'est une grande spécialité d'un certain nombre de